0: Il part dans le désert du Sahel, dans l'espoir de retrouver le trésor de l'ancien dictateur libyen. Jérémy Ferrari, lui, est né en 1985 à Villesmeuse. Son nom de famille, c'est Larzière. Il grandit à Charleville, ses parents sont commerçants. C'est un passionné de théâtre depuis son adolescence. Dès 15 ans, il pousse les portes du théâtre de Charleville pour apprendre le métier. À 16 ans, il se choisit comme nom de scène Ferrari. Il se produit dans des bals et des maisons de retraite des Ardennes. Il met en scène ses premiers one-man shows et suit aussi des cours de théâtre à Paris, au célèbre cours Florent. Jérémy se distingue des autres humoristes car il aborde des sujets graves de manière cynique et souvent décalée. Il navigue entre provocation et réflexion. Dès octobre 2010, ses apparitions dans l'émission On ne demande qu'à en rire sur France 2, animée par Laurent Ruquier, ne passent pas inaperçues.
1: Jérémy Ferrari.
0: Jérémy fait vite partie des invités réguliers comme Olivier de Benoît, l'humoriste rémois. Vend deux pièces à Beyrouth confirme son talent de comédien engagé. Il traite de la guerre et des conflits géopolitiques.
2: Alors, Action contre la faim, ils ont un petit peu d'argent de côté. Ils ont 40 millions d'euros de côté. Et ils t'expliquent pourquoi dans leur bilan comptable, c'est un cas de coup dur.
3: Mais quel coup dur?
2: C'est parce qu'il y a des gens qui meurent de faim qu'il y a Action contre la faim.
3: Donc le coup dur, ça serait qu'ils aient plus faim alors.
0: En 2017, il frappe encore plus fort avec Anesthésie Générale. Ce spectacle est une véritable critique de notre société et de ses dérives. Politique, économie, santé, tout y passe. Il se raconte aussi dans un livre où il dévoile ses addictions, dont l'alcool. C'est un artiste attachant et à part dans l'humour français. Il aime revenir dans son Ardenne natale. Il n'oublie pas ses racines. Jérémy Ferrari, c'est l'un des trésors de Champagne-Ardenne.
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5: Si vous portez le nom de famille Salin, restez à l'écoute. Mais avant cela, je vais vous parler d'un bretonnisme bien connu qui est le lagen.
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5: Moi, je suis dans le lagen. Bon, voilà une expression typique dans le français local. C'est inspiré par notre belle langue bretonne. On l'entend souvent aujourd'hui, en particulier les lendemains de fête. Quand on est un peu dans le brouillard, on a tendance à dire « ouais, je suis dans le lagen ». Alors ce mot a pourtant une signification un petit peu différente en breton. En breton, ar lagen, c'est en général de la boue bien collante, impossible à cultiver, dans laquelle on a difficulté à marcher, voire on s'enfonce un peu. Mais pas que ça, ça désigne donc les fondrières, les mares d'eau boueuse. Donc béa et lagen, être dans le lagen, c'est devenu une expression permettant de dire que l'on est dans un état qui n'est pas des plus sympathiques. Vous saurez maintenant que lagen, c'est pas la gueule de bois, mais c'est de la boue en langue bretonne. Al lagen.
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5: Et j'en arrive maintenant à un nom de famille très commun. Vous en connaissez peut-être, hein, peut-être qu'il y en a dans votre entourage, ou peut-être le portez-vous vous-même. C'est Salin. Alors, déjà en breton, on prononce Salahune. Pas Salin, mais Salahune. Comme le célèbre ermite de la forêt de Landévennec, ou encore du Folgoat, près de l'Esnevin, Salahun ar Fol, Salin dit le fou. Salin est donc un nom ou un prénom, et son origine remonte à loin, très loin, et vient aussi de très loin. C'est avec l'évangélisation de l'Armorique que ce nom est sûrement arrivé, car Salin, ou Salahun, n'est rien d'autre que l'adaptation bretonne du prénom Salomon, Salomon, fils de David, roi d'Israël. Donc, un nom de famille biblique aujourd'hui. Salomon, devenu Salahun en breton, mais aussi Salou ou encore Salik. C'est la même origine pour ces noms de famille. Salin ou Salomon, si vous voulez, fut d'ailleurs le nom d'un autre roi, mais de Bretagne, cette fois-ci au 9e siècle. Donc, un nom de famille plus que royal. Les Salins pourront à l'avenir se vanter d'avoir un nom de famille prestigieux. Je vous dis à demain, même heure, même radio, en Mans. Ici Evel Just, Canemarquois.
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8: En Pays de Savoie, la place du village, c'est d'abord une émission de télé, c'est une grande communauté sur les réseaux sociaux et c'est aussi un rendez-vous quotidien sur votre radio Ici Pays de Savoie avec Jean-Noël et Philippe de Paris. C'est l'heure d'une nouvelle histoire, quelque part en Savoie, avec vous Philippe, bonjour.
9: Bonjour Laurent, bonjour à toutes et à tous.
8: Ah, parmi vos rencontres, là vous êtes allé dans une étonnante scierie de Montémont.
9: Eh oui, on est allé à Montémont, c'est la direction de la Maurienne. Et on s'arrête justement dans le hameau de la Scie, au-dessus du beau village de Montémont à 1300 mètres d'altitude. Et là, on rencontre Joël Gontier,

0: toutes les sirènes, avec une conduite forcée, bien sûr. Au bout de la conduite, il y avait une roue à aube, hein, comme autrefois d'ailleurs. Il fallait 12 heures pour remplir la retenue d'eau. Et à l'époque, on sciait, nous dit-il, tous les jours, y compris le dimanche, dès qu'il y avait de l'eau, on skiait. Et le torrent sur lequel se trouve la Sirée a une particularité, il ne gèle pas en hiver. Je rappelle qu'on est à 1300 mètres d'altitude, c'est-à-dire qu'on peut travailler toute l'année.
1: Est-ce que cette Sirée fonctionne encore aujourd'hui ?
0: Absolument, Laurent, elle fonctionne toujours. Et si quelqu'un a besoin de couper un sapin pour faire quelques planches, aucun problème. Il nous dit aussi, Joël, qu'on fait des chevrons avec la charpente, et tout ceci se fait dans la plus grande convivialité. Or, c'est pas industriel, attention. Et Joël nous précise que c'est justement la Sirée qui a donné le nom du village. La Sirée, mais ça, on s'en est
1: douté. Est-ce qu'on peut la visiter ?
0: Oui, on peut la visiter. Il y a même des touristes qui viennent la visiter, cette Sirée, par l'intermédiaire de l'Office du Tourisme, de la grande station d'à côté, c'est Saint-François-Longchamp,
1: que vous connaissez pas très bien.
0: Et ça se fait durant l'hiver, un jour par semaine. Il y a même des touristes qui veulent repartir avec une planche, nous dit Joël. Joël qui montre aussi ses outils hein, pour aller chercher le bois, pour descendre dans la Sirée à tous ces touristes. Et si vous passez un jour par Montéban, n'hésitez pas à vous arrêter. Demandez à Joël, il se fera un grand plaisir de vous montrer sa Sirée à l'ancienne. Il est intarissable, il est passionné et passionnant.
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1: Quand il y a des prédateurs, bah, mais sa tête dans le sable, au moins ils disent que c'est un pot avec des roses qui dépassent.
2: Pourquoi l'autruche met de temps en temps sa tête dans le sable?
3: Pour peut-être manger les bêtes dans le sable.
4: Pour manger ce qui est dans le sable, pour tout simplement voir ce qu'il y a dans le sable.
1: Pour dormir.
2: Si elle veut voir ce qu'il y a dans le sable et qu'elle met sa tête dans le sable, elle voit plus rien.
4: Bah, peut-être qu'elle résiste au sable.
2: Ou alors elle a une frontale.
4: Je pense pas.
5: C'est peut-être pour manger ce qu'il y a dans le sable, mais plus profondément avec sa bouche.
1: Quand il y a des prédateurs, bah, met sa tête dans le sable. Au moins, ils disent que c'est un pot avec des roses qui dépassent.
6: Oh, les jolies fleurs!
5: Comme ça, elle voit pas ce qui se passe autour et elle a plus peur.
2: Qu'est-ce que vous faites si quelqu'un vous court après?
5: Courir. Dire à quelqu'un qu'on a besoin d'aide.
2: Tu vas pas mettre ta tête dans le sable?
5: Bah non, sinon il peut nous attraper facilement.
1: Ou alors sinon on lui met un coup de poing dans la figure, au moins bah, c'est lui qui a la tête dans le sable et nous on s'en va.
2: Mais pour l'autruche alors elle?
4: Pour l'autruche c'est facile, elle court plus vite que nous.
2: Et vous savez comment on fait des petits autruches?
5: Une fois qu'ils sont dans l'œuf, bah, ils cassent la coquille et ils sortent.
2: Donc c'est avec des œufs?
5: Bah oui.
2: Vous avez déjà vu un œuf d'autruche?
4: J'ai cru en voir un en vidéo, mais non. Il est comme les œufs normaux, mais quand même un peu plus gros.
7: Oh, plus ils sont gros, plus les œufs.
5: Bah, l'œuf, je l'ai déjà vu, mais pas en vrai. L'œuf, il est gros comme ça.
2: Il est en effet très gros. Comment est-ce qu'on peut avoir une poêle suffisamment grande pour faire un œuf au plat d'autruche?
5: Tu fabriques soit une grande poêle ou...
6: Non, pas la poêle à frire!
5: Soit... T'essayes de trouver une grande poêle, bah comme ça c'est bien. Nous on a des poêles grandes, mais ça suffit des poêles comme ça, ça suffit.
4: Ou alors on le fait tout simplement pas cuire, on les laisse vivre.
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8: La cabine minute sur Ici Picardie, votre chronique de la joie et de la bonne humeur. Comment ça va les amis? Est-ce que parmi vous, il y en a qui regardent des séries télé? Moi j'adore les séries. Aujourd'hui, je vais vous parler d'un fléau moderne. Un truc qui nous bouffe la vie, qui nous use la patience, qui nous fait vieillir plus vite que le temps qui passe. Les séries qui prennent trois plombes à sortir la saison suivante. Non mais sérieux, on vit à une époque où on peut envoyer une fusée sur Mars avec un drone qui filme en 4K. Et il filme en 4K la fusée sur Mars. On a des voitures qui conduisent toutes seules, des robots qui font le ménage. Mais on n'est toujours pas foutu de sortir la saison 2 d'une série avant que ton neveu passe le bac. À la fin de la saison 1, il avait 12 ans, le frérot. Les séries télé, comment vous faites? Vous disparaissez comme ça sans prévenir? Ils te mettent la tête dans une saison, dans une série, t'es à fond. Tu attends la saison 2 pendant 4 ans. Et toi, comme un con, tu les attends vraiment pendant 4 ans. Il y a des gens qui meurent durant les 4 ans. Ils ne voient même pas la fin de la série, c'est dégueulasse. Et nous, la génération années 80-90, on a assez attendu. Par exemple, avec Beverly Hills, c'était un peu notre HPI à nous. Tout le monde regardait Beverly Hills. Et quand une saison se terminait, pendant 2 ans, TF1, ils te rediffusaient les vieux épisodes. Et ils mentaient sans honte dans les publicités. Hein. Ils te disaient, la semaine prochaine, des nouveaux épisodes inédits de Beverly Hills. Ah, toi, t'es à fond, là. Le samedi, tu t'assois avec tes frites, ton hamburger, fait maison pour mater Beverly Hills. L'épisode commence, tu te dis, mais j'ai déjà vu ça. Ah oui, bien sûr. Après, il va embrasser Kelly. Des escrocs! Et de nos jours, ça recommence. Sur les séries, sur Netflix, Amazon Prime, t'es là, t'es à fond, tu mates la saison 1, tu mates la saison 2, t'as pas dormi depuis 3 jours, t'as des cernes de panda en dépression, et là, boum, dernier épisode, gros cliffhanger, t'as le cœur qui bat à 200, et là, paf, l'épisode est fini. Mais il est mort ou pas le mec? Non mais à la fin de l'épisode, là, il est mort ou pas? Et là, Netflix te répond, rendez-vous en 2029 pour la suite. Il y en a marre, c'est beaucoup trop long. Moi, je vous dis la vérité. Aujourd'hui, on a 1000 plateformes, 1000 séries, mais on a toujours le même problème de lenteur. Les gars, on parle en ce moment d'intelligence artificielle, de deep learning, de robots qui écrivent des scénarios en 2 secondes. Moi, je vous le dis, si un jour, les séries faites par l'IA, elles sortent plus vite que les autres, je vous lâche.
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9: En 1994, c'est bien simple, en cette journée du 4 juin, c'est tout Carpentras qui attend la rockstar. Allez vous enfiler votre blouson de cuir, montez sur votre Harley Davidson, la balade commence. Il faut remonter à 1992 pour bien comprendre la venue de Johnny Hallyday chez nous. C'est à cette date qu'il fonde avec un ami son premier groupe de bikers, les HDC Desperados. Ouvert à tous, et tous ceux qui ont une Harley Davidson, l'association va se rassembler à Carpentras pour la première fois, donc 2 ans plus tard, en juin 1994. Carpentras, bah oui, parce que l'un des meilleurs amis de Johnny Hallyday, c'est Joe Rodriguez. Alors, son nom ne vous dit peut-être pas grand-chose, mais ce carpentracien de naissance est le garde du corps de Johnny Hallyday pendant 5 ans. Et c'est vrai qu'il partage, comme Johnny, la passion des Harley. Ils ont même des tatouages en commun. En ce 4 juin 1994, notre ami Joe Rodriguez se marie.
10: Au nom de la loi, je vous déclare unis par le mariage.
9: Et il choisit qui en témoin ? Bah Johnny Hallyday. Et voilà, c'est comme ça que Carpentras voit arriver depuis le Var des milliers de motos. Tour de ville, mairie de Carpentras, centre-ville, c'est juste la folie. Ce que vous entendez là, c'est un extrait du reportage d'une chaîne câblée de l'époque qui suit le voyage de Johnny et de ses copains bikers. Cette visite aux allures de chef d'État impressionne une partie des Carpentrasiens. Et d'ailleurs, il suffit de parler aux commerçants et aux habitants d'aujourd'hui pour comprendre ce souvenir de cette journée juste dingue. En fin de journée, Johnny, au bras de son épouse à l'époque, Adeline Blondeau, et de son producteur Jean-Claude Camus, prend la direction de l'hippodrome Saint-Ponchon où se déroulent les courses hippiques. Là-bas, c'est presque 30 000 personnes qui l'attendent. Un mini-concert est organisé et Johnny, bah, faut le dire, il s'éclate. 6 titres chantés par la star qui est ensuite rejoint par le guitariste Paul Persson. À l'époque, c'est l'animatrice Sophie Favier qui présente ce concert. L'entrée est de 50 francs et pendant 3 jours, c'est juste la folie. La fête ne s'arrête pas. Johnny partira avec Adeline en hélicoptère à la fin de ce week-end. Alors figurez-vous que j'ai pas mal cherché et ce n'est pas la première fois que Johnny chante à Carpentras. Il était déjà venu en 1961. À l'époque, il se produisait place de la mairie dans un tour de chant organisé par l'association des commerçants. Il était alors âgé de 18 ans.
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1: Bien le bonjour, messieurs.
2: Bonjour.
1: Eh bien, je vois qu'il y a bonne ambiance ici.
2: Regardez, le café qui est servi.
1: C'est quoi ce plaisir, là, de voler, que vous ressentez dans votre avion?
3: Oui, il faut venir avec nous le partager, vous comprendrez mieux.
1: Philippe, qu'est-ce que vous faites ici, là?
4: Eh bien, je fais l'instructeur. J'apprends aux gens à voler. Enfin, j'apprends à essayer de les faire voler. Bon, c'est facile, hein, quand tu pars. On met les gaz à fond, on tire sur le manche et puis on sait
1: voler.
4: Et
1: allez, quoi.
4: Après, on réduit
1: juste
4: les gaz.
1: Juste l'atterrissage, et... peut-être?
4: Ah non, il n'y a aucun problème. De toute façon, il n'y a aucun problème. On est sûr de revenir au sol, quoi qu'il arrive. On n'a jamais gardé personne là-haut.
1: Alain Daza, vous êtes monsieur le président.
5: Ah, monsieur le président, faut aller, c'est bien loin chercher tout ça.
1: ULM, dans ces trois lettres, ça englobe beaucoup de choses quand même.
5: Alors, ultra léger motorisé, ça correspond à une catégorie d'aviation, c'est-à-dire qu'on passe ULM léger dans la mesure où on ne dépasse pas un certain poids. Les machines sont traitées pour être surchargé, si vous voulez. On est largement en dessous des minima requis. Il y a une rigueur. C'est-à-dire, quand vous montez dans une machine, vous savez que du monde derrière à travailler. Ce sont des ingénieurs qui ont fait les machines. Donc, c'est plus l'ULM qu'on a connu des années 80, où le gars bricolait dans son garage, avec le moteur de la tondeuse. Ça n'existe plus. C'est terminé.
1: Bonjour, Hugo.
6: Bonjour, Patricia.
1: Alors, ancien élève et nouvellement breveté.
6: Oui, en effet, donc je suis jeune breveté depuis quelques jours maintenant et j'ai été élève pilote pendant un an afin de suivre la formation. C'est quelque chose qui se fait finalement très bien.
1: C'est-à-dire?
6: Eh ben, on a souvent des idées reçues comme quelque chose d'élitiste ou très compliqué. Et moi-même, je suis ni ingénieur, ni millionnaire. Et en fait, finalement, c'est entre 15 et 25 heures de pratique.
1: C'est tout?
6: Non, c'est pas tant que ça. Après, il y a un petit brevet théorique qui va avec. Et en termes de prix, c'est pas non plus des choses qui sont excessivement chères. On est sur des budgets entre 1500 et 2000 euros pour avoir un brevet.
1: Bon, eh bien, on parle, mais on va aller faire un petit tour de coucou. Hein. C'est dans celui-ci qu'on monte, là?
6: Dans celui-ci que vous allez monter, oui.
1: Okay.
6: Donc, on va faire avant, si vous voulez, ce qu'on appelle la pré-vol. C'est-à-dire qu'on fait une visite avant le vol.
1: D'accord.
6: Pour s'assurer que la machine est en bon état.
1: On va faire roter le moteur.
5: Roter le moteur, vous allez voir, ça fait une espèce
6: écoutez,
5: de bruit.
6: Écoutez,
5: très poétique, mais écoutez.
6: On va écouter. Voilà. On fait monter le niveau d'huile.
1: C'est quoi cette matière-là?
5: Ça s'appelle du Dacron, c'est un tissu comme avec, très très résistant qui résiste à plus d'une tonne 5 au mètre carré. Et après vous obtenez carrément des pots de tambour qui sont...
1: On dirait une peau de tambour.
5: C'est une peau de tambour, attention.
1: Ouais. Les ailes aussi qui,
5: les ailes, alors vous avez une partie métallique sur les ailes ou une partie d'entoilage aussi. C'est le même système d'entoilage.
1: Okay. Il faut que je m'installe à la place du pilote, c'est
4: ouais,
1: ça?
4: Ouais, tu veux?
1: Non.
4: Mais si.
1: Mais non, je veux pas, non.
4: Mais pourquoi tu veux pas?
7: Vous pourriez même apprendre à piloter.
1: Eh bien, on n'est pas arrivé.
4: On fait la visite pré-vol. Alors répète après moi, Patricia. Notre père. qui est au Sénat. Et on démarre. Vos impressions, madame.
1: Oh, c'était merveilleux.
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8: Quand la guerre des armes semblait être finie, c'est la guerre des arts qui a commencé. 1940, Paris est occupé. Pour éviter que des chefs-d'œuvre comme la Joconde ou la Victoire de Samothrace soient confisqués par Hitler, le directeur des musées nationaux Jacques Jaujard fait transférer en lieu sûr toutes les œuvres du Louvre en province. Les nazis s'attaquent alors aux biens des familles juives et centralisent leurs actions au musée du Jeu de Paume. C'est dans ce musée que se trouve la dernière ressource de Jacques Jaujard pour contrecarrer les plans allemands, une jeune iséroise originaire de Saint-Étienne de Saint-Joire, Rose Valland.
9: Tu as choisi judicieusement.
8: Rose est issue d'un milieu modeste. Grâce à des bourses que sa mère l'a aidé à obtenir, elle a un parcours scolaire remarquable. L'école normale d'institutrice de Grenoble, puis l'école nationale des beaux-arts de Lyon, Rose est douée pour le dessin, et après l'obtention de nombreux prix, elle entre à l'école nationale supérieure des beaux-arts à Paris, tout en se formant parallèlement à l'archéologie.
9: Mais respect à Toutankhamon du con.
8: Spécialisée en histoire de l'art moderne, en archéologie médiévale et en archéologie grecque, elle voyage durant ses études et en profite pour apprendre l'allemand en autodidacte.
9: On finit en farandole, en hurlant des tyroliennes ou en vomissant partout, on ne regrette pas sa soirée. soirée.
8: En 1932, elle devient attachée bénévole au sein de la structure du musée du jeu de paume. Et c'est de ce poste et de ses capacités dont Jacques Jaujard va avoir besoin en 1940. Il lui demande de rester en activité au musée pour surveiller les actions des Allemands, de la spoliation au stockage des œuvres des familles juives.
2: Tout ça est si déplorable, si inutile.
8: Rose Vallant effectue un travail incroyable. Pendant plus de 4 ans, en toute discrétion, elle note tout. Le nom des victimes spoliées, les informations sur les œuvres, leurs mouvements, déchiffrage de papier carbone, écoute des conversations, fouille des poubelles. Rose Vallant ne recule devant rien. Dans le musée même, Rose cache sous le nez des nazis plus de 500 peintures et sculptures qu'ils ne découvriront jamais.
7: En voilà une surprise, Hans.
8: Elle officie malgré la pression et le danger qui pèse sur elle. Elle côtoie par exemple, lors de leur passage, des hauts dignitaires nazis, comme Hermann Göring ou Alfred Rosenberg. Ses actions et les infos qu'elle transmet permettent d'éviter pendant la guerre que les œuvres volées soient détruites. Les sabotages de trains ou les destructions de dépôts sont scrupuleusement évités par les alliés grâce à ces messages.
10: Victoriae mundis et mundis lacrima. Ça veut absolument rien dire, mais je trouve que c'est assez dangereux.
8: Son action, combinée à celle des cheminots résistants, permettra d'empêcher le départ d'un train dans lequel se trouvaient les plus grands chefs-d'œuvre de l'art français. 967 peintures, parmi lesquelles des Gauguin, des Cézanne, Degas, Modigliani ou encore Picasso.
11: Monsieur le Président, ce tournant décisif de la guerre est aussi le plus dangereux pour tous ces trésors qui sont le patrimoine de l'humanité.
8: À partir de 1944 et après la guerre, Rose Vallant devient le pilier de la recherche de toutes ses œuvres. Elle travaille avec les fameux Monuments Men américains pour interroger les hauts dignitaires nazis aux commandes des pillages. Elle arpente l'Europe, en zone alliée, en zone soviétique. Son action permet de rapatrier plus de 60 000 biens culturels qui ont été volés aux institutions publiques et aux familles juives.
12: Et maintenant, j'ai l'intime conviction que je suis précisément là où je dois être.
8: En 1952, elle deviendra d'ailleurs chef du service de protection des œuvres d'art qui a été créé pour elle et continuera d'œuvrer dans ce domaine jusqu'à sa retraite qu'elle prendra à 70 ans. Rose Vallant décède à 81 ans en 1980. Médaillée par la France, les États-Unis, l'Allemagne, la Lettonie, celle que l'on surnommait Capitaine Beaux-Arts est l'une des femmes les plus décorées de l'histoire de France. Rose Vallant est une Iséroise, une illustre Iséroise.
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13: Et adieu, mieux adieu, Kushiba. Vous allez bien, Franck?
14: Très, très bien. J'ai une pêche aujourd'hui.
13: Bon, mais tant mieux. Moi, je ne sais pas, je n'ai pas bien dormi la nuit dernière. Il passe plat dormite, là, l'année passée. Vous savez pourquoi?
14: Ben non.
13: Ben à cause de mes voisins. Ah. Ils m'ont empêché de dormir. Alors, vite. À quoi arrive au paga et les grands gauch périeux? Alors, heureusement pour moi, grand gauch périeux, ça n'arrive pas souvent. Mais quand même, quel sagan que mes voisins ont fait la nuit dernière.
14: Quel sagan? Alors, je connais pas. Qu'est-ce que ça veut dire, ça?
13: Mais qu'est-ce que sagan? C'est le bruit. Le sagan, c'est le vacarme, le tapage. Vous voyez le genre de nuit que j'ai passé.
14: Oh là là, oui.
13: Alors, faire du sagan, faire des sagan, c'est faire du bruit. Chez nous, en français régional, en francitan, vous pouvez entendre quel sagan et qu'une sagan. Un sagan du diable, une sagan del diable, en version originale. Le sagan, c'est aussi le tapage consécutif à une querelle. Quel sagan?
14: C'est marrant. Parce que Sagan, moi, ça me fait penser à Françoise Sagan.
13: Ah, c'est vrai, c'est vrai. Vous avez tout à fait raison. Mais oui, Françoise Sagan, effectivement, une femme de lettres française. Ben, Noscudo, en Corsi, à Cazar, en 1935, née dans le Quercy et dans le Lot, à Cajar, en 1935, et décédée en 2004. Alors, une précisionnette, elle passe au nom officiel. En réalité, Sagan n'était pas son véritable nom. Elle s'appelait Françoise Quarez. Fifinalo, la question que nous pouvons poser à Franz. On peut se poser cette question. Pourquoi avait-elle choisi ce pseudonyme Sagan? Ben, peut-être espérait-elle que son nom fasse du bruit.
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1: Nous partons à la découverte des Maranges, ce petit territoire partagé entre trois villages, Chéilles-les-Maranges, Sampigny-les-Maranges et Desize-les-Maranges, au lieu de la prochaine Saint-Vincent tournante 2026. Alors, avec Plus belle la vigne, on zoome sur ce territoire viticole caché dans une petite vallée. Ici, les coteaux font partie de la côte de Beaune, mais en Saône-et-Loire. Explication avec Élodie Roy, viticultrice et vice-présidente du comité d'organisation de la Saint-Vincent.
2: La côte de Beaune s'étale d'une même exposition, mais il y a une faille géologique à Centenay et les Maranges, on est une vallée un petit peu à part, je dirais.
1: Alors là, Centenay, c'est dans quelle direction ?
2: Centenay, c'est juste en face. Voilà, là-bas.
1: C'est dans le petit creux là-bas.
2: Là, vous voyez des bâtiments en face.
1: Oui.
2: Là, c'est tout le début de Centenay.
1: D'accord. Voilà. Et donc après, il y a les hauteurs, en fait, il y a les collines.
2: Les coteaux, voilà.
1: Les coteaux.
2: C'est une vallée, en fait. Les Maranges, vous avez la vallée de la Causanne et la vallée de la Deune. Donc la Causanne, c'est une petite rivière qui circule sur Chéilly, sur Sampigny, qui prend sa source, en fait, à Vauchignon, au bout du monde. Donc, c'est un nom qui, ça s'invente pas.
1: C'est joli.
2: C'est une petite rivière qui fait 14 km et qui se jette dans la Deune, juste à la sortie de Chéilly. Donc, cette rivière, elle passe au milieu, là. Le petit village de Sampigny qui est ici, très étriqué, très enclavé, et sur les hauteurs, vous avez Desize, et tout en haut, le petit hameau de Borgy. Et la montagne des Trois Croix qui est en face de nous, connue aussi sous le nom de Mont de Seine. Alors, bon, moi je les vois les croix, mais je connais. C'est vraiment juste en face de moi. Je ne sais pas si vous voyez.
1: Non, mais
2: le petit point culminant.
1: D'accord.
2: Oui, là, on est à 521 mètres d'altitude, je crois. Et le vignoble des Maranges est vraiment devant nous.
1: Alors, qu'est-ce qui fait que ça reste tout de même la côte de Beaune? Alors qu'on décroche quand même de cette côte de Beaune.
2: On décroche de cette côte de Beaune, légèrement, hein, c'est quand même pas. Parce qu'après, une fois passé la côte de Beaune, on est sur la côte chalonnaise. Mais la côte chalonnaise, on est sur la plaine de Saône. Nous, on est quand même très éloigné. La côte chalonnaise, elle est vraiment derrière cette colline-là.
1: D'accord.
2: Avec le village de Bouzeron qui commence la côte chalonnaise, Ruilly, Mercurey, etc. On a des terroirs distincts. Là, on a une carte géologique. Vous voyez qu'il y a beaucoup de couleurs différentes en fonction du type de sol.
1: Ah oui, je vois, jurassique, plutonique.
2: Donc ça, ce sont des niveaux géologiques. Donc là, on parle de millions et de millions d'années. Pour faire simple, c'est argilo-calcaire, mais pas que. On est un vignoble assez tardif. On vendange souvent plus tard que les autres appellations de la côte de Beaune.
1: Vous êtes entre la côte de Beaune et les hautes côtes, finalement.
2: Oui, exactement.
1: C'est ça.
2: Les Maranges, ils sont exposés sud-sud-est, on va dire. Les hautes côtes, moi, personnellement, j'ai des parcelles, elles sont exposées vraiment plein sud.
1: Nouvelle confirmation de la définition hyper millimétrée des terroirs bourguignons.
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3: Nous sommes à Caudalet.
4: Richard, on est ici dans les jardins familiaux.
3: Oui, on est dans les jardins familiaux et on est à plusieurs.
4: Il est où votre petit carré?
3: Là-bas, au fond.
4: Allez, je vous suis, allez-y. Et là, ce sont vos poireaux?
3: Il y a des poireaux, il y a encore des betteraves, des radis.
4: Et là, vous êtes au bord de quel canal?
3: C'est un canal qui rejoint la tête.
4: Les choux ont été un petit peu mangés, non?
3: Par contre, la salade, vous voyez, elle n'est pas gelée.
4: Et alors, comment vous vous organisez? Vous aviez des notions de jardinage quand vous avez pris ce jardin familial?
3: Oui, j'ai eu un jardin familial dans le Nord pendant une dizaine d'années.
4: Donc, vous arrivez d'où, vous?
3: Nord-Pas-de-Calais, entre Lille et Arras.
4: Depuis combien de temps vous êtes installé ici à Caudalet?
3: 3 ans.
4: Comment vous avez découvert ce village?
3: Avec mes filles qui habitent là. Donc elles m'ont dit de revenir ici. Parce qu'il fait meilleur, il y a du soleil. Et le jardin, on peut le faire plus longtemps.
4: Et vous venez tous les matins?
3: Souvent, en ce moment un peu moins.
4: C'est important pour vous d'avoir votre petit carré potager?
3: Tout à fait, parce que c'est du bio. Et puis quand j'amène les légumes à la maison, ma fille me fait la cuisine. Et moi je fais la soupe avec les poireaux, avec les navets. Donc tout va bien.
4: Et derrière vous, il y a le compost?
3: Recyclage, les choses de la cuisine, mais pas tout, hein, les purées et tout ça, et puis les restes de jardin.
4: Rien ne se perd, tout se transforme.
3: Exactement, et ça devient tout marron comme un terreau.
4: Merci Richard. Et vous Daniel, alors, qu'est-ce que vous cultivez?
5: Là pour le printemps, j'ai mis des oignons, rouges et jaunes. 300, on ne rigole pas avec les oignons. Hein. Quand on cuisine, il faut des bons oignons. Bon, alors là, il reste les poireaux.
4: Il n'y a pas des artichauts, là?
5: Ah, ben oui, mais ça, des artichauts, oui. Ils restent bien en place. Et je suis assez content parce que par ici, moi, je suis normand. Hein, attention, c'est un viking. Hein. Faut pas me contrarier. Bon, alors, donc il y a la quatre artichauts. Bon, ben c'est bien, c'est marrant dans un jardin, c'est marrant.
4: Et qu'est-ce qui vous a amené au jardinage?
5: Pour bien s'occuper, faire du sport, de la marche et puis du jardinage.
4: Et dites-moi, vous avez un panorama incroyable depuis le jardin.
5: Justement, c'est très intéressant. C'est pour ça aussi que j'ai choisi, j'ai demandé ce terrain-là. Il y a la rivière, juste derrière moi, il y a la montagne. Avec des beaux arbres, enfin c'est formidable, ici c'est le paradis pour moi. Hein. Surtout moi qui suis né dans la plaine de Caen, vous voyez. Alors la plaine de Caen, c'est vraiment la plaine...
4: Il y a de la pluie. Hein. Et le principe de ces jardins familiaux, vous venez quand vous voulez?
5: Exactement, et surtout, eh bien, c'est tellement simple que je ne sais pas très bien comment dire, parce que c'est tellement simple que c'est la vie rêvée, quoi. Les gens devraient faire ça, c'est pour ça qu'ils ne font plus de jardin. Ils ont l'air de dire ça rapporte pas, mais c'est pas une question d'argent, on s'en fout de l'argent. On mange des bons légumes, mais au moins, on passe du bon temps, toute la journée.
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6: On raconte, on vous rappelle aussi les mille raisons d'aimer la Côte d'Azur. Tout ne se passe pas que sur le plancher des vaches. Salut Tom Aubry.
7: Salut Quentin, bonjour à tous.
6: C'est un bon moyen justement d'ouvrir la page du jour.
7: Allez, c'est parti.
6: Allez hop.
7: Raison numéro 5, journée spéciale. Aujourd'hui, ce 28 novembre, on célèbre une vieille dame. Une vieille dame que l'on connaît tous. C'est la mère de centaines de millions de personnes, car elle borde notre littoral. Je parle bien sûr de la Méditerranée. Méditerranéum, la mer au milieu des terres en latin. Ou Mare Nostrum, notre mer. Et il faut bien dire, ici dans les Alpes-Maritimes, on est tous méditerranéens.
6: Alors, ça veut dire que la Méditerranée fait aussi partie de notre patrimoine.
7: Ouais, bien évidemment, un patrimoine que l'on partage avec des millions de personnes. C'est un carrefour de culture, un pont entre trois continents. La Méditerranée a vu naître des civilisations, des philosophes, des poètes et les plus anciennes routes commerciales. Et aujourd'hui encore, elle abrite l'une des plus fortes biodiversités du monde. Des herbiers, des coraux, des tortues, des mérous. Un patrimoine naturel incroyable, juste sous nos yeux.
6: Alors, qu'il y ait une journée mondiale de la Méditerranée, pourquoi pas? Mais pourquoi le 28 novembre? Pourquoi aujourd'hui précisément?
7: Car il y a 30 ans, jour pour jour, une décision historique a été prise. À Barcelone, le 28 novembre 1995, l'Union européenne et 12 autres pays bordant la Méditerranée se sont réunis pour signer un accord fondateur. C'est le lancement du processus de Barcelone, dont l'un des piliers stipule qu'il faut renforcer les échanges entre les peuples, promouvoir l'éducation, la culture, les droits humains et développer une identité méditerranéenne partagée. En bref, il faut faire de cette mer un lieu de dialogue plutôt qu'un lieu de fracture. Alors aujourd'hui, que l'on vive à Nice, à Menton, à Barcelone, à Tunis ou à Alexandrie, on partage tous un bout de cette mer, de cette histoire et de cette culture commune.
6: Mais on le sait, Tom, hein, la Méditerranée est aussi en danger.
7: Le changement climatique détruit cet écosystème hors norme. Des cachalots aux phoques moines, en passant par le corail rouge et le mérou brun. Car oui, il y a du monde qui vit sous la surface. 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
7: En plein dans le mille.
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1: Bonjour Médéric Gasquet-Cérus.
2: Bonjour Philippe, bonjour tout le monde.
1: Notre linguiste marseillais, Médé, vous avez un joli menu à nous proposer aujourd'hui.
2: Ah oui, il y a quelques semaines, on a beaucoup parlé de ce chiffre, vous vous souvenez. Les trois quarts des établissements de restauration du 15e arrondissement de Marseille sont des fast-food.
1: Ouais.
2: Ce qui pose bien sûr plein de questions, et notamment en termes de vie de quartier, de sociabilité et d'économie, et bien sûr de santé, car on est ce que l'on mange. Et souvent, ce que l'on mange, ben, c'est pas bon. Pas bon au goût, mais surtout pas bon pour la santé. Colorants, additifs, sorbate de trompation, acide trichlidrique, j'invente, trucs en tox ou plastoc, plats réchauffés dans des barquettas au goût fadas. On trouve ça dans certains fast-food, bien sûr, mais pas tous, meuf, ne pas tout confondre, mais aussi dans beaucoup de cantines où vont manger les minots, dans les rayons de supermarchés, mais aussi dans la restauration collective, mais aussi dans certains restaurants, oui, attrape touristes ou attrape couillons, ou resto plus ou moins branché, ou brasserie de cake, mais qui gratte sur la qualité. Et j'ajoute, je pense aussi à cette boulangerie-pâtisserie que je ne nommerai pas, mais où j'ai acheté récemment des bugnes, des mini-bugnes, vous voyez, toutes petites comme ça, là, 1 euro pièce déjà. Mais franchement, j'étais plus là-bas pour acheter 8 bugnes. Qui étaient grasses, mais grasses, grassasses, pas bonne, écœurante, et ça m'a fait rouméguer quand je pense que mon grand-père était boulanger. Bref, voilà.
1: Ouais.
2: Je pense aussi à ces platées de pâtes trop cuites ou de ricolés estouffes garis. Je pense à ces carottes râpées orange fluo qu'on dirait qu'elles sont surlignées ou surligneurs, vous voyez. Je pense à ces choux qui sentent les scaoufis. Je pense à cette salade rasqueuse qui n'a jamais vu la terre et qu'on vous met dans un coin d'assiette comme ça, à côté du steak rasqueux lui aussi. Je pense à ces brocolis mouligas, ces gorgées d'eau. Je pense à ce surimi orange fluo lui aussi qui contient tout sauf du crabe et il a plus la tête des cheveux de Trump qu'autre chose. Je pense à ces desserts goût fraise, sans que jamais aucune fraise n'ait ben justement ramené sa fraise dans l'emballage.
1: Ouais.
2: Bon bref, voilà. Il y a un moulon d'autres choses aussi appétissantes que les fameuses cigarettes de Bordy et de Cigalon, de Pagnol, cigarettes de Bordy, autrement dit, les cannelloni dans lesquelles on refourgue tout ce qui n'a pas été mangé de la semaine. Tout ça n'a aucun goût, ou comme le chante le groupe Quartier Nord, en utilisant l'expression de chez nous, ça n'a ni goût, ni gouste. Donc, la semaine...

0: ça n'a plus qu'un.
1: Pour vous dire.
2: Dans notre parler, nigou nigouste, c'est une expression qui veut bien dire ce qu'elle veut dire, et une tournure qui insiste sur la fadeur d'un plat, d'un aliment ou même d'un événement. Nigou nigouste, avec prononciation du S originel que l'on retrouve dans le provençal gustus, goûteux, et qui a été remplacé depuis par l'accent circonflexe dans notre orthographe moderne. Le tout venant de la locution provençale nave nigou nigouste. Et pourtant, en Provence, nous en avons des choses qui ont du goût, de bons produits, de bonnes recettes traditionnelles, des plats gustus comme les pieds paquets, la daube ou l'aioli, même si Pierre Blasi donne comme exemple son aioli, il a ni goût ni gouste. Ouais, il faut le faire, un aioli sans goût quand même. Hein. Oui, c'est ce qu'on appelle chez nous, désolé, aussi un aioli de parisien. Mais il ne faut pas tout mettre dans le même panier. Il y a des fast-food de qualité qui font de très bons burgers, des snacks où l'on mange de très bons sandwichs, de très bons kebabs, et merci à eux d'être là le midi ou en fin de soirée ou quand on rentre du stade, moi j'apprécie. Chacun ses goûts, mais parfois chacun ses dégoûts, voire ses égouts. Vive le bon goût, car le fada, ça rend fada.
1: Pour vous dire.
3: Ah, c'est un bonheur. C'est aussi bon que l'aioli. C'est Médéric Gasquet-Serru sur Marseille tous les matins. À demain, Médé.
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5: Les petits bonheurs, généralement, ce sont des sourires qui se récoltent tous les jours au hasard des rencontres. Il suffit d'un micro ici, de ne surtout pas prendre de rendez-vous et de ne pas se présenter. Ça marche très bien à Megève, par exemple. Nous sommes donc en Haute-Savoie, sur les hauteurs de Megève, au Mont d'Arbois, pendant que des chevaux sont en train de monter dans une bétaillère.
6: Bonjour.
5: Matin de bonne heure, venez vous occuper des bêtes.
6: C'est ça, on vient les mettre au chaud, ouais.
5: Ah, c'est-à-dire que là, ils quittent la montagne?
6: Ouais, ce coup-ci, ouais, c'est bon. Ce coup-ci, on va les ramener, on va les mettre en pension pour cet hiver, ouais. Ils ont passé tout l'été en montagne, donc ce coup-ci, ça y est. Ils vont aller se mettre au chaud pour l'hiver.
5: Ah oui, ils font toute la saison,
6: là,
5: ici?
6: Ouais, ouais, ceux-là, ils font toute la saison ici. Il y en a qui sont là pour la monte, il y en a qui sont là pour l'attelage, et puis vu que nous, on est élevage, il y en a, ils sont juste là pour grandir.
5: Vous, c'est pas juste un loisir, c'est votre métier?
6: Ouais, ouais, moi, c'est mon métier, ouais. Je suis cocher palefrenier. Ouais.
5: Quand vous dites pour l'attelage, c'est les calèches qu'on peut voir à Megève, par exemple?
6: Exactement, c'est ça.
5: Donc, les chevaux, quand ils sont pas attelés, on les voit ici, sur les hauteurs de Megève?
6: Ouais, c'est ça. Nous, on en a à l'Alpette, comme là en face, en haut de la côte 2000. On en a aussi au Mont d'Arbois, là, juste derrière. Et puis, après, au fur et à mesure de la saison, on les fait descendre petit à petit. Puis là, ils atteignent leur point le plus bas sur Megève. Puis après, on les change de département et puis voilà.
5: Donc là, ils montent dans le bus?
6: C'est ça, ouais. Ils montent dans le bus. Là, je vais en mettre 4. Là, après, j'ai mon patron qui va arriver. Il va prendre le reste. Et puis après, on va prendre un camion et une remorque. Puis on y charge tout dedans. Puis lui, il part cet après-midi.
5: Et là, ils partent où, hein, en résidence d'hiver?
6: Ils partent dans l'Allier, ceux-là. Ils partent dans l'Allier. Ils ont des gros champs de plusieurs hectares où c'est qu'ils ont du foin, des abris pour eux, de l'eau à volonté. Puis voilà.
5: L'Allier, donc en Auvergne, si je ne m'abuse, il fait pas beaucoup plus chaud qu'ici l'hiver.
6: Non, il fait pas beaucoup plus chaud. Mais par contre, ils auront plus d'herbe qu'ici, on va dire. Ils auront moins de neige, ils auront un peu plus de foin, un peu plus d'eau. Parce que nous, ici, c'est qu'on est tout de suite dans la neige. Et puis nous, on n'a pas assez de foin pour tous les nourrir l'hiver. Donc on préfère les mettre en pension. C'est beaucoup plus agréable pour eux. Puis pour nous, l'hiver, on a déjà bien assez de boulot comme ça. Donc au moins, ils sont un peu tranquilles aussi de leur côté.
5: Alors justement, vous faites quoi l'hiver si vous avez plus de chevaux?
6: Alors c'est pas qu'on en a plus, c'est qu'on en a moins. Toute la partie élevage en fait partout en pension. Et en fait l'hiver nous on fait énormément de calèches sur Megève. On a des grosses calèches qui montent jusqu'à 12 personnes. C'est qu'on fait les fondus en calèche en soirée ou le midi. Et on fait juste des balades en calèche.
5: Bon, vous, j'imagine que le cheval c'est une passion, on fait pas ce métier là par hasard.
6: Mon grand-père était déjà éleveur de chevaux. Là maintenant je bosse chez un ami de mon grand-père. Puis voilà, après on fait ça par passion. De toute façon c'est pas par l'argent qu'on va le faire, hein, comme dans tout métier agricole.
5: Même à Megève?
6: Même à Megève, l'agricole, ça reste l'agricole, à Megève ou pas.
5: Je peux vous demander votre prénom?
6: Moi, c'est Mathieu, moi.
5: Et c'est quoi le dernier petit bonheur de Mathieu, s'il vous plaît?
6: Mon dernier petit bonheur, c'est d'avoir fait un galop sur les crêtes de la côte 2000 en plein été avec le soleil couchant. Et ça, je pense que je m'en souviendrai jusqu'à ma mort.
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7: Bonjour à vous, eh bien Jacques Chambon à l'appareil, eh bien 80 ans dans le 4 mois, ah non, un mois et demi, pardon. Et chanteur, bien sûr, auteur, compositeur, interprète, sur le terrain. Alors je vais résumer très vite, je suis né à la maison et sous le tableau qui représentait l'oncle curé. Et ils ont dit, Jackie, c'est moi. Quand il sera grand, il sera prêtre.
0: En réalité, Jacques Chambon a choisi une voie différente dans tous les sens du terme. Il est né à Toulouse, mais il a débuté sa carrière d'artiste sur les plateaux de télévision. Il a rencontré Jacques Chancel, Daniel Gilbert et Michel Drucker. Il a par ailleurs côtoyé Johnny Hallyday, Serge Lama ou bien encore Maxime Le Forestier. Sa passion, il exerce à présent en Gironde sur les marchés de notre région. Nous l'avons rencontré depuis un studio d'enregistrement de Bègles. C'est ici qu'il répète.
7: Bon, alors voilà, je vais sortir ma guitare. Et puis je vais faire quelques notes pour me réchauffer un petit peu les doigts. Et puis je vais vous faire une composition que j'ai écrite sur Bordeaux. Comme surgit de tes vignes, Bordeaux, Bordeaux, port de lune, écoute ma chanson, j'irai gagner ton âme, prier à Péberlan. Alors c'est ma guitare et c'est mes textes. Et mon harmonica éventuellement autour du cou.
0: Et vous êtes inséparables.
7: Fusionnels.
0: L'un ne va pas sans l'autre.
7: Voilà, tout à fait. Quand on voit l'un, on voit l'autre.
0: Alors vous êtes une personnalité, vous êtes sur le terrain, vous adorez le contact avec le public. Et pour cause, vous vous chantez sur les marchés de notre région.
7: Ah oui, tout à fait. Ça, c'est une chose que j'ai découverte il y a 5 ou 6 ans. J'ai commencé par le marché de Montségur et puis ensuite les maires des municipalités m'ont téléphoné ou sont venus me voir en me disant mais on aime bien ce que vous faites et pourquoi vous ne venez pas chez nous?
0: Est-ce que c'est un moyen d'expression? Est-ce que c'est un moyen aussi tout simplement d'être en phase avec les gens qui sont face à vous?
7: C'est ce que j'allais vous dire. J'ai eu la chance de chanter sur de très très grosses scènes avec de très très grands artistes. Alors que sur un marché, c'est vraiment la communion. Les gens viennent me voir. Ah tiens, on aime bien cette chanson. Oui, ils la chantent avec moi.
0: Comment faire pour se lancer la toute première chanson quand parfois de bon matin, les gens ne sont pas réveillés en face de vous, qui passent à 2 mètres de vous sans même vous regarder. Il y a des matins plus difficiles que d'autres, non?
7: Alors, je vais être franc, non. Alors, je commande toujours par le sud de Nino Ferrer, ce qui réchauffe l'atmosphère.
0: Et les passants s'arrêtent devant vous et vous écoutent attentivement.
7: J'ai une dame qui vient régulièrement à Bazas, qui vient se mettre en face de moi et qui danse. Et ça, je trouve ça très mignon.
0: Sur le tempo avec vous?
7: Sur le tempo, oui. Tout à fait.
1: Bon, Jacques, t'es prêt?
7: Impeccable, ça va super, là. Je t'entends bien.
0: Jacques, je suis avec vous là pendant ces répétitions. Qu'est-ce que vous préférez, l'enregistrement studio ou le terrain au plus près des gens sur les marchés de la région?
7: Ah ben, j'ai bien sur le terrain avec les gens.
0: C'est comme évident. Par hasard.
7: Comme par hasard.
0: Vous aimez bien qu'on vous appelle troubadour. Pour quelle raison?
7: Pour un petit peu porter les bonnes nouvelles ou les mauvaises nouvelles, mais tout au moins en chanson, et je trouve ça très très joli, se déplacer, voilà. Une île sans homme ni bateau.
0: Serge Lama.
7: Et oui,
0: c'est qui lui. Est ici à Bordeaux, hein, qui est bordelais.
7: Tout à fait.
0: Et que vous avez côtoyé.
7: Et que j'ai côtoyé, effectivement.
0: Jacques Chambon, artiste troubadour, est donc présent sur différents marchés, dont celui de Langon le vendredi, en alternance le samedi depuis Bazas, Saint-André-de-Cubzac et Blanquefort, et le dimanche, soit à Bourg-sur-Gironde, soit à La Traîne.
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2: L'A7 est fermée en direction de Lyon, entre Vitrolles-Centre et Rognac. L'A55, elle aussi, en direction de Fos, entre le convergent des Pennes Mirabeau et Gignac-le-Rove. À Marseille, l'échangeur Florian fermé de la bretelle d'entrée sur l'A50 en direction d'Aubagne. Et puis à Aubagne, sur l'A501, fermeture de la bretelle de sortie Aubagne-Centre en provenance de Marseille. À Aix, la montée de Célonie, la nationale 296, fermeture des voies de gauche pour aller en direction de Saint-Cana. Et puis en provenance d'Arles, fermeture de l'A54 entre Saint-Martin-de-Croix-Est et Salon Ouest, sortie obligatoire au niveau de l'échangeur Salon Istres-Miramas. En direction de Nice, fermeture de l'A8 entre Brignoles et la jonction avec l'A57. Et puis en direction de Nice, toujours fermeture de l'A57 entre Sainte-Musse et Lavalette-Nord. Le tunnel de Toulon fermé dans les deux sens. Et puis sur l'A8, fermeture de la bretelle de sortie Fayence, les adrets de l'Estérel en provenance de Nice.
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3: Sur votre radio ici, c'est Décibel, toute l'actualité musicale, avec ce soir l'anniversaire de Qui ça ? Mario Ramsamy du groupe Image qui fête avec vous en direct dans Décibel les 40 ans de l'hymne incontournable de vos meilleurs teufs, soirées et autres karaokés. Les démons de minuit ont 40 ans, on en parle ce soir dans Décibel.
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3: Salut à toutes, salut à tous et bienvenue dans Décibel. Merci de nous avoir choisis pour passer votre mercredi soir. Dans l'actualité musicale du jour, il y aura l'anniversaire de Cher, le coup de cœur découverte, un garçon qui s'appelle No More et que vous allez adorer. Un blind test autour des chansons qui parlent de la vie. Oui, le thème est large, mais les chansons sont belles. 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Alexandra vous attend au standard, le numéro 0810 055 056. 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Et bonsoir Mario.
4: Bonsoir.
3: Bienvenue dans Décibel, cher Mario. Votre voix, oui, nous accompagne depuis 40 ans maintenant. Et le premier tube d'Image, Les démons de minuit. Alors pour les 40 ans, j'ai vu qu'était sorti un premier remix officiel. Bon, moi je préfère l'original. Parce que
4: moi aussi.
3: Vous aussi, hein, ouais. Mais quand même, pour info, sachez que, voilà, en 40 ans, il y a eu plein de remixes, de reprises, on se baladera tout à l'heure. Là, pour la première fois, c'est officiel. Et l'artiste électro qui s'en est occupé s'appelle Asghar.

0: première fois qu'il y a officiellement les qui ça.
1: Ouais, parce que je pense que c'est quelque chose qui appartient au public, cette chanson.
0: Oui.
1: Ça ne m'appartient plus. Et puis les qui ça, il a suffi que j'insuffle un qui ça, les démons diminuent.
0: Ouais.
1: Et
0: ah, ça fait
1: un peu le tour de.
0: Ah oui.
1: Là, ça fait le tour du monde.
0: Et
1: dans, parce qu'on fait, on faisait des festivals beaucoup à l'époque. Et
0: vous avez créé un monstre. Vous avez dit une fois qui ça.
1: Oui,
0: et non,
1: ça fait le tour du monde. Ça fait le tour du monde.
0: Et oui, parce que même dans la version de Julien Doré, il dit qui ça.
1: Oui. Oui.
0: On en parlera tout à l'heure de la version de Julien Doré. Mais là, puisque nous célébrons l'anniversaire de cette chanson qui est au-delà du tube, même sur le communiqué de presse, il est écrit hymne générationnel. Et je ne suis pas d'accord, parce que ça voudrait dire qu'il n'y a que les gens des années 80 qui se sont appropriés. Moi, j'ai une fille de 12 ans, elle connaît par cœur les démons de minuit. Donc c'est multigénérationnel, Mario.
1: Ben, quand on fait la tournée Star 80, on voit que le public se rajeunit vachement.
0: Oui.
1: Et il y a un rajeunissement même, comme la chanson Born to be Alive, qui est un grand classique.
0: Ah, Patrick Hernandez.
1: Ouais, j'ai trouvé qu'on a amené une forme de... Ça devait être remboursé par la Sécurité sociale, je pense.
0: Je suis bien d'accord avec vous.
1: Parce que là, ce public-là, ils sont nostalgiques de cette chanson.
0: Ouais.
1: De manière que c'était ce moment-là de leur vie qui était, pour eux, un des moments le plus merveilleux. C'est les plus beaux souvenirs. C'est, économiquement, ça allait bien. C'est tout. Ils étaient heureux.
0: Ouais.
1: Dans les années 80. Et d'ailleurs, c'est pour ça qu'un peu aujourd'hui, je suis un peu malheureux parce que j'entends plus ce genre de titre arriver sur le marché.
0: Ah bah alors oui, mais alors vous savez qu'ici, là, vous êtes au bon endroit. Hein.
1: Ah,
0: déjà,
1: absolument.
0: Il y a une heure de titre, années 80, tous les soirs entre 19h et 20h. Et puis très régulièrement dans la journée, bien sûr, on est attaché à ces chansons-là, nous.
1: Parce que c'est ici.
0: C'est ici. Et pas ailleurs, Mario. Alors pour les 40 ans des Démons de minuit, moi j'avais envie justement de savoir dans quel état d'esprit vous étiez il y a 40 ans au moment où cette chanson sort. Alors vous savez pas encore que ça va être un tube et que vous allez être numéro 1 du top 50 pendant 13 semaines consécutives, c'est énorme, vous le savez pas. Dans quel état d'esprit vous étiez à ce moment-là, vous Mario?
1: J'étais dans un état d'esprit pas très positif.
0: Ah ouais?
1: Parce que je suis issu du monde du jazz. Et lorsque je me suis retrouvé avec Jean-Louis, avec Christophe Desprez, avec tous les auteurs, les intervenants dans cette chanson.
0: Ouais. Image.
1: Je me suis dit, mais qu'est-ce que je suis en train de chanter quand j'étais dans la cabine? Je me suis dit, mais ça ne me correspond pas. Je sens pas. Mais il y a monsieur Richard Seff, celui qui a écrit la version française de cette chanson. Il a dit, t'inquiète, regarde-moi, ça va marcher. Parce que les démons des minuit, il n'y en a qu'un. Parce que ça

0: et tu tapes et tapes et tapes. Et d'ailleurs, c'est comme ça qu'on s'appelle quand on est sur, dans les coulisses de.
1: Ah,
0: de
1: c'est Star vrai. Et tu tapes.
0: Et je trouvais qu'il y avait moi, c'était à cette époque-là, il y avait un élan de rire, un élan d'envie de faire des choses pour le public, pour les gens, pour les faire danser. Et moi, mon état d'esprit lorsque j'ai vu que j'étais spanté, parce que un mois plus tard, même pas, 15 jours plus tard, on était numéro 1.
1: Ouais.
0: Et numéro 1, première semaine, deuxième semaine, troisième semaine, à un moment, on a pris le virus, Jean-Louis et moi, on a pris le virus de s'arrêter dans une cabine téléphonique, d'appeler la maison de disques et de leur dire est-ce que nous serons encore numéro 1 demain au top 50 ?
1: Et ils répondaient oui à chaque fois.
0: Ouais, ça, et c'était pendant 13 semaines comme ça, sans arrêt.
1: C'est fou. Mais alors, ce qui est intéressant, c'est que comme vous, donc, étiez chanteur de jazz, vous nous l'avez dit,
0: oui.
1: Donc pas forcément destiné à faire carrière dans la variété qui fait danser, le fait que la chanson ait du succès, ça vous a fait plaisir? Ou alors vous vous êtes dit, mais mince, là je suis foutu, je vais être obligé de la chanter toute ma vie?
0: Non, pas du tout. Je me suis dit, le jazz ne fait pas vivre son homme.
1: Ah, ça, c'est pas faux non plus. Et ouais.
0: Et j'ai vu que cette chanson, elle avait, c'est le public, c'est les gens qui a fait vivre cette chanson à mes yeux.
1: Ah, ils l'ont choisi.
0: Parce que la première fois que je suis monté sur scène à Saint-Étienne, la Perche, je n'oublierai jamais ça. C'était mon premier gala. Il y avait femme public. Tu connais toute la musique. À cette époque-là, ouais. Je faisais une première partie. Il y avait Chas Guigaro aussi.
1: Ouais.
0: Avec, enfin, c'est pas grave, j'ai Alzheimer qui commence à m'attraper.
1: Mais non,
0: 40 ans plus tard.
1: Pas Alzheimer, c'est parce que c'est l'heure de l'apéro.
0: Et
1: donc, premier gala.
0: Le premier gala, j'ai vu 3000 personnes en train de chanter cette chanson à ma place. Limite, je ne devais même pas chanter. Limite, je posais le micro et c'était eux qui faisaient les shows.
1: Ça doit faire une impression incroyable, ça.
0: J'étais frissonnant, j'étais à l'aise, je sais pas, j'étais, ça faisait un effet de joie, en même temps de tristesse, puisque j'enterrais ma vie de jazzman, et en même temps je me suis dit, bon, de toute façon, tu as une chance, tu t'imagines la chance que t'as, tu sors de l'île Maurice, dans un petit ghetto où tu vivais, est-ce que tu aurais pensé qu'un jour, t'aurais fait un titre comme ça qui fait danser? On a pratiquement un single dans chaque foyer française.
1: Ah mais c'est sûr, tout le monde
0: connaît. C'est incroyable.
1: Ah mais oui.
0: Incroyable.
1: Bravo.
0: Merci.
1: 40 ans des démons de minuit, on va fêter ça en chantant Qui ça? Évidemment, on la réécoute cette chanson.
0: Et puis c'est aussi ça, jusqu'au bout de la nuit.
1: La note, c'est notre Maria Carré à nous. Hein. Mais oui, allez, on écoute les démons de minuit. Et puis après, Mario, faut qu'on parle du clip. Parce que le clip...
0: Oui.
1: Le clip des démons de minuit, mes enfants. Ah bah, c'était mon film préféré à l'époque. Allez, à tout de suite.

0: Allez, je le tente. Jusqu'au bout de la
1: nuit. Jusqu'au bout de la nuit.
0: Eh, pas mal.
1: Ouais. Belle voix, belle voix.
0: Vous écoutez ici et on célèbre ce soir les 40 ans de cet immense tube de Images, Les Démons de Minuit. Oui, 40 ans déjà. Et si vous êtes en train de réviser parce que vous allez rencontrer cet été votre correspondant anglais, pas de problème, on a la version in English.

0: Emotion, ça parle pas du tout de la même chose en anglais.
1: Non, c'est pas du tout la même chose. Et je le dis un peu aujourd'hui parce que je dois faire, mettre le point sur le i.
0: Allez-y.
1: Alors, cette chanson, on m'a demandé d'écrire une version anglaise, mais vite fait. On était à table avec Stéphane Desprez, le frère du compositeur, avec le guitariste. Et on a commencé à, parce que je parle l'anglais couramment, donc on m'a demandé d'écrire le texte. Mais je ne savais pas que c'était une ruse.
0: Une ruse.
1: Une ruse pour faire plus de droits.
0: D'accord. Ah oui, donc vous pensiez rendre service et en fait c'était pour ressortir la chanson en version anglaise sans tellement.
1: Non, c'est la version française devient une adaptation de la version originale. Et c'était les astuces de l'époque et puis c'était assez bizarre.
0: Donc avec cette version anglaise, la version française rapportait plus de droits. C'est ça?
1: Non, c'est la version anglaise qui est déposée à la SACEM en tant que version originale et la version française devient la version de la version.
0: Ok, originale anglaise.
1: Voilà, voilà.
0: Ah oh, bah dites donc. Et ouais. Alors vous, ça vous fait ça, moins ça... de sous ou ça va?
1: Non, ça va très très bien.
0: Ah bon, tant mieux.
1: Ça va très très bien, mais. Mais c'est l'idée de ne pas donner l'appartenance même de parce que la version anglaise n'est pas passée en radio.
0: Non.
1: Enfin, vous voyez ce que je veux dire, c'est la version c'est la version française qui est passée en radio.
0: Ok, la version anglaise, elle servait juste de voilà, on va dire de mettre étalon pour ensuite parler de l'adaptation française.
1: Voilà.
0: Ok.
1: Et pour avoir plus de droits surtout parce que plus de droits au niveau de nous.
0: Ouais.
1: Parce qu'il y a des malins qui ont voulu. Et c'est, ils ont essayé, si vous voulez, on a essayé de faire une répartition juste
0: oui.
1: entre cinq personnes. Et cette répartition-là, je trouve ça. On était un groupe. Dans un groupe, c'est 50-50, tout le monde.
0: Oui.
1: Et, mais
0: si on est cinq, c'est 20-20-20-20-20. Ouais.
1: Donc, à part égal. Mais là, c'était pas très égal.
0: Aïe. Eh, mais ça.
1: Ouais, je trouve ça injuste. Injuste pour celui qui a écrit, comme Richard Seff, injuste pour lui surtout.
0: D'accord.
1: Parce que je voulais le dire un jour parce que ça m'a fait drôle. J'aime la justesse dans la vie. J'aime pas le mensonge, j'aime qu'on soit juste avec, parce que c'est de l'art. Et cet art-là, les gens vont aimer cette chanson, les gens vont l'écouter, vont l'entendre, ils vont le prendre tel quel. Pour moi, une chanson, c'est de l'amour que tu donnes aux gens.
0: Mm-hmm.
1: Et donner de l'amour avec un truc, une base pas très très
0: équitable,
1: ouais. Je trouve ça inéquitable.
0: Et avec le temps, est-ce que justement cette injustice ou ce manque d'équité, vous avez réussi à en parler avec lui et essayer de réparer ça?
1: Non, c'est pas. Non, j'essaie de faire comprendre que il faut être beaucoup plus juste dans la vie, c'est tout.
0: Ouais.
1: C'est de remettre les choses dans l'ordre, même si dans l'action ça ne se fera pas, mais de mettre les choses dans l'ordre, c'est Richard Seff qui a écrit le texte.
0: Il a écrit le texte des Démons de minuit. Eh bien, voilà. Ça a été
1: parce
0: dit.
1: Que le producteur, lui, l'a dit. Vous êtes un groupe de Toulouse et vous chantez en anglais. C'est pas normal. Donc j'ai un ami qui s'appelle Richard Seff et je vais lui donner votre version. Il va écrire un texte. Et il a écrit les Démons de minuit.
0: Ok.
1: Tout le monde a sauté de joie parce que c'était vraiment un thème comme les Démons de minuit. C'est pouh, ouais. C'est explosif. C'est explosif dans la, je dirais, dans ce que ça donne comme image
0: ah oui,
1: aux gens.
0: Évidemment.
1: Même si on s'appelait image, c'est l'image, quoi. C'est ça donne quelque chose dans les oreilles, dans le cœur, ça laisse imaginer chaque personne dans une situation bien précise dans cette chanson. C'est vague, tout en étant précis. Je trouve que cet auteur est extraordinaire.
0: Bah, bravo à lui, et puis ses mots sont chantés 40 ans plus tard.
1: Ouais.
0: Alors, puisqu'on parle d'image, il y a l'image associée au Démon de minuit, c'est le clip, un clip complètement frappadingue, tournée dans l'église Saint-Pierre des Chartreux à Toulouse, vraie église. Alors vous, Mario, donc le chanteur, vous êtes derrière le bar et vous filez au prêtre un truc à boire, une espèce de breuvage bleu qui fait que le prêtre va transformer l'église en boîte de nuit, va danser un slow langoureux avec une dame en barésie, le tout devant les petits vieux qui sont à la messe. Enfin, elle est incroyable cette idée de clip. À côté, Like a Prayer de Madonna, c'est les bisounours, les enfants. Sachez-le, les démons de minuit, c'est la folie à l'église, quoi.
1: Ouais, mais c'est un peu le thème.
0: Oui.
1: Les démons de minuit dans l'église, et ça se passe dans l'église, parce que, en plus, on a le père Di Falco.
0: Oui.
1: A dénoncé ce clip qu'il voulait l'interdire à un certain moment donné.
0: Bah, le père Di Falco, il avait peut-être d'autres choses à dénoncer avant de parler de votre clip, non? Qu'est-ce que vous en pensez?
1: Avec le recul,
0: il avait d'autres choses, d'autres dossiers brûlants. Mais d'accord. Et ça n'a jamais été interdit, ça n'a pas marché, ça.
1: Non, ça n'a pas marché, au contraire. On descendait, on était deuxième. Et du coup, ça a relancé la vente du disque.
0: Redevenu premier.
1: Vous voyez. Et le clip, je trouve que bon, c'est, je trouve ça vachement bien, parce que je suis pas.
0: Mais c'est très audacieux, moi je trouve, c'est chouette.
1: On en avait envie.
0: Des clips de l'époque où on voit le chanteur en train de faire un playback avec des filles qui dansent derrière. Là, il se passe vraiment des choses dans le clip des Démons de minuit.
1: Comme à l'époque, le mot buzz n'était pas là. On avait envie de faire le buzz à l'époque, de se faire un peu chahuter.
0: Ouais.
1: Parce que nous avons l'esprit un peu catholique dans la tête.
0: Toujours.
1: Et le fait de dégratigner un peu cette dogme qui est le catholicisme dans l'église, je trouvais ça fantastique, l'idée.
0: Alors, si vous ne l'avez pas vu à l'époque, ce clip,
1: il faut le voir.
0: Vous pouvez aller le voir. En plus, il est en version bien restaurée sur YouTube. Alors, il n'y a pas que les démons de minuit. Hein, là, vous sortez d'une grande tournée depuis le mois de mars. Vous jouez absolument partout. La dernière date, c'était au début du mois de mai à Chartres, au Colisée. Et quand vous êtes sur scène, évidemment, vous chantez Maîtresse.
1: Oui, Maîtresse ou ma maîtresse.
0: Ne touche pas à Maîtresse. Bonheur, cette chanson. Mario Ramsamy du groupe Image, invité ce soir de Décibel pour les 40 ans des Démons de minuit. Mais du coup, on révise toute la discographie.

0: temps, on avait moins mal au dos, on était plus jeunes et on dansait en écoutant Images. Mario, hey, quand même, sur les démons de minuit, oui, il y a cette note incroyable, mais là, même en vous écoutant chanter Maîtresse, quand même, sacrée voix. Là, vous faites 110 concerts par an, vous faites gaffe à votre voix.
1: Ben, je pense que je dois avoir je me suis musclé.
0: Ouais. Muscler les cordes vocales.
1: Ouais, les cordes vocales. Et il se trouve que le fait de chanter tous les jours, ça rend, les cordes vocales se rentrent dans une sorte de rengaine. Et cette rengaine-là, j'en ai pas marre. Attention, parce que c'est pas parce que je dis le mot rengaine que j'en ai marre. J'en ai pas marre du tout. Parce que c'est la chanson qui a fait que j'ai pu vivre. Et que aujourd'hui, je suis papa à 70 ans.
2: Félicitations, Mario.
1: Au 31 octobre cette année, je vais faire 70.
0: Ouais.
1: Et c'est comme Émile, avec Plus près des étoiles, Capitaine abandonné.
0: Gold, ouais.
1: J'ai trouvé qu'il n'a pas vieilli. Ses cordes vocales n'ont pas pris un pet.
0: Ouais.
1: Tout ça parce qu'on est sur scène tout le temps.
2: C'est ça.
0: Un concert tous les 3 jours. Plus de 300 concerts.
1: Je ne fume pas, je ne bois pas.
0: Ah oui.
1: Pas d'alcool, pas de fumette.
0: Ah bah ça aide évidemment. 110 concerts par an hein, pour Images. Donc pour vous, Mario Ramsamy, pour célébrer les 40 ans des démons de minuit, je vais vous faire un petit blind test des meilleures ou des pires reprises de cette chanson signature. À tout de suite.
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0: Alors vous avez parlé tout à l'heure des droits d'auteur, de l'équité, tout ça n'existait pas vraiment au moment du premier tube d'Image, dirons-nous.
1: Ouais.
0: Voilà, il y a 40 ans. Est-ce que, alors si on met ça à part, on en a parlé aussi, je me souviens, avec Axel Bauer, il y a plein d'artistes qui, dans les années 80, ont fait leur premier tube et se sont rendus compte que voilà, c'était un petit peu compliqué, qu'il fallait bien lire les papiers avant de les signer. Mis à part, est-ce que vous êtes, vous, Mario, nostalgique des années 80 ou est-ce que vous êtes heureux dans notre époque?
1: Je suis heureux parce que je le répète encore une fois.
0: Un bébé.
1: J'ai eu un bébé.
0: Ben oui, félicitations.
1: Mais pas la vie. La vie elle-même est super difficile.
0: Ouais.
1: La vie elle-même est quand je vois beaucoup de tristesse, beaucoup plus que dans les années 80 aujourd'hui. Je vois beaucoup. Autant que la technologie a avancé et je vois qu'on recule dans la tête, dans la mentalité, dans le côté humain, le don de soi. Le don de soi est devenu très hypocrite, très, très, très personnel. Et c'est ce qui me manquait. Il y avait l'esprit de solidarité, même si on se faisait des coups bas par moment, mais il y avait cet état d'esprit de vouloir regarder l'autre avec une forme de compassion. On avait là ce cœur-là. D'ailleurs, Jean-Jacques Goldman, il a fait les Restos du Cœur à l'époque.
0: Oui, c'est vrai, avec Coluche.
1: Et j'ai trouvé ça très, très fort parce que Jean-Jacques Goldman, Coluche et tous ces gens qui ont de l'humanité dans leur cœur ont fait pour moi, c'est un don à l'humanité, les Restos du Cœur.
0: C'est beau que vous parliez des Restos du Cœur puisque justement, les Enfoirés, la troupe des Enfoirés a chanté à plusieurs reprises dans les spectacles des Restos du Cœur, Les Démons de Minuit. Par exemple, là, on est en 2004. Le spectacle s'appelle Les Enfoirés dans l'espace. Et on va entendre notamment la voix d'Hélène Ségara.

0: C'était dans un medley de chansons toulousaines. Vous êtes toujours attaché à Toulouse, Mario ?
1: J'habite pas trop loin. J'habite à 100 km de Toulouse. J'habite à Agen. Je me suis désolidarisé un peu de Toulouse parce que ça devenait un peu. Comme je vais vous parler de ça, ça devenait un peu. Ça s'est déshumanisé un peu. La place du Capitole, on ne peut plus aller avec la voiture. On a mis des barrières de partout. On a clôturé. On a mis des murs. Et ces murs-là a fait que aujourd'hui, tu achètes à Toulouse un certain bien. Et avec le temps, ça se dévalorise puisqu'il y a une expansion de la ville qui est mal calculée, mal réfléchie.
0: Ouais, ça vous plaît pas.
1: Ça me plaît pas, mais je reste dans ma mentalité, dans ma tête, je reste dans mon cœur toulousain, parce que mon studio, il est juste en dessous, le fan club du Stade toulousain, à Toulouse.
0: Ah, excellent.
1: Juste en dessous, j'ai fait mon studio et je suis obligé, je m'oblige toujours de garder ce contact toulousain avec Jean-Pierre Madère qui je voudrais un jour.
0: Macumba.
1: Ah ouais, qu'est-ce que j'adore.
0: Super Jean-Pierre.
1: J'adore cet homme.
0: Ouais, et lui à Toulouse aussi.
1: Oui. Voilà.
0: Belles histoires toulousaines. Alors, les reprises des Démons de minuit. Je sais pas si vous les connaissez toutes. On va voir.

0: Didier Super. Didier Super, moi je l'adore. Il a sorti un premier album fabuleux il y a quelques années qui s'appelait « Vaut mieux en rire que s'en foutre ».
1: Oui.
0: Avec des chansons comme « Petit caniche, peluche pour vieux » que je vous recommande chaudement. Et donc il a fait cette reprise des Démons de minuit. Bon, la prochaine, je suis sûre que vous la connaissez. Ça

0: Et les Chicos et les Gypsies, ouais.
1: Oui, oui.
0: Pas mal, hein.
1: C'est extraordinaire. Mais ça prouve que c'est une chanson qui a le cœur de vouloir faire danser, faire chanter les gens. C'est très, je dirais...
0: Fédérateur.
1: Fédérateur, voilà.
0: Ouais. Et puis bon, il y a cette version-là, évidemment, qu'on ne peut pas passer sous silence.
1: Non.
0: Parce que quelle version dingue.

0: Ça, c'est la version de Julien Doré.
1: Oui, j'ai reçu un coup de fil de lui un matin.
0: Ouais.
1: Il y a 2 ans de ça, son album est sorti.
0: Imposteur, ouais.
1: Oui, imposteur. Et salut, c'est Julien Doré. Ça t'ennuierait pas de venir faire un gag à tout le monde? Je voulais faire le buzz et je suis monté à Paris et il m'a emmené dans un sublime hôtel et il m'a dit écoute, tu vas faire semblant que tu n'aimes pas qui ça. Et après zoom arrière, il a dit, c'est ça que j'aime avec les jeunes de maintenant, ils ont l'idée, ils ont l'intention, ils ont cette inventivité de partir de quelque chose qui existe très fort déjà et d'emmener un plus par rapport à ça. Et Julien Doré est très bon pour ça.
0: Et en plus, il est en train de nous écouter, il vient de m'envoyer un message. Alors, c'est un vocal. Il m'a dit, allez, il faut passer ça à Mario. Alors, c'est parti. Je mets mon téléphone devant mon micro, pardon pour la qualité du son.
2: Salut Mario, écoute, tu es avec mon amie Émilie et je voulais te faire un petit coucou. Voilà, une petite pensée, c'est Julien Doré. Te remercie encore une fois pour toute la bienveillance et ce joli moment partagé ensemble. Voilà, quand on s'est vu et qu'on a fait notre petite blague où on a fait croire que tu n'aimais pas du tout ma version des Démons de minuit. C'était un moment génial et puis notre discussion aussi après. Voilà, ça, c'est des moments dont je me souviens. Donc voilà, je voulais te faire ce petit coucou, t'embrasser et puis te dire à bientôt, j'espère. Je t'embrasse Mario, gros bisous et salut Émilie. Ciao.
0: C'était
1: un gros bisou de ma part aussi.
0: Oh, Julien. C'est une vraie rencontre, hein, ça, Julien.
1: Ah non, mais c'est une vraie rencontre. C'est une vraie rencontre. C'est quelqu'un qui. Et il... D'ailleurs, si tu le vois sur lui, ça, c'est le body talking, as we say in English.
0: Ouais. Le langage corporel de Julien.
1: Ouais, c'est ça. Ouais. Et il va vers les gens, il est généreux, il est tout est pensé, c'est bien calculé, c'est bien réfléchi. Et moi, j'aurais aimé que mon fils le ressemble dans si je voulais que il y a quelqu'un, un membre de ma famille qui je voudrais que mon fils ressemble à cette forme de caractère d'artiste parce que j'adore ce qu'il est.
0: Waouh, ben c'est beau. Merci beaucoup d'être venu nous voir, Mario. Félicitations pour les 40 ans des Démons de minuit. On se reverra pour fêter les 50 ans, sans doute. Et puis, alors, ben, vu que de toute façon, vous faites un concert tous les 3 jours en moyenne, on va pas tarder à se recroiser sur scène.
1: Hein, non, on va pas tarder.
0: Bon, génial. On va passer un bel été. La bise au tout petit qui vient d'arriver.
1: Merci alors. Beaucoup, merci beaucoup.
0: Merci d'être venu nous voir.
1: Thibaut, elle s'appelle.
0: Oh, bisous, c'est une petite fille.
1: Bisous moi, Thibaut.
0: Oh, elle nous écoute, mais elle a quel âge?
1: 7 mois.
0: 7 mois, oui. Donc on peut dire des gros mots, ça ne lui fera pas. Elle sera pas trop attisée. Fantastique. Merci beaucoup, Mario. À très bientôt.
1: Des bisous à toi, Julien.
0: Merci. 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
0: Et un petit peu de rock'n'roll maintenant. Joan Jett and the Black Hearts. I love rock'n'roll. Et des bonnes nouvelles de l'actu musicale à suivre. Merci d'avoir choisi Décibel.

0: Waouh, qu'est-ce que ça fait du bien d'écouter Joan Jett and the Black Hearts, I love rock and roll. La bonne nouvelle, c'est que Joan Jett est en tournée. Une seule date en France. Je sais, vous allez râler, mais pour une fois, c'est pas à Paris. La seule date en France, non, c'est dans un festival que j'adore. Le Rétro C'est Trop. Je sais pas si vous avez déjà entendu parler de ce festival. Rétro C'est Trop, c'est à Tilleulois, dans les Hauts-de-France. Et c'est un festival qui fête ses 10 ans cette année. Et c'est vrai que là où il y a plein de festivals un peu nostalgiques, années 90 ou années 80, on en parlait à l'instant, évidemment, avec Mario de Images, eh ben, le Rétro C'est Trop a adopté une esthétique qui est différente, mais qui, alors moi, me plaît beaucoup puisque c'est du rock, rien que du rock. Il y a 15 000 festivaliers qui viennent chaque année applaudir des groupes donc qui ont marqué, on va dire, les fans de rock depuis les années 60. Donc il peut y avoir Tears for Fears, mais aussi Deep Purple, les Stray Cats, côté français Louis Bertignac, il y a eu Alice Cooper, évidemment, dieu du hard rock américain, il y a eu Trust, les Sex Pistols, bon... Enfin, ce qu'il en reste, mais enfin, quand même, ils sont venus. ZZ Top aussi est déjà passé. Les Zombies, enfin voilà, c'est vraiment trop beau. L'édition des 10 ans de Rétro C'est Trop, bah, c'est tout bientôt, hein, du 26 au 28 juin. On ira donc faire un tour en Picardie pour écouter Joan Jett et l'applaudir, elle que nous venons d'entendre. Également les B-52s, ça fait plaisir. Europe, oui. Oui, je le fais bien. Hein. Europe et Matmata. Et là, la boucle est bouclée puisque l'album de Matmata est à gagner maintenant au Blind Test.
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0: Un album qui s'appelle Lambardé, album de reprise, 20 titres, 20 reprises donc, des choses qu'on attendait de la part de Matmata comme The Cure ou Dao, et puis Renaud, Abba, Johnny Hallyday, ils reprennent des chansons incroyables dans plein de langues, en français, en anglais, en breton, là encore on attendait ça de Matmata, mais vous allez les entendre chanter en espagnol, en portugais, en italien, etc. Plein de langues européennes, en suisse allemand, s'il vous plaît. Ils reprennent une chanson, oui, du premier groupe de Stéphane Echer, ils chantent en suisse allemand. Enfin, c'est incroyable. Vraiment, cet album de Matmata est dingue. Lambardé, moi j'aime beaucoup. Et donc, je suis ravie de l'offrir à Gilles et à Souleyman. Bonsoir, messieurs.
2: Oui, bonsoir, Émilie.
0: Bonsoir,
3: bienvenue.
2: Bonsoir, Souleyman.
0: Comment ça va,
3: bonsoir, oui.
0: Gilles?
2: Ça va très bien, je te remercie, Émilie.
0: Oui, j'entends, t'as une bonne voix. T'as une bonne voix du week-end alors
2: oui,
0: qu'on
2: ça
0: est
2: va,
0: que
2: oui,
0: mercredi. C'est pas très sérieux.
2: Pas Caroline.
0: Gilles, je te présente, ou je sais pas si vous connaissez déjà, Souleyman, donc, qui vient jouer avec nous aussi. Souleyman, comment ça va?
3: Ça va. Moi, par contre, je suis crevé.
0: Ah, on est mercredi en même temps, hein. C'est le bilan d'étape de la semaine. C'est là où on se dit, est-ce que j'ai bien fait ou pas? Allez, oui, je continue. Bon, Souleyman, désolé pour le coup de fatigue, mais là, normalement, la joie va revenir et l'énergie.
3: Avec un bon coup de rock.
0: Bah voilà, et un bon blind test. Ce sont donc des chansons qui parlent de la vie et le cadeau que vous gagnez tous les deux, puisque dans le blind test de Décibel, il n'y a pas de perdant, c'est comme à la fête foraine. Vous remportez chacun donc un exemplaire de l'album de Matmata, ok?
3: Ça marche, merci.
0: C'est gagné, bah, avec plaisir. Comme ça, maintenant que vous avez gagné, vous pouvez jouer tranquillement, sans pression, mais avec évidemment beaucoup d'attention. Ce sont donc des chansons qui parlent de la vie et on recherche leurs interprètes, ok?
2: D'accord. Okay.
0: Alors, Gilles et Souleyman, n'oubliez pas ce petit point de règlement très important. Il faudra
2: dire son prénom.
0: Oui, il faut dire son prénom avant de donner la réponse. Merci. Sérieux. Je le répète tous les jours, vous devez en avoir marre. Pardon.
2: Ah non, absolument pas, non.
0: Ah là là, Gilles et Souleyman.
2: Sinon, pas là.
0: Ah, merci, trop sympa.
2: Oui, voilà, on ne pas là, on va t'écouter, Émilie.
0: C'est vrai, ça. Merci les gars d'être là, ça fait plaisir. Allez, première chanson qui parle de la vie, dites-moi, qui chante ça? Oui.
2: Daniel Balavoine.
0: Oui.
2: Eliane Folie qui l'a.
0: Eliane Folie la reprise, c'est vrai.

0: Cette chanson, la vie ne m'apprend rien, Daniel Balavoine. Et c'est vrai que j'aimais bien la reprise de Liane Folie. Elle avait assuré, quand même.
1: Oui.
0: Voilà.
1: Ouais.
0: Petit avis personnel non sollicité, vous en faites ce que vous voulez. Souleymane, après Balavoine, on continue la vie d'un autre point de vue.
2: Souleymane et L5.
0: Oui. Reprise aussi par Julien Doré, c'est vrai, toutes les femmes de ta vie. Il a bon goût, Juju. Hein. Un point pour Souleymane, un point pour Gilles. Vous êtes parfait, vous avez fabriqué un petit moment de suspense où le public se demande, mais alors, mais qui va gagner ce blind test? Je vous le rappelle, tout le monde. Et c'est tous les soirs que tout le monde gagne au blind test, donc vraiment, n'hésitez pas à vous inscrire. Mettez-le en numéro rapide, là, dans votre répertoire de téléphone. 0810 055 056. Tous les soirs, à 20h, vous appelez pour jouer, vous êtes sûr de gagner. Oh, on dirait vraiment que je suis en train de vous vendre des tapis. Hein. C'est terrible. Et il se lessive, madame. Oui, il passe à la machine à laver. Pas besoin d'aller au pressing. C'est un tapis fabuleux. Allez, j'arrête. Gilles et Souleymane, on va faire une dernière chanson de la vie. Attention. Là, c'est la vie intense. C'est la vie vintage.
2: Gilles, Edith Piaf, punaise.
0: Oui, bravo.
2: Souleymane, ouais, Edith Piaf, la vie en rose.
0: Et vous savez quoi? J'aimerais bien que Julien Doré la reprenne, celle-là. Je suis sûre qu'il ferait une super version. Il ferait comme ça. Ça me fait quelque chose. Un peu avec son petit accent du sud, là, ce serait trop beau. J'ai fait un peu Cabrel, là. Cabrel qui a fumé des clopes, c'est trop bizarre, cet accent. Non, mais voilà, on va lui proposer à Julien Doré de refaire La vie en rose. En tout cas, Gilles et Souleymane, vous avez été magnifiques et vous avez tout trouvé. Bravo, messieurs.
2: Merci beaucoup, Émilie. Merci. Merci, Émilie. Bonjour.
0: Oui, évidemment.
2: À Caroline.
0: Eh bien, bisous, Caroline.
2: Dans l'Indre-et-Loire, qui habite à Rivière.
0: Très bien. Caroline, Rivière, Indre-et-Loire, gros bisous. Souleymane, Gilles, bisous aussi. Et tant qu'on y est, une bise à Clacla. Mais oui, Clara Luciani a écrit une chanson géniale sur la vie, sur sa vie, sur cette vie. Elle ne revient pas, tout ce qui lui arrive, et elle le raconte en chanson sur son troisième album, Mon sang, Clara Luciani, et dans Décibels. Il est 20h47, les amis. Bonne soirée.

0: Luciani, cette vie, c'était sur son album Mon Sang qui était sorti à la fin de l'année 2024. Elle a donc passé une bonne partie de l'année 2025 sur la route. 2026 est peut-être le moment de préparer la suite ou alors de partir en vacances. Elle l'a bien mérité aussi. Bref, on envoie par les ondes nos meilleures pensées à Clara Luciani.
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0: Allez, il est l'heure du coup de cœur du jour. Et c'est un garçon qui vient d'une bande dont on parle beaucoup. Lui, il s'appelle Nomor. Vous ne le connaissez pas encore, peut-être. Mais dites-vous que les artistes qui gravitent autour de lui s'appellent Joseph Kamel, Daisy ou encore Pierre Garnier. Vous avez compris de quelle bande je parle. C'est la bande de Caen dans le Calvados. Alors, Nomor, de son vrai nom Nicolas, c'est un jeune artiste franco-portugais basé donc en Normandie. En fait, il a débarqué à Caen il y a une dizaine d'années pour entrer aux Beaux-Arts. Voilà. Il a d'abord fait de la photo et puis il a donc rencontré l'équipe du label Duchesse. Et c'est là-bas qu'il va rencontrer tout plein d'artistes de la scène normande et que ça va quand même pas mal l'inspirer. Il vient de sortir un album qui s'appelle Le meilleur de mes potes. J'ai bien aimé ce titre. J'ai trouvé que voilà, on s'y retrouvait. Et dessus, il y a la chanson-titre, Le meilleur de mes potes, à découvrir donc notre coup de cœur du jour, Nomor, ça s'écrit N-A-U-M-A-U-R.

0: raison.
1: Notre découverte du jour, No More, le meilleur de mes potes.
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1: Oh là là, c'est un anniversaire très important aujourd'hui. Vous allez me dire, la chanson anniversaire est importante tous les soirs. Vous avez raison, mais aujourd'hui, on a envie de souhaiter un très très joyeux anniversaire à une chanteuse qui s'appelle Cher. Elle a 80 ans aujourd'hui, Cher. C'est incroyable parce que entre le sport, la bonne génétique et une petite aide chirurgicale, effectivement, on ne sait plus du tout quel âge elle a. Et bien voilà, je vous l'annonce, elle a 80 ans aujourd'hui. Cher, et c'est, j'adore cette statistique, la seule chanteuse solo à avoir classé au moins une chanson dans le top des ventes sur 7 décennies consécutives. Ouais, depuis les années 60, il se passe pas une décennie sans que Cher soit numéro 1 des ventes. Donc voilà, c'est la seule à avoir réussi à faire ça. Cher, donc, il y a 80 ans aujourd'hui, je l'adore tellement. Alors, en tant que chanteuse, mais aussi en tant qu'actrice. Sachez que c'est une excellente actrice. Et me dit-on, mais ça, moi, j'ai pas grandi aux États-Unis, donc j'ai pas pu le vérifier. Excellente animatrice de télévision aussi. Quand on lui donne, voilà, un prime animé à la télé, elle fait ça comme une chef. Non, moi, j'ai un souvenir d'adolescence de Cher. C'est qu'en 1992, quand Disneyland Paris a ouvert, qu'on appelait à l'époque Euro Disney, et ben c'est elle qui est venue chanter à la cérémonie d'ouverture et elle a chanté cette chanson-là.

Choup, choup. Ouais, Cher. En 1992, cérémonie d'inauguration de Euro Disney. Et en fait, The Choup Choup Song chanté par Cher, c'était la bande originale d'un film génial qui s'appelait Les Deux Sirènes. Et Cher jouait dedans. C'était un film qui se passait dans les années 60. Et c'est Winona Ryder qui jouait la fille de Cher. Donc voilà, super film de meuf, on va pas se mentir. Mais très très chouette. Les Deux Sirènes avec Cher. Et film incontournable des années 90. Allez, nous, on va aller plutôt dans les années 60 pour célébrer l'anniversaire de Cher et ses 80 ans. On l'écoute avec son Cher Sonny. I got you, babe.

0: 1965, la sortie de I Got You Babe, Sony et Cher. Elle avait 19 ans, Cher, bébé. Et ben aujourd'hui, elle fête ses 80 ans et on lui envoie tout l'amour du monde. Quelle belle artiste. À vous aussi, on vous envoie plein d'amour. Mais oui, vous êtes un beau public. Merci d'avoir écouté Décibel. Toutes et tous, on vous embrasse. Et aussi l'équipe de l'émission. Ce soir, aux commandes, il y avait Iris Guitoni, Basile Combes, Elodie Biancamaria, Alexandra Sackberg et Franck Moilier. À demain, on parlera de l'Amérique et de la route 66 en chanson avec mon invité Laurie Kenton.
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1: Le point sur les fermetures nocturnes. Kevin Colloc.
3: L'A7 est fermée en direction de Lyon, entre Vitrolles-Centre et Rognac. L'A55, elle aussi, en direction de Fos, entre le convergent des Pennes-Mirabeau et Gignac-le-Rove. À Marseille, l'échangeur Florian fermé de la bretelle d'entrée sur l'A50 en direction d'Aubagne. Et puis à Aubagne, sur l'A501, fermeture de la bretelle de sortie Aubagne-Centre en provenance de Marseille. À Aix, la montée de Célonie, la nationale 296, fermeture des voies de gauche pour aller en direction de Saint-Cana. Et puis en provenance d'Arles, fermeture de l'A54 entre Saint-Martin-de-Crau-Est et Salon-Ouest, sortie obligatoire au niveau de l'échangeur Salon-Istre-Miramas. En direction de Nice, fermeture de l'A8 entre Brignoles et la jonction avec l'A57. Et puis en direction de Nice, toujours fermeture de l'A57 entre Sainte-Musse et Lavalette-Nord. Le tunnel de Toulon fermé dans les deux sens. Et puis sur l'A8, fermeture de la bretelle de sortie Fayence, les adrets de l'Estérel en provenance de Nice.
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4: Bonjour la France, j'espère que tu vas bien la France. On est mercredi. Moi je vais bien, j'ai déjà deux candidats sélectionnés pour la finale de vendredi.
5: Oh là
4: comment
5: là
4: ça
5: là
4: se passe Éric Bastien?
5: Bonjour, bonjour à tous, vous êtes passés du rose au bleu aujourd'hui.
4: Exactement. Alors je vous rappelle que toute la semaine, nos candidats vont s'affronter pour gagner.
5: Enfin, vos candidats vont s'affronter, oui. Parce que je sais rien.
4: Oui, pour voilà. L'instant, mes candidats vont s'affronter. Ouais. Alors le premier prix, il s'agit d'un séjour pour 4 personnes au parc Astérix. Et attention, on rigole pas, parce que c'est cap sur l'Égypte au parc Astérix. Il y a 50 attractions, il y a des spectacles, mais vous allez affronter le remous de la descente du Nil, vous allez prendre de la hauteur avec l'envol d'Ibis, vous allez découvrir cet automatix. Et vous dormirez dans un hôtel, dans une chambre familiale. Les petits déjeuners et les dîners sont inclus. Et puis pour que votre voyage jusqu'en Égypte soit plus simple, 100 euros en carte carburant et le parking inclus. Ça, c'est du cadeau. Si on ne gagne pas ça, on gagne quoi, cher ami?
5: Vous savez, Valérie, au parc Astérix, il y a la parade. Ça, c'est la vraie musique de la parade avec les personnages d'Astérix. Mais êtes-vous au courant que Joe Malongo parade, lui aussi?
4: Ah mon Dieu!
5: Et la parade de Joe Malongo, tous les jours, 16h et 18h, avec ses 32 dosettes déguisées, oui, costumées, maquillées, 32 dosettes qui défilent comme ça pour vous, jusqu'au chaudron magique.
4: Est-ce que les 6 verres en verre défilent aussi?
5: Les 6 verres en verre, alors il y a tout un effet spécial, vous verrez,
4: voilà,
5: parce que c'est en l'air et tout. Et Joe Malongo arrive comme ça, du haut de, comme Johnny Hallyday au Stade de France.
4: Ah, ça doit être beau.
5: Et alors tout le monde remue la cuillère de la potion magique de Joe Malongo, et ça vous donne un café avec 32 dosettes.
4: Bien sûr, c'est magnifique. Bon, et puis surtout, nous allons commencer.
5: C'est de pire en pire.
4: Oui, écoutez, je ne sais pas. C'est l'anniversaire aujourd'hui de Maëva, qui fait partie de notre équipe et qui, depuis début d'Otaken, nous fait nos petites vidéos qui sont sur les réseaux.
5: Bon anniversaire, Maëva.
4: Bon anniversaire, Maëva. Voilà, allez, jingle, on accueille nos candidats. Comment ça va, Catherine? Comment ça va, Christophe?
5: Bonjour.
6: Bonjour.
4: Alors, Catherine, qui voulait jouer avec moi?
6: Non. Bah, oh oui.
4: Ça tombe bien, tu vas jouer avec moi.
5: Ouais.
4: Alors, tu joues avec ICI Loire Océan. Tu as 60 ans.
6: Oui.
4: Quel bel âge. Et tu habites à la Chapelle Basse-Mer. Comment on appelle les habitants de la Chapelle Basse-Mer?
6: Les Chapelains.
4: Oh, les Chapelains, c'est presque châtelaine, quoi. Enfin, c'est ça.
6: Oui, c'est bon. Oui, oui.
4: Oui, oui.
6: On a un grade.
4: Oui, t'as un petit grade. Tu es propriétaire du château, quoi. Alors, tu es mariée à Serge, tu as 3 enfants et tu as une petite fille, c'est ça?
6: Oui, c'est ça. On s'appelle Elsa.
4: Oh, comme la Reine des Neiges.
5: Non, vous n'allez pas me la remettre.
6: Oui, la Reine des Neiges, elle a 10 ans.
4: Oui, libérée, délivrée.
5: Non, ça va.
4: Alors, tu as un petit chat, comment il s'appelle ton petit chat?
6: Manuka.
4: Oh, qu'est-ce que c'est Manuka? Pourquoi Manuka? Ça veut dire quelque chose?
6: C'est une plante. C'est une plante qui guérit beaucoup de choses.
4: Oh, bah voilà, voilà, voilà. Alors,
6: il me fallait un M et je ne savais pas quoi trouver. J'étais chercher dans les huiles essentielles et j'ai trouvé Manuka.
4: C'est très bien. C'est
5: quoi, on m'a dit Manuka?
4: Manuka.
5: Et le chat, il se fait les griffes, il se fait une manucure, Manuka?
6: Non. Il a que trois pattes en plus. Hein.
4: Voilà. Oh, petit chou à la crème. Bon, j'en ai pas. Alors, tu es coach de vie intuitive depuis 10 ans.
6: Oui. Et je fais ça depuis bien longtemps.
4: Et alors, qu'est-ce que c'est une coach de vie intuitive ?
6: En fait, je ressens les choses, je suis médium, alors je ressens les choses à travers les mémoires que les gens peuvent avoir dans leur corps. Ouh. C'est-à-dire que quand ils ont des blocages de la vie, puisque malheureusement, on a tous des parcours un peu chaotiques, ben moi je vais les aider à dégager ça, de se sentir plus léger et d'avoir la joie de vivre.
4: Oh, mais je vais aller à la chapelle Basse-Mère, moi. Tu vas me faire une petite séance de coach de vie intuitive.
5: Vous allez vous sentir plus légère, elle l'a dit.
6: Ouais.
4: Okay,
6: non, mais j'amène la joie, parce qu'en fait, j'ai travaillé 30 ans avec des enfants sur Paris, parce que j'étais parisienne avant. Et c'est toute l'équipe, le pédiatre, le pédopsychiatre, tout ça, m'ont dit, mais Catherine, tu t'installes, il faut arrêter, quoi. Faut pas. Tu perds ton temps, alors que tu aiderais énormément d'enfants des adultes.
4: Eh ben, c'est super, ça. J'aime bien les gens qui aident les gens. On va tout de suite rentrer dans la compétition avec ta première question, vrai ou faux. Tiens, je te mets Jacques Brel.
7: Ça sent la bière de Londres à Berlin.
4: Alors, on va parler de bière. Écoute bien cette question. Une brasserie bretonne a lancé une bière qui s'appelle John Lemon. Et il paraît que du coup, cette brasserie s'est fâchée avec Yoko Ono, la femme de notre ami John Lennon. Est-ce que c'est vrai ou faux, top chrono, 5 secondes.
6: Moi, je dirais non parce que je ne sais pas du tout.
4: Eh bien, c'est vrai, figure-toi, parce que dans les Côtes d'Armor, une brasserie s'est retrouvée en conflit avec Yoko Ono parce qu'ils ont lancé la bière John Lemon, un jeu de mots inspiré de John Lennon et du citron. Bon, voilà, fin de partie. Pas de points pour toi, ma chérie.
5: Bon, Catherine ne veut pas jouer avec moi, mais Christophe, lui, est ravi de faire partie de la team. Bienvenue, Christophe, avec ici Brassizel. Ça va?
8: Merci, Eric.
5: Allez, tu veux jouer avec moi quand même, Christophe, rassure-moi.
8: Ah oui.
5: Ça va, alors on est bien.
8: C'est un honneur.
5: Oh, c'est trop.
4: Oh, arrêtez, mon Christophe, Dieu,
5: vous en faites
4: Dieu.
5: Des caisses, là, arrêtez. Vous habitez, cher Christophe, à Landivisio. Landivisio, c'est dans le Finistère, ça?
8: Oui, tout à fait, dans le Finistère Nord.
5: Exactement. Annie partage ta vie, Christophe?
8: Oui.
5: Depuis combien de temps?
8: Aujourd'hui, ça fait 31 ans.
5: Exactement. Aujourd'hui, 20 mai, bravo. 31 ans de mariage pour notre Christophe. Avec Annie, on aura l'occasion d'en reparler, mais félicitations à vous deux. Vous avez bien travaillé? Merci. Vous avez des enfants?
8: Oui, on a deux filles. Ouais. Morgane, l'aînée, et Alexane, la deuxième.
5: Content et 25 ans. Qu'est-ce qu'elles font dans la vie, Morgane et Alexane?
8: Alors, Morgane est institutrice, professeure des écoles, comme on dit maintenant.
5: Oui, bien sûr.
8: Et Alexane est chargée de communication.
5: D'accord. Un petit lapin, comment tu l'as appelé, ton petit lapin?
8: On l'a appelé Pénélope.
5: Et tu le surnommes?
8: Mémère.
5: Eh ouais, mémère. Bon, ça veut dire que t'as un petit peu d'espace.
8: Notre mémère à nous.
5: Eh ouais, mais t'as de l'espace alors à la maison? Ou c'est un lapin dans un appartement? Ou t'as du jardin?
8: Alors, on a du jardin, mais elle a tendance à manger les fleurs.
5: Ouais.
8: Et donc, du coup, on la garde un petit peu à l'intérieur, un peu plus qu'avant. Et elle sort de sa cage, elle se balade dans la maison.
5: Fait ce qu'elle veut. C'est le lapin. Voilà. Bon, mon cri-cri, parce qu'on t'appelle cri-cri au boulot, mon titi, parce que ta femme t'appelle titi. On va jouer?
8: Exact.
5: Allez, c'est parti pour tenter de marquer un premier.

0: maintenant vous écoutez ici et on va écouter Kungs et Cooking on Fur Burners.
1: Ah,
0: la musique de Danser avec les Stars, l'année où j'ai fait Danser avec les Stars, les gars. Allez, Vice Girl, c'est parti, à tout de suite.

0: Ça a mis Valérie Damido dans un état, ça. This Girl Kungs avec Cooking on Three Burners. Parce qu'au bout de 2 ans de saison de taquet, Burners. Moi, l'anglais, je le maîtrise.
1: Ouais, bien sûr.
0: Burners.
1: Bah, écoutez.
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1: Ici, nous sommes avec Catherine qui n'a pas de point, Christophe qui a un point. Catherine, on va se rattraper parce que tu es une battante. Tu fais beaucoup de randonnées tous les dimanches, 21 kilomètres.
3: Et oui. Et on a fait même 100 kilomètres en 4-5 jours à peu près.
1: Hop. T'as fait quoi les 100 kilomètres, c'était de où à où?
3: Alors c'était de dans l'Orne, c'est le sentier jusqu'au Mont-Saint-Michel. On a fini dans le Mont-Saint-Michel. Et j'avais 12 kilos sur le dos puisqu'on avait de quoi dormir.
1: Oh, ah oui, ah, t'es courageuse toi.
3: Ah oui, bah, ah, oui, j'adore ça.
1: T'es prête pour faire Compostelle?
3: Oui, mais je vous dirais, je ferais mieux plutôt Pékin, je voudrais aller faire ça, c'est mon rêve.
1: Ah oui, d'accord, tu aimerais faire Pékin Express peut-être?
3: Oui, ça y est, j'ai trouvé quelqu'un, alors on va s'inscrire.
1: Ah bah voilà, faut s'inscrire à Pékin Express. Voilà.
0: C'est sur M6, ça.
1: Bah oui.
0: Une chaîne que vous connaissez bien.
1: Voilà.
0: C'est pas une chaîne où vous revenez bientôt?
1: Si, voilà.
0: Bon, je dis ça, je dis rien.
1: Alors, tu adores la Zumba, en fait, hein, c'est...
3: Oui.
1: Bah voilà, donc tout ce qui bouge, quoi. Tout ce qui est hyper rythmé, tout ce qui est hyper sportif.
3: Oui, tout ce qui est danse surtout, mais la Zumba s'emmène bien.
1: Ah bah voilà, bon bah c'est super.
3: J'aime bien le tango ou la valse, ou les... j'adore danser, je trouve que ça me plaît.
1: Moi j'adore danser aussi, je trouve ça génial.
0: Oui, mais avec des stars.
1: Non, pas forcément, j'aime bien danser tout court, non, dans mon
0: jamais,
1: salon.
0: Jamais proposé, jamais pas invité.
1: Qui, danser avec les stars?
0: Bah danser avec moi, j'ai jamais proposé de danser un truc.
1: Ah, on a quand même dansé beaucoup ici, hein. Ouais, on a fait beaucoup de choses.
0: Oui, on s'est fait beaucoup mal aussi.
1: On s'est fait beaucoup mal. Alors ma chérie, tu vas marquer ton premier point tout de suite avec la deuxième question vraie ou

0: Oh tiens, une ambiance. Alors ça, c'est le générique du film La Cité de la Peur.
1: Ouais.
0: Alors, est-ce que tu connais ce film ?
1: Oui, un petit peu.
0: Alors, je vais te poser la question. La Cité de la Peur, c'est un film d'horreur français. Est-ce que c'est vrai ou faux ? Top chrono, 5 secondes.
1: Non, faux. Ah oui. Bon bah oui, mon mari me dit oui.
0: Ah bah non, mais t'as dit faux en premier. Donc je prends ta première réponse. Ça m'arrange parce que c'est faux. Alors tu vas dire à ton mari, tu vas dire à Serge qui reste bien tranquille, c'est
2: Serge
0: une comédie.
2: Bien sûr.
0: Voilà, c'est une comédie. Prenez un chewing-gum, Emile. C'est en 1994, ça se passe pendant le Festival de Cannes. Et les projectionnistes, c'est eux qui projettent un film d'horreur. Mais le truc, c'est une comédie. Bravo, un point.
2: Christophe, tu as un point également. Christophe, tu avais la bonne réponse, bien sûr. Il n'y a pas de souci. Toi, tu savais que c'était une comédie.
1: Oui,
2: Christophe.
0: Ah oui.
2: Oui, la carioca, évidemment.
3: Youpi, dans son carioca.
0: Alain Chabat, oh, quelle merveille.
2: Christophe, tu as été cuisinier en EHPAD. Pourquoi c'est fini ?
1: Oui.
2: C'est fini, ça ? Tu fais plus ?
1: Non, c'est... Alors, c'est le poste qui a changé. Disons que je suis toujours dans le même établissement.
2: Okay.
1: Mais mon poste a changé. Du coup, je ne fais plus de cuisine, mais je livre des repas à domicile pour les personnes âgées.
2: Ah ouais, donc tu es plus en contact avec les gens. Du coup, c'est peut-être plus sympa ?
1: Oui. Ouais, c'est plus sympa, ouais. J'aime bien ça en plus. Donc, les gens sont sympas.
2: Ouais.
1: Ça fait sortir et puis rencontrer les gens pour lesquels avant je faisais à manger. Quoi.
2: Exactement, tu vois leur vraie réaction, s'ils aiment ou s'ils aiment pas, du coup. Voilà, comme ça.
1: Tout à fait.
2: Voilà. Petit, tu voulais être pâtissier, hein. Ça a toujours été là-dedans, de toute façon.
1: Ouais. Ouais, c'était un truc qui me bottait.
2: Mais je sais pas, alors, écoute, elle veut faire Pékin Express sur M6. Pourquoi tu fais pas le meilleur pâtissier sur M6, là où Valérie Damido va arriver sur M6 Je fais une promo déguisée ? Pas du tout.
0: Pas du tout.
2: Pas du tout. On ouvre le sujet du sport. Oui, on ouvre le chapitre.
0: Ah, Titi est sportif.
2: Il y a du dossier ou on passe à autre chose ?
1: Non, on peut.
2: Il y a un peu de sport ? Ouais, c'est vrai ? T'es sportif ?
1: Ouais, un petit peu moins maintenant, un peu beaucoup même peut-être.
2: Ouais.
1: Mais ouais, j'ai fait pas mal de sport. Ouais. J'ai fait du vélo, de la course à pied, des trails, des semi-marathons.
2: Ah oui, quand même.
1: La salle de sport.
2: Oui, en judo, bien sûr. Non. Et puis tu bricoles un petit peu aussi. Hein.
1: Excusez-moi.
0: Une émission.
2: Ce ne serait pas le générique de Déco, une émission sur M6 ?
0: Déco, mais c'est dingue !
2: Mais ça fait combien de temps que Déco s'est arrêté ou a commencé, je me souviens plus ?
0: Non, c'était il y a 20 ans.
2: C'est il y a 20 ans. Mais ce ne serait pas l'occasion de faire quelque chose pour les 20 ans,
0: Valérie ? Je ne sais pas, demandez à M6.
2: Bon, écoutez, je les connais bien, ils m'en ont parlé. Christophe bricole donc un petit peu du placo, de la plomberie. Ouais, tu te débrouilles bien, t'es manuel. Hein.
1: Oui, j'aime bien ça, ouais.
2: Ok. On joue ?
1: On joue.
2: Allez, c'est parti. Avec un petit extrait.
4: J'ai découpé la photo dans Vogue le magazine. J'ai découpé la photo de mon héroïne.
0: Oh my god.
2: C'est Marc Lavoine, hein ?
0: C'est Marc Lavoine, oui.
2: Vogue magazine, dis donc. Je savais même pas qu'il allait chanter ça, Marc Lavoine. François Mitterrand, le président de la République, a été directeur du magazine féminin intitulé Votre beauté. Est-ce que selon toi c'est vrai ou faux ? Top chrono. François Mitterrand a été directeur de ce magazine. Faux, tu dis ?
1: Oui.
2: Eh bien, avant de devenir celui que tu connais, il a bien travaillé pour le magazine féminin Votre Beauté. On est dans les années 40. Comme quoi, la crème de jour, ça mène à tout. Ouais, je suis désolé, mais c'est vrai. Il a bien été là-dedans.
0: Eh bien, un point Catherine, un point Christophe, égalité parfaite. Et là, tout de suite, un peu parti, un peu naze. Ah bah non, c'est pas ça, c'est joueur de blues. Ah oui. Allez, c'est Michel Jonas. Vous écoutez ici, on vous aime, à tout de suite.

0: de blues. Michel Jonas à 12h24 et 33 secondes parce que j'aime la précision sur cette radio ici.
1: Jungle.
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1: Nous sommes au taquet avec Catherine qui joue avec ici Loire-Océan contre Christophe qui joue avec ici Braise-Isel. Alors, notre Catherine, elle a rencontré son mari grâce à une histoire de collègue, si j'ai tout compris, et surtout de chouquette. Oui, parce que figurez-vous que le midi, les collègues de Catherine retrouvaient les collègues de Serge. Et paraît qu'une fois, il a ramené des chouquettes, t'étais pas là, et il en a ramené parce que t'es gourmande, c'est ça l'histoire ?
3: Et oui, c'est ça, c'est exactement ça. Et ça fait quand même 42 ans hein, que ben, on est toujours ensemble grâce aux chouquettes.
1: Oh mon Dieu, mais il t'a ramené un sac de combien de kilos de chouquettes ?
3: Oh non, pas tant que ça, mais bon, la gourmandise m'a fait aller avec lui.
1: Oh mon Dieu, tu es tombée amoureuse de ses chouquettes avant de tomber amoureuse de ses yeux. C'est pas ouf.
3: Oui, c'est un peu ça.
1: Bah voilà, c'est bien, bah voilà, c'est très bien. Alors, il paraît que tu aimes chanter, tu chantes, tu as plusieurs cordes à ton arc, évidemment. Tu chantes surtout du gospel, si j'ai tout compris.
3: Bah disons, je suis en chorale du monde.
1: Et bah
3: en fait, on chante toutes les langues. Et je fais aussi des cours particuliers pour parce que j'aime ça. Et puis parce qu'on a une école de musique et de chant à la chapelle, alors c'est à côté.
1: Alors,
3: j'en ai profité.
1: Eh bien là, ça tombe bien, c'est le quiz musical. Alors j'espère que tu vas trouver. Là, la chanson va s'arrêter à deux reprises. Il s'agit d'une chanson de France Gall. Et il va falloir que tu trouves les deux mots manquants. Parce qu'à la place des mots, là, il y a des pouettes-pouettes. Donc,
0: vous pouvez faire Flipper le Dauphin à la place des pouettes-pouettes aujourd'hui, si vous voulez.
1: Ok, et donc on va écouter. C'est France Gall, écoute bien. Quand ça s'arrête, il faudra que tu me trouves les deux mots. C'est parti.

0: Ne dites pas que ce garçon, il était fou. Il ne pouette pouette pas comme les autres.
1: C'est...
0: Ne dites pas que ce...
1: Il n'était pas comme les autres.
0: Ok. Et pour quelle pouette pouette étrange, les gens qui ne sont pas
1: la
0: comme...
1: La raison.
0: Raison. Ok. Eh ben alors... Est-ce que c'est « il n'était pas comme les autres » et est-ce que c'est la raison ? Eh bien, on va tout de suite voir combien de points tu as marqué, puisque c'est un point par mot manquant. Résultat.
2: Ne dites pas que ce garçon était fou. Il ne vivait pas comme les
0: ah,
2: autres.
0: Ah, c'était « il ne vivait pas ouais. ». Mais... Et pour quelle
2: raison ?
0: Et raison, c'est bon, bravo.
2: Ils ne sont pas comme nous.
0: Eh bien, tu as un point, ma petite Catherine. Voilà.
3: Christophe avec ici, Brésisel, Christophe qui fait de la moto, dis donc, tu fais partie d'un club de moto, raconte-moi ça.
4: Oui, il y a un club de moto dans notre commune et j'en fais partie depuis 20 ans maintenant, puisque le club existe depuis 20 ans.
3: À Landivisio, donc dans le Finistère, t'as passé ton permis il y a combien de temps, ton permis moto ?
4: C'était pour la crise des 40 ans.
3: Ah d'accord, c'est marrant ça. Donc.
0: Ah bon,
3: ouais, c'est drôle. Donc il y a 20 ans quoi, à peu près, en gros quoi.
4: Oui c'est ça. J'ai passé, il y a une vingtaine d'années là bientôt.
3: Et tu pars le week-end faire des balades en Bretagne, ça doit être génial avec ta moto.
4: Oui, certains membres du club organisent des week-ends et puis du coup on part tout le week-end avec plusieurs collègues, on fait des balades.
3: Avec ta BMW comme la moto de la police nationale. Dis donc, je t'ai pas vu dans une émission avec Denis Fab, toi, il y a quelques années, hein?
4: Oh. C'est vieux ça.
3: C'est génial, notre fameux rire de Denis Fable. C'était le jeu du kaléidoscope. Et t'as participé, t'étais tout petit.
4: J'étais tout gamin. J'étais toujours en primaire. C'était les dernières années. Je devais avoir quoi, 9-10 ans à peu près. Ouais. Et au moment de Noël, c'est vrai que tout le restant de l'année, il y avait les émissions du samedi étaient faites pour les personnes. Pour les grandes personnes, on va dire. Et puis, à un moment de Noël, il y a eu pour les enfants. Donc, j'avais envoyé une carte postale, j'ai été tiré au sort, peut-être.
3: Oh, bravo.
4: Voilà. Et j'ai pu participer.
3: Et ça s'appelait Rester avec nous le samedi sur TF1. Allez, on joue. Tu nous as dit tout à l'heure que tu voulais être pâtissier. Voici une chanson de Joe Dassin, Le petit pain au chocolat. Elle s'arrête à deux reprises. Écoute bien.

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1: La boulangère lui souriait.
0: Et après ?
1: Et pourtant, elle était belle. Les clients ne voyaient qu'elle.
0: Vérifions.
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2: Nous jouons avec Catherine qui a 2, Christophe qui a 3, qui tente de se qualifier pour la finale de vendredi. Le premier prix, c'est un séjour pour 4 personnes au parc Astérix. Ah là là, direction l'Égypte, on va faire la descente du Nil, on va voir l'envol d'Ibis et on va découvrir 7 automatiques, une chambre familiale, les petits déjeuners, les dîners, un séjour de 2 jours pour 4, les 100 euros de carte carburant, le parking inclus. Si on ne gagne pas ça, on gagne la machine à café Malongo, les 32 dosettes et les 6 verres en verre. Qui va l'emporter aujourd'hui? Jingle, on y retourne. Alors, Catherine, qui joue avec ici Loire-Océan, qui habite la Chapelle Basse-Mer, eh bien, qui est active, qui marche beaucoup, qui fait du sport, elle a plein de talents. Elle chante, on l'a vu tout à l'heure, dans une chorale, elle chante des chansons du monde, elle chante du gospel, et elle fait aussi de la couture, de la peinture sur soie, des tableaux, et dis donc, tu fais beaucoup de choses.
3: Bah, j'aime tout ce qui est manuel. Je peux être dans le jardin, comme je peux aussi... Vous me demandez de vous aider à faire une maison, je vais le faire. Ah. Je ne vais pas être super douée, mais je me débrouille. J'adore ça. Tout ce qui est manuel.
2: Ah, tu fais la peinture aussi dans les maisons, pas que la peinture sur soi.
3: Ah oui, oui, oui. Ah, puis j'adore ça. Dans les maisons. Ah oui, oui, oui. Je faisais ça même quand j'avais une dizaine d'années. Quand mon père, il n'aimait pas trop, il me disait, je le faisais.
2: Tu es une maroufleuse, donc. Tu maroufles, bravo! J'adore les marques.
3: C'est pour ça que je me suivais tout le temps.
2: Ah,
3: dans
2: voilà.
3: Les émissions que j'avais pu faire, c'est pour ça que je voulais jouer avec vous.
2: Ah, ben,
4: bah, excusez-moi.
3: Mais je préférais Valérie, rien pour ça.
2: Oh, ma chérie, t'es trop mignon.
4: Non, mais pardon, c'est l'émission d'écho dont parle
2: oui,
4: notre candidat.
2: Exactement.
4: C'est une émission sur M6.
2: Sur M6.
4: C'est l'occasion, on l'a dit tout à l'heure, de revenir.
2: Oui, bah écoutez.
4: Valérie.
2: Oui. Oui, on va revenir.
4: Vous revenez ou vous revenez pas, Valérie?
2: Oui, on va revenir.
4: Envoyez-moi la musique du suspense. Il faut vous répondre, Valérie.
2: Écoutez, je pense que 1, on revient. 2, on revient peut-être. 3, on revient sûrement. Allez.
4: Oui. C'est une bonne réponse. Bravo, voilà. Valérie. Vous avez gagné la manche de taquet.
2: Alors, il paraît que tu adores la cuisine du monde et surtout la cuisine asiatique.
3: Ah oui, j'adore tout ce qui est Asie. Hein. J'ai vécu 25 ans dans le 13e arrondissement. Alors, parmi les Asiatiques, tout ça, leur cuisine. Et puis j'ai eu la chance d'aller à Pékin quand ma fille était étudiante là-bas.
2: Et donc, il paraît que tu cuisines des nems.
3: Ah oui. Oui, oh. on m'a appris à faire ça parce que je faisais partie d'une association de femmes et chaque femme nous enseignait toutes les cultures, les cuisines, tout ça. Et j'adore ça.
2: Ah bah,
3: les nems, les rouleaux de printemps.
2: Oh
3: les... Ah ouais, ouais.
2: On l'adore.
3: Boule. Vous venez à la maison, je vous fais un bon boule.
2: Oh, je vais venir chez toi parce que tu vas me remettre tout ça, les énergies, tu vas me cuisiner, ça va être super. Alors écoute, tu vas essayer de marquer 3 points avec la question à choix multiples. Je pose la question, je te propose des choix et tu as 10 secondes pour me donner ta réponse. Tiens, une ambiance qu'on adore. Maya l'abeille.
4: Tu sais pourquoi je rigole?
2: Ma jeunesse, oui, je sais pourquoi.
4: Ah, je peux le dire.
2: Oui.
4: Parce que vous avez été victime d'un canular très gentillé par un garçon qui s'appelle Olivier Bourg, qui à l'époque travaillait sur France Bleu, et vous a demandé de faire Maya.
2: Exactement.
4: Tout ça, c'est sur YouTube. Allez écouter, oui. Valérie, elle est excellente dans Maya l'abeille.
2: Je me suis fait piéger. Alors, figure-toi, ma petite Catherine, qu'aujourd'hui, mercredi 20 mai, c'est la journée mondiale des abeilles. Alors, petite question. Combien d'ailes possède une abeille? 2. 4, 6, elle n'a pas d'aile, elle a un parachute. Voilà, top chrono, 10 secondes. Combien d'ailes une abeille? 2, 4, 6, elle a un parachute.
3: Je dirais 2.
2: Et pim pam poum pam pam. Eh bien non, elle en a 4. Elle a 2 paires d'ailes, 2 grandes à l'avant, 2 petites à l'arrière. Et elle peut battre des ailes 200 fois par seconde. Pas de point pour toi, ma Catherine.
4: Christophe habite à Landivisio. Il a dit qu'il faisait partie d'un club de moto. Il a d'ailleurs une belle BMW. Vous pouvez le croiser sur les routes de Bretagne. Il a un petit lapin qui s'appelle Pénélope et il est marié. Il est marié aujourd'hui, 20 mai, depuis 31 ans.
2: Oh là là là là.
4: Ah ouais, musique du mariage, s'il vous plaît. Allons-y, on a envie de célébrer ça. C'est comment la musique du mariage?
2: Voilà,
4: Christophe, quels sont les plus beaux souvenirs avec ta femme en 31 ans? T'en as un, qui te vient comme ça?
5: Oui. La naissance de mes filles. Bah oui, oui. Bon, il y en a plein. On a fait des voyages. Et le quotidien avec elles, qui est toujours un plaisir.
2: Bah, qu'il est mignon.
4: Bah, oui, c'est un romantique. Ça. C'est pour ça aussi que vous êtes ensemble depuis 31 ans. Alors, il y a eu beaucoup de voyages, mais alors là, vous prévoyez peut-être pour célébrer ces 31 ans. Un nouveau périple, c'est où?
5: Alors, on va à l'île Maurice fin septembre.
4: Ah, fin septembre. Waouh. Vous êtes déjà allé là-bas ou ça va être la première fois?
5: Non, ça va être la première fois.
4: Ok. Qu'est-ce qui vous plaît dans l'île Maurice? Qu'est-ce que, je sais pas, c'est les îles, la mer, l'ambiance?
5: Ouais, l'océan indien. Exact. Et puis le côté exotique.
4: Bien sûr.
5: Et voilà quoi, palmiers, cocotiers.
4: Bon, n'hésite pas à aller visiter Port-Louis. Hein, enfin, voilà,
2: c'est... Oui, la chaleur.
4: Oui, c'est vrai.
5: Oui, la chaleur aussi.
4: 31 ans, est-ce qu'elle te supporte? La réponse est oui, depuis 31 ans. Et pourtant, elle est bien obligée de supporter tes petits défauts, parce que monsieur est maniaque. Eh oui.
2: Ah,
4: monsieur est chonchon, Christophe, hein?
5: Oui.
4: Ça se caractérise à quel moment de la journée?
5: Tous les moments, des fois.
4: Ah oui, t'es un râleur, quoi, permanent. Rien ne te plaît.
5: Non, pas permanent, mais bon, du coup, j'ai mes petits principes, quoi.
4: Oui.
5: Comme tout à chacun, mais oui. Bon, peut-être que j'en ai un petit peu plus.
4: D'accord. C'est quoi
5: un
4: le principe?
5: Un petit peu plus qu'elle, surtout.
4: Tout soit bien rangé, je sais pas, des trucs comme ça, quoi. Des...
5: Voilà, oui, j'aime bien, voilà, oui. J'aime bien que ce soit un petit peu ordonné. D'accord. Mais ça, c'est peut-être le côté professionnel qui fait ça aussi.
4: T'as bien compris. Allez, nous allons jouer pour t'offrir 3 points. Attention, qu'est-ce qu'a... Voilà. Il est bien fait, hein. Hector Studio, hein, dans cette émission.
2: Oh là là, mon Dieu.
4: Au printemps, quel pourcentage de Français souffrent d'allergie au pollen, au rhume des foins, c'est en ce moment, hein. Combien de Français en souffrent, selon toi? 10%, 20%, 30%, seule Valérie Damido en souffre. Non, tous les jours, elle nous achoume dessus en permanence. Top chrono, 10 secondes. 10, 20, 30.
5: 30%, je dirais. 30%.
4: Tu dis 30%. Alors, bon courage, parce que moi, j'en fais partie. Donc, si vous en souffrez, bah, vous êtes comme moi. Vous êtes 30%. Oui, c'est une bonne réponse. Près d'un Français sur 3 souffre d'allergie au pollen au printemps, donc les fameux crabinets, les bouleaux. Voilà, votre mari, Valérie, votre compagnon.
2: J'aime bien quand tu me vouvoies, c'est généralement que tu vas me sortir une vanne derrière.
4: Bah, agisse, quoi.
2: Voilà, allez, ça fait 6 pour Christophe, 2 pour Catherine, et là, tout de suite, oulala, back to the, hein, back to the future, 1966, Sergio Mendes et Brésil, 66, Masquenada. Vous écoutez ici, vous avez les soleils dans vos vies, on vous aime à tout de suite.

0: Mas-Canada.
1: Mas-Canada.
0: Tudo bem.
1: Tudo bem.
0: Sergio Mendes, Brasil, 66, sur ici. Pourquoi 66 d'ailleurs?
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2: votre jeu de midi.
0: C'est l'année c'est de sortie ici. Peut-être.
1: Peut-être.
0: Donc en fait, c'est pas du tout le groupe Brasil 66. J'ai mal lu, encore une fois.
1: Non, si, c'est Sergio Mendes et le groupe Brasil 66.
0: Okay. Oh, c'est toute une époque que je ne connais pas, vous savez.
1: Moi. Oui, bah, moi j'étais née.
0: Bah, je sais, je vous confirme.
1: Allez, donc Catherine à 2, Christophe à 6. Catherine qui joue avec ici, Loire-Océan. Notre Catherine qui chante, qui coud, qui peint, qui marche, qui saute en l'air, qui danse. Oh là là là là là là. Mais qui n'est pas très très douée en ski. Ah là là là là, il paraît que donc ton mari t'a emmené au ski, t'en as jamais fait bien évidemment, et tu te retrouves en haut de la piste, et t'as dévalé la piste en arrière en fait, hein. Comment tu t'as fait?
3: J'ai essayé de me retenir à des poteaux, mais les poteaux c'était pour indiquer le chemin. Alors ça tenait pas du tout, je l'ai ramené dans les mains à chaque fois, et j'ai fini dans le filet.
1: Ah oui d'accord, écoute, c'est super. C'est bien, tu t'es pas fait mal quand même.
3: Ah non, pas du tout. Non. C'est comme pour le tire-fesse. Hein. On me dit, tu tiens bon. Oui, je tiens bon. J'ai pas lâché, mais j'étais pas dessus.
1: Ah bah voilà.
3: J'étais complètement à côté.
1: Mais c'est très dur le tire-fesse. On pense que c'est simple, mais pas du tout. C'est très compliqué.
0: Mais la neige, elle est trop molle.
1: Et oui, j'ai trop mal. Alors, mais tu as refait du ski depuis. C'est pas resté...
3: Oui, une fois.
1: Ah oui, d'accord.
3: J'ai descendu une noix sans savoir que j'avais descendu ça.
1: Ah c'est magnifique. Voilà, te voilà skieuse maintenant. Alors, il t'est arrivé une petite aventure quand tu as été voir ta fille en Chine, parce que tu es partie toute seule visiter la cité interdite. Et alors là, pas de chance, t'es ressortie par une autre porte que celle par où t'es entrée. Qu'est-ce qui s'est passé?
3: Eh bien, comme je ne parle pas anglais ni chinois, je ne pouvais pas rentrer chez moi. J'avais plus la même orientation, quoi. Je ne savais pas, puis ma fille ne pouvait pas m'aider au téléphone. Bon, j'ai fait confiance. Moi, je fais très, très confiance aux gens. Et ben, je suis revenue une heure et demie après devant la porte de ma fille. Et là, j'ai dit waouh.
1: Ah oui, t'as fait un petit...
3: Je dirais que j'ai eu peur, hein, quand même. Hein. J'avais des larmes aux yeux, hein, parce que je me suis dit, mince, comment je vais rentrer? J'avais pris le taxi, mais ce jour-là, il pleuvait tellement que j'étais mouillée. Et les taxis ne nous prennent pas quand on est mouillé.
1: Ah, sympa. Bon, bah, du coup, t'as mis une heure et demie pour rentrer chez ta fille, quand même.
3: Oui, mais je suis rentrée vraiment devant la porte.
1: Ah ben ça, c'est magnifique.
3: Je fais confiance au monsieur qui a dit au chauffeur et puis à la personne de derrière, parce qu'ils sont deux dans le bus, hein, qu'il ne fallait pas que je descende, qu'il fallait que j'attende. Et elle m'a fait reprendre un autre bus et je suis revenue, je vous dis, une heure et demie après,
1: magnifique,
3: devant la porte.
1: Alors, tu vas essayer de marquer 5 points. C'est la question cash. Oui. Et tiens, une petite ambiance.
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0: Ouais.
1: Alors, l'encre de tes yeux, on va parler d'encre. Autrefois, qu'est-ce qu'on utilisait pour absorber l'encre et éviter les bavures lorsqu'on écrivait au stylo-plume? Qu'est-ce qu'on utilisait pour absorber l'encre et éviter les bavures quand on écrivait au stylo-plume? Top chrono, 10 secondes.
3: Un buvard,
1: est-ce que c'est une bonne réponse? Oui, c'est une bonne réponse. Et oui, on s'en servait pour absorber l'excès d'encre, et puis comme ça évitait les taches. Et l'effaceur, bravo, tu as 5, ça te fait 7 points.
0: Et on embrasse Philippe, évidemment. Philippe Buvard. Bon, c'était. Allez, je rends hommage aux grosses têtes. Hein. On est digne des. Bah si.
1: Non, je regarde Basile, ça va, il n'a pas l'air de trop souffrir aujourd'hui, mon petit Basilou. Je suis avec toi, chérie. Tu sais que je t'aime, mon Basile.
0: Il a plus de 90 ans, Philippe Buvard, qui vit dans le sud de la France.
1: C'est Basile qui a 90 ans.
0: Non, c'est moi, Basile, il est jeune. Christophe. Alors, vous savez quoi? Christophe, il aime bien déjeuner avec ce monsieur. Dark Vador, tu te perds.
1: Christophe, t'aimerais déjeuner avec Dark Vador?
0: Mais oui, parce qu'il est fan de Star Wars, Christophe.
1: Oui, mais tu peux.
5: Ouais, j'aimerais bien.
1: Mais tu pourrais manger avec, je sais pas, Leia, avec Harrison Ford, je sais pas.
0: Ah non, mais il a le porte-clés. La tasse.
5: Oui, Dark Vador, il a une prestance.
0: Ah ouais, mais attends, dis donc, il n'y a pas une sortie aujourd'hui en plus, là, autour de Star Wars, avec le gros goût? T'es au courant de ça?
5: Je sais pas.
0: C'est une série à succès sur Disney+, ça sort là aux États-Unis, en France. Bah oui.
5: Mandalorian.
0: Oui. Exactement, Mandalorian et le gros goût. Bon, alors. ça s'arrête pas là, l'histoire de Dark Vador, parce qu'il adore se déguiser. Ah oui, non, Christophe est...
1: Mais en quoi
0: catin, bah, ton avis.
1: En Dark Vador.
0: Bah, évidemment, raconte quand tu t'es déguisé en Dark Vador.
5: Alors oui, on avait une soirée déguisée comme tous les ans chez des copines, et puis du coup il fallait trouver un costume. Le thème c'était trouver, enfin se déguiser un personnage connu.
0: D'accord.
5: Et du coup, comme j'aimais bien Dark Vador, j'ai fabriqué le costume de Dark Vador.
1: Ah.
0: Alors.
5: Voilà.
0: Le masque, le sabre laser, tu l'as trouvé sur un site Vinted pour ne citer que lui. Mais attends, raconte ce que t'as fait quand même pour avoir la fameuse voix. T'as fait un truc particulier.
5: Oui, alors sous mon costume que j'ai fabriqué, j'avais téléchargé sur mon téléphone la marche de l'empereur et puis la marche impériale, et puis derrière il y avait la respiration de Dark Vador, et j'avais glissé une petite enceinte Bluetooth et que je faisais marcher sous le costume, quoi. Donc il y avait la respiration. Donc je suis arrivé comme ça.
0: Génial. Ah non, c'est génial.
5: Je suis arrivé comme ça.
1: Oh mon Dieu.
0: Ah non, mais il adore se déguiser. Sur le thème rouge et bleu, tu t'es déguisé en quoi ?
5: En Lego.
0: Ah oui, avec des cartons que tu avais fabriqués encore, hein, toi aussi. Hein,
5: exact. Oui, j'avais fabriqué le haut du personnage Lego, qui est assez cubique. Donc du coup, la tête, je l'avais aussi fabriquée, poncé le carton jaune, avec les yeux, la bouche et tout avec le gros logo Lego sur le machin. Et pour le reste, c'était un survêtement bleu,
0: super.
5: Ménage jaune.
0: Ah non, mais t'adores ça, tu t'es déguisé en couple, t'étais en curé en soutane et ta femme avait des ailes blanches dans le dos. Enfin voilà, vous faites plein de trucs.
5: Oui.
0: Comme quoi, on se marre bien chez toi, là, hein, du côté de l'Antivision.
5: Ouais, on essaye.
0: Bah, t'as bien raison. Voici ta question, elle vaut 5 points. Petit extrait. C'est Bill Clinton qui joue du saxo. Vrai de vrai.
1: Quel homme.
0: Quel est le prénom de la femme de Bill Clinton? Voici la question. Quel est le prénom de la femme de Bill Clinton? Top chrono, 10 secondes.
5: Hillary.
0: Elle a été la première dame des États-Unis à ses côtés. Elle s'est ensuite lancée. Elle a été candidate à la présidentielle en 2016 face à Donald Trump. C'est Hillary Clinton. C'est une bonne réponse. 5 points de plus.
1: Alors, 7 pour Catherine, 11 pour Christophe. Le bingo vous départagera. Mais tout de suite, on écoute Marine Escroc. Vous écoutez ici. À tout de suite.

0: C'était mon premier duo avec Marine.
1: Escroc. C'est moi l'escroc.
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3: Nous sommes au taquet avec Catherine et Christophe. Catherine a 7, Christophe a 11. Alors Catherine, elle, c'est pas avec Dark Vador qu'elle aimerait déjeuner, c'est avec Julia Roberts. Voilà. Et ça va être un peu dur parce qu'il paraît que t'es complètement nul en anglais.
4: On arrivera à se débrouiller. J'adore cette femme.
3: Et oui. Et alors peut-être que tu pourras lui faire ton talent inutile. Tu sais imiter Donald, il paraît. Tu peux nous montrer?
4: Oui.
3: Vas-y.
4: Alors c'est. Voilà.
3: Eh ben, dis donc, entre moi,
1: entre Flipper et Donald.
3: Et entre Flipper et Donald, on va faire un duo.
0: Alors, l'attaché de presse de Julia Roberts, c'est OK pour le déjeuner. Elle adore.
3: C'est super. Alors, ma chérie, pour t'encourager à gagner, je vais te faire écouter une chanson qu'on adore. Attention, vous tapez tous du pied, des mains, là où vous êtes. On écoute Queen. Singing.
0: On est déjà trois tables avec vous, Valérie.
3: J'adore cette chanson. Alors, ma chérie, ton bingo aujourd'hui, il est simple, à mon top chrono. Tu vas avoir 10 secondes pour me donner un maximum de prénoms de garçons qui commencent par la lettre A comme ananas, comme Astérix. Donc, un maximum de prénoms qui commencent par la lettre A comme Astérix. Top chrono, 10 secondes.
4: Achille, Adolphe, Adrien, Aimable. Alain, Alban, Albéry, Albert, Alexandre, Alexis.
3: Ça fait 8, bravo, 8.
0: C'est pas mal, j'avoue.
3: Comment ça, c'est pas mal?
0: Oui, non, c'est bien.
3: C'est exceptionnel.
0: Bien. Oui, c'est exceptionnel.
3: Oui.
0: Christophe, on va voir dans un instant comment ça se passe. Tu restes en tête avec 11 points, elle a 7 points, on est sur le bingo, elle a fait 8.
3: Il faudra faire 9,
0: Christophe. Bon, Christophe, tu nous as bien régalé avec toutes tes histoires. Encore plein de bonnes choses pour tes 31 ans de mariage aujourd'hui. À 9 ans, tu passais à la télé avec Denise Fabre. Mais avant tes 9 ans, parce que nous, on est une machine à remonter le temps. Fais bien le
3: rewind. Ah, ok, donc on est dans la soupe au chou maintenant. Ouais,
0: qu'est-ce qui s'est passé à l'âge de 3 ans?
4: Ah.
0: On a fait une bêtise.
4: À l'occasion, on était dans un camp de vacances avec mes parents. Je suis allé chercher une glace avec des plus grands. J'avais 3 ans et du coup, la pièce qu'on m'avait donnée pour avoir cette glace, je l'ai avalée.
0: Ah oui, une pièce de 10 centimes dans la bouche, oui, non, ça c'est sûr.
4: Oui.
0: Il paraît que ça a mis quand même une petite quarantaine de jours avant de ressortir par les voies naturelles.
4: C'est ça.
0: Voilà. Très très belle anecdote, on était ravis. Allez, c'est parti, mon Christophe, pour t'encourager la musique que tu aimes. Dépêche Mode, David Guetta ou encore bien sûr à l'instant Daniel Balavoine, Sauver l'amour. On y va, Christophe, on va jouer avec les prénoms, mais avec une autre lettre. Je vais te demander un maximum de prénoms de garçons. Commençons par la lettre. J'aime bien faire un peu de suspense. Oh. La lettre B comme une boîte ou comme banane, par exemple. La lettre B. Ok, c'est parti. 10 secondes.
4: Baptiste, Barnabé, Basile, Bastien, Baudouin. Benoît, Bernard, Bertin, Bertrand, Bruno.
3: Oui, voilà, pop, on en a 10.
0: 3, 4, 5, 6.
3: 10. 10.
0: Vous en comptez 10?
3: Oui.
0: Oh là là, Valérie.
3: Sur le fil, c'est Christophe qui a gagné.
4: Eh oui,
3: je suis désolée parce que tu as très bien joué. Mais Christophe, bravo, tu seras avec nous pour la finale de vendredi. Tu vas tenter de gagner le séjour pour 4 au parc Astérix pour aller faire la descente du Nil, t'envoler avec les Ibis, découvrir 7 automatiques. Et puis surtout, tu pourras dormir à l'hôtel du parc en chambre familiale, les petits déjeuners, les dîners, 100€ de carte carburant, le parking inclus ou la machine à café.
0: Manongo, bravo Christophe, hein, bravo.
3: Eh bien, merci. Christophe,
4: bravo,
3: c'est.
4: Catherine.
3: Bravo Catherine, bravo, bravo Christophe.
4: Oui, mais bravo à Christophe.
3: Bon, écoutez, c'est super. On vous remercie, les amis. Je remercie Céline à la réalisation, Basile à la technique, Maître Coupez au savoir, Marian au standard, Eric Bastien.
0: Oui.
3: À quoi je te mets, toi?
0: Vous mettez comme vous voulez, vous me classez comme inclassable.
3: Ah, un ingérable, un inclassable.
0: Un ingérable, c'est pas mal, ça.
3: Allez, c'est pas mal. Allez, mes petits chéris, on vous aime, on vous embrasse très très fort et on vous retrouve demain
0: sur M6 pour les 20 ans de déco.
3: Pour les 20 ans de déco, mais surtout
0: c'est
3: au taquet.
0: C'est pas demain, non? C'est quand?
3: Non, c'est pas demain. Allez, bisous, à demain.
0: C'est la rentrée?
3: Oui, c'est la rentrée.
0: Bah, soyez avec nous à la rentrée, alors.
3: Allez, bah oui.
0: Bon, bah, jingle, Basile.
3: Allez. Et les 5h Paris s'éveille et Yoann Guérin arrive.
0: Il est très en forme, Yoann Guérin, il vous accompagne jusqu'à 6h du matin, donc c'est dans les prochaines minutes. On vient quand, nous, Valérie ?
3: Oh bah nous, on revient à midi, mon chat.
0: Ah bah on va se faire une petite chaise quand même avant, hein.
3: Évidemment.
0: À tout à l'heure.

0: programme signé The Police pour donner le la à votre mercredi. Bienvenue.
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0: Bonjour, excellent réveil. On espère que vous ne souffrez pas trop des températures en ce moment. On pense bien à vous qui peut-être travaillez avec des métiers difficiles et qui subissez la chaleur. On est de tout cœur avec vous. L'équipe des Leftos ce matin, Emeline, Saveria, Mélodie, Antoine et Aude Razo. Bonjour Aude.
3: Bonjour Johan Guérin, bonjour à tous. Une info qui va intéresser pas mal de monde. Le guichet pour réclamer 100 euros d'aide au carburant ouvre aujourd'hui. Attention, ce n'est pas pour tout le monde, je vous explique.
0: Ah bah avant d'aller sur la route et avant d'aller à la station service, matin, moi je vous emmène passer le code de la route parce qu'on a un bon plan pour vous avec des préparations en ligne à prix bas. On en parle avec Valère Correa dans 5 minutes. 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
0: Mercredi 27 mai, très bon réveil, soyez les bienvenus, il est 5h. À la une, la chaleur monte encore d'un cran.
3: Et les chiffres donnent le tournis. 13 départements de l'Ouest sont désormais en alerte orange canicule. De la Manche à la Gironde, c'est inédit, redit Météo France. Grégoire Le Callot, des records sont encore tombés hier. Nouvelle journée la plus chaude que la France ait jamais connue pour un mois de mai.
4: 33 degrés à Dinard et à Brest, 31 à Saint-Brieuc, plus de 32 à Besançon, record battu à Nantes, à Rennes, à Angers, à Bergerac. La liste n'en finit pas. L'indicateur thermique national qui donne la moyenne des températures en est le reflet, 24,8 degrés hier à 17h. Le précédent record pour un mois de mai datait de la veille avec 24,6. Cet épisode de chaleur est qualifié d'ovni climatique, en tout cas historique, exceptionnel. Avec le réchauffement, les climatologues s'attendaient à des canicules, mais ils restent étonnés par l'intensité de cet épisode précoce. Mathieu Sorel, climatologue à Météo France.
5: Cet épisode, pour nous climatologues, il n'est pas surprenant, il n'en demeure pas moins choquant, étant donné les niveaux de chaleur que nous atteignons sur le pays. Alors des épisodes chauds au mois de mai, nous en avons déjà connu par le passé, 1947, 1953, 1992 ou encore plus récemment 2005, 2017 ou même 2022. Néanmoins, celui-ci se distingue par son intensité, sa précocité et puis son étendue géographique et enfin sa durabilité puisqu'il dure depuis plusieurs jours, il va encore continuer quelques jours.
4: Et aujourd'hui, les températures risquent de monter à 39 degrés, en particulier vers Bordeaux.
3: La vague de chaleur, autre chiffre, c'est 30% d'activité en plus au SAMU, 15 à 20% aux urgences avec depuis lundi une forte augmentation des hospitalisations de personnes âgées. Le syndicat SAMU Urgence parle d'une certaine tension. La ministre de la Santé, elle affirmait plutôt qu'il n'y avait pas de tension particulière à ce stade sur le système de santé.
0: À l'actualité, c'est aussi le top départ du guichet d'aide pour le carburant.
3: C'est parti, il ouvre aujourd'hui et ça vous concerne peut-être. Coup de pouce de 100 euros pour les gros rouleurs qui ont besoin de leur voiture pour travailler ou pour aller travailler. Les critères, attention, sont très précis. Donc un simulateur est disponible sur le site impots.gouv.fr pour savoir si vous êtes éligible. Simulateur qui fait quelques déçus, Salomé Martin.
6: Linda est hôtesse de caisse dans un magasin. Tous les jours, elle fait le trajet en voiture entre son domicile et son lieu de travail en Essonne.
7: J'habite à 25 km.
6: Elle rentre donc dans les critères de distance pour l'aide au carburant qu'elle ne refuserait pas.
7: Mon plein, habituellement, il était aux alentours de 70 euros et maintenant il est aux alentours de 90, voire je touche bientôt les 100.
6: Mais après avoir rempli le questionnaire en ligne,
7: vous n'êtes pas éligible, votre revenu fiscal de référence de part dépasse le plafond de 16 880 euros.
6: Elle est légèrement au-dessus de ce plafond de 16 880 euros. De peu, elle gagne en moyenne quelques dizaines d'euros de plus que le SMIC.
7: Je suis à la limite, je trouve ça abusé. Je compte chaque centime pour pouvoir mettre l'essence dans mon véhicule pour aller au travail. Je compte chaque centime pour pouvoir manger.
6: Elle confie même être angoissée de devoir refaire son plein à la fin du mois.
7: Là, je sais que je suis en réserve. Normalement, je reçois ma paye dans deux jours. Je me dis, je sors pas pendant deux jours. Comme ça, ça va tenir jusqu'à la fin du mois. Je reçois ma paye et je remets l'essence. Et je suis pas la seule. J'ai beaucoup de proches dans le magasin. Des fois, on est en salle de pause. On a des débats sur l'essence.
6: Linda appelle les pouvoirs pouvoirs publics à agir plus largement.
7: Ouais, une aide pour le carburant, ce serait déjà pas mal.
6: Ou dit-elle, en faisant en sorte que le prix de l'essence redescende.
3: Et l'État précise que l'aide sera versée une dizaine de jours après la demande. Une peine de 3 ans de prison, dont 2 ans avec sursis probatoire est requise contre l'animateur périscolaire accusé d'agression sexuelle sur 9 enfants d'une école maternelle à Paris. Le jugement sera rendu le 7 juillet. C'était le tout premier procès public depuis le début du scandale dans le périscolaire parisien. À Roland-Garros, c'est historique et pas dans le bon sens du terme. Il n'y aura que 2 Françaises au deuxième tour. C'est du jamais vu à Roland-Garros depuis 1980. Réaction d'Elsa Jacquemot, l'une des 2 qualifiées aux côtés de Diane Paris. Réaction assez fataliste, écoutez.
2: C'est triste, mais ça ne veut pas dire que le tennis féminin est mauvais, que le tennis féminin n'y arrive pas. Que juste ce que je pense, c'est que on joue des grosses joueuses, qu'on est dans des gros tournois, que c'est vrai qu'il y a une adversaire en face. Malheureusement, oui, il y a des Françaises qui ont perdu. Après, il y a plein d'autres tournois et elles feront mieux les prochaines fois. Mais forcément, j'aurais aimé que tout le monde gagne, mais malheureusement, on peut pas.
3: La journée d'hier marquée par la défaite de Loïs Boisson chez les hommes. Pas d'exploit pour le français Clément Tabur, battu hier soir par le numéro 1 mondial Yannick Sinner. Et puis la belle image, on ne s'en lasse pas, l'exploit XXL de Moïse Kwame, 17 ans. Il devient le plus jeune joueur à remporter un match en grand chelem depuis 17 ans. C'était face à Marine Cilic. En football, le suspense reste entier. Le GC Nice et l'AS Saint-Etienne se séparent sur un match nul, 0-0 dans leur barrage aller d'accession à la Ligue. Tout se jouera donc vendredi soir à huis clos à Nice, à l'Alliance Riviera. Toujours cette chaleur, Johan, il fait encore très chaud aujourd'hui.
0: Oui, on va rappeler, hein, c'est 13 départements de la façade ouest en vigilance orange canicule. Ça va de la Manche à la Gironde. On est sur un plateau de chaleur en fait aujourd'hui et même ce sera le cas aussi demain. Les jours se suivent et se ressemblent avec un temps sec sous un soleil de plomb pour la majeure partie du pays. On note aussi à nouveau cet après-midi un petit risque d'ondée sur les crêtes alpines et pyrénéennes. Les températures ce matin à Auxerre 15 degrés, à Paris, Lille, Strasbourg, Rouen et Pau 17. On a à Toulouse, Grenoble et Château 18, 19 à Rennes, 20 degrés à Nantes et à Bordeaux, 22 à Marseille. Les maximales qui vont atteindre assez souvent entre 30 et 35 degrés sur le pays. Localement, 37 sur le Poitou-Charentes, le centre-val de Loire et autour de la Méditerranée. On pourrait atteindre les 40 degrés dans le sud-ouest.
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0: 5h06, très bon réveil, ouvrez les fenêtres, on va se rafraîchir ensemble ce matin et pour bien lancer cette journée, voici Indochine. Mais toi,

0: 3 nuits par semaine, Indochine, 5h11. Bon début de journée avec nous sur votre radio ici.
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0: Et ce matin, avis aux fans de Mylène Farmer. Après des mois d'attente, le projet hashtag MF13 sort enfin de l'ombre. Ce que l'on entend, alors c'est le titre Rallumer les étoiles issu de son dernier album qui lui est sorti en 2022. Mais Mylène Farmer est officiellement de retour. Ce sera ce vendredi avec un tout nouveau single intitulé C'est à qui le tour.
3: C'est un événement quand même.
0: Ouais, vraiment événement. Oubliez la mélancolie de l'album L'Emprise. Donc pour ce 13e opus, la star prend un virage assez radical. Elle s'offre les services de la nouvelle sensation hip-hop et électro DJ Lewis, le producteur français déjà nommé d'ailleurs aux Grammys pour son travail avec Drake, a teasé une collaboration, je le cite, tornade. Voilà, ce sont ses mots. Donc, côté image, préparez-vous aussi à un choc visuel. Le clip serait signé Julia Ducournau, la réalisatrice de Titane, Palme d'Or à Cannes, qui devrait donc sublimer l'univers plutôt sombre et assez poétique aussi de Mylène Farmer. Rendez-vous donc ce vendredi sur toutes les plateformes pour découvrir ce choc des mondes. Alors, Mylène Farmer en mode rap électro.
3: J'attends de voir. Hein.
0: Pari risqué ou pas, ou nouveau coup de génie, on ne sait pas. On a hâte, en tout cas, c'est vrai, d'écouter ça. 5h12 dans l'actualité ce mercredi.
3: Votre voiture aussi peut avoir un coup de chaud et il faut surveiller ça. On sera chez un garagiste dans quelques minutes.
0: À côté musique, bah justement, on se réveille avec Louane.
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0: Conduire, on l'écoute dans 5 minutes et ça tombe bien puisqu'on file aussi sur la route dans Par ici les économies.
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0: Bonjour Valère Coréard.
6: Bonjour Johan, bonjour Aude.
3: Bonjour.
0: À chaque jour avec vous, un bon plan pour notre pouvoir d'achat. Aujourd'hui, vous vouliez nous parler d'une solution pour passer le code de la route en dépensant le minimum.
6: Que ce soit pour le passer plus vite ou pour le payer moins cher, préparer soi-même le code de la route sans passer par la case auto-école n'est plus quelque chose d'exceptionnel. Pour autant, si ce choix peut convenir à certains candidats, il ne faut pas sous-estimer ce que cela implique. Se préparer seul sans l'aide d'un professionnel, sans une proposition de méthode, sans soutien pour se motiver. Donc disons-le de suite, hein, c'est pas la solution miracle, c'est moins encadré qu'avec une auto-école. Mais si on a un budget très serré ou qu'on est habitué à travailler en autonomie, c'est une piste à étudier. Autre avantage quand même non négligeable, vous pouvez organiser votre préparation selon vos contraintes. Donc si vous travaillez toute la journée, que vous avez des enfants, que vous habitez loin d'une auto-école, c'est aussi une alternative intéressante.
3: Et cette solution, Valère, elle coûte beaucoup moins cher qu'une préparation en auto-école ?
6: C'est incomparable, hein, qu'il s'agisse du prix, mais aussi de la prestation. J'insiste, on ne compare pas une application avec un professionnel en chair et en os. Mais si on doit comparer, c'est 20, parfois 30 fois moins cher qu'une auto-école. Quand on paye l'abonnement à une application moins de 3€ par mois, forcément, c'est imbattable. Pour les plus jeunes, c'est un fonctionnement d'ailleurs qui peut bien leur correspondre, avec une disponibilité des révisions et des quiz à tout moment sur smartphone, des rappels un peu comme un coach numérique. Voilà donc une piste pour préparer le code vraiment moins cher, passer par une plateforme, une application, mais en gardant à l'esprit qu'on est seul et qu'il faudra ensuite se confronter à la conduite avec peut-être un niveau de préparation moindre. En tout cas, si vous avez des bons plans pour rouler moins cher, quel qu'il soit, vous pensez à m'écrire par ici leséconomies@radiofrance.com.
0: Merci beaucoup Valère. Après avoir passé le code, demain on s'intéressera à l'éco-conduite et aux bons gestes justement à adopter par ici les économies chroniques.

0: à retrouver sur ici.fr. Et justement, les bons gestes, on va aussi en parler dans un instant avec votre véhicule.
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0: 5h15, allez Aude, on ouvre le capot de la voiture ce matin.
5: Oui, je laisse ça aux autres, hein. Mes premiers constats en tout cas, ça chauffe, nos voitures souffrent elles aussi des grosses chaleurs entre panne de clim et dysfonctionnement des systèmes électroniques. Je n'y connais rien, donc on va aller chez le garagiste, les garagistes qui ont du boulot, François Sauvestre.
6: Dans ce garage amiénois, la panne du moment est liée à la climatisation des systèmes surutilisés d'un coup après des mois sur pause, mais la chaleur cause aussi d'autres problèmes aux équipes de Bruno Laronze.
7: Quand on a une forte chaleur comme ça, le niveau liquide de refroidissement, c'est impératif de le contrôler, puisque le risque, c'est une surchauffe moteur et éventuellement, pour aller jusqu'à la casse, les pneumatiques. C'est aussi important. Avec la chaleur, le problème, c'est que le caoutchouc va avoir tendance à avoir une moins bonne adhérence et le risque, c'est d'éclater. Et là, à 130 km/h, sur l'autoroute, je vous laisse imaginer les potentiels dégâts.
6: La chaleur peut également altérer un système de freinage mal entretenu ou pas contrôlé. Même chose avec les circuits électroniques.
7: Maintenant, nos véhicules sont bardés de capteurs et de sondes électroniques qui peuvent malheureusement dysfonctionner avec les fortes chaleurs. Les calculateurs, donc les ordinateurs de bord, c'est le même principe que votre ordinateur de la maison, donc il peut souffrir de la chaleur. Globalement, les systèmes sont relativement fiables, mais on a des dysfonctionnements, ça arrive.
6: Alors pour éviter ce genre de problème, surtout avant un départ en vacances d'été, le garagiste conseille une révision de la voiture, mais prévient, mieux vaut s'y prendre à l'avance pour être sûr d'avoir un créneau et s'éviter une panne de climatisation par plus de 30 degrés sur la route de la plage.
5: Pas envie de ça du tout. Si vous conduisez, pas le choix en ces temps de forte chaleur, la sécurité routière déconseille évidemment toujours les heures les plus chaudes, notamment entre midi et 16h. Elle nous conseille des films solaires sur les vitres pour la lumière. Lunettes arrière et les vitres arrière, ça protège du soleil et ça réduit la température. Et puis sinon, vous avez le classique, le combo bouteille d'eau, brumisateur, lunettes de soleil. Moi, j'ai ça dans la voiture, c'est très bien.
0: Bah, parfait, on est deux. Et en tout cas, Aude, il est aussi conseillé d'éviter les fortes accélérations.
5: Oui, tout à fait. La sécurité routière dit d'éviter les accélérations brusques. Essayez de maintenir une vitesse la plus constante possible. Pourquoi ? Parce qu'il y a un risque de surchauffe du moteur. Si vous voyez que ça surchauffe, vous vous arrêtez et vous attendez que le moteur refroidisse avant de repartir.
0: Restez à la cool, voilà, en écoutant votre radio. Et si vous voyez, vous y connaissez en fait en mécanique.
5: Mais pas du tout, comment vous faites pour savoir que ça surchauffe le moteur ? Il y a un petit voyant qui s'allume, je crois.
0: Oui, c'est ça, exactement. Et puis vous voyez de la fumée en fait qui apparaît et là, c'est trop tard.
5: Ah, ça, c'est pas bon signe ?
0: Non, ça, pas du tout. Non, non. J'ai peur pour votre voiture, Aude. Bon, 5h17, vous pensiez avoir tout vu avec les moutons de poussière sous le canapé. Attendez de voir ce qui se passe derrière l'émission Cleaners, les experts du ménage qui débarquent ce soir sur TFX. On fait un coup de propre dans les coulisses télé, mais avant, c'est Billy Preston pour vous souhaiter un excellent réveil. Montez le son, profitez. C'est ça, ici, les 5h.

0: Nothing from Nothing avec Billy Preston. Ça fait du bien,
1: mais
0: ça,
1: oui.
0: De bon matin. Tiens, l'éphéméride de ce 27 mai, on souhaite une bonne fête aux Augustins et un bon anniversaire à la musicienne Didi Bridgewater, 76 ans, et à Alain Souchon, 82 ans.
2: Foule sentimentale, on a soif d'idéal.
0: Bon anniversaire Alain Souchon. Tiens, en France, le 27 mai, c'est la journée nationale de la résistance, instaurée en mémoire de la première réunion du Conseil national de la résistance. C'était en 1943. Et puis ce matin, petit retour en 2022.
1: Ce serait pas Top Gun, ça?
0: Ce serait bien Top Gun. Oui, oui, c'est Top Gun. Le 27 mai 2022, Top Gun Maverick sortait 36 ans après le premier volet. Tom Cruise revenait dans le cockpit. Film qui a battu d'ailleurs des records stratosphériques au box-office.
1: Mais super,
0: mondial. Hein. Là, ouais, vraiment un super film. Plus d'1,4 milliard de dollars, en tout cas, récoltés. Et film qui a été salué comme le sauveur aussi des salles de cinéma après la pandémie.
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0: Nous retrouvons Patrice Gascoigne avec ses coulisses télé. Aujourd'hui, Patrice, vous nous proposez un programme télé qui lave plus blanc que blanc. Gros plan sur Cleaners, les experts du ménage, c'est sur TFX.
4: Chaque mercredi soir, la chaîne TFX diffuse un numéro de la nouvelle saison de Cleaners, les experts du ménage.
5: Quand on a besoin d'un coup de main,
6: oh, j'ai jamais vu ça de ma vie.
7: Oh non.
5: Mais surtout d'un bon coup de balai.
8: On est quand même pas mal, non?
5: On appelle les experts du ménage.
9: Tu l'as jamais nettoyé, ce vaisseau?
10: Non. Faut que moi aussi, je mette main à la pâte et que je nettoie avec elle.
5: Objectif.
11: Juste de l'eau et du vinaigre, ça va décoller toute la graisse.
5: Réveiller la fée du logis qui sommeille en chacun de nous.
12: C'est vrai que c'est étonnant de me voir prendre plaisir à faire du ménage.
4: Et les cleaners, terme bien anglais pour dire les nettoyeurs, de TFX doivent se surpasser. Pour chacune des émissions, en fonction de la détresse rencontrée, quatre experts du ménage se concertent et décident lequel d'entre eux est le plus compétent pour venir en aide à celui ou celle qui est en détresse, qui a vraiment besoin qu'on l'aide. L'idée des cleaners, c'est d'aider à court terme, bien sûr, mais aussi d'enseigner les bons gestes, ce qui, pour nous, est toujours instructif à apprendre. Les cleaners restent donc 3 jours avec leur cas du soir. Ils vont vraiment changer profondément leur quotidien et le résultat est souvent spectaculaire. Mais j'ai passé un coup de téléphone à la productrice de Cleaners parce que j'avais une question en tête. Est-ce que le fait d'afficher leur saleté, entre guillemets, devant les caméras, leur est parfois trop difficile, au point pour certains témoins de ne plus vouloir passer à la télé? Écoutez la réponse de Vanessa Broussolou, productrice de Cleaners, les experts du ménage.
13: En fait, on est toujours dans la bienveillance, que ce soit les équipes au bureau, les équipes en tournage, les cleaners bien sûr. Moi, je tiens à ce que vraiment l'humain soit au centre de tout et le point de départ de tout. Et du coup, ce qui est important, c'est que on met toujours en avant le courage des témoins à vouloir se reprendre en main et à nous ouvrir leurs portes. Parce que moi, je me suis rendu compte, je suis là, je produis l'émission depuis la saison 2, on est en saison 7, que ça peut vraiment arriver à tout le monde. Voilà, c'est une rupture, une perte d'emploi, un décès. C'est vraiment quelque chose où je pense que personne n'est à l'abri. Et puis, il y a aussi le fait que assumer l'état de sa maison fait partie, à mon sens, du process pour se reprendre en main et prendre un nouveau départ.
4: Les confidences de Vanessa Broussoulou, productrice de Cleaners, les experts du ménage, ce soir sur TFX. Quant à moi, allez, je passe un petit coup de balai dans le studio et je reviens demain avec de nouvelles coulisses télé.
0: Merci beaucoup Patrice Gascoigne, 5h24. Tiens, on peut voir une poussière, deux poussières, trois, quatre. Tiens, une question ce matin, comment on comptait avant les chiffres romains? Ben ouais.
1: Vous avez, bah, je sais pas du tout, moi.
0: Moi non plus. Stéphane Bern vous répond, mais avant,
1: il
0: c'est
1: Louane. Il regarde comme ça, comme si j'allais lui donner la réponse.
0: Bah, je sais pas, je me suis dit que vous aviez la science infuse et visiblement pas. Je suis très déçu ce matin.
1: Je connais rien en voiture, j'y connais rien en poussière, oui.
0: Oh là là, mais qu'est-ce qu'on va faire de vous, franchement? Moi, je vais me faire du bien avec Louane et le titre conduire. Voilà, ça, c'est quelque chose de réconfortant ce matin. Bon, réveille.
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1: Le tout nouveau titre de Louane, titre très fort qui s'appelle Conduire. Bon, Aude, je vous garde en copilote.
2: Ouais, oui, c'est sûr.
1: Mais oui, c'est sûr.
2: Je peux regarder le GPS.
1: Non, non, c'est sûr.
2: Je sais pas lire une carte, par contre.
1: Ouais, bah voilà. Ouais, je vais réfléchir, en fait. 5h27, un peu d'histoire avant l'actu. Stéphane Bern, ce matin, on voyage au temps où on comptait grâce à un bout de bois.
3: En Gaule, on sait tenir ses comptes, même sans savoir écrire de chiffres. Vallée de la Seine, en l'an 150 avant Jésus-Christ. La Gaule n'a pas encore été conquise par les Romains, mais un marchand gaulois appâte déjà le passant pour vendre du sel, du blé et peut-être quelques amphores. À la fin de sa journée, il doit faire ses comptes. Pour ce faire, il ne trace ni les chiffres arabes que nous utilisons aujourd'hui, ni les V ou les X des chiffres romains. Il entaille un bâton de bois tout simplement. Une encoche désigne une unité. Simple, efficace. C'est ainsi qu'à l'époque, on ne tenait pas ses comptes au cordeau, mais au couteau. Le bois garde la trace matérielle des quantités et des échanges. Ces bâtons de comptage sont parmi les plus vieux objets mathématiques connus. Un formidable outil que les Gaulois auraient pu baptiser calculatrix. À côté, sur une planche, notre marchand gaulois aligne des jetons qui représentent chacun une unité. On les déplace, on les regroupe, on les sépare. C'est concret, visuel, simple. Pas besoin d'écrire pour savoir compter. Et tous pouvaient calculer, même ceux pour qui l'écriture, c'était de l'algèbre. Bien avant l'arrivée des Romains, les sociétés gauloises commercent déjà. Grâce à ces techniques, marchands et commerçants savent très bien s'y prendre pour additionner, soustraire, évaluer. Elles sont d'ailleurs si efficaces qu'elles continueront de servir, même bien après l'introduction des chiffres romains, puis des chiffres arabes. On en a des traces dans les campagnes françaises jusqu'au XXe siècle. Plus impressionnant encore, le bâton de comptage était reconnu comme preuve dans le Code civil français jusqu'en 2016. Aujourd'hui, quand un commerçant fait sa compta, il n'a plus rien en bois. Juste parfois un chèque de ci, de là.
1: Merci Stéphane Bern pour ce voyage dans le temps toujours aussi passionnant. Un cadeau pour bien démarrer la journée. 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Nous sommes le mercredi 27 mai. Attention à la baignade dans les zones non surveillées. C'est interdit. Il y a déjà eu plusieurs morts depuis le début de l'épisode de chaleur. On y revient dans l'info du jour dans moins de 2 minutes. Mais avant 5h30, toute l'actualité en France et dans le monde, c'est le 90 secondes avec vous, Drazo.
4: C'est ce matin, 8h, couvre le guichet de l'État pour l'aide au carburant. 3 millions de Français concernés, coup de pouce de 100 euros pour les gros rouleurs, ceux qui font beaucoup de route pour le travail ou pour aller travailler. L'aide sera versée 10 jours après la demande. Jusqu'à 39 degrés sont attendus aujourd'hui en France. C'est inédit selon Météo France. 13 départements de l'Ouest sont en alerte orange canicule, de la Manche à la Gironde. Plus 30% d'activité pour le SAMU, plus 15 à 20% pour les urgences, chiffre que donne le syndicat SAMU Urgence. Il constate depuis lundi une forte augmentation des hospitalisations des personnes âgées. À Rennes, les deux adolescents qui ont avoué avoir étranglé Théo, 11 ans, avec une serviette de bain, doivent être présentés ce matin au tribunal judiciaire pour une possible mise en examen pour meurtre. Le garçon et la fille disent avoir tué l'enfant parce qu'il leur avait pris du matériel de pêche qu'ils voulaient récupérer. Les près d'un enseignant sur deux reste en souffrance émotionnelle au bord du burn-out. C'est le constat du dernier baromètre de l'observatoire Ecoluma. Épuisement émotionnel en baisse par rapport à 2024, mais qui reste à un niveau très élevé, avec un fort sentiment d'impuissance et d'abandon chez une partie des enseignants. À Roland-Garros, ça passe pour les favoris. Yannick Sinner l'emporte facilement face au Français Clément Tabur. Chez les femmes, victoire pour Coco Gauff, la tenante du titre. Il n'y aura que deux Françaises au deuxième tour du jamais vu depuis 1981.
1: L'info du jour, c'est ce rappel des autorités. Il est interdit de se baigner dans les zones non surveillées.
4: Nouvelle noyade hier après-midi. Un jeune de 18 ans a perdu la vie à Cergy alors qu'il se baignait dans l'Oise. Les noyades tragiques qui se multiplient avec la chaleur. Mais malgré ça, les baigneurs sont toujours aussi nombreux dans les cours d'eau. On est en bord de Marne à Noisiel avec Yvan Plantey.
3: Pour trouver des baigneurs, il suffit de se laisser guider par la musique.
5: Ah, ça fait du bien, les bottes. Je fais un petit plongeon, je nage un petit peu, je reviens.
3: Julien vient ici tous les étés, posé avec sa chaise de camping sur une passerelle. On est ici à 100 mètres d'un barrage où un ado de 17 ans a perdu la vie avant-hier.
5: Il faut faire attention. Ça reste une rivière, il y a du courant. Moi, j'habite là depuis 25 ans. Je sais quand je peux me baigner ou pas.
3: Noémie se baigne justement près de ce barrage, ici même, où l'an dernier, elle s'était faite emporter par le courant.
6: C'est parce que j'ai fait la débile. Mais du coup, après, je me suis accrochée à une branche. Je me suis retrouvée de l'autre côté. Et voilà, maintenant je suis là aujourd'hui, je fais gaffe au courant.
7: Et est-ce qu'il y a déjà des policiers qui surveillent le canal, qui sont déjà venus vous dire que c'était interdit, ou depuis que vous venez, ou pas du tout?
6: Non, on ne nous a jamais.
7: Regardez, il y a la police derrière.
8: Bonjour. Pour rappel, il y a interdiction de se baigner. C'est 150 euros d'amende.
6: Bah voilà, maintenant qu'on en parle.
3: Et après la noyade mortelle de lundi, la brigade de nuit de Noisiel, dont Arnaud est le chef, a été envoyée en patrouille.
8: Bon, généralement, on a un rôle de prévention. On rappelle, parce que les gens ne sont pas censés forcément savoir qu'ils n'ont pas le droit de nager ou sauter. Mais là, avec les faits qui se sont passés, on va être dans la répression immédiate.
3: Et décidément, les sapeurs-pompiers étaient eux aussi présents hier pour refaire un point sur les zones dangereuses de la Marne à cet endroit.
4: Prudence, toujours jusqu'à 39 degrés sont attendus aujourd'hui, en particulier vers Bordeaux. Hier, des records ont encore été battus à Nantes, à Rennes, à Angers, à Bergerac. Les experts nous disent qu'on est en train de vivre un ovni climatique. Météo France qui avoue être surprise, alors pas par cette canicule historique, mais par l'intensité de cet épisode particulièrement précoce.
1: Ah, justement, la météo avec 13 départements de la façade ouest qui sont en vigilance orange canicule. Ça va de la Manche à la Gironde. On est clairement sur un plateau de chaleur aujourd'hui. Ce sera aussi le cas demain avec un temps sec. Un soleil de plomb sur la majeure partie du pays. On note aussi à nouveau cet après-midi un petit risque d'ondées sur les crêtes alpines et pyrénéennes. Les températures ce matin, vous le constatez, il fait déjà très chaud. Paris, 17 degrés à Toulouse, Grenoble et Châteauroux, 18. On a 19 à Rennes, 20 à Nantes, 22 à Marseille. Il y a aussi vos messages sur la page Facebook ici. 14 degrés 8, relevé près de Lens par Sébastien. On a 15 degrés dans le Calvados, merci Frédéric. 16 dans le Puy-de-Dôme, on salue Didier. 18 à Beaulieu-sur-Dordogne, merci Rosita. Même température relevée par Astrid en Alsace à Lampertheim. On a 20 près de Nice, on salue Sabine. Et puis 21 degrés dans le sud Médoc, nous dit Franck, qui nous donne sa petite technique. T-shirt sous l'eau, vous essorez, vous le portez, comme ça vous restez au frais. C'est plutôt pas mal, efficace. C'est vrai que c'est une bonne idée. Pour les maximales, ben oui, parce qu'il va falloir aussi avoir des bonnes astuces, parce que les températures vont atteindre entre 30 et 35 degrés sur le pays, localement 37 sur le Poitou-Charentes, le centre Val-de-Loire et autour de la Méditerranée. Et on pourrait atteindre les 40 degrés selon Météo France dans le sud-ouest.
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1: 5h35, excellent réveil. On espère que vous ne souffrez pas trop, en tout cas des chaleurs. Protégez-vous encore aujourd'hui. Vous l'avez entendu, ça va grimper. Votre radio ici reste évidemment à vos côtés pour vous accompagner. Et on le fait aussi en musique de bon matin avec Stevie Wonder. 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

0: Rien de mieux que Stevie Wonder pour démarrer la journée. 5h39, bon réveil.
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0: Info, musique, bonne humeur et un rendez-vous à ne pas manquer. C'est pas vrai qui vous évite les pièges et arnaques. Et ce matin, Aude, on parle de nos animaux de compagnie.
3: Oui, j'ai pour vous des histoires de photos de chats perdus, de chiens perdus, avec derrière des demandes de rançon et des vols de bijoux, carrément.
0: Pour la musique du réveil.
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0: Jack et Carla, la recette, on l'écoute dans 5 minutes. Tiens, on va demander quelle est la recette pour se rafraîchir à Pierre qui est avec nous depuis ce mur en Auxois, c'est en Côte d'Or. Bonjour Pierre.
5: Oui, bonjour Johan et bonjour Aude, bonjour à tous les auditeurs d'ici.
0: Ravi de vous accueillir cher Pierre. Alors quelle est pour vous la recette pour vous rafraîchir en ce moment?
5: Ah, vous savez, je ne sais pas si vraiment il y a une recette miracle. Hein. Moi, j'aère dès que je me lève et à 4h du matin, donc j'ouvre tout. Et à partir de 9h, je referme les volets et fenêtres pour essayer de conserver un petit peu de fraîcheur.
0: Et bah, franchement, vous faites...
5: Mais ce n'est quand même pas évident.
0: Je ne sais pas si vous entendez Aude dans le casque. On entend les petits oiseaux.
3: Oui, c'est vrai.
0: Vous avez les fenêtres ouvertes, la Pierre.
5: Je suis dehors, je suis dans le jardin.
0: Franchement, c'est hyper agréable.
3: Meilleur moment pour aller dans le jardin.
0: Non, mais oui, c'est ça.
5: Absolument.
0: Dites-nous, Pierre, ce mur en Auxois, c'est une cité médiévale.
5: Alors, ce mur en Auxois, oui. Donc, c'est une petite ville médiévale donc, qui est située à mi-distance entre Auxerre et Dijon. Mm-hmm. Donc, c'est la capitale de l'Auxois que Stéphane Bern connaît bien, puisque donc. Nous sommes montés sur le podium lors de l'édition 2025 pour le village préféré des Français.
0: Ah.
5: Moi, je ne dirais pas que c'est un village parce qu'il y a quand même un petit peu plus de 4000 habitants. Ouais. Donc, disons que c'est une petite ville. Mm-hmm. Et donc, c'est la capitale de l'Auxois où il y a des chevaux de trait, notamment. Mm-hmm. Et donc, le rapport, c'est que le 31 mai de chaque année, il y a une tradition, ce sont les fêtes de la bague. Et donc, cette année, donc en 2026, ce sont les 388e fêtes de la bague. Donc, le 31 mai, il y a une grosse foire commerciale, mmh. une fête foraine, et naturellement, plusieurs courses de chevaux, puisque donc il y a une course de pur sang également, donc une course de chevaux de trait de l'Auxois,
0: ouais.
5: Distincte. Et donc le vainqueur donc de la course de la bague reçoit une bague en or aux effigies donc de la ville de Semur.
0: Oh, c'est génial. Donc, c'est génial. On adore. On va. Franchement, ça donne envie, en tout cas, de découvrir Pierre Semur en Auxois. On viendra participer aussi à cette grande fête. Donc vous l'avez dit, hein, c'est le 31 mai prochain. Ça a lieu d'ailleurs ce dimanche. Pierre, merci en tout cas pour ce petit coup de projecteur que vous nous avez proposé ce matin. Nous, on vous offre l'objet collector ici. C'est la radio dernière génération qui arrivera très bientôt chez vous. On vous souhaite une belle journée, Pierre. À bientôt.
5: C'est gentil, merci et bonne journée.
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0: Ah, c'est pas vrai, le rendez-vous anti-arnaque. Aude, attention, puisqu'une simple photo de chien ou de chat peut servir aux escrocs pour nous piéger.
3: Oui, je commence avec cette histoire assez folle. Imaginez, Johan, vous êtes dans la rue, mm-hmm. une femme vous aborde, elle vous montre une photo de chien sur son téléphone, elle vous dit que c'est son chien, elle l'a perdu, elle a besoin d'aide, elle vous prend dans ses bras et vous n'y voyez que du feu, mais elle est en train de vous piquer vos bijoux.
0: Oula.
3: L'arnaque est franchement cruelle, déjà parce que comme souvent, on se sert là de votre empathie, de votre envie d'aider. Et puis une victime, une femme, a témoigné sur notre radio ici. La voleuse est repartie avec un collier en or que lui avait offert son mari décédé. On imagine le crève-cœur que ça doit être.
0: C'est horrible. Bon, autre arnaque cruelle, autre, c'est quand le malfaiteur vous fait croire qu'il a retrouvé votre chat.
3: Oui, et là aussi, c'est assez horrible. J'ai trouvé des témoignages très récents. Une femme, elle poste sur Facebook la photo de son chat, elle l'a perdu. Un internaute la contacte, il lui envoie une photo de son chat. Est-ce que c'est le vôtre ? Oui, c'est le sien. Et là, le malfaiteur lui demande 100 euros en échange de l'animal. Vous ne voulez pas payer ? Je vais vendre votre chat, j'ai un acheteur. Chantage sordide, on est d'accord ? En fait, l'escroc n'a pas le chat. Ayez toujours en tête que trouver une photo de chat qui ressemble au vôtre, oui, désolé, c'est pas forcément très compliqué, et c'est encore plus facile d'en créer une de toutes pièces avec l'intelligence artificielle. Nos compagnons à quatre pattes, c'est une mine d'or pour les escrocs, ils l'ont bien compris, et même si vous désespérez de revoir votre animal un jour, gardez surtout votre sang-froid, ne versez jamais d'argent à un inconnu qui vous contacte sur Internet.
0: Ouais, faut jouer la corde sensible. Merci beaucoup Aude Razo pour nous alerter, vous aussi, si vous êtes victime ou témoin d'une arnaque, ça se passe sur l'adresse ici.arnaque@radiofrance.com, et cette chronique vous la partagez sur ici.fr, page C'est pas vrai. 5h45, voici Jack et Carla et leur titre La Recette. Bon début de journée avec votre radio ici.

0: Zek et Carla. Tiens, en allant faire vos courses, vous mettez peut-être parfois dans le caddie quelques tranches de jambon. Mm-hmm. Attention, parce qu'ils sont nombreux à être bourrés de conservateurs et de nitrites, ces jambons. Mauvais donc pour la santé. Alors, comment s'y retrouver dans les rayons? On voit ça avec le magazine Que Choisir dans moins de 2 minutes. Chaque matin sur votre radio ici, on parle de ce qui fait votre quotidien, l'actualité qui marque votre journée. C'est avec l'équipe d'Ici Matin. Bonjour.
1: Bonjour Johan, bonjour à toute l'équipe. Et ce matin sur votre radio locale Ici Provence, nous allons parler tous ensemble des fortes chaleurs.
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1: Des fortes chaleurs à l'école notamment l'été dernier à Aix-en-Provence. Une pétition, souvenez-vous, a été recueillie et avait recueilli 900 signatures pour demander l'installation de climatiseurs mobiles dans les écoles, notamment dans l'école Jean Morel de Puricard. Est-ce qu'il y a eu du changement ?
4: L'année dernière, c'était galère, mais cette année, là, ils ont mis une clim dans la grande salle et des ventilateurs dans chaque classe. Donc, ça devrait être plus supportable cette année.
1: Ça devrait être plus supportable dans cette école-là, pas dans toutes. Bonjour David Oussillon.
5: Bonjour Philippe. On est très en retard là-dessus.
1: Ouais.
5: À peine 10% des écoles en France sont climatisées. Quant à l'étranger, c'est beaucoup, beaucoup plus.
1: Comment ça se passe dans l'école de votre enfant, de votre petit-enfant ? Venez nous en parler ce matin. Vous avez la page Facebook Ici Provence pour vous exprimer dès maintenant. Puis, comme tous les matins, 8h15. En direct sur votre radio. Bon, bah, vous l'avez deviné, hein, encore une journée où il va faire très chaud, un soleil qui va régner en maître, ciel bleu. Il fait ce matin au réveil 21 degrés à Marseille, Toulon 20 degrés, Aix 16 degrés comme à Digne et à Gap, et jusqu'à 36-37 degrés. Attendu dans les Alpes, cet après-midi, ça sera nettement plus respirable. Hein, sur le bord de mer, 26 à 31 degrés, vous aurez pour Marseille 26 degrés par exemple. Et température chez vous, hein, dès maintenant sur la page Facebook Ici Provence, café quasiment glacé ce matin, et à tout à l'heure des 6h.
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0: 5h49, la une de la presse.
6: Avec une question intéressante. Jambon, que nous cachent les industriels ? C'est la question à laquelle répond le magazine Que Choisir dans son nouveau numéro.
0: Oui, on y voit plus clair ce matin avec la journaliste Elsa Abdoun. Bonjour Elsa.
7: Bonjour.
0: Merci d'être avec nous ce matin. Déjà, revenons sur ce plan d'action contre les nitrites qui a été adopté il y a 3 ans. Il consistait en quoi ce plan et qu'en est-il aujourd'hui ?
7: Alors, ça consistait, il faut rappeler, hein, ce plan d'action, il a été proposé suite à plusieurs alertes, notamment le Centre international de recherche contre le cancer qui disait en 2015 « la charcuterie est cancérigène ». Puis l'ANSES, l'Agence sanitaire française, en 2022, qui nous dit il y a des gros soupçons sur les nitrites, en fait, qui sont des conservateurs ajoutés dans la charcuterie. Ce seraient eux les cancérigènes responsables. Et en 2022, l'ANSES dit effectivement, on est trop exposé aux nitrites, il faut diminuer. Donc 6 mois plus tard, le gouvernement propose ce plan d'action de diminution des taux de nitrites autorisés dans la charcuterie. Il y a effectivement une baisse immédiate qui est annoncée et qui est mise en place, par exemple sur les jambons blancs, qui sont les produits qui nous ont intéressés ce mois-ci à Que Choisir, et une baisse de 25% des taux réglementaires, des quantités qu'on peut ajouter de nitrites dans la charcuterie. Et ce plan, il annonce aussi des objectifs très ambitieux pour la suite. Ça laisse espérer qu'à 1 an, 2 ans, 5 ans, on finisse par réduire encore plus, voire supprimer totalement les nitrites de la charcuterie. Malheureusement, là, on est 3 ans après. Ouais. Ces réductions-là n'ont pas eu lieu. On s'est arrêté aux réductions immédiates. Donc, les consommateurs trouvent encore quand même pas mal de charcuterie nitritée dans les rayons des supermarchés.
0: Mais alors, justement, parce qu'on voit aujourd'hui sur les paquets indiqués sans nitrite, justement, ces jambons-là qui affichent sans nitrite, est-ce qu'ils sont plus recommandables ?
7: Alors ça, c'est une très bonne question, parce qu'en fait, derrière l'appellation sans nitrite, il y a tout un tas de choses différentes. Il y a des allégations qui sont franchement purement marketing. La première qu'on peut citer, c'est des références dans lesquelles les fabricants vont effectivement enlever les nitrites parce que les consommateurs n'en veulent plus, mais vont les remplacer par des bouillons de légumes riches en nitrates qu'ils vont associer à des ferments bactériens qui vont transformer ces nitrates en nitrites. Donc l'ANSES l'a dit d'ailleurs en 2022, ces alternatives-là, ça ne change rien en réalité. Le consommateur est tout autant exposé à ces composés cancérigènes. Ensuite, c'est beaucoup développé une autre alternative, on peut voir dans les rayons des supermarchés beaucoup de jambons sur lesquels est inscrit « conservation sans nitrite grâce aux extraits végétaux et antioxydants ». Mmh. Et en fait, ça, c'est une nouvelle solution sur laquelle on ne sait pas grand-chose, malheureusement. Ce qu'on sait, c'est qu'elle est utilisée actuellement alors qu'elle n'a pas encore fait la preuve de son innocuité auprès de l'Autorité européenne de sécurité des aliments. Normalement, c'est obligatoire en Europe. Hein, quand on utilise un nouvel additif, il faut d'abord qu'il ait fait la preuve qu'il était sûr. On ne sait pas bien ce qu'il y a dedans, on ne sait pas bien comment ça agit et on n'est pas sûr que ce soit mieux. Donc on attend. Pour l'instant, ce n'est pas une garantie. Heureusement, il y a une bonne nouvelle, c'est une dernière alternative qui malheureusement est beaucoup moins fréquente dans les rayons, c'est le jambon gris. Là, c'est vraiment un jambon sans conservateur et on les reconnaît facilement puisque ceux-là, ils ont vraiment une couleur grise liée à l'absence de conservateur. L'autre inconvénient, c'est qu'ils sont plus chers et qu'ils se conservent beaucoup moins bien. Vraiment, après ouverture, il faut les consommer immédiatement. Mais là, au moins, a priori, on est quand même sur un produit qui est beaucoup plus sain.
0: Elsa Abdounin, en tout cas, merci pour vos précieux conseils. D'autres sont à retrouver dans le dernier numéro de Que Choisir, qui est à la une des kiosques. 5h53. Tiens, je vous propose une nouvelle leçon de vocabulaire ado ce matin.
6: Encore un coup de vieux, merci.
0: Ouais, préparez-vous, ça peut surprendre. Je vous propose de vous échauffer un peu d'eau sur la nuque, comme ça. Et on y va, le temps de retrouver Bernard Lavillier et Nicoletta avec Idée Noire. Bon mercredi.

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0: réveiller Nicoletta avec Idées Noires. 5h56, chaque jour, l'œil curieux de Muriel Jourdon s'arrête sur une tendance, un phénomène de société. Et ce matin, Muriel, vous nous proposez une nouvelle leçon de vocabulaire ado.
1: Tout à fait, oui, histoire que vous soyez capable d'aller au bout d'une conversation avec vos enfants, vos petits-enfants ou votre neveu de 16 ans, hein, qui parle tellement vite que vous avez l'impression d'avoir appuyé sur la touche de lecture accélérée, hein, malgré vous. Le langage dans les cours de récré évolue très vite. Suivez-moi, je vous emmène devant un lycée pour tout savoir de ces expressions dont beaucoup viennent de l'autre côté de la Méditerranée. Expressions et mots qui mettent plus d'un adulte en difficulté, hein. On a tous entendu un jour quelqu'un dire « Pouh, ces jeunes, ils savent plus parler ». T'en penses quoi, toi, jeune padawan ?
2: J'avais eu cette discussion justement avec ma grand-mère, qui était un peu désolée de l'état d'évolution de la langue. Et moi, je trouvais que, en particulier le français, l'évolution de la langue, c'est surtout prendre des mots d'autres langues, donc en particulier de l'arabe et de l'anglais. Donc, dire c'est har en arabe pour dire que ça veut dire que c'est épicé, mais donc du coup, ça veut dire quelque chose de difficile. Ou alors, qu'est-ce qu'il y a d'autre en arabe ? Zehef, ça veut dire être énervé.
1: Les langues étrangères qui enrichissent les langues natales, c'est pas nouveau. Toubib, magasin, artichaut, maboule, chouïa, hasard, sirop, sofa, zéro. Tous ces mots n'ont pas eu besoin de visa pour entrer dans la langue française. Ils viennent du Maghreb. Et à ce sujet, pour mieux comprendre, je vous encourage à lire l'ouvrage du linguiste et lexicologue Jean Pruvot, « Nos ancêtres, les Arabes », aux éditions Lattès. Il y retrace l'incroyable voyage de centaines de mots venus de l'arabe et qui sont passés dans notre quotidien sans qu'on en ait vraiment conscience.
3: Et Muriel, d'après les linguistes, ces nouveaux mots, ces expressions qui apparaissent portées par la jeune génération, c'est une bonne chose, ça permet à la langue française de rester vivante, de se réinventer.
1: Oui, et certains mots resteront, d'autres tomberont dans l'oubli. En ce moment, une des expressions les plus courantes chez les ados, c'est la hesse. Qu'est-ce que ça veut dire ?
2: La hesse, c'est quand ça va pas. C'est la hesse, c'est compliqué.
1: Donne-moi un exemple, comme ça on comprend bien si on est largué.
2: Là, si le calcul diff tombe aux mines de Paris pour l'épreuve de maths 2, c'est vraiment la hesse. C'est vraiment la hesse.
4: C'est exactement ça.
2: C'est exactement ça.
1: Traduction, pardon.
2: Ah, pardon. Non, l'épreuve, là, on a une épreuve de maths pour intégrer les écoles d'ingénieurs des mines en particulier. Je veux juste pas que ce soit sur ce chapitre qui s'appelle le calcul diff. Parce que si c'est ça, c'est vraiment hard. Ce serait vraiment la hesse.
1: Et quand vous dites chez,
5: ah, ça veut dire bien fait ça.
6: C'est pour narguer quelqu'un. C'est pour narguer quelqu'un ça. Genre, il s'est gouré, tu veux te foutre un peu de sa gueule, bah du coup tu dis chez.
1: Voilà, hein, vous avez de quoi survivre ce soir à une conversation avec des ados. Alors je sais, c'est pas toujours facile, mais n'est-ce pas vivifiant que de découvrir comment notre langue évolue ? Allez, vous reprendrez bien encore un peu de langue sous-piquante, hein, parce que moi je vais revenir très bientôt pour une nouvelle leçon de vocabulaire.
0: Merci beaucoup Muriel Jourdon. Moi je dois dire, c'est la hesse ce matin parce que c'est déjà la fin.
3: Oh
0: d'ici
3: oui,
0: des 5h. Mais en même temps, Aude, vous continuez avec l'équipe d'ici matin qui arrive en studio.
7: Merci Johan, hein, belle journée, à demain dès 5h. On est ravis de démarrer cette nouvelle journée avec vous. Bonjour Camille Payan.
8: Bonjour Philippe Richard, bonjour à tous.
7: Vous avez mis un haut jaune soleil presque.
8: Voilà, je suis en phase avec la météo.
7: Moi j'ai mis la chemise bleue pour le ciel, on est d'accord. Bon, il va faire chaud aujourd'hui, on va y revenir dans un instant. On est toujours au cœur de cette vague de chaleur qui touche notre région. Donc prudence évidemment et puis bon courage à vous qui allez encore travailler dehors aujourd'hui, notamment cet après-midi. Bonjour ce matin à Stéphane et Edouard qui co-réalisent cette émission et bonjour à Elodie qui vous accueille au téléphone.
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7: 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Bon réveil, il est 6h. Les infos à Marseille, en Provence, Camille Payan est donc à la une. Les températures qui vont encore grimper en Provence ce mercredi.
8: Et vous venez peut-être de passer une nuit difficile à cause de la chaleur. Ce n'est que le début. Sur le littoral, les températures vont rester supportables. Mais dans les terres, c'est vrai, on va dépasser les 33-35 degrés par endroit, notamment dans les Alpes où un pic de chaleur est même attendu. À Saint-Rémy-de-Provence, on se croirait en plein mois d'août en ce moment, Fabien Leduc.
10: Oui, d'ailleurs, il faut venir le matin pour rencontrer du monde, comme Nathalie.
11: Attendez, je me mets à l'ombre déjà.
10: Elle profite des températures encore supportables pour sortir son chihuahua.
11: Je ne la sors pas aux grandes chaleurs, hein, de toute manière. Déjà pour le bitume, c'est pas bon pour leur coussiner. Ils peuvent se brûler les pattes. Hein. C'est super chaud, hein. Alors je mets toujours la main avant quand je sors.
10: Car une fois que les 12 coups de midi ont sonné, le thermomètre dépasse les 30 degrés, la chaleur est partout pour Marie-Noël.
12: Là, oui, dans les petites ruelles, les murs absorbent la chaleur et la rendent.
10: Pour éviter le coup de chaud, Entrons dans la pharmacie de Nathalie.
12: Rentrez chez vous déjà. Mettez un chapeau, une casquette, prenez un linge frais, ça fait vraiment du bien.
10: Ici, comme Savannah, beaucoup ont repris les habitudes du cœur de l'été.
13: Donc moi, j'ouvre le matin au réveil et à partir de 8h30, je referme tout, mes volets sont fermés. Tout l'été, on vit dans le noir d'ailleurs, à la fin de l'été, on en a marre.
10: En début d'après-midi, le seul bruit que l'on entend dans la rue, c'est celui des climatiseurs.
13: On a une grosse accalmie, je dirais, de 14h à 16, voire 17. L'après-midi, on ne voit personne. On pourrait travailler à l'espagnol.
10: À Saint-Rémy, il fera presque 10 degrés de plus qu'à Barcelone cet après-midi.
7: Olé.
8: Reportage Fabien Leduc pour Ici Provence à Saint-Rémy-de-Provence. Fermez les volets, vous l'avez entendu, restez le plus possible au frais, bien boire. On reprend les réflexes que l'on connaît en pleine canicule. La bonne nouvelle sur la Côte Bleue, c'est que les plages à Saussay-les-Pins, en Suez-la-Redonne et Carry-le-Rouet sont rouvertes. D'après les analyses, il n'y a pas de pollution à Martigues. En revanche, les plages de Sainte-Croix et de la Saulce sont, elles, toujours fermées. La chaleur aussi dans les salles de classe. À Aubagne, la ville annonce l'installation de 2 ventilateurs par classe dans toutes les écoles publiques, même s'il n'y a pas école encore ce mercredi. Des ventilateurs aussi pour les personnes âgées dans des salles ou dans les résidences qui ne sont pas climatisées. La municipalité annonce aussi des distributions d'eau pour les sans-abri.
7: Et vous, est-ce que vous souffrez de la chaleur chez vous? Venez témoigner ce matin. Est-ce que vous souffrez de cette chaleur aussi au travail? Faut-il rendre obligatoire la climatisation dans les écoles, dans les centres également, pour accueillir les personnes âgées? Vos témoignages dès maintenant sur la page de Facebook Ici Provence.
8: Le père de famille qui a violemment frappé un éducateur de foot ce week-end à Sifour lors d'un tournoi est en garde à vue. Il sera présenté au parquet aujourd'hui. Il assure avoir été invectivé par l'éducateur, ce que l'éducateur reconnaît. Il est d'ailleurs connu pour une histoire de violence conjugale et des menaces.
7: 3 Marseillais jugés pour le vol de 15 singes écureuils dans le jardin zoologique tropical de la Londe-les-Morts.
8: C'était en 2024, au mois de janvier, en pleine nuit. Depuis, 5 singes sur 15 ont été retrouvés, dont un à Marseille. Les 3 hommes sont âgés de 19 à 30 ans et semblaient avoir bien préparé le vol, Christelle Marquès.
14: Les malfaiteurs ont plié le grillage et ont pénétré dans le jardin zoologique avant de fracturer la porte de l'abri des singes. Munis de ce qu'ils ont trouvé sur place, une pelle et une épuisette notamment, ils ont mis au moins une heure ensuite pour attraper les petits singes écureuils avant de prendre la fuite. Et de rapidement les mettre en vente via un réseau social, tellement rapidement que seulement un singe est retrouvé dans la cave d'un immeuble de la Cité Sauvagère à Marseille, à peine une semaine après leur disparition. 4 autres seront retrouvés ensuite, dont le plus âgé, ce dernier crapoteau a été récupéré dans l'Aisne. Pourtant, bien qu'étant le mâle dominant, son absence au sein de son clan lui a d'ailleurs coûté sa place. À son retour, il n'a pas pu la retrouver et l'équipe du jardin zoologique a dû le mettre à part. Des animaux vendus au moins 2 500 € pour le prix le plus bas, tarifs pouvant atteindre 7 000 €. 10 aujourd'hui manquent encore à l'appel et il ne demeure quasiment plus d'espoir de les retrouver.
8: Christelle Marquès pour Ici Provence. Sébastien Delogu, agressé et menacé de mort, le député de Marseille de la France Insoumise, dit avoir porté plainte après avoir été agressé par un automobiliste boulevard Michelet à Marseille. L'homme, accompagné d'une femme, aurait insulté le député avant de lui cracher dessus et de le menacer de mort. « Je n'en peux plus, c'est extrêmement violent, je suis très inquiet pour moi », dit Sébastien Delogu sur Ici Provence. L'entreprise Naftachimie a accepté de payer 1,2 million d'euros pour mettre fin à une enquête ouverte à Marseille après 2 épisodes de pollution en 2018 et 2022. À 2 reprises, des fuites sur les installations de l'entreprise pétrochimique installée à Martigues avaient provoqué des rejets d'huile de pyrolyse, huile très toxique pour les organismes aquatiques.
7: La fête de l'Aïd el-Kébir débute aujourd'hui avec un sentiment toujours amer à Marseille.
8: Où se trouve la plus grande communauté musulmane de France qui va devoir, une fois de plus, se contenter des stades ou diverses salles pour les moments de prière, faute de grandes mosquées comme à Paris. Le projet de construction à Marseille est à l'arrêt. Alors on s'entasse donc dans les autres lieux, Mathilde Vinceneuve.
15: C'est dans la cité de la Busserine que se dresse l'une des plus grandes mosquées de Marseille. Elle peut accueillir jusqu'à 1200 fidèles, insuffisant pour l'Aïd el-Kébir, explique son président Fouad de la Trèche.
16: La prière de l'Aïd, tous les ans, on accueille aux alentours de 10 000 fidèles. En une heure.
15: Alors comme le font beaucoup d'autres mosquées à Marseille, celle de la Busserine loue un terrain de foot. Esma, étudiante, s'est habituée à prier sur la pelouse.
17: On est obligé de prier dans les stades, sauf que c'est un aménagement de fortune. Sur les stades, il n'y a pas d'abri, il n'y a pas de source d'eau pour qu'on puisse se rafraîchir et que les enfants aussi soient à l'ombre. Il manque en fait une grande mosquée en fait, comme je sais pas, à Strasbourg ou dans d'autres villes comme Lyon, qui puisse nous accueillir en fait, sans qu'on se sente serré ou à l'étroit.
15: Marseille ne compte qu'une 60aine de petites mosquées pour 3 300 000 musulmans. La construction d'une grande mosquée de 7 000 places a bien été lancée en 2010, mais le projet s'est enlisé et depuis, rien n'a bougé, dénonce Jamel Zekri, président du conseil départemental du culte musulman.
18: On pensait pouvoir compter sur les pouvoirs publics pour nous aider, mais hélas, aujourd'hui, nous faisons le constat que nous sommes seuls.
15: De son côté, la mairie de Marseille assure, je cite, qu'elle examinera tout projet concret et rappelle qu'elle a cédé récemment du terrain pour les croyants dans deux cités de la ville.
8: Mathilde Vinceneux pour Ici Provence, la fête de l'Aïd El Kibir qui dure donc 3 jours. Elle doit se terminer ce samedi 30 mai et ce sera encore sous le soleil et dans la chaleur, Philippe.
7: Forte chaleur pour aujourd'hui. On le disait en ce début de journal, le détail tout de suite avec votre météo.
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8: Donc ça se confirme, il fait de plus en plus chaud. Philippe.
7: Jusqu'à 37 degrés localement attendu pour aujourd'hui. Donc un soleil qui va régner en maître, du ciel bleu, des vents faibles. Les températures actuellement, donc Marseille qui démarre cette journée avec 21 degrés, Toulon 20 degrés, Aix 16 degrés, vous avez 17 degrés à Digne et à Gap. Parmi les températures relevées chez vous, André est à La Ciotat avec 20 degrés déjà ce matin en relevé. Vous avez également Eddy qui sur WhatsApp nous dit bonjour la team, l'équipe du matin au Lavandou. Il fait actuellement 23 degrés 2.
8: Rien que ça.
7: Et il est 6h07. 23 degrés 2. Cet après-midi, ça donne quoi? Alors à l'ombre, là où ça sera le plus respirable, alors je ne parle pas en ville-ville. Sur les plages de Marseille, vous aurez 26 degrés, mais en ville, on sait qu'il fait toujours beaucoup plus chaud. Toulon, 28 degrés, Aix, 32 degrés, 35 degrés à Draguignan, 36 voire 37 degrés dans les Alpilles. Il va faire très chaud, surtout cet après-midi dans le secteur d'Arles, de Saint-Martin-de-Croix, de Salon de Provence, Saint-Rémy-de-Provence, Tarascon, Château-Renard, tout ce secteur-là. Donc, ça sera là où il fera le plus chaud aujourd'hui. Et puis, si vous êtes allergique au pollen de graminées, on est toujours dans la zone rouge, Là, c'est vraiment.
8: On est dans le rouge tout le temps.
7: 5 sur 5. On est dans le rouge tout le temps en ce moment. Voilà donc pour aujourd'hui. Donc, où trouver un petit peu de fraîcheur, peut-être avec les fruits du marché. Il y a un marché bio. Aujourd'hui, un marché de producteurs locaux qui se tient donc en fin d'après-midi après la vague de forte chaleur. Ça sera à Pierrefeu-du-Var.
8: Ah ben voilà, après la sieste.
7: oui, on va faire ça. Une sieste et après, on ira au marché. Le point trafic de 6h09 ce matin. Pour l'instant, ça roule bien. Si vous avez une inforoute, n'hésitez pas. 04 42 38 08 08. C'est Elodie qui vous accueille au téléphone. Et puis si vous bougez le soir, vous avez, je vous le rappelle, la liste des travaux nocturnes sur nos autoroutes, sur ici.fr.
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7: Désir de glace peut-être encore pour aujourd'hui, vanille fraise.
8: Ah oui, là je crois qu'on va pas y couper.
7: Petite boisson granité. Désir, tout de suite, Véronique Sanson, Véronique Jeannot, et pas Sanson, et Laurent Voulzy. Ça fait la chaleur, je bois un verre d'eau. Vos chansons préférées sur votre radio ici Provence. Allez, belle journée, bon réveil. 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

0: Désir de fraîcheur pour aujourd'hui avec cette vague de chaleur qui est encore là en Provence. On va atteindre les 37 degrés, on vous le disait tout à l'heure, notamment du côté des Alpilles. Bon, la fraîcheur, on en profite en ce moment. Les conseils, évidemment, c'est d'ouvrir ses volets, faire entrer la fraîcheur dans la maison. Il fait 19 degrés à Marseille, nous dit Nicole sur la page Facebook Ici Provence. Nous sommes le mercredi 27 mai, c'est la Saint-Augustin. Bonne fête à vous.
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0: Et toute la team est là, la team d'Ici Matin, Camille Payan pour les infos, David Oussiou également, Florent Lesseau qu'on va retrouver tout à l'heure, le docteur Kierzek qui s'installe. Dans un instant, il va répondre à cette question que vous vous posez peut-être, faut-il avoir peur des corticoïdes, des médicaments avec de la cortisone? La réponse dans un instant, l'horoscope également de Catherine Viguier avant les infos, comme tous les matins. Si vous êtes bélier, il paraît que vous allez passer un cap aujourd'hui. L'horoscope complet donc tout à l'heure. Et puis dans la playlist Ici Provence, on vous gâte avec un groupe de légendes. Le groupe Queen qui arrive, allez, dans quelques minutes. Belle journée, bon réveil.
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2: Il est 6h16, votre santé comme tous les matins avec vous docteur Kierzek, et aujourd'hui nous parlons d'une famille de médicaments qui peut faire, je l'avoue, un peu peur parfois, les corticoïdes, bref, la cortisone.
3: Bonjour à tous, c'est une famille de médicaments qui traîne une sacrée réputation, les corticoïdes ou la cortisone. Alors ces comprimés qui sont parfois miracles pour vous sortir d'une allergie sévère, mais ça peut aussi donner des joues un peu de hamster, vous voyez, un hamster un peu en pleine forme. Les corticoïdes, ce sont des hormones de synthèse, ça imite le cortisol qui est la substance naturelle qu'on produits par nos glandes surrénales, ces deux glandes au-dessus des reins. Leur super pouvoir, ce sont des anti-inflammatoires et des immunosuppresseurs aussi hyper puissants. On les utilise pour calmer des crises d'asthme, pour calmer des allergies sévères, de l'eczéma qui gratte trop ou des maladies auto-immunes comme la polyarthrite. Mais attention, ces médicaments sont un peu comme les super-héros. Super pouvoir égale super-héros, ils sauvent le monde, oui, mais ils peuvent aussi causer des dégâts collatéraux s'ils ne sont pas bien surveillés ou dosés. Alors les corticoïdes, ça augmente l'appétit, ça fait de la rétention d'eau et de la rétention de graisse aussi, d'où ce visage un peu, je disais, de hamster ou ce visage un peu pleine lune, ou la bosse de bison un peu dans le dos. C'est l'un des effets secondaires les plus fréquents après plusieurs semaines ou plusieurs mois. Mais ce n'est pas tout, ça peut aussi déclencher du diabète, faire monter la tension artérielle, fragiliser un peu la peau ou encore donner des insomnies.
2: Effectivement, donc ça ne donne pas très envie d'en prendre. Qu'est-ce qu'on peut faire du coup ?
3: Déjà, ne pas avoir peur au point de refuser un traitement qui est indispensable. C'est toujours la balance bénéfice-risque. On va dire, il y a un bénéfice à donner la cortisone, on va essayer de limiter les risques. Il ne faut pas avoir une corticophobie, avoir peur de la cortisone. Déjà, quand on vous dit de prendre la dose le matin, c'est pour mieux respecter le rythme naturel du corps et éviter l'insomnie. Vous allez être surexcité si vous prenez ça le soir et vous n'allez pas dormir, donc ça se prend le matin, la cortisone. Ensuite, on surveille son alimentation. Moins de sel, moins de sucre, assez de calcium et de vitamine D, tout ça, ça va protéger les os et les articulations. Et puis, ne jamais arrêter brutalement le traitement, c'est vraiment capital. Le corps s'habitue aux corticoïdes et si on stoppe d'un coup, il y a non seulement un effet rebond qui est possible de la maladie, mais surtout, il peut y avoir une insuffisance surrénalienne. Et puis surtout, quand vous êtes sous cortisone, signalez toute fièvre ou infection à votre médecin sans attendre, parce qu'on disait que ça diminue les défenses immunitaires. Donc, ça peut vraiment vous affaiblir. Allez, d'ici là, portez-vous bien.
2: Merci docteur. Les conseils santé tous les matins sur votre radio ici Provence, et vous retrouvez toute la collection, tous les conseils sur ici.fr. Il est 6h18, bon courage si vous partez travailler, bon courage aussi à vous si vous travaillez en extérieur avec les fortes chaleurs encore cet après-midi. Donc on pense évidemment, c'est tout simple à rappeler, mais pensez à vous hydrater, pensez à la bouteille d'eau. Aujourd'hui c'est très important. Voici Queen tout de suite dans l'autoradio.

0: Queen avec We Are The Champions. On a un club champion, tiens, dans la région de tennis fauteuil. Je vous en parle parce qu'en ce moment, c'est Roland-Garros. Il y a aussi une belle étape du Paratour. Donc, tennis qui s'arrêtera samedi. Ça sera à Marseille, au tennis club de Château-Gombert. On va vous présenter ce bel événement tout à l'heure. Ce sera 6h45. Le temps de tendre le micro ici Provence aux gens d'ici, des femmes, des hommes passionnés par leur métier, par la Provence, au micro donc tenu par Laurent Menel. Et qu'est-ce que vous faites tiens ce matin Lolo?
1: Alors je vous parle, je suis en train de feuilleter une BD jeunesse avec les aventures de Carabistouille.
2: Bonjour, je m'appelle Pascal Boucher-Falco et je suis plutôt connue sous le nom de Flora del Sol, c'est mon nom de rigolote.
1: Le tome 3 de Carabistouille vient de sortir. C'est un ouvrage très important pour le monde de la jeunesse. Expliquez-nous pourquoi.
2: Alors, il est important parce qu'il parle du pardon. L'histoire de cette petite sorcière qui n'a pas de pouvoir magique, c'est l'histoire de beaucoup d'enfants, beaucoup de personnes parmi nous, qui se retrouvent, on va dire, pas forcément adaptées ou en cohérence avec le monde qui les entoure. Et donc, qui vont développer des stratagèmes et des stratégies pour pouvoir s'en sortir. Et notre petite Clara, elle y arrive bien. Quand j'étais toute petite, je voulais être écrivain voyageur. Sauf que ça se faisait pas dans les années 70. Donc, j'ai eu un parcours un peu plus classique. Et je me suis retrouvée par hasard dans l'administration. À la ville de Marseille notamment, ville de Paris aussi. Hein.
1: Et vous avez pour autant décidé de démissionner, de quitter ce monde-là?
2: Ben, au bout d'un moment, je veux dire à 50 ans, la cinquantaine rugissante, je me suis dit qu'il fallait que je fasse autre chose. Je me suis un peu lassée de ce que je faisais. J'écrivais déjà depuis longtemps, j'étais publiée depuis 2013. Et du coup, j'ai dit, bon, mais puisque c'est ça, je crois que j'en ai marre maintenant, je démissionne. Et à ce moment-là, j'ai une copine qui m'a dit, mais ne démissionne surtout pas. On a besoin de quelqu'un à la ville de Cérestes-en-Luberon. On a besoin d'une bibliothécaire. Et du coup, je me suis retrouvée à Cérestes-en-Luberon.
1: Dans les Alpes d'Haute-Provence.
2: Dans les Alpes d'Haute-Provence, en qualité de bibliothécaire et aussi d'autrice. Alors, j'ai un gros problème, c'est que ma meilleure amie est libraire. Donc, la bibliothécaire amie avec la libraire et qui écrit des livres, c'est magique.
1: Y a-t-il un message que vous souhaiteriez délivrer aux parents, aux grands-parents qui nous écoutent?
2: Alors, lisez des livres, parce que si les adultes ne lisent pas des livres devant les enfants n'auront pas l'idée de lire les livres. Mais il existe aussi des livres audio. On a développé tout un panel d'outils maintenant qui permettent de découvrir les histoires, qui fait que les enfants peuvent approcher la lecture et les adultes, même les adultes en difficulté ou un peu gênés par rapport au monde du livre, peuvent s'approprier des histoires et les raconter aux enfants. Mais surtout, il faut ouvrir un livre.
1: Le dimanche 31 mai, vous serez à Auriol.
2: Le dimanche 31 mai, c'est la 15e édition d'Artem, qui est un festival des arts à Auriol, spécial Corse, et je serai en dédicace toute la journée.
1: Merci beaucoup, et vive le tome 3 de Carabistouille, qui s'appelle
2: La pleine lune des chamailles.
0: Eh bien, très bien. Merci Laurent, donc les gens d'ici, à retrouver tous les matins sur votre radio, ici Provence, donc c'est aux environs de 6h20.
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0: On parlait de la lune à l'instant justement avec Laurent Menel et son invité. La lune qui va influencer l'horoscope, hein, c'est dans un instant avec Catherine Viguet. Puis la lune, c'est aussi cette chanson de Christophe Maé.
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0: Bel hommage aux mamans, hein, la lune, c'est notre maman, voilà, c'est notre maman et la seule dans la vie qu'on aime pour toujours. 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Allez, restez avec nous, il est 6h26, je vous le disais, l'horoscope dans un instant et toute l'actu qui revient dans 4 minutes avec Odrazo.
5: Le risque d'allergie au pollen reste encore assez élevé en Provence.
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0: Allez, comme promis, l'horoscope, Catherine Viguier, on en parlait, donc on compte sur la Lune aujourd'hui.
7: Toujours en balance, l'élément air est valorisé.
8: Bélier, vous allez passer un cap, c'est plaisant, mais ce sera grâce à une union, pas en solo.
9: Taureau, vous ressentez le besoin de sécurité, de vérité, de sincérité. La superficialité, ça vous agace.
10: Gémeaux, votre esprit est en perpétuelle ébullition et vous vous activez de toutes parts.
11: Cancer, complicité, intimité, c'est ce dont vous avez absolument besoin.
12: Lion, vous faites vos preuves avec un projet en bonne marche et des inconditionnels à vos côtés.
13: Vierge, vous risquez d'être un peu seul, mais pas perdu. Vous pourriez décrocher un job ou autre mission.
14: Balance, vous n'aimez pas du tout les conflits, c'est avec votre qualité de conciliateur que vous allez répondre à d'éventuels adversaires.
15: Scorpion, alors vous devez prendre du recul avec votre vie, car dès ce soir, ce sera à vous de jouer.
16: Sagittaire, prenez les rendez-vous qui contribuent à votre bien-être. L'amitié est aussi de mise aujourd'hui.
17: Capricorne, il se passe quelque chose dans votre vie socio-professionnelle, sans quoi c'est pour bientôt.
18: Verseau, comme hier, vous vous sentez bien grâce aux autres, car en solo, vous pensez un petit peu trop.
19: Poisson, votre belle intuition fait des merveilles, et pour la bonne gestion de votre argent aussi.
20: Et pour nous tous, le ciel change de couleur. Après le noir, une touche de rose.
0: Merci Catherine Viguier. Enfin, la couleur, c'est toujours bleu hein, pour le ciel de Provence. Pour aujourd'hui, vous confirmez Camille?
2: Oui, je confirme.
0: Du bleu, voilà, du soleil, de la chaleur. On va y revenir dans un instant avec les infos et Aude Razo. Les températures relevées chez vous ce matin, Marina, à Cérès, on est juste à côté de la Ciotat, qui se réveille déjà avec 23 degrés. Voilà ce que nous dit Marina. Météo France, elle nous annonce pour Marseille ce matin 21 degrés, Toulon 20. Aix, Digne et Gap 16 degrés et jusqu'à 36 voire 37 degrés cet après-midi dans les Alpes. Le plus respirable, ce sera sur le bord de mer, hein, 26 à 32 degrés. Vous aurez 26 degrés à Marseille cet après-midi, 28 degrés à Toulon. Et température hein, chez vous, comme l'a fait Marina, n'hésitez pas. Les photos de la Provence également, on adore ça. Vous allez sur la page Facebook Ici Provence.
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0: Bienvenue, ravi de vous retrouver en ce mercredi. Nous sommes ensemble jusqu'à 9h, c'est votre radio locale Ici Provence. Bonjour Camille Payan.
2: Bonjour Philippe Richard, bonjour à tous.
0: C'est le sujet de conversation, soit la machine à café en ce moment, ou soit en terrasse, c'est la vague de chaleur.
2: Oui, il fait chaud et ça va durer encore plusieurs jours. Vous avez peut-être déjà pas très bien dormi. Il va falloir se préparer. Est-ce que la climatisation, vous avez la chance de la voir? Est-ce que elle vous manque? Est-ce qu'il faudrait la rendre obligatoire? Comment ça se passe dans les écoles de vos enfants, de vos petits-enfants? On attend vos témoignages ce matin sur Ici Provence.
0: Elle est dès maintenant la page Facebook Ici Provence. De votre côté, la fraîche à la maison, vous suivez peut-être en ce moment Roland Garros sur France Télévisions. Mais connaissez-vous, tiens, le tennis fauteuil? Il y a un tournoi qui est organisé à Marseille avec un club champion. C'est à Château-Gombert. On vous y emmène dans une dizaine de minutes. Il est 6h30. L'actu en France et dans le monde. Le 90 secondes. Aude Razo, on reparle de la vague de chaleur.
21: Jusqu'à 39 degrés sont attendus en France cet après-midi et ce serait totalement inédit pour un mois de mai. 13 départements de l'Ouest sont en alerte orange canicule, de la Manche à la Gironde. Les autorités rappellent qu'il est interdit de se baigner dans les eaux non surveillées. Nouvelle noyade hier, un jeune de 18 ans est mort à Cergy alors qu'il se baignait dans l'Oise. Notez bien, le guichet de l'État pour l'aide au carburant ouvre ce matin 8h. Coup de pouce de 100 euros pour les gros rouleurs, ceux qui font beaucoup de routes pour le travail ou pour aller travailler. 3 millions de Français sont éligibles. Un homme a été tué par balle hier soir à Nantes, visé par deux individus qui ont pris la fuite. Le narcotrafic continue de tuer, c'est la réaction de la maire de Nantes, Johanna Roland. Elle demande à l'État une réponse à la hauteur de l'enjeu. C'est la troisième fusillade mortelle à Nantes en moins d'un mois. La Redoute prévoit de supprimer plus de 170 postes, essentiellement en France. L'entreprise évoque un marché en tension et la concurrence des plateformes internationales de commerce en ligne. Il n'y aura que deux Françaises au deuxième tour de Roland-Garros et c'est du jamais vu depuis 1981. Chez les hommes, le grand favori Yannick Sinner se qualifie sans trembler face au Français Clément Tabur. Zéro partout entre l'OGC Nice et l'AS Saint-Etienne. Le suspense reste entier après le barrage aller d'accession à la Ligue 1. Tout se jouera vendredi soir à huis clos à Nice à l'Allianz Riviera.
1: Et l'info d'ici, c'est donc bien sûr le sujet qui fait parler dès le réveil en ce moment. La chaleur, parce que les nuits sont peut-être un peu difficiles, les journées aussi. Dans les terres, on attend encore des températures qui vont grimper aujourd'hui jusqu'à 37 degrés, probablement dans les Alpilles, dans le Haut-Var également. Le nord-est donc des Bouches-du-Rhône, bien concerné. Pour les enfants, un peu de répit ce mercredi puisqu'il n'y a pas école. En revanche, il peut faire aussi très chaud dans les salles de classe qui sont souvent pas très bien équipé. À l'école Jean Morel de Puy-Ricard à Aix-en-Provence, après une pétition des parents d'élèves l'an dernier, des moyens ont été mis en place pour améliorer le quotidien des enfants et de leurs professeurs et les parents sont plutôt satisfaits.
4: L'année dernière, c'était galère, mais cette année, là, ils ont mis une clim dans la grande salle et des ventilateurs dans chaque classe. Donc, ça devrait être plus supportable cette année.
0: Et quel est le prénom de ce...
4: Titouan.
0: Est-ce que vous le préparez, vous, d'une manière particulière pour les grosses chaleurs?
4: Ben, bien sûr. De l'eau, de veiller à ce qu'il ait ses lunettes de soleil, sa casquette, et puis écran solaire.
22: Ça a l'air d'aller. Après, il faut que le corps s'habitue à la transition, à la nouvelle saison. S'il veut plus ses chaussures fermées, on a mis aussi des sandales.
0: Tiens, voilà Nathan.
22: Là, il a l'air... ça va. Il n'est pas rouge, donc... Tu as chaud, Nathan ?
23: Tu
22: veux aller à la maison ? Eh oui, on va rentrer à la maison au frais.
1: Bah oui, on comprend qu'il a envie de rentrer à la maison. Il fait peut-être un peu moins chaud qu'à l'extérieur, justement, dans la cour de récréation, par exemple. Comment est-ce que ça se passe pour vos enfants, vos petits-enfants à l'école ? Est-ce qu'ils ont chaud ? Est-ce qu'il faudrait, selon vous, installer la climatisation dans toutes les salles de classe, des ventilateurs ? Est-ce qu'il faudrait même fermer les écoles, selon vous, en cas de forte chaleur, comme ces jours-ci, dans les Landes, par exemple, on a fermé, justement, des écoles. Comment ça se passe ? Vous nous le racontez ce matin. Et puis au travail aussi, est-ce que vous avez droit à la climatisation ? Est-ce que c'est compliqué justement ? Est-ce que vous souffrez de la chaleur ? On attend vos témoignages ce matin sur Ici Provence.
0: Oui, comme l'a fait Coco déjà sur la page Facebook Ici Provence qui nous écrit ce matin, déjà au moins des ventilateurs. Et après, il faut qu'on climatise les classes. Chaque année, c'est la même chose. Jamais on anticipe, écrit Coco. Yoa qui ajoute, il faudrait autoriser les élèves à prendre un petit ventilateur aussi. Pourquoi pas ?
1: Ça peut être un petit peu compliqué d'aller en classe.
0: Oui, parce qu'il va falloir beaucoup de prises après. Hein, pour les brancher dans la
1: prendre
0: classe.
1: Les rallonges.
0: On va être 30 rallonges. Allez, à vous aussi. N'hésitez pas à la page Facebook Ici Provence. Il est 6h34, Camille Payan dans le journal de 7h.
1: Eux aussi doivent avoir bien chaud en ce moment. Les sangliers, une battue organisée hier à Marseille dans le parc Athéna. Et puis le député LFI de Marseille, Sébastien Delogu, porte plainte après avoir été agressé et menacé de mort.
0: C'est pour ça qu'ils vont à la plage aussi, les sangliers.
1: Aussi.
0: Comme on l'a vu dans la semaine dernière.
1: Ils ont chaud.
0: Donc, soleil, ciel bleu, forte chaleur encore pour aujourd'hui. Vous connaissez, hélas, ces mots-là et ça va encore durer. Donc Marseille, pour démarrer la journée, 21 degrés, Toulon 20 degrés, Aix 16 degrés, vous avez 17 degrés à Digne-les-Bains. Et cet après-midi, alors vraiment sur la partie littorale à Marseille, hein, c'est du 26 degrés, en ville sûrement beaucoup plus chaud. Toulon 28 degrés, Aix 32 degrés, ça va grimper jusqu'à 35 degrés du côté de Draguignan, 36 voire 37 degrés dans les Alpilles aujourd'hui, avec toujours ce risque allergique pour les pollens de graminées très élevé. Hein, même s'il y a très peu de vent, il fait très chaud. Les pollens sont là. Température chez vous, sur la page de Facebook Ici Provence, nous sommes preneurs.
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0: Vous confirmez que nous sommes aujourd'hui mercredi ?
1: Tout à fait.
0: Bon, alors le mercredi...
1: mercredi 27.
0: Très bien. Mais le mercredi est l'une des journées les plus calmes sur les routes autoroutes. Et je regarde, pour l'instant, il n'y a personne. Hein. Donc si vous avez une inforoute, hein, vous la partagez, WhatsApp, message écrit, un message vocal au 04 42 38 08 08.
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0: Tout pour la musique hein, sur votre radio Ici Provence, avec vos chansons préférées que vous retrouvez également hein, sur votre appli ici. Hein. Il y a deux web radios, la web radio 100% années 80, la web radio 100% chansons françaises. Et c'est sur deux web radios que vous pouvez retrouver France Gall, puisque c'est du français et c'était dans les années 80. Belle journée, bon réveil. Ils ont des...

0: Gall et tout pour la musique. Et si vous aimez l'univers de France Gall et Michel Berger, il y a un joli spectacle à voir en fin de semaine. Ça s'appelle Des Branches, hommage à France Gall et Michel Berger. Ça sera donc vendredi à 20h30 au Théâtre Galli à Sanary-sur-Mer. Dans le prochain quart d'heure, vous allez retrouver la bonne humeur de Zizi Panier. C'est pour bien démarrer la journée comme tous les matins. C'est juste avant les infos de 7h. Le petit coup de patte aujourd'hui, on va vous présenter Maïko. C'est un joli épagnol, il est tout noir. Il est magnifique comme tout, très affectueux. C'est le petit coup de patte du jour. Et puis les conseils du veto, Pierre Fabien qui va nous parler du syndrome de Noé Kezako. La réponse dans une minute, mais tout de suite, une balle jaune pour changer le regard.
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0: Vous suivez Roland Garros sur France Télévisions et si vous passiez au tennis fauteuil, le tennis club marseillais de Château-Gombert accueille donc ce samedi l'étape finale du Paratennis Tour. Trois questions ce matin à son président Stefano Sitimil. Bonjour.
3: Bonjour.
0: Bienvenue. Donc cette journée en plus de la compétition est là aussi chez vous pour se mettre dans la peau de l'autre et répondre, j'imagine, aussi aux questions que l'on pourrait se poser.
3: Exactement. En fait, c'est justement pour essayer de montrer en fait aux personnes en situation de handicap qu'il existe une vie après les accidents de la vie et autres pour justement repartir dans des activités et pouvoir en fait revivre au travers du sport.
0: Et puis, j'imagine changer aussi le regard des autres.
3: C'est effectivement ça. En fait, nous tout au long de l'année, en fait, au niveau du tennis club de Château-Gombert, on travaille réellement sur l'inclusion toute l'année, justement pour montrer qu'en fait, on regarde pas le handicap finalement, mais on regarde la personne. Et l'inclusion chez nous, c'est pas un événement, c'est notre quotidien. C'est-à-dire que justement, on accompagne et on aide ces personnes-là à se sentir comme nous et à pas montrer qu'il y a une différence justement.
0: Et oui, en plus, ce ne sont pas de 20 mots chez vous, puisque vous le prouvez non seulement via votre engagement, on l'entend, mais aussi par rapport à vos récompenses.
3: Alors déjà cette année, la chose la plus importante, c'est qu'on a été titré championne de France. Ouais. C'est-à-dire que nous, en fait, on a notre équipe qui a évolué au plus haut niveau du tennis fauteuil. Et cette année, en fait, on a fini championne de France. Et donc c'est une belle récompense. Mais on a aussi deux petites qui ont inclus le tennis fauteuil il y a quelques années et qu'on suit pour justement les aider à changer d'orientation et se retrouver au travers du sport. Pour nous, en fait, c'est une immense fierté de pouvoir accompagner tout le monde là-dessus. Et c'est dans nos tripes, c'est dans nos gènes. Et pour nous, voilà, il n'y a vraiment pas de différence entre les personnes qui peuvent évoluer en tennis fauteuil ou les personnes valides.
0: Et on pourra le voir d'ailleurs ce samedi après-midi. Merci Stefano Sitimil.
3: Merci à vous. Merci beaucoup.
0: Belle journée.
3: Pour l'interview.
0: À très vite, hein, président du tennis club marseillais de Château-Gombert. Donc, vous accueillez ce samedi l'étape finale du Paratennis Tour. Il y aura également Yannick Noah qui sera présent sur place. Et puis, vous allez organiser cet été, on met déjà les dates dans l'agenda, donc du 9 au 12 juillet, le tournoi national de tennis fauteuil. Vous êtes d'ailleurs le champion de France à Château-Gombert. Toutes les infos sur ici.fr. Vous restez avec nous, 6h43, dans la playlist Ici Provence ce matin de l'amour. Avec Softel, Tentin Love, c'est dans, allez, moins de 5 minutes. Bon réveil.
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0: Il est 6h44 et c'est l'heure du petit coup de patte. C'est une aide au refuge de notre région. Tous les matins sur votre radio ici Provence. Nous sommes cette semaine avec la SPA d'Arles et de la Vallée des Baux. C'est au Baux de Provence. Son président est avec nous. Bonjour Daniel Messonnier.
9: Bonjour.
0: Bienvenue. Vous nous présentez qui alors ce matin?
9: Eh bien, on va parler ce matin de Maïko.
0: Oui.
9: C'est un épagneul qui est né en 2016, Rico. C'est un chien qui a été abandonné avec ses frères et sœurs, qui ont été d'ailleurs adoptés. Et puis lui, pour l'instant, il est toujours là. Mm-hmm. C'est un chien tout noir, magnifique. Et il est très gentil. Il se contente d'essayer de vous charmer par sa discrétion, sa tranquillité. Une sorte de chien un peu dandy, on va dire.
0: Ouais, d'accord. Donc, joli chien, une belle bouille, ce Meiko. Il a une dizaine d'années. Voilà. Il est tout grand. Il est tout noir. Il vous attend sur la page Facebook Ici Provence en photo, ici.fr pour avoir toutes les infos. Et vous pouvez aller le voir, Meiko, actuellement, donc, au refuge SPA des Baux de Provence. Tiens, quand on parle de chiens, mais aussi de chats, on voit parfois ces infos dans l'actualité, des faits divers assez glaçants. 40 chats, 20 chiens, des dizaines d'oiseaux retrouvés entassés dans une maison totalement insalubre. Docteur Pierre Fabin, vous êtes notre véto, on va en parler avec vous. C'est ce qu'on appelle le syndrome de Noé. Mais comment est-il possible de prétendre aimer donc les animaux et de ne pas voir qu'ils vivent dans leurs excréments, qu'ils sont malades ou même en train de mourir?
10: Et c'est un sujet bouleversant en médecine vétérinaire, car on est face à une maltraitance extrême qui ne part jamais d'une mauvaise intention. Le syndrome de Noé est une pathologie psychiatrique grave, souvent liée au syndrome de Diogène. Tout commence généralement par une belle action. La personne recueille un animal abandonné, puis deux, puis dix, et elle est intimement persuadée d'être investie d'une mission de sauvetage et d'être la seule personne au monde capable de les aimer et de les protéger. Le problème, c'est qu'elle se laisse totalement déborder par la reproduction, le manque d'espace et les frais vétérinaires.
0: Et tout ça sans voir que les animaux vont très mal alors.
10: Et ouais. C'est là tout le cœur de cette maladie, le déni absolu. La personne atteinte du syndrome de Noé souffre d'une déconnexion totale avec la réalité. Elle ne sent plus l'odeur d'ammoniac insoutenable. Elle ne voit plus la maigreur extrême de ses chiens, ni les infections qui ravagent ses chats. Dans sa tête, les animaux sont heureux puisqu'ils sont sauvés avec elle. Mmh. C'est pour cela qu'on parle de l'amour qui tue. La situation dégénère en un huis clos sanitaire dramatique. Les parasites prolifèrent, la consanguinité fait des ravages et les animaux se battent pour survivre dans l'indifférence pathologique du propriétaire qui est enfermé dans son monde.
0: Merci docteur, les conseils du véto tous les matins 6h45 et si vous soupçonnez un proche, un voisin de souffrir de ce syndrome, il y a un numéro de téléphone. Vous pouvez signaler ce comportement en faisant le 36 77, c'est le numéro dédié à la maltraitance animale. Il est 6h47, dimanche c'est la fête des mamans, de votre maman. On vous le dit avec des fleurs cette semaine sur votre radio ici Provence, la possibilité donc de lui offrir un joli bouquet de fleurs. Elle va le recevoir chez elle. Venez nous parler de votre maman, pourquoi vous l'aimez, comment est-elle dans la vie, on a envie de tout savoir. 04 42 38 08 08 pour gagner ce bouquet de fleurs et c'est Elodie qui vous accueille au téléphone.
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0: un peu d'amour sur votre radio ici Provence. Belle journée, les 6h50. Et à 7h50, on retrouve Monsieur Plus. Bonjour Eric.
1: Je suis là. Bonjour Philippe et bonjour à tous.
0: Les trois plus, vos infos pratiques et services. Premier plus aujourd'hui avec des cendriers de poche distribués par les buralistes toulonnais.
1: Et ça, c'est une belle initiative dans le cadre d'une opération qui a pour but de sensibiliser les fumeurs sur la pollution due aux mégots de cigarettes. Alors, une semaine de sensibilisation a été lancée hier à Toulon. Elle s'adresse aux fumeurs pour les inciter à ne plus jeter leurs mégots par terre. Et pour cela, environ 500 cendriers de poche sont mis à disposition chez plus de 50 buralistes toulonnais afin qu'ils les distribuent à leurs clients, et cela d'une manière gratuite.
0: Très très belle initiative.
1: Ouais, bravo. Bravo.
0: Deuxième plus ce matin, le concept repose sur une formule, votre invité et votre invité.
1: C'est ça.
0: Le nôtre.
1: Avec un menu spécialement conçu pour cette opération, il est donc offert pour tout menu identique acheté. Ouais. Cet événement vise à la fois à rendre plus abordable, on va dire, certaines tables marseillaises, puis aussi à découvrir de nouvelles expériences culinaires et soutenir la profession. L'opération va se poursuivre jusqu'au 14 juin. La liste des restaurants marseillais qui participent à cette 11e édition est sur le site Tous au restaurant.
0: Bah très bien, je vous invite alors.
1: Si vous voulez.
0: Allez, choisissez le resto, je vous invite tout à l'heure.
1: D'accord.
0: Il croit tout ce qu'on dit. Bonjour Gisèle.
2: Bonjour.
1: Bonjour.
0: C'est dans le 14e à Marseille.
2: C'est ça.
0: Troisième plus avec vous ce matin. On met les mamans à l'honneur cette semaine sur votre radio aussi Provence. Alors je disais tout à l'heure, parlez-nous de votre maman. Et vous allez nous parler de vous, de votre fille qui est une maman.
2: Une maman de 2 enfants.
0: D'accord. Ils ont quel âge?
2: 4 et 6 ans.
0: Donc ça fait de vous une mamie gâtée et heureuse aussi alors.
2: Ah oui.
0: Aïe, aïe, aïe. Ça va, ils ne sont pas trop turbulents, ça va?
2: Bah, ça va, c'est des enfants.
0: Bah, ils vivent, hein. On a tous été enfants un jour. Et elle est comment comme maman, votre fille?
2: C'est une maman super.
0: Ouais.
2: Super, super. Une maman super, une fille super. Elle a tout pour elle.
0: Et c'est quoi son prénom?
2: Cynthia.
0: Eh bah, Cynthia, bouquet de fleurs à la maison, offert par notre partenaire florajet.com.
2: Ah, ça sera gentil. Franchement, elle va être heureuse. Ça va être la surprise. Je ne lui dis rien.
0: Non.
2: On verra quand elle va le recevoir.
0: Passez une belle journée, Ghislaine.
2: Je vous remercie beaucoup. Bonne journée à vous aussi. Merci beaucoup. Au revoir.
0: Elodie s'occupe de vous en antenne. Eric, on vous retrouve tout à l'heure à 9h. Bienvenue chez vous.
1: Avec cet indice au pollen qui reste toujours élevé dans notre région. Avec des petits conseils ce matin et puis surtout des remèdes grâce à l'herboristerie Petit qui est à Marseille. Guillaume Logier sera à nos côtés et répondra à toutes vos questions à partir de 9h.
0: Voilà, les plantes pour les allergies ou pour préparer son body pour l'été.
1: Aussi.
0: Hein, pourquoi pas?
1: Ouais.
0: Comme ça, on sera beau sur les bords du lac.
1: On est toujours beau.
0: Oui, mais encore plus.
1: Oui, d'accord. Vu comme ça.
0: Ça va être difficile, mais
1: oui,
0: on devrait y arriver.
1: Je vous l'accorde.
0: On va sur les bords du lac?
1: Mais bien volontiers.
0: Allez, Julien Doré.

0: Ganoré sur les bords du lac. Il est 6h56, c'est votre radio ici Provence. Une belle journée, bon courage, vous partez travailler, de la bonne humeur justement. Avant de retrouver le patron, c'est Yves Dupanier qui arrive dans un instant et toutes les infos ici à Marseille en Provence dans 3 minutes, 7 heures. Ce sera avec Florent Lesseau.
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0: Bonne humeur, hein, celle de Ziz Dupanier, tous les matins. Ça permet de bien démarrer la journée, ça. Bonjour Ziz.
6: Bonjour Philippe, bonjour les copains du matin. Coucou, c'est Ziz.
0: Et coucou.
6: Mon Dieu Philippe, ça y est, je le sens.
0: Qu'est-ce qui se passe?
6: Ça recommence.
0: Qu'est-ce qu'il y a?
6: Ben, ça se prépare.
0: Mais quoi?
6: Ben quoi?
0: Et quoi?
6: La fête des voisins.
0: Ah.
6: Ben oui, c'est on est en plein dedans. Là.
0: Ça y est.
6: Alors ça recommence, mais alors de plus belle. Hein.
0: Ouais.
6: Mais nous au panier, c'est pas possible. Mais à chaque fois qu'on a voulu l'organiser, c'est parti en sucette.
0: Ah bon?
6: Ah, rien que le nom, chez nous, au panier, c'est provocateur.
0: Ah.
6: La fête des voisins, il y en a toujours un qui veut faire la fête à l'autre. Ah, ils se supportent pas. Alors il y en a que déjà dans l'ascenseur, hein, ils peuvent pas se voir. Alors imagine, hein, autour d'une sardinade, hein, ou d'un taboulé de carrefour, comme il y en a qui ramènent. Non, franchement, il faut du courage. Hein, Mais non, parce qu'au panier, Philippe, les rancunes, elles ne meurent jamais.
0: Ah oui,
6: hein. Y en a un, ça fait 40 ans qu'il ne parle plus à son frère, parce qu'en 1982, il lui avait rayé la R18 avec un cajot de tomates.
0: Ah ouais.
6: Non, mais tu t'en rends compte.
0: Hein, de loin,
6: mais c'est pas... Et ça, c'est les petites histoires.
0: Ouais,
6: parce qu'après, il y en a qu'elles remontent depuis la guerre.
0: Ah oui,
6: il y en a plein qui ne parlent pas à la Ginette, qu'elle habite à côté de la Corsoise, en haut de la rue de l'Évêché, parce que son père, il a collaboré pendant la guerre, il paraît.
0: Ah,
6: eh oui,
0: d'accord.
6: Alors tu as beau y dire, mais arrêtez de dire ça, la guerre, elle est finie depuis des années. Eh bien, ils remettent ça sur le tapis. Ils disent, nous, on n'oublie pas. Ah ben oui, ben, on n'oublie pas, mais ça nous ferait des vacances. Hein. Oh mon Dieu, c'est à croire que la guerre mondiale, elle est toujours en cours chez nous au panier. Eh oui, il y a des résistants de balcon.
0: Ah oui.
6: Oh, ceux deux. Et le pire, alors, c'est les histoires avec le cocufiage. Parce qu'il y en a plein qu'ils ont couché ensemble, tu vois.
0: Non.
6: Ah ben moi, avec la Odette, je suis au courant de tout. Elle est une langue, elle, je te jure. Moi, heureusement que je ne suis pas une femme que je parle.
0: Non,
6: ça ferait battre des montagnes, je vous le dis, moi. Hein. Mais il y en a qui font semblant de rien, mais ils se repèrent, tu vois.
0: Ouais.
6: Ils le savent, tu vois. La Francine, par exemple, tout le monde le sait qu'elle a couché avec le boulanger.
0: Ah bon,
6: mais sa femme, elle le fait comme si de rien n'était, tu vois.
0: Ah, d'accord.
6: Eh ben oui, non, mais ça, c'est des histoires de clochers, quoi.
0: Ouais.
6: Ah, et puis alors, la Odette, elle, c'est BFM Marseille.
0: Ouais.
6: Elle sait tout, elle voit tout, elle entend tout. Même les pensées des gens, elle les intercepte, je crois.
0: Ah oui,
6: elle est sidérale. Bon, allez, je vous laisse. Bonne journée. Les bises de Ziz.
0: Bises, merci Ziz. Et puis, belle semaine aussi hein, pour vous. Hein. Je rappelle que jeudi, vous serez donc à 15h et 20h sur la scène du Silo à Marseille avec votre spectacle Irrésistible.
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0: C'est votre radio locale, Ici Provence. Belle journée, il est 7h. Les infos, ici à Marseille, en Provence. Bonjour Florent Lesseau.
7: Bonjour.
0: Et d'abord, nous partons à la recherche des sangliers à Marseille.
7: Il y en a de plus en plus, et oui, alors la préfecture organisait hier une battue au parc Athéna pour éviter la prolifération de l'animal qui s'aventure dans les zones habitées. Les sangliers, un sujet qui divise les habitués de cet espace vert du 13e arrondissement de Marseille, Fred Chapuis.
8: Oui, cet habitué témoigne de la prolifération des sangliers, surtout le soir.
9: Je vois souvent, quand je promène ma chaîne, la terre bien remuée, quoi, oui. On le voit le jour, mais la nuit, il n'y a rien. C'est pas étonnant, hein. Il y a de plus en plus, si on fait rien, à un moment donné, il y aura un accident le jour.
8: C'est pour éviter justement un accident que la préfecture a ordonné la battue. Laetitia et François viennent souvent se reposer ici avec leurs 6 enfants, à la fois surpris et soulagés par l'action menée.
10: Mais moi, je suis étonnée de savoir qu'il y a des sangliers. Mais surtout que, bon, c'est vrai qu'il y a des enfants. Donc, s'il y a des sangliers, ça reste toujours dangereux quand même.
8: Ouais. Abattre des animaux, les déplacer ou les stériliser, le débat divise également ce groupe de copains du collège voisin du parc.
11: C'est vrai que c'est assez problématique. problématique dans un parc où qui est assez fréquenté.
12: Je pense que c'est mieux qu'ils les déplacent, mais après, moi, les sangliers, moi, ma mère, elle en a déjà vu, ils ont peur de nous, ils font rien, sinon ça sert à rien de les tuer, fallait juste les déplacer.
11: La violence animale, c'est pas très...
12: pas bien. Ou, à la limite, ils les stérilisent.
11: Après, s'ils sont beaucoup, c'est compliqué un peu. Bah, déjà, les déplacer, faut les anesthésier, faut les faire dans des cages et tout. Après, il y aura jamais un endroit complètement isolé où il y aura personne. Il y aura toujours des habitations ou quoi, donc c'est compliqué.
7: Un reportage ici Provence signé Fred Chapuis au parc Athéna dans le 13e à Marseille. Les photos sont sur ici.fr. La préfecture ne précise pas le nombre d'animaux abattus hier. La garde à vue pour le père de famille qui a donné un violent coup de poing à un éducateur lors d'un match de foot à Sifour dimanche. Il sera présenté aujourd'hui à la justice. Le suspect dont le fils joue à Sanary affirme avoir été invectivé par l'éducateur qui reconnaît être venu au contact avec lui. La victime est un homme connu de la police pour violence conjugale et menaces. Selon des spectateurs, c'est l'égalisation de Sanary à la fin du match qui est à l'origine de cette altercation.
0: Leur disparition, souvenez-vous, avait fait beaucoup parler.
7: Dans la nuit du 26 au 27 janvier 2024, 15 saïs miri, des singes écureuils, étaient volés au jardin zoologique de la Londe-les-Morts. Seulement 5 d'entre eux ont été retrouvés, notamment un à Marseille. 3 suspects comparaissent à partir d'aujourd'hui à Toulon, dont 2 Marseillais de 19 et 30 ans, originaires de la cité La Sauvagère, dans le 9e arrondissement. Les singes écureuils sont des animaux protégés. Ils ont été volés pour être vendus, selon Maître Dozon, avocate du jardin zoologique de la Londe.
13: On sait que ces animaux-là ont une valeur marchande, notamment pour des particuliers qui les collectionnent ou qui ont cette malheureuse habitude d'avoir un animal sauvage dans leur maison. On a retrouvé, j'ai envie de vous dire, que 5 sur les 15 qui ont été dérobés. Et on pense que malheureusement, ces singes-là sont partis à l'étranger, peut-être en Espagne, où la législation est un petit peu plus souple en matière de détention de ces animaux qui notamment requièrent des certificats de capacité. C'est un vrai traumatisme pour mon client parce que c'est vraiment une structure qui a à cœur, bien évidemment, de maintenir ces animaux-là dans les prérequis de leur espèce. Et il y en a beaucoup concernant ces singes écureuils qui sont claniques, qui ont une alimentation particulière. Et cette effraction-là au sein même du jardin a été vraiment un traumatisme pour lui également.
7: Maître Dozon au micro ici Provence de Christelle Marquez procède donc aujourd'hui et demain devant le tribunal correctionnel de Toulon.
0: Sébastien Delogu porte plainte à la suite d'une agression à Marseille.
7: Le député La France Insoumise raconte que lundi soir, il circule boulevard Michelet avec sa famille et qu'à un feu rouge, un automobiliste a compagnie d'une femme s'en prend à lui.
14: Ils ont commencé à me dire que j'avais des problèmes avec les juifs, etc. Et ils ont très clairement commencé à me dire, avec des mots très vulgaires, que j'étais un bandeur d'arabes, que je ne servais que les quartiers. De toute manière, ils allaient exterminer tous les arabes. Puis par la suite, commencer à insulter ma famille, mes enfants, ma mère, en me disant que ils savaient où elle habitait et qu'ils allaient s'en occuper. J'ai reçu à 2 reprises des crachats en pleine figure. C'est extrêmement difficile. Je suis un peu à bout parce que ça ne s'arrête jamais. Personne ne dit rien et quand on porte plainte, il n'y a aucune suite.
15: Vous êtes inquiet pour vous ?
14: Oui, je suis très inquiet pour moi et c'est assez violent.
7: Témoignage de Sébastien Delogu, recueilli par Christophe Van Ven. Le parquet de Marseille ouvre une enquête pour violences aggravées et menaces de mort contre une personne investie d'un mandat électif. Le député LFI dit aussi qu'il est sans cesse menacé depuis qu'il a brandi le drapeau palestinien à l'Assemblée. Selon lui, aucune de ses plaintes n'a abouti à une condamnation pour l'instant.
0: C'est une très mauvaise nouvelle en cette période de forte chaleur.
7: 3 piscines de Marseille sont fermées à cause d'actes de vandalisme. Les piscines Vallier, Castellane et Louis Armand. Pour Vallier, c'est la 3e fois en un mois, une baie vitrée brisée par des projectiles dans la nuit de dimanche à lundi.
0: Soulagement en revanche sur la Côte Bleue.
7: Avec la réouverture des plages de Saussay, d'Ansuès et de Carie, les dernières analyses de l'eau ne révèlent plus de traces de pollution bactérienne. À Martigues, en revanche, les plages de Sainte-Croix et de la Saulce sont toujours fermées et ce, jusqu'à nouvel ordre.
0: Et puis la chasse à la fraîcheur se poursuit en Provence.
7: Jusqu'à 35 degrés attendu dans les terres cet après-midi, un peu plus même localement, la chaleur qui va encore monter d'un cran, des températures exceptionnelles pour une fin mai, chaleur difficile à vivre par exemple dans les écoles mal isolées, elles sont très nombreuses. La solution la plus efficace serait bien sûr l'installation de climatiseurs. L'an dernier à Aix, c'est ce que réclamait une pétition de parents d'élèves, notamment ceux de l'école Jean Morel de Puricard. Pétition signée par Ludmila Baudry, maman de 2 petits garçons en maternelle et en CP.
15: Nous avons été visiblement entendus. La mairie a mis en place des volets roulants à toutes les fenêtres changées, les ventilateurs plafonniers dans toutes les salles de classe. Et nous avons obtenu aussi l'installation d'une clim dans la salle de motricité, donc une grande salle au sein de l'école. J'ai pas encore sondé les maîtresses pour savoir quelle température il y avait dans leur classe, mais on reste vigilant parce que l'école est quand même dans un bâtiment assez vieillissant, donc on sait très bien que l'isolation peut laisser passer quand même la chaleur malgré toutes ces mesures.
7: Ludmila Baudry, maman de deux petits garçons à Aix, propos récupéré par Rémi Inc.
0: Et nous vous posons la question ce matin, faut-il rendre obligatoire la clim ou les brasseurs d'air dans les écoles?
7: Même chose pour les salariés, la clim devient-elle incontournable? Vous prenez la parole au 04 42 38 08 08. Et vous vous demandez peut-être combien de temps va durer cette vague de chaleur hors norme pour une fin mai. À 7h45, la réponse en direct d'un prévisionniste que vous connaissez bien, Paul Marquis de la Météo du 13, expert aussi sur le site e-Météo Service. Le temps justement.
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7: Et donc une nouvelle journée dans la fournaise, Philippe.
0: Ah oui, jusqu'à 36 voire 37 degrés hein, cet après-midi. Alors surtout concerné, c'est la zone hein, des Alpilles, Château-Renard, Tarascon, Arles, Saint-Martin, Salon de Provence, Saint-Rémy. 34-36 et localement 37 degrés. Ça ne veut pas dire que ça sera nettement plus frais ailleurs. Là, c'est vraiment la zone chaude. Vous aurez un bon 26 degrés cet après-midi à Marseille. On parle de la plage, pas de la ville.
7: Oui.
0: Hein, évidemment. Toulon 28 degrés, Aix 32 degrés. Ça, c'est pour cet après-midi au plus fort de la journée, avec un soleil qui va briller toute la journée. Alors, on profite de la fraîcheur ce matin. Marseille 21 degrés, Toulon 20, Aix 16 degrés, 17 degrés à Digne et à Gap. Parmi les températures relevées chez vous, 16 degrés 2 à la Selle dans le Var, nous dit Régine. Toujours dans le département varois. Au Luc, 20 degrés pour Poterie, l'artisane sur la page Facebook ici Provence.
7: Ben voilà, un peu de pub.
0: Bah oui, bah ils ont raison. En plus, ils nous mettent de belles photos. Vous aussi, mettez de belles photos. Voilà, donc la fraîcheur, vous l'avez aussi ce matin, Saint-Rémy de Provence, qui vous propose en ce moment une belle expo qui s'appelle Freddie Mercury ne dit jamais adieu. C'est à voir en ce moment à l'hôtel Lagoa. La route à 7h08, plutôt dégagée, c'est mercredi. C'est pas la journée la plus chargée le mercredi, hein, donc ça se voit en ce moment. On a quelques ralentissements. Allez, vous avez le ralentissement habituel sur la Valentine. Entrée-sortie, la 50 en direction de Marseille. On est à moins de 5 minutes de retard.
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0: Et vos chansons préférées tout de suite, Eddie Mitchell.

0: Eddie Mitchell, Monsieur Eddie, sur votre radio préférée et artiste préféré à l'instant, Eddie Mitchell, il est 7h12.
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0: Allez, bon courage, vous partez travailler, restez avec nous dans un instant. David Oussiou qui nous rejoint, bonjour David.
3: Bonjour Philippe, bonjour à tous.
0: Dans mon œil ce matin.
3: Un verre d'eau.
0: Oui.
3: C'est offert par la ministre de la Santé qui assume son principal conseil face à la chaleur.
0: Ok.
3: Boire de l'eau.
0: Donc il faut boire de l'eau alors.
3: Bah, il me semble.
0: Je bois de l'eau.
3: À la vôtre.
0: À tout de suite.
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0: Et les 7h14, mon œil, David Oussiou. Donc aujourd'hui, demain s'annonce encore comme c'est les deux journées, en tout cas les plus chaudes, avec la vague de chaleur historique, avec dans la ligne de mire en France les 39 degrés. Hein.
3: 39, on est fin mai, ça méritait que le gouvernement fasse des annonces. Alors hier, la ministre de la Santé prend la parole, on se dit qu'elle va annoncer des mesures. Et voilà ce que Stéphanie Rist dit.
8: Je le redis, il faut boire de l'eau, même si on n'a pas soif. Allez voir les personnes fragiles autour de vous qui penseront peut-être un peu moins à boire de l'eau.
3: Elle a raison. Comme Bruno Le Maire avait raison de mettre un pull à col roulé quand il fallait économiser le chauffage. Mais face à ce qui est en train d'arriver, c'est peut-être un peu court, non ? La ministre elle-même reconnaît qu'on se moque d'elle sur les réseaux sociaux quand elle dit ça. Au même moment, un climatologue parle d'un ovni climatique. Christophe Cassou, co-auteur du 6e rapport du GIEC, nous fait très très peur. La question n'est pas de savoir si on va dépasser les 50 degrés en France, mais quand ? Cet homme a passé sa vie à produire des données, des rapports, des alertes, et aujourd'hui il dit qu'il se sent en colère et démuni. Heureusement que depuis la canicule de 2003, la France a quand même appris un petit peu. Les maisons de retraite sont mieux préparées, climatisées souvent, les systèmes d'alerte existent, les personnes âgées mieux surveillées. Ça fonctionne bien, mais 23 ans après, il y a encore moins de 10% des écoles seulement qui sont climatisées, 30% complètement inadaptées à ces chaleurs. Et il y a une expression qu'on devrait apprendre aux enfants. It's a fry.
0: Ça se boit ça ?
3: Non, non, ça se pratique. It's a pour chaleur, fry pour libre.
0: Ah,
3: avant 16 ans, les petits Allemands ont le droit de quitter l'école quand il fait trop chaud. En France, ça n'existe pas. Il n'y a pas non plus de règles pour les grands pour le télétravail quand il fait très chaud. Quand des scientifiques parlent de 50 degrés en France, on entend buvez de l'eau. Ça donne le sentiment qu'on est tous sidérés d'abord et certainement pas complètement prêts. C'est pourtant en France qu'on a la règle Pulco.

0: 1982, l'époque où il faisait si frais.
1: Bon, on va rajouter un petit peu de citron dans l'eau alors. J'ai bien compris ce matin. Merci David aussi, au mon avis, tous les matins. C'est à 7h15.
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1: Et oui, forte chaleur aujourd'hui dans notre région. On buvait de l'eau. Et n'hésitez pas à nous dire ce qu'il faut faire aussi pour nos écoles. Les enfants ont chaud, les minots, dans certaines écoles. Est-ce que c'est le cas pour vos petits? Ou témoignez sur la page Facebook ici Provence. Allez, voici YouTube. Bonne route, hein, restez prudents.

0: ici Provence, c'est votre radio locale, chaud et beau pour aujourd'hui, le bob sur la tête, protégez-vous si vous avez la chance d'aller à la plage, si vous allez partir en randonnée, puisque l'index UV est de 8,9 aujourd'hui dans la région.
1: C'est très élevé.
0: Ça va frapper fort. Bon, si vous êtes sur la route, on a quand même une bonne nouvelle, c'est que ça roule plutôt pas mal. On a des petits ralentissements à la 50, entrée et sortie de la Valentine, en direction de Marseille par exemple, à peine 5 minutes de retard. Si vous êtes sur la 57, QR Soulias, voilà, à peine 5-10 minutes de retard en direction de Toulon sur la 57, et ça roule bien à Aix-en-Provence le mercredi, et l'une des journées les plus calmes côté circulation.
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0: Il est 7h20, Florent Lesseau, le coup de gueule du jour, c'est celui d'une ancienne infirmière de Martigues.
1: De l'hôpital de Martigues, le 9 mars dernier, Sylvie Pioli avait déjà témoigné sur notre antenne, car après 7 ans de combat, elle avait réussi à faire reconnaître son cancer comme une maladie professionnelle. Bonjour Sylvie Pioli.
4: Bonjour.
1: Il y a près de 3 mois, la justice a donc reconnu le lien entre votre cancer du sein et le fait d'avoir travaillé la nuit pendant 25 ans, donc en tant qu'infirmière. Si vous êtes à nouveau avec nous ce matin, c'est parce que l'hôpital de Martigues conteste cette décision. Il a fait appel. Quelle était votre réaction quand vous avez appris cette nouvelle ?
4: Eh bien, bien sûr, j'ai été déçue par la décision de l'hôpital qui est arrivée la veille du délai, faisant appel du jugement.
1: Oui, au dernier moment. Donc déception, colère aussi peut-être ?
4: Déception, pardon, je n'ai pas compris.
1: Oui, et de la colère aussi peut-être ?
4: Bien sûr, de la colère, bien sûr, de la colère, mais bon, disons que cette colère, elle m'aide beaucoup parce que je me sens malgré tout plus forte et plus déterminée que jamais à aller jusqu'au bout.
1: Ah, donc vous avez encore des arguments à faire valoir, votre combat continue ?
4: Mon combat continue, bien sûr. Il ne concerne pas que le mien, c'est le combat de toutes les femmes qui sont exposées dans leur métier, quelles que soient dans le médical, ouvrières, pompiers, policières ou hôtesses de l'air, on est toutes ensemble.
1: Voilà, les femmes pour le cancer du sein, les hommes aussi qui prennent des risques en travaillant de nuit. Effectivement, oui. Votre cas pourrait devenir exemplaire. Si vous obtenez cette reconnaissance, si vous obtenez une réparation financière aussi, les personnes qui travaillent la nuit et qui tombent malades pourraient aussi se retourner contre leur employeur. Vous avez conscience que votre combat va bien au-delà de votre cas personnel, donc ?
4: Bien sûr que je sais que cette décision, elle ouvre la voie et crée une jurisprudence pour les autres femmes.
1: Et les hommes qui travaillent de nuit, plus de 4 millions de Français travaillent de nuit, c'est-à-dire entre 21h le soir et 6h du matin. Quels sont les risques pour la santé quand on a des horaires décalés ?
4: Déjà, ce que je dis moi, c'est le cancer du sein, mais il y a beaucoup d'autres risques cardiaques, d'autres cancers. Après, c'est un dérèglement de l'horloge biologique qui fait qu'on est plus
1: vulnérable.
4: Aux
1: pépins de santé. Vous allez faire peur à celles et ceux qui nous écoutent et qui travaillent la nuit. Y a-t-il quand même des conseils pour limiter les risques de tomber malade à cause des horaires décalés ?
4: Tout à fait, je ne suis pas là pour faire peur aux gens. En sachant ça, il faut qu'ils aient une hygiène de vie stricte.
1: Oui, c'est-à-dire, par exemple ?
4: C'est-à-dire bien manger, bien dormir, faire du sport.
1: Voilà, ne pas manger n'importe quoi, faire attention à son hygiène alimentaire et faire du sport.
4: Essayer de manger le plus bio possible et puis faire les 3 repas, c'est important. Ne pas dérégler son horloge biologique, essayer de rester dans les normes. Quoi.
1: Malgré les horaires décalés, essayer de bien récupérer, effectivement, quand on récupère, même si c'est pendant la journée. Merci beaucoup Sylvie Pioli, ancienne infirmière à l'hôpital de Martigues. Merci pour votre témoignage, bon courage et bonne journée.
0: Merci à vous et on retrouve évidemment cette information sur ici.fr. Les 7h24, dans la playlist Ici Provence ce matin, il y a Pascal Obispo. Il arrive dans une minute et toute l'actu, c'est à 7h30 avec Aude Razo. Belle journée.
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0: Rock ici Provence, la clim dans la voiture. J'espère que vous l'aurez au bureau. On vous accompagne en musique. C'était Pascal Obispo, les 7h29.
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0: Et à Tur, l'info d'ICI, Florent Lesseau. Alors ce matin, on vous emmène dans les Alpilles.
2: C'est l'un des secteurs où il fera le plus chaud cet après-midi en Provence. Dans deux minutes, le reportage assez étonnant de Fabien Ledu à Saint-Rémy, où il a constaté, comment dire, une certaine torpeur.
0: Et j'imagine. Et puis on va parler du Parler Marseillais, comme tous les matins, avec Médéric Gasquet-Cyrus. Il nous rejoint dans une dizaine de minutes. Les mots marseillais nous appartiennent-ils vraiment?
2: Oui.
0: Vous êtes sûr?
2: Ah oui, oui.
0: On le revendique. On aura la réponse de Médé tout à l'heure. Vous restez avec nous. Il est 7h30. L'actu en France et dans le monde. Le 90 secondes avec vous, Aude Razou. On parle aussi ce matin de l'aide carburant.
3: Le guichet de l'État pour demander l'aide au carburant ouvre dans une demi-heure sur le site des impôts. Coup de pouce de 100 euros pour les gros rouleurs, ceux qui font beaucoup de routes pour le travail ou pour aller travailler. 3 millions de Français sont potentiellement concernés. Conséquence de la chaleur, le syndicat SAMU Urgence relève une forte augmentation depuis lundi des hospitalisations de personnes âgées. Plus 30% d'activité pour le SAMU, plus 15 à 20% pour les urgences. 13 départements de l'Ouest sont en alerte orange canicule aujourd'hui, de la Manche à la Gironde. Une fusillade à Grenoble a fait un mort et trois blessés hier soir. Un groupe de jeunes a été visé dans le quartier Mistral, connu pour être un important point de deal. Fusillade aussi à Nantes. Un homme a été tué par balle dans la soirée. Le narcotrafic continue de tuer, réagit la maire de Nantes, Johanna Roland. Les ventes de tabac ont plongé de 8% chez les buralistes entre 2024 et 2025. Le chiffre baisse chaque année depuis 10 ans. L'Observatoire des drogues et des tendances addictives souligne en revanche le succès grandissant de la cigarette électronique chez les adolescents. À Roland-Garros, c'est le début du deuxième tour. Le français Valentin Royer aura fort à faire face à Novak Djokovic. Et duel 100% français à suivre entre Hugo Humbert et Quentin Alice. Pour la deuxième année de suite, Toulouse est désignée meilleure ville étudiante par le magazine L'Étudiant. Rennes et Montpellier complètent le podium, traditionnel classement, avec un nouveau critère cette année, l'accessibilité aux personnes en situation de handicap.
2: À 7h31 dans l'info d'ici, on va prendre un petit coup de chaud, un gros même, direction les Alpes, où le pic de chaleur est attendu aujourd'hui et demain. C'est dans ce secteur prisé des stars, eh bien, que l'on bouillonnera le plus dans les Bouches-du-Rhône, jusqu'à 36, 37 degrés peut-être. Bonjour Fabien Leduc.
4: Bonjour.
2: Alors nous ne sommes que fin mai, mais dans les rues de Saint-Rémy-de-Provence, on vit comme si on était en plein cœur de l'été, hein.
4: Oui, d'ailleurs, il faut venir le matin pour rencontrer du monde, comme Nathalie.
5: Attendez, je me mets à l'ombre déjà.
4: Elle profite des températures encore supportables pour sortir son chihuahua.
5: Je la sors pas aux grandes chaleurs, hein, de toute manière. Déjà pour le bitume, c'est pas bon pour leur coussiner. Ils peuvent se brûler les pattes, hein. C'est super chaud. Hein. Alors, je mets toujours la main avant quand je sors.
4: Car une fois que les 12 coups de midi ont sonné, le thermomètre dépasse les 30 degrés. La chaleur est partout pour Marie-Noël.
6: Là, oui, dans les petites ruelles, les murs absorbent la chaleur et la rendent. On sent bien.
4: Direction le restaurant le plus proche, à l'ombre des platanes, pour une pause fraîcheur chez Mamine.
7: Des glaces, des boissons fraîches, de l'eau fraîche, beaucoup de carafes d'eau, évidemment. Donc nous, c'est pareil, on se met à l'ombre, on attend. Sinon, après, on n'a pas vraiment de solution. La cuisine, il fait 48 degrés.
4: Chez Laurence, pourtant, pas le moindre brumisateur.
7: On n'en met pas, les gens n'aiment pas ça. Surtout les dames, à cause du brushing.
4: À la place, les restaurateurs adaptent leur carte. Chez Gary, des salades, du carpaccio, du gazpacho.
8: 80% des plats conserves sont des plats froids.
4: Une vague de chaleur arrivée très tôt, mais surtout très vite.
8: Il y a 8 jours, il faisait quand même très très frais. On a quand même fait un bœuf bourguignon qui s'est très bien vendu avec un écrasé de pommes de terre maison. 8 jours, on avait encore notre cheminée qui fonctionnait à la maison.
4: Avec plus de 35 degrés aujourd'hui, ce sont les habitants qui vont mijoter pour éviter le coup de chaud. Entrons dans la pharmacie de Nathalie.
9: Rentrez chez vous déjà. Mettez un chapeau, une casquette. Prenez un linge frais. Il faut prendre une serviette éponge assez fine et puis l'humidifier avec de l'eau très froide. Ça fait vraiment du bien quand on passe sur soi.
4: Ici, comme Savannah, beaucoup ont repris les habitudes du cœur de l'été.
10: J'ai la chance d'avoir la clim à la maison. Et sinon, on vit dans le noir. Hein. Donc moi, j'ouvre le matin au réveil et à partir de 8h30, je referme tout. Mes volets sont fermés. Tout l'été, on vit dans le noir. D'ailleurs, à la fin de l'été, on en a marre.
4: En début d'après-midi, le seul bruit que l'on entend dans la rue, c'est celui des climatiseurs.
10: On a une grosse accalmie, je dirais, de 14h à 16, voire 17, quand il fait très très chaud. L'après-midi, on ne voit personne. On pourrait travailler à l'espagnol. On pourrait faire des horaires à l'espagnol.
4: À Saint-Rémy, il fera presque 10 degrés de plus qu'à Barcelone cet après-midi.
11: Olé.
2: Bon, C'est vrai que le bœuf bourguignon, là, ça aurait un peu de mal à passer. Reportage à Saint-Rémy, signé Fabien Ledu, à retrouver en photo sur ici.fr. Et si vous voulez tout savoir sur cette vague de chaleur exceptionnelle pour une fin mai, rendez-vous à 7h45 en direct avec Paul Marquis de la Météo du 13, expert aussi sur le site e-Météo Service.
0: Sinon, on fait une glace bœuf bourguignon.
2: Pourquoi pas?
0: Parfum tendance, on ne sait jamais. Allez, 7h34, Florent Le Saut dans le journal de 8h.
2: Allez, on parle encore de la chaleur, une chaleur pénible, par exemple, dans les écoles mal isolées. Elles sont nombreuses, alors faut-il la clim dans tous les établissements scolaires et aussi dans toutes les entreprises? Vous donnez votre avis au 04 42 38 08 08. À 8h, nous reviendrons aussi sur le vol de 15 singes écureuils. C'était fin janvier au jardin zoologique de la Londe-les-Morts. 3 suspects comparaissent à partir d'aujourd'hui à Toulon. Notre reportage, donc, à 8h.
0: Bon, bah, je crois qu'on va reparler de la chaleur.
2: Oui, c'est une bonne idée.
0: Bah voilà, c'est, j'allais dire cette saison, ben non.
2: En plus, on ne parle que de ça.
0: Oui, voilà, c'est oui. Le sujet, hein. Tout le monde en parle. Hein. À la boulangerie, machine à café, au boulot, c'est vraiment le sujet du moment.
2: Et pour cause.
0: Bon, alors soleil, ciel bleu, forte chaleur pour la saison. Marseille, 21 degrés, ça c'est pour démarrer la journée. Les conseils du matin, c'est on ouvre les volets, on fait rentrer la fraîcheur et ensuite fermer les volets dans la journée pour garder le frais le plus longtemps possible. Toulon, 20 degrés avec ce 16 degrés, 17 degrés à Digne et à Gap ce matin et cet après-midi, alors... sur les plages marseillaises, 26 degrés. Mironville, vous rajoutez des degrés supplémentaires. Toulon, 28. Aix, 32. Jusqu'à 35 degrés du côté de la Dracénie. 36, vous l'avez dit, Florent, voire 37 degrés localement dans les Alpes cet après-midi. Et toujours ces pollens de graminées qui sont là en plus pour nous chatouiller le nez. On parlait des humains, des adultes, des gens. Voilà, n'oubliez pas les animaux aussi. On l'a entendu, le chihuahua dans le reportage.
2: Oui.
0: Alors, il si vous baladez aussi. Un chien en ville, si vous voulez savoir s'il a chaud aux pattes, je vous invite à faire un truc très simple.
2: Ah.
0: Vous enlevez votre chaussure, posez le pied par terre sur le macadam. Et après, on en reparle. Vous me direz si le chien n'a pas chaud aux pattes.
2: Je n'avais jamais pensé ça.
0: Bah, faites-le.
2: C'est vrai que voilà. Ça peut atteindre 60 degrés de
0: bitume. Donc attention pour nos animaux aussi, la petite gamelle d'eau fraîche.
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0: Bon, ça roule hein, dans l'ensemble. 5-10 minutes sur la Valentine. Hein, toujours entrée et sortie de la Valentine à 50 en direction de Marseille. Toujours, ça n'a pas bougé depuis tout à l'heure. Curse Souliès-Pont, la 57 en direction de Toulon, 5-10 minutes de retard, à peine 1 km. Et vous avez une circulation assez fluide ce matin sur le secteur d'Aix-en-Provence.
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0: Et vos chansons préférées, elle est là, elle est pour vous ce matin. On l'adore, Madonna.

0: Madonna sur votre radio préférée, ici Provence, ça fait du bien pour démarrer la journée. Ici, vous avez toutes vos chansons préférées, toutes les musiques. On a même celle de celle-là. Et notre Seigneur Météo du jour, c'est Paul Marquis.
1: Un expert indépendant, en effet, installé en Provence, qui va nous dire où il va faire le plus chaud cet après-midi. Ouais. Et surtout, pourquoi c'est du jamais vu?
0: Ah oui, ça c'est du jamais vu. Hein.
1: Mais pourquoi?
0: Il aura la réponse. Allez, vous restez avec nous, ça sera dans moins de 5 minutes.
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0: Le Seigneur de Montmartre. C'est Grand Médéric Gasquet-Cyrus. Bonjour Médé.
4: Bonjour.
0: Allez, aujourd'hui vous ouvrez, ce matin, un débat sur l'appropriation culturelle du Marseillais.
4: Oui, alors je vous reparlerai la semaine prochaine de la non-entrée du mot tarpin dans le Petit Larousse. En revanche, après le Petit Robert l'an dernier, c'est notre Gâté qui a fait son entrée dans l'autre grand dictionnaire de référence de la langue française. Normal, logique, évident, mais cette consécration lexicographique entraîne avec elle des questions d'ordre sociolinguistique, et figurez-vous que c'est justement l'objet de mon travail scientifique. Oui, c'est un métier.
0: Oui.
4: À l'occasion de cette entrée, donc j'ai été interviewé par plusieurs médias, notamment le journal 20 minutes, dans un article signé Mathilde Durand, qui a pour titre « Le parler marseillais est-il victime d'appropriation culturelle ?» Alors, appropriation culturelle, c'est-à-dire, je cite l'autre dictionnaire, pour en avoir la définition, donc le Petit Robert en l'occurrence, l'appropriation culturelle, c'est le fait de s'approprier des éléments d'une culture qui n'est pas la sienne. Mmh. Ainsi, on pourrait considérer que si un mot comme « gâté » fait partie de la culture marseillaise, le fait de le voir utilisé par des personnes qui ne seraient pas marseillaises constituerait une forme d'appropriation culturelle. C'est ainsi que le résume la journaliste. Le mot gâté est entré dans le Larousse. Si on peut y voir le signe d'un rayonnement du parler marseillais, certains craignent la perte de son identité locale. Et c'est vrai que c'est quelque chose qu'on peut remarquer depuis plusieurs années. Puisque Marseille n'a jamais été autant à la mode, sa culture rayonne. Les gens qui viennent à Marseille viennent s'imprégner de cette culture, qui est loin d'être monolithique, puisque la culture marseillaise, ça peut être des mots ou des moments. Hein. La culture marseillaise, c'est l'aïeul, les chiffrégies, la pétanque, l'OM, le coucher de soleil à Malmousque, le bain du matin au Catalan, mais aussi le marché de Noailles, le café vert, les camions pizza, les soirées rooftop branchées. Et je sais qu'en disant ça, soirée rooftop branchée, je fais vieux daron, je sais, je suis un vieux daron. La culture marseillaise, c'est Djou Lafon ou Kenny Arcana dans les oreilles, mais aussi c'est Pagnol, c'est le fait de parler fort, c'est le t'inquiète et les gâches pour gagner 3 sous. C'est aussi de la peinture, de l'opéra, la friche de la Belle de Mai et un moulon d'autres choses. C'est complexe, il y en a pour tous les goûts, y compris les mots, car à force de parler, de chanter, de crier marseillais, de l'afficher dans des livres, sur les murs, sur des t-shirts ou dans Motus, les gens qui viennent ici, ils ont envie d'apprendre le marseillais, ils ont envie de parler marseillais, de se l'approprier. Mm-hmm. Et pour ça, ils peuvent par exemple écouter cette chronique extraordinaire, ou faire l'acquisition d'un livre comme, je sais pas moi, au hasard, ça se dit comme ça à Marseille. Cette façon, au hasard, c'est le premier qui m'est venu, cette façon de s'emparer, de vivre la culture marseillaise et sa langue, et d'essayer de vivre Marseille de la façon la plus authentique possible, c'est une forme d'amour, de consommation, ou, selon certains, d'appropriation culturelle. Ça m'énerve beaucoup les gens qui parlent comme chez nous. Il faut avoir l'accent, sinon ça ne passe pas, affirme Néné dans l'article de 20 minutes. Marseillais, tu l'es, mais tu ne peux pas le devenir, ajoute-t-il. Alors là, je suis pas d'accord, pas du tout. Et j'explique dans l'interview. Plus un mot va être employé, plus il va appartenir à tout le monde et plus tout à fait à nous. C'est un peu le prix à payer. Alors c'est un vaste débat, celui de l'appropriation culturelle, et j'y consacrerai sûrement d'autres chroniques et une partie de mes travaux scientifiques. Mais il faut faire méfie de ne pas voir une culture locale marchandisée ou folklorisée, ça on est d'accord. Mais il ne faut pas non plus s'arc-bouter dessus et la conserver comme un trésor, égoïstement, juste pour l'entre-soi. Parce que comme le chante Massilia Sound System...
5: L'identité n'est pas inscrite sur les papiers. Être marseillais, c'est vouloir être marseillais, oui, quel que soit l'endroit ou le pays où tu sois né.
4: Voilà.
0: Merci Médéric Gasquet-Cyrus, le daron du parler marseillais, mais qui parle au minot tous les matins sur votre radio.
4: On essaye.
0: Ici Provence, on se dit à demain.
4: À demain, tiens.
0: Ouais, à demain. Ah, pardon, j'ai un appel. Ah. La ministre de la Santé. Oui, madame la ministre. Oui, bien sûr. Oui. Attendez, ne quittez pas. Oui, je vais le faire.
6: Oh non, on va avoir des problèmes.
0: Je bois de l'eau. Parce qu'il va faire chaud aujourd'hui, on en parle dans une minute.
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0: 7h46, David Oussiou. Alors c'est vrai, parfois on s'en amuse, mais on va parler sérieusement, s'il vous plaît, puisque l'invité d'Ici Provence est là pour nous aider à nous préparer à de nouveaux records de température cet après-midi en Provence.
1: Alors vous êtes prévenus, c'est vrai, aucun département de la Provence n'est encore en vigilance orange pour la canicule, contrairement à l'ouest du pays, mais il va faire très chaud. 38 degrés attendus dans les Alpes notamment, et nos nuits qui vont devenir tropicales. Sans la climatisation, ça épuise, d'où le conseil du vice-président des urgences de France, Louis ou là, si vous vous sentez mal.
12: Grande fatigue, des maux de tête, de la fièvre, possiblement sensation de vertige, des palpitations. Quand on ne peut pas joindre son médecin traitant, il est important d'appeler le 15. Ça entraîne une augmentation d'activité et ça évite surtout de saturer les urgences avec des situations qui peuvent être gérées en médecine de ville.
1: Faire le 15 si vous êtes en difficulté avec cette chaleur où il faut rester vigilant. Il y a déjà eu 7 décès depuis le week-end dernier en France et le Premier ministre préside aujourd'hui une réunion interministérielle. Il y aura peut-être des annonces dans la journée.
0: Bonjour Paul Marquis.
13: Oui, bonjour.
0: Et bienvenue sur Ici Provence. Vous êtes expert météo, je le rappelle. Vous conseillez aussi des entreprises et des collectivités locales. On entre là dans les deux journées les plus difficiles.
13: Oui, exactement. Donc c'est vrai que le pic de cet épisode de chaleur, du coup, assez inédit par sa précocité, arrivera effectivement aujourd'hui et demain en Provence. Parce qu'on aura une température qui va monter, comme tout là vous l'avez dit, jusqu'à 36 voire 37 degrés dans les Alpes ce mercredi. Pour jeudi, effectivement, ça va se généraliser à toute la partie ouest des Bouches-du-Rhône, ainsi effectivement le centre Var et le Val de Durance, avec encore une fois jusqu'à 36 voire localement 38 degrés. Donc ces températures qui, même en plein été, seraient largement au-dessus des moyennes de saison, alors qu'on n'est que effectivement le 27 mai. Donc c'est comme assez interpellant sur l'épisode qu'on vit actuellement.
1: Pourquoi vous dites à des Provençaux qui sont donc habitués à la chaleur, pourquoi vous leur dites que c'est historique? Il y a un débat là-dessus.
13: Alors oui, en fait c'est historique, parce que du coup c'est très très précoce, on est effectivement que fin mai, on n'avait jamais forcément eu des températures aussi élevées à l'échelle nationale pour une fin mai, on va approcher les 40 degrés à l'ouest dans les deux prochains jours, donc c'est quand même excessivement élevé. En Provence, pour l'instant, on n'a pas forcément battu beaucoup de records de chaleur, mais néanmoins, avoir des nuits tropicales, donc température supérieure à 20 degrés la nuit, en mai, c'est quand même tout à fait anormal et assez inédit, et c'est pareil pour les maximales, même si on est habitué à cette chaleur, on n'est que fin mai, donc c'est vraiment beaucoup trop tôt, et nos organismes ne sont pas encore forcément préparé à ces fortes chaleurs.
1: Et dites-moi, Paul Marquis, vous pensez que là, on est en train de passer un cap dans tout ce qui est raconté sur le réchauffement climatique? Est-ce que là, on passe une étape?
13: Ah oui, complètement. Moi, pour moi, il y a eu plusieurs dates dans l'histoire. On a eu 2015 où on a effectivement changé un peu de climat d'une année sur l'autre. Ensuite, on a eu 2019 avec ses 46 degrés dans l'Hérault, effectivement, fin juin 2019. Là, il y aura aussi 2026. Donc, il y aura un avant et un après mai 2026. Du coup, la climatologie française est totalement rebattue pour un mois de mai. Donc, on voit que l'été grignote du terrain sur le printemps, également sur l'automne. Donc, oui, le climat, effectivement, change rapidement. Et ce qu'on pensait impossible il y a encore 15-20 ans devient possible. Donc, effectivement, dans les prochaines années, on aura sans doute encore des phénomènes inédits et potentiellement assez extrêmes, même en France.
1: Oui. Il y a votre billet d'humeur ce matin sur votre page Facebook. Vous racontez avoir traversé toute la France pendant le week-end de la Pentecôte sans avoir vu un seul nuage. Ça vous a surpris, hein?
13: Ah oui, c'est vrai que c'est mon métier au quotidien et c'est vrai que d'avoir effectivement fait autant de kilomètres sans avoir vu un nuage ou même encore un orage, avoir eu du mal à dormir en plein centre-ville de Rennes, qui est ma ville natale quand même, donc je suis né là-bas en 91, donc c'est vrai que ça m'interpelle, ça m'interroge, je me dis que là, quand seulement 35 ans, la vie a bien changé, donc c'est vrai que toute la France est touchée par ce phénomène, c'est pas uniquement la Provence, donc c'est vrai que j'ai voulu faire un petit billet d'humeur pour partager un peu mes convictions, mes inquiétudes. Oui.
1: Alors nous, à 7h30, on est allé à Saint-Rémy-de-Provence avec Fabien Ledu et on a entendu cette habitante qui raconte comment elle s'organise depuis quelques jours et ça ressemble étrangement à l'été.
14: J'ai la chance d'avoir la clim à la maison et sinon on vit dans le noir. Hein. Donc moi j'ouvre le matin au réveil et à partir de 8h30 je referme tout, mes volets sont fermés. Tout l'été on vit dans le noir d'ailleurs, à la fin de l'été on en a marre.
1: Paul Marquis, vous êtes expert météo, c'est comme ça qu'il va falloir vivre désormais, y compris au printemps ?
13: Ah oui, tout à fait. C'est vrai que maintenant, on sait que bah, quand il fait chaud, effectivement, il n'y a pas beaucoup de choses à faire pour éviter les fortes chaleurs. Effectivement, fermer la journée, ouvrir effectivement le matin et le soir pour aérer et avoir un peu de lumière. Mais c'est vrai que moi, franchement, vivre dans le noir toute la journée, c'est pas forcément mon dada. Donc c'est vrai qu'on voit que c'est une période qui va être compliquée. L'été va être, je pense, long, voire très long pour certaines personnes. Moi, y compris, qui n'aime pas les fortes chaleurs.
1: Attendez. Est-ce que ça veut dire, si il y a cet épisode-là au mois de mai, est-ce que ça veut forcément dire que l'été sera caniculaire ou pas du tout?
13: Alors malheureusement, même si c'est pas forcément acquis à 100%, parce qu'on n'est pas devin, dans l'histoire, effectivement, on a eu des mois de mai très chauds qui ont donné quasiment à chaque fois des étés très chauds, notamment, je pense à mai 2022, avec un été qui a été effectivement assez cauchemardesque, je pense aussi à mai 2025, ou encore 2009 ou 2019, donc à chaque fois qu'on a des mois de mai assez chauds, avec des plumes ou des dômes de chaleur, l'été qui a suivi a été effectivement particulièrement difficile, avec au moins une ou deux canicules. Oui.
1: Ouais, Paul Marquis, vous expliquez au quotidien, sur vos réseaux, avec des statistiques qui sont claires, hein, qui sont difficilement contestables, mais certains vous répondent sur les réseaux. Quand vous annoncez en fin d'après-midi hier, par exemple, qu'il y a eu 400 records mensuels battus, il y a quelqu'un qui vous dit que ça n'a rien d'exceptionnel, et qui donne même des températures de mai 1922.
6: Ah oui.
1: Là où je trouve que vous avez beaucoup de courage, c'est que vous essayez de discuter avec eux quand même.
13: Oui, après effectivement, on sait que ça reste des personnes qui sont très sceptiques, voire des trolls comme on les appelle. Donc ça, il ne faut pas répondre à tout ce genre de commentaires parce que ça me fatigue et ça m'épuise. Mais c'est vrai que si c'est en été, on a des réflexions comme c'est normal, c'est l'été. Là, au printemps, ils nous disent que c'est déjà arrivé en 1922, 76. Alors qu'en fait, non, dans ces périodes-là, oui, il avait fait chaud, mais on était monté à peut-être 30, 31. Là, on est jusqu'à 38. En fait, la mémoire est totalement biaisée et ces gens n'ont pas conscience que 30 degrés, c'est différent de 38. Mais dans leur réalité, parfois, c'est des complotistes. En fait, ils essaient de tout remettre en cause pour faire passer le changement climatique pour un truc qui n'existe pas. Alors que factuellement, c'est totalement vrai, les chiffres sont là, mais il y a toujours des personnes pour remettre en cause ça, et c'est vrai que c'est très agaçant et aussi fatigant. Ouais.
1: Ouais, ce sera donc très chaud, et c'est long, et c'est pour ça que c'est historique. Merci de nous le rappeler, Paul Marquis, parce que le rappeler, c'est de dire qu'il va falloir s'adapter et se préparer à ça.
0: Merci à vous, hein. belle journée. Donc, chaleur merci aujourd'hui et demain, donc dans notre région, enfin chaleur, forte chaleur pour la saison, et Paul Marquis qu'il a dit à l'instant, alors c'est pas une certitude, mais quand on a un épisode comme ça au mois de mai, il faut quand même s'inquiéter pour l'été à venir. Il est 7h53, une bonne nouvelle, tiens, partagée quand même ce matin, toujours la route, hein, je vous le disais, mercredi, journée la plus calme de la semaine en général, ça se vérifie vraiment ce matin, on est à pas plus de 10 minutes de retard sur la 50, c'est exceptionnel à cette heure-ci, dans le sens Aubagne-Marseille, là où ça ralentit le plus, c'est entre l'entrée et la sortie de la Valentine. Et puis, comme tous les jours, la 57 entre QR, c'est la Farlette en direction de Toulon, on a une dizaine de minutes de retard. D'habitude, c'est plutôt du 20 minutes, du 30 minutes. Une info route à partager, message WhatsApp, hein, oral ou écrit, vous l'envoyez au 04 42 38 08 08. Voici Julien Lib, ça c'est un coup de cœur de votre radio ici Provence, et ça s'appelle Autrement.
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0: Julien Lib, coup de cœur ici Provence avec Si seulement. Tiens, question, et c'est une colle aussi à la fois ce matin. On gaule, on comptait comment avant l'arrivée des chiffres romains?
1: Oula.
0: Ah, ça c'est une bonne question.
1: Pourquoi vous vous posez autant de questions?
0: Moi comme ça le matin, entre deux cafés.
2: Et qui se réveille.
0: Et Stéphane Bern est là, heureusement il a la bonne réponse lui. Oui. Il arrive dans un instant avec, et toute l'actu dans, allez, 4 minutes à peine, les infos de 8h avec Camille Payan.
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0: Elle est 7h57, notre voyage dans le temps comme tous les matins. Bonjour Stéphane Bern.
10: Bonjour Philippe.
0: Aujourd'hui Stéphane, on voyage au temps où on comptait grâce à un bout de bois.
10: En Gaule, on sait tenir ses comptes, même sans savoir écrire de chiffres. Vallée de la Seine, en l'an 150 avant Jésus-Christ. La Gaule n'a pas encore été conquise par les Romains, mais un marchand gaulois appâte déjà le passant pour vendre du sel, du blé et peut-être quelques amphores. À la fin de sa journée, il doit faire ses comptes. Pour ce faire, il ne trace ni les chiffres arabes que nous utilisons aujourd'hui, ni les V ou les X des chiffres romains. Il entaille un bâton de bois tout simplement. Une encoche désigne une unité. Simple, efficace. C'est ainsi qu'à l'époque, on ne tenait pas ses comptes au cordeau, mais au couteau. Le bois garde la trace matérielle des quantités et des échanges. Ces bâtons de comptage sont parmi les plus vieux objets mathématiques connus. Un formidable outil que les Gaulois auraient pu baptiser calculatrix. À côté, sur une planche, notre marchand gaulois aligne des jetons qui représentent chacun une unité. On les déplace, on les regroupe, on les sépare. C'est concret, visuel, simple. Pas besoin d'écrire pour savoir compter. Et tous pouvaient calculer, même ceux pour qui l'écriture, c'était de l'algèbre. Bien avant l'arrivée des Romains, les sociétés gauloises commercent déjà. Grâce à ces techniques, marchands et commerçants savent très bien s'y prendre pour additionner, soustraire, évaluer. Elles sont d'ailleurs si efficaces qu'elles continueront de servir, même bien après l'introduction des chiffres romains, puis des chiffres arabes. On en a des traces dans les campagnes françaises jusqu'au XXe siècle. Plus impressionnant encore, le bâton de comptage était reconnu comme preuve dans le Code civil français jusqu'en 2016. Aujourd'hui, quand un commerçant fait sa compta, il n'a plus rien en bois. Si ce n'est parfois un chèque de ci, de là.
0: Oui, ça c'est bien dommage. Merci à Stéphane, Voyage dans le temps, toute la collection à retrouver sur ici.fr.
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0: C'est votre radio locale, Ici Provence. Belle journée, il est 8h. Les infos à Marseille en Provence, Camille Payan, la une ce matin, chaleur, jour 6.
2: Et ce thermomètre qui grimpe encore jusqu'à 37 degrés dans les terres aujourd'hui, dans les Alpilles notamment, dans le Haut-Var aussi, ailleurs, 33, 35, du jamais vu à cette période de l'année, confirme sur Ici Provence, il y a quelques minutes, l'expert météo Paul Marquis. Alors faut-il des mesures, installer la climatisation partout, au travail, dans les écoles? À l'école Jean Morel de Puy-Ricard, à Aix-en-Provence, après une pétition des parents l'an dernier, des mesures ont été prises et c'est désormais plus respirable pour les enfants. Les parents sont plutôt soulagés.
11: L'année dernière, c'était galère, mais cette année, là, ils ont mis une clim dans la grande salle et des ventilateurs dans chaque classe. Donc, ça devrait être plus supportable cette année.
0: Et quel est le prénom de ce...
11: Titouan.
0: Est-ce que vous le préparez, vous, d'une manière particulière pour les grosses chaleurs?
11: Bien sûr. De l'eau, de veiller à ce qu'il ait ses lunettes de soleil, sa casquette, et puis écran solaire.
1: Ça a l'air d'aller, après il faut que le corps s'habitue à la transition, à la nouvelle saison. S'il veut plus ses chaussures fermées, on a mis aussi des sandales.
0: Tiens, voilà Nathan.
1: Là, il a l'air, ça va, il est pas rouge, donc... Tu as chaud, Nathan ?
12: Je vais aller dans la maison.
1: Tu veux aller à la maison ? Eh oui, on va rentrer à la maison au frais.
2: Oui, parce que dans la cour de récréation aussi, parfois, il fait bien trop chaud. Dans d'autres écoles, il n'y a pas de climatisation, pas de ventilateur. Alors, faut-il les imposer ? Comment faire ? Vous nous le dites ce matin sur Ici Provence. On attend vos témoignages.
0: Oui, comment ça se passe pour vos enfants, petits-enfants à l'école ? Est-ce qu'ils ont chaud également ? Est-ce que l'école est climatisée ? Est-ce qu'il y a des ventilateurs ? Comment ça se passe aussi pour vous au travail ? Est-ce que vous avez chaud ? Est-ce que vous avez la climatisation ? Vous témoignez au 04 42 38 08 08.
2: À titre d'exemple, justement, à Aubagne, la ville annonce l'installation de 2 ventilateurs par classe dans toutes les écoles publiques. Des ventilateurs aussi pour les personnes âgées dans des salles, dans les résidences qui ne sont pas climatisées. La bonne nouvelle, c'est que vous allez aller pouvoir vous baigner sur la Côte Bleue à nouveau ce mercredi. Les plages à Saussay-les-Pins en Suisse la redonnent car ils leurs rouées sont rouvertes. D'après les analyses, il n'y a pas de pollution. Plage rouverte aussi du côté de Saint-Cyr-sur-Mer, à Martigues. En revanche, les plages de Sainte-Croix et la Saulce sont toujours fermés.
0: 3 Marseillais jugés pour le vol de 15 singes écureuils à la Londe-les-Morts.
2: C'était dans le jardin zoologique de la Londe-les-Morts en 2024, au mois de janvier. Depuis, 5 singes ont été retrouvés, dont un à Marseille. Les 3 hommes sont âgés de 19 à 30 ans et sont venus en pleine nuit chercher les animaux. Christelle Marquez.
13: Sans doute d'ailleurs après un repérage 3 semaines plus tôt sur les lieux. Les malfaiteurs ont plié le grillage et ont pénétré dans le jardin zoologique avant de fracturer la porte de l'abri des singes. Munis de ce qu'ils ont trouvé sur place, une pelle et une épuisette notamment, ils ont mis au moins une heure ensuite pour attraper les petits singes écureuils avant de prendre la fuite. Et de rapidement les mettre en vente via un réseau social, tellement rapidement que seulement un singe est retrouvé dans la cave d'un immeuble de la cité sauvagère à Marseille, à peine une semaine après leur disparition. 4 autres seront retrouvés ensuite, dont le plus âgé, ce dernier crapoteau a été récupéré dans l'Aisne. Pourtant, bien qu'étant le mâle dominant, son absence au sein de son clan lui a d'ailleurs coûté sa place. À son retour, il n'a pas pu la retrouver et l'équipe du jardin zoologique a dû le mettre à part. Des animaux vendus au moins 2 500 € pour le prix le plus bas, tarifs pouvant atteindre 7 000 €. 10 aujourd'hui manquent encore à l'appel et il ne demeure quasiment plus d'espoir de les retrouver.
2: Christelle Marquez pour Ici Provence. Le père de famille qui a violemment frappé un éducateur de football ce week-end à Sifour lors d'un tournoi est en garde à vue. Il sera présenté au parquet aujourd'hui. Il assure avoir été invectivé par l'éducateur, ce que l'éducateur reconnaît. Il est connu d'ailleurs, cet éducateur, pour une histoire de violence conjugale et des menaces. Sébastien Delogu, agressé et menacé de mort, le député de Marseille de la France Insoumise dit avoir porté plainte après avoir été agressé par un automobiliste boulevard Michelet à Marseille. L'homme, accompagné d'une femme, aurait insulté le député avant de lui cracher dessus et donc de le menacer de mort.
0: Avez-vous droit donc à l'indemnité carburant mise en place par le gouvernement ?
2: C'est exactement à partir de maintenant que vous pouvez vous rendre sur ce fameux portail mis en place pour les grands rouleurs. Un formulaire est disponible pendant 2 mois et si vous avez l'habitude de parcourir les routes de Provence chaque jour, vous allez peut-être pouvoir en bénéficier. Il faut au moins avoir plus de 16 ans. Philippe Bocara, dites-nous un peu en quoi consiste cette aide.
14: Cette aide spécifique de 100 € équivaut à une réduction de 20 centimes par litre pendant 6 mois. Mais attention, il faut utiliser un véhicule 2, 3 ou 4 roues thermiques ou hybrides non rechargeables. Les scooters et les motos à moteur essence sont donc concernés. Il faut aussi réaliser au moins 15 km par trajet domicile-travail. C'est par exemple la distance entre le centre d'Aubagne et le vieux port de Marseille. Ce n'est pas tout. Il y a des conditions de ressources très strictes. Au maximum, 1 508 € net mensuel pour une personne seule, 4 525 € pour un couple avec 2 enfants. Vous devrez compléter le formulaire avec notamment des éléments de votre déclaration de revenus, ainsi que l'immatriculation de votre véhicule. Si vous êtes éligible, comptez 10 jours pour le versement après le dépôt de la demande. Cette aide n'est pas cumulable avec celle d'autres dispositifs.
2: Et donc ce formulaire se trouve sur le portail des finances publiques impots.gouv.fr dans la rubrique aide aux travailleurs grands rouleurs.
0: La fête de l'Aïd el-Kébir débute aujourd'hui et à Marseille, les musulmans sont toujours en quête d'un lieu adapté.
2: Car il n'y a toujours pas de grande mosquée comme à Paris, à Marseille, où vit pourtant la plus grande communauté musulmane de France. Alors, on prie sur les stades, dans les grandes salles, mais ce n'est pas l'idéal, Mathilde Vinceneuf.
15: C'est dans la cité de la Busserine que se dresse l'une des plus grandes mosquées de Marseille. Elle peut accueillir jusqu'à 1200 fidèles. Insuffisant pour l'Aïd El Kébir, explique son président Fouad Latrèche.
16: La prière de l'Aïd, tous les ans, on accueille aux alentours de 10 000 fidèles en une heure.
15: Alors, comme le font beaucoup d'autres mosquées à Marseille, celle de la Busserine loue un terrain de foot. Esma, étudiante, s'est habituée à prier sur la pelouse.
17: On est obligé de prier dans les stades, sauf que c'est un aménagement de fortune. Je veux dire, les stades, il n'y a pas d'abri, il n'y a pas de source d'eau pour qu'on puisse se rafraîchir et que les enfants aussi soient à l'ombre. Il manque en fait une grande mosquée, en fait, comme je sais pas, à Strasbourg ou dans d'autres villes comme Lyon, qui puisse nous accueillir en fait, sans qu'on se sente serré ou à l'étroit.
15: Marseille ne compte qu'une soixantaine de petites mosquées pour 300 000 musulmans. La construction d'une grande mosquée de 7 000 places a bien été lancée en 2010, mais le projet s'est enlisé et depuis, rien n'a bougé, dénonce Jamel Zekri, président du conseil départemental du culte musulman.
18: On pensait pouvoir compter sur les pouvoirs publics pour nous aider, mais hélas, aujourd'hui, nous faisons le constat que nous sommes seuls.
15: De son côté, la mairie de Marseille assure, je cite, qu'elle examinera tout projet concret et rappelle qu'elle a cédé récemment du terrain pour les croyants dans deux cités de la ville.
2: Mathilde Vinceneux pour Ici Provence. La fête de l'Aïd El Kébir va durer jusqu'à ce samedi 30 mai. Ils râlent, ils ne sont jamais contents, ils se plaignent beaucoup et pourtant ils continuent d'aimer leur club. Les supporters de l'OM rendent au rendez-vous cette saison. L'OM remporte le record d'affluence avec notamment un pic pour OM Brest, 66 200 supporters réunis. Marseille qui fait partie des 8 clubs qui ont rempli leur stade à plus de 90%. On dit bien « je t'aime moi non plus ».
0: Mais ça, bien sûr, mais on râle tout le temps en mais France. Oui, on râle quand il fait trop froid et
2: mais
0: on râle quand
2: parfois,
0: il fait trop chaud.
2: On n'ira plus encourager l'OM, en fait, si, non. Toujours.
0: À jamais les premiers dans notre cœur, l'OM, on ira toujours, même si on râle.
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2: Alors, on va peut-être râler aussi parce qu'il fait trop chaud.
0: Ah oui, parce que là, cet après-midi, aller faire un petit tour en ville, etc. Non, hein, fait ce matin ou fin d'après-midi, mais voilà, c'est plutôt, on reste au frais si on peut. Donc, soleil, chaleur, ciel bleu, en fait, vous avez les ingrédients. Les températures, ce matin, on est parti de 21 degrés à Marseille. On va atteindre les 26 degrés cet après-midi. Mais encore une fois, je vous le dis, hein, c'est vraiment sur la partie littorale. Tout ce qui est plage. Parce que quand vous serez en ville, c'est pas du 26 degrés avec la chaleur de la ville. Hein. Toulon 28, Aix 32, 35 à Draguignan, par exemple, 36 voire 37 degrés. Localement, on l'a dit dans les Alpes cet après-midi, c'est le pic de chaleur dans notre région en Provence aujourd'hui et demain. Et c'est aussi un pic pour les pollens de graminées si vous êtes allergique. Donc prudence, évidemment. 8h09, la route, ça donne quoi? Bah, ça donne des ralentissements dans l'ensemble. Vous avez un ralentissement de 5 à 10 minutes sur la 57 de Solliès-Pont jusqu'à la Farlène en direction de Toulon. 5 minutes au niveau de Vitrolles en direction de Marseille. Un petit kilomètre de ralentissement. Petit ralentissement aussi à l'entrée de la sortie de la Valentine sur la 50 en direction de Marseille ce matin.
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0: Et on va parler ce matin, David Oussiou, de la chaleur dans les écoles.
20: La forte chaleur, voilà le maillon faible. Demandez à vos enfants, à vos petits-enfants, dans quelles conditions ils travaillent l'après-midi. Près d'une école sur trois est complètement inadaptée aux fortes chaleurs, dit un rapport. Et cette vague survient plus d'un mois avant les vacances scolaires. Pour l'instant, il n'est pas prévu de fermer les écoles, dit le ministre de l'Éducation nationale. Alors, en attendant, les petits s'adaptent.
21: Dans ma classe, on a éteint la lumière. Restez le plus longtemps possible à l'ombre.
22: Je prends un petit pchit et je me mets dessus.
23: Tout le temps, il fait chaud, donc du coup, on est obligé de mettre des shorts.
24: Parfois, on boit de l'eau et ça nous rafraîchit.
20: Alors, ces enfants pourraient nous dire, mais qu'est-ce que vous avez fait pour nos écoles depuis que vous racontez que la planète se réchauffe? Emmanuel Macron avait lancé un plan de rénovation. Ça prévoyait 40 000 écoles rénovées d'ici 2034. On peut parler aussi du plan des rénovations des écoles de Marseille, qui est toujours en cours. Caroline nous raconte que son fils est en CP et il n'en peut plus, dit-elle. Sébel s'interroge, ils mettent la clim dans les mairies, dans les lieux publics, et pourquoi pas dans les écoles. Et à Aubagne, Phil, très en colère, on n'a pas anticipé la chaleur. Les bâtiments publics sont des fours, mais on va faire courir les enfants sous un tuyau d'arrosage et appeler ça une stratégie climatique.
0: Allez, vous avez la parole ce matin. Ici Provence vous la donne comme tous les jours. Parlez-nous des après-midi de vos enfants, de vos petits-enfants dans la cour de récré ou à l'école. Est-ce que vous vous dites il faut mettre absolument la clim dans toutes les écoles, les classes, il faut faire cet effort, ou alors faire comme dans d'autres pays, vous l'avez dit David aussi, ou tout à l'heure en Allemagne, permettre aux enfants de rentrer à la maison quand il fait trop chaud, quand ils ont

0: Ici Provence, 8h15, on vous le dit et le redit, on va encore vous le redire. Il va faire très chaud encore aujourd'hui. Comment ça se passe, justement, dans l'école de votre enfant? Comment rentre-t-il à la maison le soir? Est-ce qu'il est en sueur parce qu'il a eu trop chaud? Il est fatigué? Racontez-nous. Ici Provence vous donne la parole dans une minute.
1: Le risque d'allergie au pollen reste encore assez élevé en Provence.
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0: Comme tous les matins entre 8h15 et 8h25, David Oussiou, cette question, qu'est-ce qu'il faut faire avec les écoles quand il fait trop chaud, comme c'est le cas là en ce moment?

0: en ce mois de mai.
1: Et quand on se dit, et notre expert météo le disait, Paul Marc, tout à l'heure, que ça arrivera de plus en plus souvent, sauf qu'une école sur trois est inadaptée à ces fortes chaleurs. C'est ce que dit aussi un rapport officiel.
0: Bonjour Leïla.
1: Bonjour.
0: Leïla ?
2: Oui, bonjour, excusez-moi.
0: Mais je vous en prie, bonjour, vous êtes à la Valette du Var, vous êtes une maman de deux enfants, hein, c'est ça hein ?
2: Trois enfants, deux au collège et une au primaire.
0: D'accord.
1: Alors, ils sont tous dans des classes surchauffées ?
2: Alors, en ce moment, comme vous avez vu, la température a augmenté, donc il fait très chaud, et quand ils rentrent, ils se plaignent qu'il fait chaud.
1: Mais est-ce que vous considérez, au regard de ce qu'ils vous disent, que c'est encore possible qu'ils aillent à l'école ? C'est encore gérable ?
2: Alors la primaire, oui. Ma fille en primaire, il n'y a pas de souci. Mais par contre, mes deux qui sont en collège, alors selon les classes, elles se plaignent qu'il fait vraiment, vraiment, vraiment trop chaud. Et elles se plaignent même de l'odeur.
1: L'odeur, ah oui.
2: Oui, oui, oui, l'odeur. Donc la chaleur crée de l'odeur. Et donc c'est désagréable pour elles. Et selon les classes, en fait, est-ce que c'est la position, l'emplacement des classes selon le soleil ? Enfin, je ne sais pas.
0: Oui, parce qu'on bouge, on n'est jamais dans la même.
2: Voilà, dans certaines matières, elle me dit, cette matière-là, maman, ça sent mauvais, et puis c'est très trop chaud, j'ai mal à la tête.
1: Mal à la tête. C'est quoi la solution, à votre avis ? Est-ce qu'il faudrait climatiser les écoles ?
2: Alors, le mieux, c'est oui, climatiser. En suivant, il n'y a pas le budget. Bon, alors on passe par des ventilateurs, mais les ventilateurs, pareil, ils vont dire qu'ils n'ont pas le budget. Moi, personnellement, en tant que maman, mes filles ont un petit ventilateur, qu'elles s'en servent à la maison, ou quand elles sortent, elles peuvent l'emmener. Je me suis dit, pourquoi pas autoriser les enfants à ramener leur petit ventilateur avec elles à l'école.
1: Oui, encore faut-il que ce soit autorisé.
2: Voilà, c'est ça. Ben, s'il n'y a pas le budget, il faut bien... Enfin, si chaque parent achète, on dit qu'il n'y a pas le budget. Dans ces cas-là, les enfants... Enfin, ce serait plus pratique, on va dire, pour eux d'emmener avec eux leur petit ventilateur.
1: Leïla, vous accepteriez, vous, de travailler, comme le font vos enfants, dans des établissements surchauffés, sans clim, sans ventilateur ?
2: Ben écoutez, j'accepterai de travailler, mais encore une fois, je pense que je me battrai pour amener ne serait-ce qu'un ventilateur qui me soufflerait dessus pour travailler.
1: Ben, bien sûr.
2: Parce qu'en fait, si j'ai beau avoir mal à la tête et avoir chaud, le travail, après, d'ailleurs, il n'est pas correct.
0: Et puis, il y a cette idée aussi, David Oussiou, vous le signalez tout à l'heure, c'est en Allemagne, hein, c'est ça ?
1: En Allemagne.
0: Ou s'il fait trop chaud dans la classe d'un minot, il peut... se dire,
1: jusqu'à l'âge de 15 ans,
0: je rentre à la maison.
1: Tradition veut qu'on ait la liberté de ne pas aller à l'école s'il fait trop chaud.
0: Bon, après, c'est comment on s'organise. Mais l'idée vous séduit ou pas, Leïla ?
2: Oui, moi, oui, carrément, tout à fait. Moi, ma fille est rentrée avec des maux de tête, c'était vendredi, je crois. Et elle m'a dit, j'ai trop, trop chaud, maman. Et j'ai eu sport.
0: Alors,
2: même le sport, ils le font quand même, alors que c'est très, très chaud, ils font quand même sport aux enfants. Encore, c'est un autre débat, mais bon, ça.
1: Alors que la consigne du ministre a été de dire ne pas faire d'activité sportive.
2: Voilà, pour ça, elle est rentrée avec des maux de tête et elle était pas bien. Voilà.
0: On imagine.
1: Merci pour votre témoignage, Leïla.
0: Merci à vous.
2: Merci à vous.
0: Belle journée. Au revoir à la Valette du Var. Nous serons dans un instant avec Corinne à Raphaël Lézard. Et puis vous également, hein, venez témoigner ce matin au 04 42 38 08 08. 8h20. Ici Provence vous accompagne, toute la journée sur la route. On est bien le mercredi, puisque le mercredi, voilà, c'est bien, ça roule. On souffle un peu. Contrairement à cette chaleur écrasante, là, on se dit, bon, je vais pas passer 3 heures dans les bouchons s'il n'y a pas d'accident. Bah, ça se vérifie. Si vous êtes ce matin, allez, sur les hauteurs d'Aix, au niveau de Céloni, jusqu'au Jas de Bouffon en direction de Marseille, s'il y a 3 minutes de retard, c'est le maximum. 5 à 10 minutes de retard, grand maximum aussi. Puis ça ralentit, c'est pas un bouchon. Sur la 50 d'Aubagne à la sortie de la Valentine en direction de Marseille. L'arrivée sur Toulon, là, c'est plus chargé sur la 57. Donc, on va dire des fours jusqu'à l'entrée de Toulon sur la 57. Je vous le disais, une dizaine de minutes de retard ce matin.
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0: C'est une vague de chaleur exceptionnelle pour un mois de mai, mais quand même, on est en Provence, se doute bien que ces vagues de chaleur, elles arrivent de plus en plus souvent.
1: De plus en plus tôt.
0: Et de plus en plus tôt. Donc comment on s'organise dans ces gars-là pour nos enfants qui sont à l'école, puisque on le dit assez régulièrement, dans certaines classes, il fait très très chaud. Bonjour Corinne.
5: Oui, bonjour.
0: Vous êtes à Raphaël Lézard, là.
5: C'est ça.
1: Alors, vous avez travaillé, je vois, dans les écoles, d'ailleurs.
5: Oui, c'est ça.
1: Vous avez connu les fins d'année et les débuts d'année aussi très, très, très chaudes.
5: Très chaudes, hein. Oui, oui, oui. Ouais. Oui, très chaudes. Mais là, ça commence vraiment plus en plus tôt, c'est ça le problème. Mmh. Je vois qu'en 10 ans, il n'y a rien qui a été fait. C'est toujours pareil, on court après les ventilateurs, on demande aux parents de porter des ventilateurs, enfin, on nous interdisait de mettre des ventilateurs. Alors, ben, non, moi, je porte les interdictions, ben, je suis désolée, mais moi, pour le bien-être des enfants, ben, je portais des ventilateurs de chez moi.
1: Mais j'ai jamais compris ça. Pourquoi on interdit de...
5: Mais oui, moi aussi, soi-disant, c'était dangereux, mais il faut faire attention. Je le mettais en hauteur, je faisais attention mm-hmm. au fil. Et au moins, les enfants, pendant le temps de repas, ben, ils avaient un peu d'air. Parce que moi, c'est pareil. Hein. Les enfants, ils sortaient de la cantine, ils avaient mal à la tête, il y en a qui vomissaient. Ils n'étaient pas bien. C'est pas bien. On ne travaille pas dans les bonnes conditions. Moi, je ne comprends pas.
1: Là, il va faire, on nous a dit que, ben justement, tiens, dans l'Ouest, il allait faire jusqu'à 38 degrés.
5: Ben oui, mais oui, mais même les enfants, les maternels, quand ils étaient au dortoir, ils se réveillaient, ils étaient trempés. C'est pas les conditions, c'est pas humain pour moi.
1: Vous avez travaillé dans les écoles, vous accepteriez oui. de travailler à 38 degrés aujourd'hui?
5: Et malheureusement, des fois on était bien obligés, on n'avait pas le choix. Hein. Mm-hmm. Moi, je vous dis, moi je me trimballais avec mon ventilateur quand je faisais mes classes, quand j'étais à la cantine. On se rafraîchissait, on prenait les brumisateurs, et puis pareil, j'en mettais sur les enfants. Hein. Puis des fois quand on avait une G, ben, entre midi et deux, ben, on les arrosait un peu. Malheureusement, si on fait ça maintenant, on se fait taper sur les doigts.
1: Est-ce qu'il faudrait, et la question a été posée au ministre de l'Éducation nationale, tout simplement fermer les écoles quand il fait trop chaud?
5: Fermer les écoles, c'est compliqué parce que oui, les parents travaillent, ou je sais pas, ou faire travailler dans de meilleures conditions, comme la dame disait avant, pas faire du sport à 3h de l'après-midi, c'est mm-hmm. complètement aberrant. Aussi, il y a des enseignants, des fois, qui sont pas. Je ne comprends pas, moi, comment ils raisonnent. Mm. Donc, au contraire, il faut faire des temps calmes, il faut. Voilà, et puis. Il faut essayer de. Que les enfants soient bien, et le personnel aussi, hein, c'est pas que les enfants. Hein.
1: C'est tout le monde, évidemment.
5: Dans des bonnes conditions, mais je vous
1: bien
5: dis.
1: Sûr.
5: Ça fait 10 ans, le problème, il est toujours pareil. Il n'y a pas de climatiseur, il n'y a pas de ventilateur, et quand on est en fin d'année comme ça, on court après les ventilos.
0: Oui, j'ai l'impression, Corinne, qu'on découvre toujours à la dernière minute qu'il faut des ventilos, quoi, en fait.
5: Voilà, que ça n'a pas bougé, chaque année, ça. On sait très bien qu'il fait chaud, ouais. il faut anticiper, voilà. Ouais. Mais moi, je ne comprends pas comment il. Je ne comprends pas. Des fois, ça me meurt de moi.
1: Ça
5: voilà.
1: vous meurt de vous, je comprends, évidemment. En tout cas, une certitude, c'est que les écoles ne sont pas adaptées et qu'il faut les rénover peut-être plus rapidement parce que ces épisodes vont revenir de plus en plus souvent.
0: Merci Corinne hein, pour votre appel.
5: Bonne journée à tous. Au
0: Belle
5: revoir.
0: Journée à Raphaël Lézard. Donc, on l'a dit avec notre invité ce matin à 7h45, Paul Marquis de la météo du 13. On est dans le pic hein, de cette.
1: Aujourd'hui et demain, ce sera le pic.
0: Épisode de chaleur. Donc, aujourd'hui, demain, on va atteindre les 37 degrés localement dans les Alpes. Il va faire très chaud également, notamment dans le Var, le Haut-Var, hein, vers Draguignan, hein, 35-36 degrés. Et demain, on devrait encore monter un cran au-dessus. Alors évidemment, vous faites en sorte d'essayer de vous protéger de cette forte chaleur, vous prenez des nouvelles des personnes les plus fragiles autour de vous, et puis vous vous hydratez régulièrement, faites très attention. Merci David, on se dit à demain.
1: À demain.
0: Bon, chaleur encore en vue, mais avec Chico Marquet. Ça passe mieux, hein.
1: Là, tout de suite, ça va mieux.
0: Ah, oui, parce qu'on est dans l'esprit vacances sur la plage au Brésil. C'est pas mal. Alors, on vous y emmène dans un instant, et toute l'actu qui revient dans 5 minutes. 8h30 avec Code Razo.
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0: On est pas mal hein, sur la plage du Brésil, Chico Buarque.
1: Ah oui.
0: Mais pourquoi aller au Brésil, à la plage, quand on a des plages ici en Provence, oui, aussi magnifiques? 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
0: Très belle plage. Et pourquoi je vous en parle? Parce que vous allez dire, il y a d'autres plages.
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0: Et à suivre l'info d'ICI sur les réseaux sociaux, Camille Payan. Alors ce matin, ça se passe sur des rollers.
1: Oui, on enfile des rollers pour faire un Rouen-Marseille, par exemple. 1000 km, c'est ce que vient de réaliser un jeune homme pour la bonne cause, pour récolter des fonds pour construire une école en Haïti.
0: Et puis nous sommes mercredi, sortie cinéma, le coup de cœur d'Hervé Godard, c'est Agnès Jaoui qui revient au cinéma sur grand écran. Il nous en parle dans la prochaine demi-heure. Il est 8h30, l'actu en France et dans le monde, le 90 secondes. Aude Razo.
3: Le guichet de l'État est ouvert, ça y est, pour l'aide au carburant. Vous pouvez faire la demande sur le site des impôts. Coup de pouce de 100 euros, attention, uniquement pour les gros rouleurs, ceux qui font beaucoup de routes pour le travail ou pour aller travailler. Les autorités rappellent qu'il est interdit de se baigner dans les zones non surveillées. Nouvelle noyade, hier, un jeune de 18 ans est mort à Cergy alors qu'il se baignait dans l'Oise. Jusqu'à 39 degrés sont attendus en France cet après-midi. 13 départements de l'Ouest sont en alerte orange canicule, de la Manche à la Gironde. À Rennes, les deux adolescents qui ont avoué avoir étranglé Théo, 11 ans, avec une serviette de bain, doivent être présentés ce matin au tribunal judiciaire pour une possible mise en examen pour meurtre. Le garçon et la fille disent avoir tué l'enfant pour récupérer du matériel de pêche. C'est le dernier jour du procès en appel de Nicolas Sarkozy avec les plaidoiries de ses avocats. L'ancien président risque une nouvelle peine de prison dans l'affaire des soupçons de financement libyen de sa campagne présidentielle de 2007. La Redoute prévoit de supprimer plus de 170 postes, essentiellement en France. L'entreprise évoque un marché en tension et la concurrence des plateformes internationales de commerce en ligne. À Roland-Garros, c'est du jamais vu depuis 45 ans. Il n'y aura que deux Françaises au deuxième tour. Diane Paris et Elsa Jacquemot, elles joueront demain. Chez les hommes, le Français Valentin Royer aura fort à faire cet après-midi face à Novak Djokovic. Et puis duel 100% français à suivre entre Hugo Humbert et Quentin Alice.
1: Et l'info d'ici sur les réseaux sociaux, ça roule comme sur des roulettes de rollers. Je vous amène sur la route ce matin entre Mont-Saint-Aignan, près de Rouen, et Marseille, à roller. C'est le parcours que vient de réaliser un jeune homme qui s'appelle Émilien Laforgue. Il a 26 ans.
0: Ah oui, quand même, ça fait une sacrée distance, ça.
1: Oui, plus de 1000 km que sur des rollers, sur des voies vertes en général. Alors pourquoi ce défi? Pour aider au financement d'une école en Haïti. Une cagnotte a été lancée et on a donc pu suivre Émilien sur son compte Instagram dans cette aventure qui a duré 22 jours, chaque jour, une vidéo.
4: Alors, on est le 4 mai et le voyage vient de commencer. Let's go! Allez! C'est le 7e jour, jour 8, jour 9, jour 10.
5: Jour 17 pour faire Rouen-Marseille à roller.
4: Aujourd'hui, direction Montélimar.
1: Et toujours dans la bonne ambiance, 50 à 60 km par jour, une petite tente pour camper et les rollers donc pour se déplacer sur des routes parfois un peu sinueuses quand même.
6: Aujourd'hui les routes c'était de pire en pire.
4: Wow. La route c'est carrément une épreuve de Fort Boyard là.
1: Bon, vous allez me dire forcément, c'est un pro pour réaliser 1000 km en roller.
0: J'imagine.
1: Il faut savoir gérer, évidemment. Mmh. Mais c'est pas toujours évident. Un jour, il se lance dans une descente incroyable, sans trembler, un peu d'hésitation tout de même, parce qu'elle est impressionnante.
4: Bon, alors là, je vais attaquer une descente bien longue. Allez, c'est parti. Oh my God!
1: Il se filme toujours lui-même donc avec sa perche et on sent bien dans cette vidéo que ça va vite, très vite, la pente est raide. Il sait en plus et il le précise qu'il ne peut pas faire de freinage d'urgence. Donc le moindre petit caillou peut être fatal, mais tout se passe bien, il arrive en bas de la descente.
0: Oui, ça rigole pas quand même. Hein.
1: Non, et pourtant il s'est bien amusé lui, hein, notamment à Montélimar quand il se fait inviter par Patrick, un bavard qui a plein de choses à lui raconter.
7: J'étais ce qu'on appelle TUC, travaux d'utilité collective. et tu as devant toi quelqu'un qui faisait des marionnettes, enfin des ossatures métalliques qui étaient recouvertes de pâte à modeler. Et en 86, on a eu le César du meilleur film d'animation.
0: Ah,
7: voilà. Et donc j'ai fait partie de l'équipe.
1: Toute une vie, Patrick, que donc Émilien a écouté sagement chez lui. Sacré personnage, c'est ça l'aventure forcément. On fait des rencontres et lundi, la plus belle des récompenses.
4: Marseille ! Ça y est ! Je suis au vieux port de Marseille.
1: L'émotion qui le gagne sur le Vieux-Port. 22 jours donc, 1100 km exactement, plus de 4100 euros déjà récoltés pour construire cette école en Haïti. La cagnotte est toujours ouverte si vous voulez participer sur la plateforme Hello Asso.
0: Marseille, donc, à l'arrivée, et un joli
1: bravo
0: parcours
1: à lui, hein.
0: Et une belle idée. Hein,
1: sans chute, sans égratignure.
0: Ah oui, oui.
1: Pas mal.
0: Je ne sais pas si je ferai 2 mètres.
1: Non, moi non plus. J'essayerai même pas.
0: En tout cas, c'est encore une belle idée. Voilà, l'info sur les réseaux sociaux tous les matins, 8h30. Là, il est 8h34 et dans le journal de 9h.
1: Une battue aux sangliers organisée à Marseille en raison des dégâts causés par les animaux. Et puis des animaux encore avec des singes écureuils volés à la longue les morts en 2024. 3 Marseillais comparaissent devant le tribunal aujourd'hui.
0: Le temps pour aujourd'hui.
1: Eh bien, c'est chaud.
0: Très chaud même, hein. Ouais. Soleil, ciel bleu, forte chaleur. On est au pic de cette vague de chaleur pour la Provence aujourd'hui et demain. À l'ombre cet après-midi sous le parasol sur une plage de Marseille, il fera 26 degrés. En ville, je le redis encore une fois, vous allez atteindre les 30 degrés sans problème, hein, parce que vraiment, il fait très chaud en ville, même au-delà d'ailleurs pour la saison. Toulon, 28 degrés cet après-midi, Aix 32, 35 degrés par exemple à Draguignan, 36, voire 37 degrés dans les Alpilles, pas un bras de vent, et toujours ces pollens de graminées qui vont nous chatouiller le nez aujourd'hui.
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0: Des ralentissements pour entrer sur Marseille, Aix et Toulon ce matin. Les plus importants, vous allez voir qu'il y a peu de monde sur la route, c'est sur la 57. Vous êtes au niveau de la Valette du Var, entrée de Toulon, c'est 5 à 10 minutes de retard. Et si vous êtes au niveau de Rognac, Vitrolles, Les Pennes, en direction de Marseille sur la 7, 5 à 10 minutes de retard. Vous voyez, dans l'ensemble, ça roule bien. Info à partager, WhatsApp, message écrit, message vocal. Vous entrez le 04 42 38 08 08 dans vos contacts et vous nous dites si à tel endroit il y a un obstacle ou, hélas, un accident aujourd'hui. Restez prudents sur la route.
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0: Vos chansons préférées, une radio, ici Provence, une virée, tiens, en musique, Lily Cube, un voyage en

0: Lévi-Cube et son voyage en Italie. Mamma mia, il y en a un qui est heureux là autour de la table. Hein, c'est Hervé Godard, il voit déjà le tiramisu. Non, Hervé, c'était une chanson. Bonjour Hervé Godard.
1: Bonjour Philippe.
0: Notre spécialiste de la culture, des spectacles et du cinéma.
1: Tiens donc, et pourquoi?
0: Et on y va aussi avec vous aujourd'hui, il y a Agnès Jaoui qui revient au cinéma.
1: Oui, parce qu'on est mercredi et elle propose l'objet du délit. Donc l'actrice et réalisatrice nous emmène dans les coulisses d'une nouvelle production lyrique. Alors jusqu'au jour où une jeune chanteuse se plaint des agissements d'un chanteur célèbre. C'est une comédie sociale mais qui est quand même ancrée sur l'actualité.
0: Très bien, on voit ça dans moins de 10 minutes. Et puis à 9h, Éric Maronne, bienvenue chez vous. Ce matin, il sera question des plantes et de bien-être.
2: Oui, avec Guillaume Longier de l'herboristerie Petit à Marseille, des remèdes naturels bien sûr pour vous aider à passer ce cap difficile hein, des allergies, car les indices sont encore assez élevés en Provence. Vous en souffrez, vous souhaitez être un peu soulagé, demandez des conseils ce matin à notre herboriste marseillais et posez-lui toutes vos questions.
0: Ça marche aussi pour le summer body, les plantes hein.
2: Aussi, bien sûr.
0: Ah, très bien, prendre des notes Hervé alors.
1: Bien sûr, pourquoi vous regardez pas comme ça? Quand même, j'ai la ligne.
0: Il part au quart de tour.
2: Toujours
0: ça marche. Il met une pièce et hop, c'est parti. À tout à l'heure.
2: Et
0: si vous avez des questions à poser, bien sûr, hein, vous nous appelez dès maintenant 04 42 38 08.
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0: Mais qui aime bien, châtie bien, mon chéri. Comme Ziz, d'ailleurs. Tous les matins. Et son humour. Bonjour Ziz.
5: Bonjour Philippe. Bonjour les copains du matin. Coucou, c'est Ziz.
0: Et coucou.
5: Mon Dieu Philippe, ça y est.
0: Quoi?
5: Je sens. Qu'est-ce qui se passe? Ça recommence.
0: Mais quoi?
5: Ben, ça se prépare.
0: Mais quoi?
5: Quoi? La fête des voisins.
0: Ah bah oui.
5: Ben oui. On est en plein dedans.
0: Ça y est.
5: Alors ça recommence, mais alors de plus belle. Hein. Mais nous au panier, c'est pas possible. Mais à chaque fois qu'on a voulu l'organiser, c'est parti en sucette.
0: Ah oui?
5: Ah mais rien que le nom, chez nous au panier, c'est provocateur. La fête des voisins, il y en a toujours un qui veut faire la fête à l'autre. Ah, ils se supportent pas. Alors il y en a que déjà dans l'ascenseur, hein, ils peuvent pas se voir. Alors imagine, hein, autour d'une sardinade, hein, ou d'un taboulé de carrefour, comme il y en a qui ramènent. Non, franchement, il faut du courage. Hein, Mais non, parce qu'au panier, Philippe, les rancunes, elles meurent jamais.
0: Ah,
5: hein. Il y en a un, ça fait 40 ans qu'il parle plus à son frère, parce qu'en 1982, il lui avait rayé la R18 avec un cajot de tomate.
0: Bon, ça part
5: non,
0: de
5: mais
0: loin.
5: Tu te rends compte, hein, mais c'est pas. Et ça, c'est les petites histoires.
0: Ah.
5: Parce qu'après, il y en a qu'elles remontent depuis la guerre. Ah oui. Ah oui. Il y en a plein qui parlent pas à la Ginette, qu'elle habite à côté de la Corsoise, en haut de la rue de l'Évêché. Parce que son père, il a collaboré pendant la guerre, il paraît. Oui. Okay. Alors, tu as beau y dire, mais arrêtez de dire ça, la guerre, elle est finie depuis des années. Eh bien, ils remettent ça sur le tapis. Ils disent, nous, on n'oublie pas. Ah, ben oui, ben, on n'oublie pas, mais ça nous ferait des vacances. Hein. Oh, mon Dieu. C'est à croire que la guerre mondiale, elle est toujours en cours chez nous, au panier. Eh oui. Il y a des résistants, hein, des résistants de balcon.
0: Ah, oui.
5: Oh, ceux-deux. Et le pire, alors, c'est les histoires avec le cocufiage. Parce qu'il y en a plein qui ont couché ensemble, tu vois. Ah, ben moi, avec la Odette, je suis au courant de tout. Elle a une langue, elle, je te jure. Moi, heureusement que je ne suis pas une femme que je parle, Philippe.
0: Jamais, alors, jamais.
5: Ça ferait battre des montagnes, je vous le dis, moi. Mais il y en a qui font semblant de rien, mais ils se repèrent, tu vois. Ils le savent, tu vois. La Francine, par exemple, tout le monde le sait qu'elle a couché avec le boulanger.
0: Oh,
5: mais sa femme, elle le fait comme si de rien n'était, tu vois. Eh ben oui, non, mais ça, c'est des histoires de clochers, quoi. Ah, et puis alors, la Odette, elle, c'est BFM Marseille. Elle sait tout, elle voit tout, elle entend tout. Même les pensées des gens, elle les intercepte, je crois. Ah oui, elle est sidérale. Bon, allez, je vous laisse. Bonne journée. Les bises de Ziz.
0: Bises, merci Ziz. Et puis je rappelle Ziz, hein, ça arrive très vite, hein, demain. Jeudi, vous serez donc sur la scène du Silo à Marseille, 15h-20h30 pour votre spectacle Irrésistible. Toutes les infos sur zizofficiel.fr. 8h43 et dans la playlist ici Provence ce matin. Gros coup de cœur pour Vanessa Paradis. Elle arrive dans une petite minute. Un peu de patience.
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0: Les épines du cœur, Vanessa Paradis, qui après être passée par Milan, Varsovie, Amsterdam, Londres, Barcelone, s'arrêtera chez nous.
1: Voilà.
0: Le 24 octobre.
1: Exceptionnel.
0: Au Zénith à Toulon. S'il vous plaît, monsieur. Allez, on joue, lui aussi, s'arrête chez nous. C'est André Manoukian. Alors, il est au piano. André Manoukian qui sera à Marseille, ça sera ce dimanche à 18h au CEPAC Silo. Tiens, ça peut faire un joli cadeau pour la fête des mamans aussi. Allez voir André Manoukian avec votre maman depuis 5 albums. Il s'inspire de l'Arménie, cher dans son cœur.
1: Oui, tout à fait. Puis là, il va chercher dans ses racines familiales. C'est un hommage à sa sœur. Mmh. Sa maman l'appelait ma sultane.
0: Mmh.
1: Et puis, c'est avec un grand orchestre, l'Orchestre National Avignon-Provence. C'est pas n'importe quoi.
0: Exactement. C'est ce que j'allais vous dire aussi. Donc, l'orchestre est prêt. Et donc, ces invitations sont pour vous ce matin, 04 42 38 08 08. Donc, André Manoukian, ce dimanche à Marseille. Le bon plan du jour, c'est deux bons plans d'ailleurs. Le bon plan d'Hervé Godard pour le cinéma et l'autre bon plan, c'est pour la chaleur, il y a la clim au cinéma. Et vous nous emmenez voir un film c'est le retour des films, on va dire, de genre français en fait.
1: Oui, trois films français. Tiens, on va commencer par L'objet du délit. Et dans ce film, l'actrice et réalisatrice Agnès Jaoui nous emmène avec légèreté tout d'abord dans les coulisses d'une nouvelle production lyrique. Tout se passe bien jusqu'au jour où une jeune chanteuse se plaint des agissements d'un chanteur célèbre. Vous l'avez compris, c'est une comédie sociale, mais qui reste ancrée dans l'actualité.
2: C'est les noces, c'est joyeux. Ça doit être léger, ça doit chuchoter. Ça... Et puis après, ça explose.
3: Tu avais fait tes premières noces avec moi il y a 30 ans.
2: 30 ans déjà, oh mon Dieu.
4: Le stress, j'aime pas quand même une touche.
5: C'est-à-dire ?
4: Non, rien.
5: Si, vas-y, dis.
4: C'est la situation aussi.
6: Ça m'étonne pas de lui.
7: Hein. Ah bah voilà.
8: Non mais on peut pas continuer comme ça, faut qu'il soit remplacé, c'est tout.
9: Et on est quelques jours de la première.
10: Je vais te ramener, d'accord ?
11: C'est à cause de MeToo que les mecs ils osent plus conclure.
12: À cause de qui ?
13: T'as quelque chose à te reprocher ?
14: Non, pas du tout.
12: Enfin.
1: Alors, vous avez peut-être aussi reconnu la voix de Daniel Auteuil. Et puis, il y a une actrice très importante dont on parle beaucoup, c'est Ei Ahidara.
0: Que l'on retrouve d'ailleurs dans un thriller d'espionnage, c'est ça?
1: Oui, changement de registre pour celle qui a été la maîtresse de cérémonie du dernier festival de Cannes dans Mata. Ei Ahidara, eh bien, joue une agente du service action de la DGSE, de retour d'une mission à l'étranger qui a mal tourné. Eh bien, elle tente de savoir ce qu'est devenu son compagnon capturé sur place. Lui a-t-on tout dit.
15: Nous sommes allés faire cette visite. Antoine ne voulait pas, il le sentait pas. J'ai insisté pour qu'on y aille.
16: Capitaine, votre condition physique vous éloigne de l'action. Vous êtes versé aux effectifs de la DGSI.
15: Est-ce qu'Antoine a subi le même sort que les autres ?
17: Ne fais pas de soucis. Ton papa, bientôt, je vais le libérer.
16: La recherche de votre camarade ne vous concerne pas. Ne prenez pas le risque de désobéir.
1: Attention, ça s'appelle Mata de Rachel Lang avec donc Ei Ahidara. Il y a aussi Raphaël Perzonaz et Hakim Jemili.
0: Et c'est au tour cette fois-ci d'Hakim Jemili. Il y a des liens ce matin, plus que d'habitude, de jouer dans un autre film.
1: Alors, tout va super. C'est l'histoire d'un jeune homme qui doit s'occuper de sa maman, qui perd un peu la tête. Et puis un jour, en boîte, eh bien, il tente de séduire maladroitement une serveuse. C'est une comédie sentimentale et familiale, plutôt réjouissante, à laquelle se mêle même une chauffeuse de taxi.
18: Madame, pardon, je voulais juste vous demander si, par hasard...
19: Tu veux mon numéro, c'est ça ?
18: J'allais vous demander des pareils.
19: Bonsoir.
18: Bonsoir.
19: Non, dites-moi, on va où les amoureux, là ?
18: On va pas chez toi ?
19: Non, chez moi, c'est pas possible. On va chez toi, ça ?
18: Je vis avec ma mère.
19: Ah, putain.
18: Quoi ?
19: Donc, sur 200 mecs dans une boîte, je tombe sur le seul mec qui vit chez sa mère.
18: Bingo.
19: Vous voulez venir à la maison ?
18: Pardon ?
19: Pourquoi ?
18: Je la connais pas.
19: Ouais, mais moi, je te connais pas non plus, en fait.
18: Mais toi, tu dors où ?
19: Dans le salon, ce soir.
18: Le salon, il est où ?
19: Le salon.
18: Donc, on dort là ?
19: Dans la chambre.
18: Et toi, tu dors là ?
19: Dans le salon, ouais.
1: Alors, il faut savoir que cet appartement de la chauffeuse de taxi, c'est un petit studio. Hein. La chambre, le salon, la cuisine sont dans la même pièce. Ça s'appelle Tout va super de Patrick Cassia. Il y a donc Hakim Jemili, Noémie Zlowski et Marie Collomb.
0: Très bien, voilà les coups de cœur ciné que vous retrouvez sur ici.fr. Il est 8h52 et nous avons Colette qui nous rejoint depuis Velo. Bonjour Colette.
4: Et bonjour.
0: Bienvenue sur Ici Provence Autre Agne. Allez, je vous remets dans l'ambiance. André Manoukian, il est au piano et sera donc ce week-end dans notre région. Vous aimez justement l'artiste, j'ai envie de dire le musicien, mais aussi l'acteur. Hein.
4: C'est ça, oui.
5: je trouve qu'il est assez polyvalent.
0: Ouais.
5: Je disais à la gentille personne qui m'a accueilli au standard que je l'ai vu pas plus tard qu'hier soir dans une série à la télé.
0: Ouais.
5: Et je trouve qu'il était, il était vraiment très performant, très
0: c'est
5: naturel.
0: C'est pas Alexandra Aile ?
5: Exactement.
0: Ah, j'adore.
5: On a regardé le même programme.
0: Ah oui,
5: voilà.
0: son compagnon.
5: Le rôle d'un psychiatre complètement voilà, en
0: ça
5: plein
0: burn-out,
5: complètement déjanté. En fait, ouais. C'est vraiment super. Donc, je trouve, en plus je l'ai entendu il n'y a pas très longtemps aux Grossettes aussi, mm-hmm. Il est vraiment très très doué dans son domaine, dans la culture musicale,
0: ouais.
5: et au piano aussi.
0: Ouais, donc, c'est vrai.
5: Ça fait quand même beaucoup d'arguments. J'ai dit, je prends mon téléphone.
0: Vous avez raison.
5: Jamais, parmi les milliards d'auditeurs qui vous écoutent.
1: Au moins, si ce n'est plus.
0: Vous n'êtes pas un peu marseillaise, là. Ah, bravo.
5: Non, je suis une belge immigrée, mais c'est vrai que je...
0: Génial. Et puis en plus, il y aura l'Orchestre National Avignon Provence.
1: Oui, c'est exceptionnel, hein, parce que cet album, c'est plutôt piano-voix, c'est du jazz oriental, mais avec un orchestre symphonique, vous allez passer une soirée exceptionnelle.
0: Allez, c'est cadeau.
1: C'est en fin d'après-midi.
5: Ouais.
0: Voilà, c'est cadeau si, à 18h, on ne sait pas que si le dimanche. Je vous embrasse, Colette.
5: Eh bien, écoutez, c'est moi. C'est
0: restez comme ça, vous êtes formidable, j'adore. J'achète.
5: C'est une super journée.
0: À bientôt.
5: À très vite.
0: Et Elodie s'occupe de vous en antenne.
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0: Il y a un anniversaire aussi ce matin, Hervé.
1: Oui.
0: Celui d'Alain Souchon, 82 ans.
1: Magnifique.
0: Je vais aller faire un petit tour sur les plateformes pour voir quelles étaient les chansons que vous écoutiez le plus d'Alain Souchon. Le podium, le top 3, troisième place, c'est celle-ci.
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0: Quelle est la chanson la plus écoutée d'Alain Souchon sur les plateformes? En deuxième position, celle-là.
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0: Bobo. Ah oui, Bobo.
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0: Oh non, on se trouve beau, non. Première place, celle-ci.
9: Sentiment.
1: Ah ouais, ça a été considéré à un moment la chanson de la décennie, je crois.
0: Ouais, c'est vrai. Pas mal aussi, mais il y en a tellement. Donc bon anniversaire Alain Souchon et bon anniversaire si c'est le vôtre aujourd'hui.
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0: 8h55, il est temps de parler santé avec vous, docteur Kierzek. Aujourd'hui, on va parler d'une famille de médicaments qui fait parfois, je l'avoue quand même, un peu peur. Les corticoïdes, autrement dit la cortisone.
10: Bonjour à tous, c'est une famille de médicaments qui traîne une sacrée réputation, les corticoïdes ou la cortisone. Alors ces comprimés qui sont parfois miracles pour vous sortir d'une allergie sévère, mais ça peut aussi donner des joues un peu de hamster, vous voyez, un hamster un peu en pleine forme. Les corticoïdes, ce sont des hormones de synthèse, ça imite le cortisol qui est la substance naturelle qu'on produit par nos glandes surrénales, ces deux glandes au-dessus des reins. Leur super pouvoir, ce sont des anti-inflammatoires et des immunosuppresseurs aussi hyper puissants. On les utilise pour calmer des crises d'asthme, pour calmer des allergies sévères, de l'eczéma qui gratte trop ou des maladies auto-immunes comme la polyarthrite. Mais attention, ces médicaments sont un peu comme les super-héros. Super pouvoir égale super-héros, ils sauvent le monde, oui, mais ils peuvent aussi causer des dégâts collatéraux s'ils ne sont pas bien surveillés ou dosés. Alors les corticoïdes, ça augmente l'appétit, ça fait de la rétention d'eau et de la rétention de graisse aussi, d'où ce visage un peu, je disais, de hamster, ou ce visage un peu pleine lune ou la bosse de bison un peu dans le dos. C'est l'un des effets secondaires les plus fréquents après plusieurs semaines ou plusieurs mois. Mais ce n'est pas tout, ça peut aussi déclencher du diabète, faire monter la tension artérielle, fragiliser un peu la peau ou encore donner des insomnies.
0: Ouais, effectivement, ça ne donne pas très envie d'en prendre. Docteur, qu'est-ce qu'on peut faire du coup?
10: Déjà, ne pas avoir peur au point de refuser un traitement qui est indispensable. C'est toujours la balance bénéfice-risque. On va dire, il y a un bénéfice à donner la cortisone, on va essayer de limiter les risques. Il ne faut pas avoir une corticophobie, avoir peur de la cortisone. Déjà, quand on vous dit de prendre la dose le matin, c'est pour mieux respecter le rythme naturel du corps et éviter l'insomnie. Vous allez être surexcité si vous prenez ça le soir et vous n'allez pas dormir, donc ça se prend le matin, la cortisone. Ensuite, on surveille son alimentation. Moins de sel, moins de sucre, assez de calcium et de vitamine D, tout ça, ça va protéger les os et les articulations. Et puis, ne jamais arrêter brutalement le traitement, c'est vraiment capital. Le corps s'habitue aux corticoïdes et si on stoppe d'un coup, il y a non seulement un effet rebond qui est possible de la maladie, mais surtout, il peut y avoir une insuffisance surrénalienne. Et puis surtout, quand vous êtes sous cortisone, signalez toute fièvre ou infection à votre médecin sans attendre parce qu'on disait que ça diminue les défenses immunitaires, donc ça peut vraiment vous affaiblir. Allez, d'ici là, portez-vous bien.
0: Merci docteur, conseil santé, hein, à retrouver également sur ici.fr. Comme les idées sorties loisirs, les coups de cœur d'Hervé Godard, demain, oh les beaux jours avec
1: vous. Oui, c'est le nom d'un festival littéraire qui se déroule jusqu'à dimanche à Marseille, principalement la Criée. C'est vraiment un magnifique rendez-vous parce qu'il y a au-delà des dédicaces, il y a des lectures par les auteurs, il y a des rencontres, il y a des débats, on va aimer la littérature et ça, on va le partager ensemble.
0: Et puis le titre aussi, hein. Oh les beaux jours. Voilà. Ça nous change la vague de chaleur. Bon, oui. Restez prudents quand même pour aujourd'hui. Hein. C'est vraiment le pic de la vague de chaleur qui touche notre région aujourd'hui et demain. On le disait jusqu'à 36-37 degrés dans les Alpes, 35-36 du côté du Haut-Var, notamment du côté de Draguignan. Donc un petit coup de fil aux personnes fragiles dans votre entourage. Ça fait toujours plaisir aussi d'avoir des nouvelles. Donc pensez-y et passez une très belle journée en Provence.
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0: Allez, je vous laisse avec la belle plante, Eric Maron.
21: C'est très gentil.
0: C'est votre surnom,
21: Ah bon, non, je savais pas.
0: Jolie, tout ça bien. Il paraît qu'on peut se faire du bien avec les plantes.
21: Eh bien, bien sûr.
0: Alors.
21: Eh ben, elles sont bénéfiques, les plantes.
0: Oui.
21: Quels sont les maux dont vous souffrez d'ailleurs ? Il y a toujours une solution, il y a toujours des remèdes en utilisant les plantes et les petites herbes. Et nous allons en parler justement avec notre.
0: Pas se tromper non plus. Hein.
21: Ben non, ben attention
0: aux herbes. Parle de thym, de romarin.
21: Mais bien évidemment, mais bien sûr. Nous serons avec notre herboriste marseillais, Guillaume Laugier. Voilà, qui sera avec nous pour répondre à toutes vos questions. Donc n'hésitez pas, des conseils tout au long de cette matinée. Et dès maintenant, vos appels au 04 42 38 08 08.
0: Oui, surtout que pour les allergies.
21: Oui, il y a les allergies aussi.
0: C'est la saison, donc il y a forcément quelque chose pour nous aider.
21: Oui,
0: alors,
21: certainement.
0: Je vais prendre mon papier, mon stylo.
21: Merci.
0: Et je vais noter tous les conseils.
21: Parfait.
0: Alors, bonne émission.
21: À demain.
0: À demain.
21: Salut.
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21: Et une belle journée sous le soleil de Provence. Il est 9h. Les infos à Marseille, en Provence, Florent Lesseau, et un drame de la route hier soir à Fréjus.
22: Vers 23h, un motard et sa passagère sont morts sur la départementale 559. Un automobiliste a percuté leur scooter par l'arrière. Les deux victimes, âgées d'une soixantaine d'années, ont été projetées à une cinquantaine de mètres. Le chauffard, lui, est légèrement blessé. Contrôlé positif à l'alcool, il est en garde à vue. Garde à vue aussi pour le père de famille qui a donné un violent coup de poing à un éducateur lors d'un match de foot dimanche à Sifour-les-Plages. Il sera présenté aujourd'hui à la justice. Le suspect, dont le fils jouait à Sanary, affirme avoir été invectivé par l'éducateur qui reconnaît être venu au contact avec lui. La victime est un homme connu de la police pour violence conjugale et menaces. Selon des spectateurs, c'est l'égalisation de Sanary à la fin du match qui est à l'origine de cette violente altercation.
21: Leur disparition avait fait beaucoup parler.
22: Souvenez-vous, dans la nuit du 26 au 27 janvier 2024, 15 saamiri, des singes écureuils, étaient volés dans le jardin zoologique de la Lande-les-Morts. Seulement 5 de ces singes ont été retrouvés, notamment un à Marseille. 3 suspects comparaissent à partir d'aujourd'hui à Toulon, dont 2 Marseillais de 19 et 30 ans. Ils sont originaires de la cité La Sauvagère, dans le 9e arrondissement. Les singes écureuils sont des animaux protégés. Ils ont sûrement été dérobés pour être vendus, nous dit Maître Dozon, avocate du jardin zoologique de la Londe.
23: On sait que ces animaux-là ont une valeur marchande, notamment pour des particuliers qui les collectionnent ou qui ont cette malheureuse habitude d'avoir un animal sauvage dans leur maison. On a retrouvé, j'ai envie de vous dire, que 5 sur les 15 qui ont été dérobés. Et on pense que malheureusement, ces singes-là sont partis à l'étranger, peut-être en Espagne, où la législation est un petit peu plus souple en matière de détention de ces animaux qui notamment requièrent des certificats de capacité. C'est un vrai traumatisme pour mon client parce que c'est vraiment une structure qui a à cœur bien évidemment de maintenir ces animaux-là dans les prérequis de leur espèce. Et il y en a beaucoup concernant ces singes écureuils qui sont claniques, qui ont une alimentation particulière. Et cette effraction-là au sein même du jardin a été vraiment un traumatisme pour lui également.
22: Maître Séverine Dozon au micro, ici Provence, de Christelle Marquez, procède donc aujourd'hui et demain devant le tribunal correctionnel de Toulon. Naftachimie accepte de payer 1,2 million d'euros d'amende pour clore l'enquête ouverte après deux épisodes de pollution en juillet 2018, puis en avril 2022. Des fuites sur les installations de cette entreprise pétrochimique de Martigues-la-Véra avaient provoqué des rejets d'environ 50 tonnes d'huile de pyrolyse dans l'anse d'Anguette et dans la baie de Fosse, huile très toxique pour les organismes aquatiques. En plus de l'amende, Naftachimie devra dépolluer cette anse d'Anguette et indemniser les associations parties civiles dans cette affaire, notamment France Nature Environnement.
21: Des sangliers à Marseille, il y en a de plus en plus.
22: Alors la préfecture organisait hier une battue au parc Athéna pour éviter la prolifération de l'animal qui s'aventure dans les zones habitées. Les sangliers, un sujet qui divise les habitués de cet espace vert du 13e arrondissement de Marseille, Fred Chapuis.
2: Oui, cet habitué témoigne de la prolifération des sangliers, surtout le soir.
3: Je vois souvent, quand je promets ma chaîne, la terre bien remuée, quoi, oui. On le voit le jour, mais la nuit, il n'y a rien. C'est pas étonnant. Hein. Il y a de plus en plus. Si on fait rien, à un moment donné, il y aura un accident le jour.
2: C'est pour éviter justement un accident que la préfecture a ordonné la battue. Laetitia et François viennent souvent se reposer ici avec leurs 6 enfants, à la fois surpris et soulagés par l'action menée.
6: Mais moi, je suis étonnée de savoir qu'il y a des sangliers. Mais surtout que, c'est vrai qu'il y a des enfants. Donc, s'il y a des sangliers, ça reste toujours dangereux quand même.
2: Ouais. Abattre des animaux, les déplacer ou les stériliser, le débat divise également ce groupe de copains du collège voisin du parc.
8: C'est vrai que c'est assez problématique dans un parc qui est assez fréquenté.
24: Je pense que c'est mieux qu'ils les déplacent, mais après, moi, les sangliers, moi, ma mère, elle en a déjà vu, ils ont peur de nous, ils font rien, sinon ça sert à rien de les tuer, fallait juste les déplacer.
8: La violence animale, c'est pas très...
24: pas bien. Ou, à la limite, ils les stérilisent.
8: Après, s'ils sont beaucoup, c'est compliqué un peu. Déjà, les déplacer, faut les anesthésier, faut les faire dans des cages et tout. Après, il y aura jamais un endroit complètement isolé où il y aura personne. Il y aura toujours des habitations ou quoi, donc c'est compliqué.
22: Reportage ici Provence, signé Fred Chapuis au parc Athéna dans le 13e arrondissement de Marseille. Les photos sont sur ici.fr. La préfecture ne précise pas le nombre d'animaux abattus hier matin.
21: C'est une très mauvaise nouvelle dans cette période de forte chaleur.
22: Trois piscines de Marseille sont fermées à cause d'actes de vandalisme. Les piscines Vallier, Castellane et Louis Armand. Pour Vallier, c'est la troisième fois en un mois, une baie vitrée brisée par des projectiles dans la nuit de dimanche à lundi.
21: Et soulagement, en revanche, sur la Côte Bleue.
22: Avec la réouverture des plages de Saussay, d'Ansuès et de Carrie, les dernières analyses de l'eau ne relèvent plus de traces de pollution bactérienne. À Martigues, en revanche, les plages de Sainte-Croix et de la Saulce sont toujours fermées, et ce, jusqu'à nouvel ordre.
21: Et puis ça y est, les grands rouleurs aux revenus modestes peuvent accéder à la plateforme en ligne.
22: Pour demander l'indemnité carburant de 100 euros, il faut prendre sa voiture pour aller au travail en parcourant au moins 30 km par jour aller-retour. Il faut aussi respecter un plafond de ressources. Demande à effectuer en passant par le site info.gouv.fr. info.gouv.fr.
21: Et le tennis à Roland-Garros avec le début du deuxième tour.
22: Le français Valentin Royer affronte la légende Djokovic. À suivre aussi le duel 100% français entre Hugo Humbert et Quentin Alice. Hier, le jeune français de 17 ans, Moïse Kouamé, a créé la sensation en battant le croate Marin Cilic. En revanche, c'est déjà fini pour Louise Boisson, la demi-finaliste l'an dernier, sortie dès le premier tour. Louise Boisson, toujours pas bien remise d'une très longue blessure.
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22: Comme le disait Jacques Martin, c'est incroyable mais vrai. Il va encore faire plus chaud aujourd'hui qu'hier.
21: Vous avez de belles références, vous. Hein.
22: Absolument.
21: C'est du soleil aujourd'hui.
22: C'est incroyable.
21: Et encore incroyable.
22: C'est incroyable. Ouais.
21: Ouais, c'est ça, je m'en souviens aussi. Vous aussi, d'ailleurs, peut-être, qui nous écoutez ce matin. Alors, pour les températures, va faire chaud. Hein. Marseille, 23 degrés. Toulon, 28 degrés. Aix, 29 degrés pour les maximales. À Marseille, cet après-midi, 25 degrés. Toulon, 29 degrés. Aix, 33 degrés. Vous aurez aussi 31 degrés à Fréjus avec la foire Côté Var du 29 mai au 1er juin. Ça se passe à la base nautique François Léotard. Et puis pour ce petit tour d'horizon des températures, 27 degrés à La Ciotat, 28 à Martigues, 31 degrés dans le golfe de Saint-Tropez, jusqu'à 35 degrés à Draguignan, 36 voire 37 dans les Alpilles. Et pour les allergies au pollen, eh bien c'est encore un risque très élevé pour les pollens de graminées. Et puis l'index UV, il est très fort aujourd'hui. 8 sur Marseille et toute la Provence et 9 en Pays Aixois. Autrement dit, les peaux sensibles et les enfants vont recevoir sans protection un premier coup de soleil en moins de 20 20 minutes et les peaux normales en 40 minutes. Donc si vous partez vous promener aujourd'hui, n'oubliez pas la crème solaire, les lunettes pour protéger les yeux et la bouteille d'eau pour éviter la déshydratation. 9h07, l'infotrafic avec quelques difficultés sur la D4 actuellement dans le secteur de Marseille, à la hauteur des Olives et en direction de Frévalon. Du ralentissement qui occasionne 6 à 7 minutes d'attente avant de poursuivre votre chemin. Vous avez un ralentissement également en arrivant sur Marseille par la 50, partout d'ailleurs. Aucune difficulté à vous communiquer. Nous allons faire la route ensemble tout au long de cette nouvelle journée. Toutes vos infos 04 42 38 08 08.
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21: Alors chaleur, soleil, mais aussi vos chansons préférées pour vous accompagner tout au long de cette matinée de mercredi. Alain Bachung, Gabi, oh Gabi, et merci une nouvelle fois de rester fidèle à votre radio locale, ici Provence.

0: Début des années 80 pour ce titre. Alors c'était pas Gabi au Gabi, mais bien Vertige de l'amour. Mais c'était pour savoir si vous suiviez. 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
0: Et ici, tous les matins, nous vous donnons de bons conseils avec nos experts, avec nos spécialistes. Nous sommes ce matin avec Guillaume Logier et Caroline Fantoni. Bonjour à tous les deux.
3: Bonjour.
4: Bonjour.
0: De l'herboristerie Petit à Marseille. On va parler d'allergies actuellement parce que cette saison et certaines plantes peuvent aider à atténuer un petit peu

0: Donc il y a l'ortie, l'ortiefeuille,
1: oui,
0: qui est une grande plante du printemps pour les terrains allergiques, mm-hmm, les reminéralisantes. Le plantain lancéolé, hein, pour le confort respiratoire, l'irritation des muqueuses, qui contient du mucilage. En fait, toutes les plantes qui contiennent du mucilage vont aider.
1: Hein. D'accord.
0: Le cassis, qui est traditionnellement utilisé, hein, mm-hmm, pour les manifestations saisonnières. La mauve, et on peut parler encore plein d'autres
1: plantes. Il y a encore plein d'autres plantes.
0: Oui, hein, oui, oui.
1: Nous sommes avec Maria, qui est à Manosque. Bonjour et bienvenue, Maria.
2: Bonjour.
1: Alors vous souffrez de ce rhume des foins, hein ?
2: C'est ça, complètement. Et là, je suis en pleine dent depuis hier.
1: Ah là là, qu'est-ce qui se passe ? Vous avez le nez qui coule, les yeux aussi qui picotent.
2: Les yeux qui pleurent, qui grattent, et mouchés. Puis maintenant, ça passe à la gorge, parce que comme je suis asthmatique aussi, des fois, ça me gratte dans la gorge, donc je fais un frottement avec mon palais et ma langue, et du coup, ça me irrite.
1: Mmh. Et donc, je suppose que vous éternuez aussi assez souvent.
2: Ah bah, hier, ça a été compliqué.
1: Oui. Est-ce que
2: vous... même bien mouché, tellement que ça me faisait mal.
1: Eh ben oui, je comprends bien. Ouais. Est-ce que vous vous soignez actuellement ? Est-ce que vous prenez un traitement particulier ou pas ?
2: Là, j'ai pris à base de pommes, des petits comprimés qu'on doit en prendre 6 par jour pour l'allergie.
1: Oui.
2: Ensuite, j'ai pris des huiles essentielles pour un pitch dans le nez.
1: Mmh.
2: Et des bonbons à sucer pour mal de gorge.
1: Ouais, pour apaiser un petit peu les maux de gorge, ouais, effectivement. Bon, vous avez besoin de conseils, hein, c'est ça, Maria ?
2: Bah, j'aimerais bien.
1: Vous avez frappé à la bonne porte.
2: Merci.
1: Nous avons deux spécialistes, Guillaume Logier et Caroline Fantoni de l'Herboristerie Petit à Marseille. Qu'est-ce que l'on peut conseiller à Maria pour la soulager ce matin ?
0: Alors, moi, je pense de suite à quelque chose. Là, ça serait peut-être de se faire des lavements du nez. Mais ça, Caro, elle a les produits là, côté pharmacie.
1: Ouais.
2: Oui, j'en ai fait aussi ça avec de l'eau de mer.
0: Oui.
3: Et vas-y, Caro. Je me demandais, Maria, aussi, depuis combien de temps vous preniez ces comprimés à base de plantes ?
2: Là, bah, j'ai commencé hier, puisque ça m'a pris hier.
1: Ah, le pic, c'était hier, vraiment ?
2: Oui, ouais, le pic, c'était hier, voilà.
1: D'accord.
3: Parce que parfois, les comprimés à base de plantes, on traite le terrain. Et du coup, ça met un peu plus de temps à agir qu'un antihistaminique classique.
2: Oui.
3: Donc ça peut être normal que ça agisse pas de suite.
2: Oui, c'est sûr.
3: Oui. Et aussi, au niveau de l'asthme, vous n'avez pas de difficulté à respirer quand vous...
2: Le matin, quand je démarre, si. Mais après, ça va un peu. Mais bon, je prends un inhalateur pour... un traitement de fond, et si jamais j'arrive pas à respirer, un genre de ventoline.
1: Bon, alors globalement, qu'est-ce que l'on peut suggérer à Maria pour vraiment la soulager ? Parce que là, c'est vrai que Maria est très fatiguée, et puis c'est vrai que ça fatigue, plus pouvoir respirer.
2: Oui, ça fatigue, voilà,
1: oui,
2: c'est ça.
1: Bien sûr. Un petit conseil, quelque chose pour la rebooster.
0: Oui, est-ce que vous prenez du magnésium, Maria ?
2: Non.
0: Voilà, ben ça c'est vraiment la base, hein, mais pas que pour les allergies, pour tout. Hein, quand on est fatigué, le magnésium, on en a besoin. Hein. Donc là, en pharmacie, pareil, du bisglycinate, une forme bien biodisponible.
1: Mm-hmm.
0: Ça sera mon premier conseil.
1: Ouais.
2: D'accord.
1: Caroline ?
3: Après, du coup, aussi par rapport à l'asthme, parce que ça reste une pathologie à risque avec les allergies, c'est aussi de vérifier que le traitement de fond est adapté pour la saison, pour être sûr de ne pas faire de grosses crises. Quitte à le changer de manière ponctuelle, quoi, pour plusieurs mois. Et pour les plantes, les continuer un peu plus longtemps, du coup. Au long cours, sur au moins 2-3 semaines, pour voir l'effet, pour calmer un petit peu les réactions allergiques.
1: Voilà. On vous souhaite bon courage, Maria. Puis ça va passer à un moment, hein, rassurez-vous. Hein. Vous suivez les conseils, vous respectez le traitement, puis tout ira mieux dans quelques jours. En tout cas, on l'espère pour vous. Et belle journée à Manosque.
2: Merci.
1: À bientôt.
2: Merci beaucoup, en tout cas, d'avoir pris... mon appel en compte.
1: Mais avec
2: merci
1: plaisir,
2: beaucoup.
1: On
2: et
1: est là pour ça.
2: Merci aux herboristes et à la dame qui m'a répondu.
1: Au revoir, Maria. Il vous écoute, il vous salue également.
3: Au revoir, Maria.
1: Vous souhaitez poser, comme Maria, des questions ou demander des conseils à nos herboristes, vous avez la possibilité de nous appeler maintenant. C'est Elodie qui vous accueille au 04 42 38 08 08. Les soins par les plantes, après le dernier titre de Miley Cyrus, ça s'appelle Dream as One. Ah.

0: de cœur ici, Provence, pour le tout dernier Miley Cyrus, Dream as One.
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0: Nous sommes avec Guillaume Laugier et Caroline Fontoni ce matin, de l'herboristerie Petit à Marseille, aux 5 rue des Abeilles. Nous parlons de ces allergies qui nous embêtent hein, quand même, parce que l'indice était encore très très élevé sur l'ensemble de notre Provence, 5 sur 5 d'ailleurs, hein, pour les allergies au pollen. Patrick est avec nous, depuis en Suisse la Redonne. Bonjour Patrick.
2: Bonjour.
0: Patrick, bonjour. Vous souffrez vous aussi du rhume des foins?
2: Alors, ça fait des années que j'ai le rhume des foins.
0: Oui.
2: Je faisais des piqûres de désensibilisation.
0: Mm-hmm.
2: Pour ça, ça fait au moins 50 ans que je fais ça.
0: Oui.
2: Et du jour au lendemain, eh bien, les laboratoires, ils ont décidé de plus mélanger les produits. Parce que j'avais les variétés, les graminées, pour les tout ça.
0: Mm-hmm.
2: Et du coup, eh bien, je ne pouvais plus faire les vaccins. Une fois par mois.
0: D'accord.
2: Et du coup, on m'a dit, bon, ben, ce qu'il faut faire, il existe un café qu'on met sous la langue qui remplace les vaccins. J'ai essayé, ça m'a rien fait du tout. Et du coup, ben, je suis tombé, je fais plus rien. Alors, du coup, je mets des gouttes dans les yeux parce que j'ai les yeux un peu.
0: Vous mettez quoi comme goutte exactement dans les yeux?
2: Bonne question.
0: Oui, c'est pour ça que je vous la pose.
2: Je demande à la pharmacie. Il dit, voilà, j'ai irrité tout ça, rapport à la connectivité et tout, c'est eux qui me donnent, ça qu'on voit. Je mets du nasonnette dans le nez pour dégager un petit peu.
0: Oui.
2: Et après, je mets quoi?
0: Est-ce que vous avez eu recours aux plantes déjà, Patrick, ou pas?
2: Aux plantes, jamais. C'est pour ça que j'appelle.
0: Eh ben oui.
2: Parce que je prends des staminiques.
0: Mm-hmm.
2: Voilà, mais ça me fait rien. Là, ça fait à peu près 15 jours, 3 semaines que c'est... Et alors, quand j'éternue, je crois que j'ai battu mon record. Voilà.
0: Bon. Donc, rhume des foins, conjonctivite, asthme. Vous prenez de la ventoline aussi?
2: Je prends de la ventoline.
0: D'accord.
3: Ça fait beaucoup de choses.
0: Ça fait quand même beaucoup de choses. Hein.
2: Ouais. Oui. Et là, je viens d'entendre que vous avez donné l'adresse 5 rue des Abeilles.
0: Rue des Abeilles à Marseille.
2: C'est à la gare Saint-Charles, ça.
3: C'est pas loin, c'est dans le quartier des Réformés.
2: Ouais, c'est ça, ouais. Ouais. Je connais, eh bien, je vais pouvoir y aller alors directement.
0: Alors avant d'y aller, prenez les conseils quand même.
2: Oui,
0: de,
2: oui, oui,
0: de Guillaume et Caroline.
2: Voilà, si j'arrive là-bas, elle me dit qu'il n'y a rien à faire, c'est pas la peine.
3: Ah,
2: si
3: il y a des choses à faire.
0: Il y a toujours quelque chose à faire, hein, Guillaume.
3: C'est ça. Mm. Bonjour Patrick.
2: Bonjour.
3: Oui, en fait, ce qui me vient là quand je vous écoute, c'est que je retiens que ça fait des années que vous avez ce souci.
2: Ben donc, oui, je crois que ben, j'étais petit, quand ma mère m'avait amené, m'avait fait les tests et tout.
3: Oui.
2: J'étais allergique aussi aux animaux, tout ça. Bon, ces animaux, apparemment, ça m'a passé. Mmh. Hein.
3: Ben, ça veut dire en fait qu'il y a un terrain. En fait, l'allergène, c'est un peu le déclencheur, mais ce qui compte, c'est le terrain. Quand on parle de terrain, on parle de votre inflammation générale et du système immunitaire qui va surréagir en fait. Donc là, il y a des choses à faire en fond. Je pense qu'ils peuvent porter leurs fruits sur un moyen long terme. Donc, est-ce que vous prenez des oméga 3, Patrick ?
2: Non.
3: Voilà, donc ça, c'est chouette, les oméga 3, parce que c'est vraiment ce qui va participer à l'inflammation, au processus d'inflammation. Donc, si vous avez trop d'oméga 6 et pas assez d'oméga 3, ben, votre terrain va être beaucoup plus enflammé. Donc là, ça commence par l'assiette. En fait, on peut manger des petits poissons gras.
0: Mm-hmm.
3: Donc ça, c'est 300 grammes de petits poissons gras par semaine. Donc les maquereaux, les anchois...
2: Ah oui, ça d'accord, parce que tous les vendredis, on mange du poisson.
3: Ah ben ça, c'est génial. Voilà,
0: Vous êtes combien, Patrick? Parce que j'ai l'impression qu'il y a beaucoup de monde autour de vous, là.
2: Non, c'est parce que j'allais prendre le bus. Comme
0: ah oui, d'accord.
2: Je descends à Marseille, là.
3: Ouais. Donc, les oméga 3, il faut les prendre de qualité. Hein. Il faut que vous les prenez en pharmacie. Vous en prenez.
2: En pharmacie, oui.
3: Voilà, un gramme le soir, toujours le soir. Et ça, ça peut vous faire du bien. Un bon taux de vitamine D aussi, c'est super important. Le zinc qui va aussi agir au niveau du système immunitaire, de bien digérer aussi, parce que quand on a un microbiote qui est déséquilibré, bah derrière aussi, bah ça crée de l'inflammation. Donc il y a plein de choses à faire à ce niveau-là. Et après, sur du long terme aussi, vous pouvez prendre de l'ortie. Hein, parce que ça, c'est une plante qui est complètement sécure, qui apporte plein de choses, qui va aussi agir sur le terrain. Le plantain en tisane, il faut faire ça bien en amont, en fait, hein, du printemps.
0: Ouais.
2: Le plantain, voilà. La tisane et l'ortie.
3: Ouais. Il y a des produits en gémothérapie qui marchent bien aussi, la gémothérapie de cassis. Donc ça, en préparation, ça peut vraiment vous faire la différence.
0: Voilà pour vous, Patrick.
2: Bon,
0: on vous laisse prendre le bus tranquillement, essayez de ne pas trop éternuer autour de vous.
2: Quand je prends le bus, là, c'est le bateau pour aller au Vieux-Port à Marseille.
0: Ah oui, d'accord.
2: C'est pareil, c'est un TM aussi. Hein. Justement, j'ai descendu à Marseille.
0: Bon.
2: Alors, si j'ai le temps, je passerai.
0: Ah oui,
2: les horaires, c'est quoi
3: Avec plaisir, Patrick. C'est le mercredi et le vendredi, vous pouvez nous voir dans l'herboristerie.
0: Voilà, au 5 rue.
2: Quelle heure
0: au 5 rue des Abeilles.
3: De 9h.
2: Rue des Abeilles, c'est en bas, on promet ça.
3: Ouais. 9h midi, 14h, 17h.
0: Voilà pour toutes les infos. Allez, prenez bien soin de vous, Patrick. Les remèdes par les plantes ce matin, si vous avez besoin de conseils, si vous êtes un petit peu fatigué, si vous souhaitez également travailler votre summer body, c'est important, hein, avant les vacances d'été qui se profilent. 04 42 38 08 08. Guillaume Logier de l'herboristerie Petit à Marseille et Caroline Fantoni, nous allons retrouver après un autre Guillaume. Alors, lui est chanteur. Hein.
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0: Guillaume Grand, toi et moi, c'est dans une minute.
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0: et moi, vous et nous, ensemble, chaque matin sur votre radio, ici Provence, pour vous rendre service et vous conseiller.
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0: Avec l'herboristerie Petit Marseille au 5 rue des Abeilles et Guillaume Logier et Caroline Fantoni avec vos questions également au 04 42 38 08 08, pas spécialement à propos des allergies hein, puisque nous les avons traitées avec les deux appels que nous avons eus depuis 9h sur d'autres sujets, sur le poids d'ailleurs et peut-être cette difficulté à perdre des kilos parce qu'on approche de la saison estivale, on surveille sa silhouette et c'est le fameux summer body. Comment peut-on se préparer à cette période estivale et comment peut-on perdre un tout petit peu de poids et affiner sa silhouette, Guillaume
3: oui,
0: ou Caroline?
3: C'est vrai qu'on est en plein dans la période là.
0: Et oui,
3: c'est pas Caro.
0: Et oui, on surveille, on regarde, hein, on se regarde dans le miroir. J'ai peut-être quelques kilos en plus. Comment peut-on faire pour les perdre? Alors, vos conseils sur la perte de poids.
3: Bah, en fait, pour moi, ce qui est important de partager comme message, c'est que la perte de poids, c'est pas qu'une question de calories.
0: Ouais.
3: Parce que des fois, on fait beaucoup d'efforts et puis ça paye pas. Il faut faire la différence entre le poids, la rétention, le fait aussi de gonfler, hein, parce que là, on est dans la période où on fait de la rétention, on a des problèmes de circulation, donc ça peut participer.
0: À cette prise de
3: oui.
0: poids.
3: Oui, exactement. Donc, bien dormir, ça c'est hyper important déjà, parce que si on dort mal, en fait, on va pas sécréter les bonnes hormones au bon moment. Par exemple, on va modifier la sécrétion de la leptine et de la gréline, qui sont les hormones de la faim, de la satiété. Donc ça, c'est vraiment important au final. Donc bien dormir, ne pas trop être stressé non plus. Alors, ça c'est encore un autre sujet, parce que le cortisol, il nous fait, il retient l'eau, donc ça nous fait prendre aussi du poids. Et puis il y a des choses à vérifier, comme par exemple notre insuline, de pas manger des choses qui ont des charges glycémiques élevées, qui nous font sécréter beaucoup d'insuline, parce que l'insuline c'est l'hormone du stockage. Donc voilà, il faut regarder l'assiette, mais pas que.
0: Est-ce que certaines plantes peuvent accompagner cette perte de poids?
3: Oui, mais il y a pas de plante magique pour la perte de poids. Hein. Souvent, on attend qu'une plante fasse tout le job, mais ça marche pas comme ça. Il y a des plantes qui aident. Par exemple, on sait que le thé vert et le guarana vont nous aider un peu à brûler un petit peu plus. Mais voilà, c'est pas miraculeux. On peut travailler aussi un peu sur le foie. Il y a des plantes qui sont un peu diurétiques, comme la piloselle, le pissenlit, l'orthosiphon. Voilà, ça peut aider.
0: Alors, il faut rappeler que ces plantes sont bien évidemment plus efficaces avec une alimentation aussi adapté. Il faut surveiller ce qu'on en a dans l'assiette. Hein.
3: Oui, tout à fait. Donc, des produits bruts et non transformés.
0: Et puis un peu de sport.
3: Et du sport, oui, évidemment. C'est un pilier de la santé, du métabolisme.
0: Ouais.
3: Il faut activer nos mitochondries.
0: Alors, attention, le sport, pas en pic de chaleur. Hein.
3: Non,
0: il faut surveiller quand même les horaires, parce que sinon, si vous allez faire du sport entre midi et 16h, où vous avez 39 degrés, ça peut être compliqué par la suite et vous mettre en danger inutilement. Vos questions, 04 42 38 08 08. Quelle plante à utiliser? Quelles sont celles que vous préférez pour vous sentir mieux au quotidien? Vos questions à nos deux spécialistes au 04 42 38 08 08. L'info trafic avec pour l'instant une circulation fluide, c'est calme. On a quand même un petit ralentissement sur la L2 en direction de la 50 quand vous sortez de la 7. A 50 qui est libre d'ailleurs et fluide dans les deux sens de circulation en direction d'Aubagne. Ça se passe bien également sur les autoroutes toulonnaises. Pas de difficulté sur la 50, la 57 et la 570. Vous le savez, à n'importe quel moment, vous pouvez nous communiquer vos infos routes au 04 42 38 08 08.
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0: Tous les styles, toutes les musiques et toutes les chansons que vous aimez sont ici sur votre radio locale. Immense tube, succès colossal. Également du clip vidéo qui a accompagné la sortie de Thriller en 1982. Voici Michael Jackson pour vous.

0: Et le biopic consacré à Michael Jackson, qui, malgré un accueil critique assez mitigé, a réalisé quand même plus de 3 millions d'entrées en France.
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0: Nous sommes toujours avec Guillaume Laugier et Caroline Fantoni de l'Arboristerie Petit à Marseille. Et vos questions 04 42 38 08 08. Sophie est avec nous depuis la Roque-Bruissane dans le Var. Bonjour Sophie, bienvenue.
3: Oui, bonjour à tous.
0: Nous écoutons votre question.
3: Oui, voilà. Bah, écoutez, j'ai 58 ans et donc j'ai la ménopause. Mmh. Et j'ai pris quelques kilos, surtout un peu de ventre.
0: D'accord.
3: Voilà, donc je voulais savoir s'il y avait une plante...
0: Des plantes, un remède, des conseils pour
3: oui, voilà, pour perdre un peu de poids et le ventre, quoi. Bon. Malgré que je fasse de la marche, là, je vais attaquer la piscine.
0: C'est bien.
3: Mmh. Et voilà, donc, un petit conseil.
0: Bon, nous allons vous aider d'une autre manière, alors, hein, malgré le sport que vous pratiquez, ce qui est déjà une bonne chose. Que peut-on dire à Sophie? Quels sont les conseils qu'on peut lui donner ce matin?
4: Bonjour, Sophie.
3: Bonjour.
4: Sophie, est-ce que vous avez des symptômes de la ménopause? Oui, il y a la prise de poids qui fait partie du package, mais est-ce que vous avez des bouffées de chaleur? Est-ce que vous avez des sueurs nocturnes, ce genre de choses?
3: Alors non, pas encore et j'espère pas.
4: D'accord, ok. Est-ce que vous sentez que vous avez gonflé? Vous sentez qu'il y a aussi de la rétention d'eau?
3: Alors oui, effectivement, mais ça j'ai de l'insuffisance veineuse depuis quelques années déjà.
4: D'accord.
3: Donc là, je vais attaquer un traitement à base de plantes en ampoule, vous voyez?
4: Oui, oui, tout à fait. Oui, oui, avec de la vigne rouge en général, c'est
3: voilà,
4: ce qu'il y a, du petit
3: voilà.
4: Loup. Ok. Donc ça, c'est important, oui, d'agir là-dessus. Après, c'est vrai que la ménopause, il se passe plein de choses au niveau hormonal. Et il y a un changement profond au niveau même des cellules adipeuses, en fait, les cellules de gras. Donc le métabolisme ralentit. Donc qu'est-ce qui gère le métabolisme? C'est la thyroïde. Donc, même si on n'a pas de problème de thyroïde au niveau médical, il se peut que la thyroïde fonctionne au ralenti. Donc, pour ça, il faut s'assurer d'avoir tout ce qu'il faut pour que la thyroïde fonctionne correctement. Donc, je vous conseille de regarder si vous trouvez des compléments qui contiennent de l'iode. Hein, l'iode est très très importante pour le fonctionnement de la thyroïde. Donc, vous pouvez en trouver en pharmacie, en herboristerie. Vous pouvez aussi consommer des algues qui sont riches en iode et en plein d'autres choses intéressantes. Et le conseil que je peux vous donner aussi, c'est de petit déjeuner salé plutôt.
3: Hein,
4: parce que les protéines contiennent des acides aminés, dont la tyrosine, qui est un acide aminé qui est très important pour le fonctionnement de la thyroïde. Donc si votre thyroïde se porte bien, votre métabolisme ira mieux, et du coup, vous pouvez brûler plus de calories. Hein, parce que les hormones sexuelles, en fait, ont une incidence énorme sur le fonctionnement de la thyroïde. Donc quand on est ménopausé, ben, la thyroïde, elle rame un peu, quoi. Et ensuite... On peut aussi travailler sur notre appétence pour le sucre. Hein, parce que quand on est ménopausé, on n'a plus de progestérone. Mmh. Et la progestérone, c'est un anxiolytique puissant, hein, qui nous calme, etc.
0: D'accord.
4: Donc quand on n'a plus cette hormone, eh bien, on a des fringales, on a envie de manger du sucre. Et là, il y a des plantes qui peuvent nous aider. Hein. Par exemple, le mûrier blanc, la berbérine, le gynemna, le kudzu. Voilà, c'est des plantes qui sont connues pour ça. Hein.
3: D'accord.
0: Voilà, c'est un mauvais moment à passer, mais ensuite, quand tous les effets vont se dissiper, quand tout va disparaître, mais il va falloir être patiente quand même, hein, parce que ça se fait pas comme ça du jour au lendemain.
4: En fait, on rentre en ménopause. Mais on n'en sort pas, c'est pas une fenêtre. Hein. On reste ménopausé.
0: Ouais. Non, mais tous les symptômes sont appelés.
4: Ça dépend des femmes, c'est très individu dépendant.
0: Ouais, c'est au cas par cas. Ouais.
4: Oui.
0: Ouais.
3: Par contre, j'avais pris un peu de fleurs de Bac.
4: Pourquoi pas? Alors, on va agir sur une autre sphère, là.
0: Ouais. C'est bien, en tout cas, vous avez les bons réflexes. Sophie, merci. Belle journée à la Roque-Bruissane. Et j'en profite pour vous rappeler que nous consacrerons d'ailleurs une émission à la ménopause mercredi prochain à partir de 9h. Les dernières questions et les derniers conseils dans quelques instants. Ce sera après. Oh, il y avait longtemps un petit clo-clo.
5: Cette année-là.
0: Cette année-là, qui arrive dans une minute.
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0: Oh,
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0: Merci de me le confirmer. Un petit clou-clou de temps en temps, ça fait toujours du bien, c'est toujours aussi bon pour le moral.
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0: La conclusion de notre émission de ce matin, consacrée aux plantes avec Guillaume Laugier, Caroline Fantoni de l'herboristerie Petit à Marseille. Quels sont les derniers conseils que l'on pourrait donner ce matin? Les plantes qui ne se substituent pas, bien sûr, à un avis médical, parce il faut bien le préciser une nouvelle fois. Hein. C'est un complément, c'est un plus.
3: Oui, c'est ça, on est un complément, un soutien. Elles sont puissantes aussi, donc il faut pas faire n'importe quoi.
0: C'est ça.
3: Chaque personne est différente, on n'a pas tous les mêmes réactions, donc un conseil personnalisé, il faut pas aller dans les trucs généraux.
0: Quelles sont les questions récurrentes que vous rencontrez actuellement, que l'on vous pose en tout cas en boutique et au comptoir à l'herboristerie? Qu'est-ce qui revient le plus là en ce moment?
4: Les jambes lourdes.
0: Les jambes lourdes, la rétention d'eau.
4: Le plus.
0: Le plus.
4: Oui.
0: Manque de sommeil aussi, peut-être un petit peu.
4: Manque de sommeil, oui.
0: Oui, parlez bien près de.
4: Manque de sommeil, ouais. Le stress aussi par rapport à la chaleur.
0: D'accord.
4: Ça, c'est un petit peu plus compliqué à prendre en charge.
0: Bon, en tout cas, il y a toujours des solutions et des conseils que vous allez retrouver aux 5 rue des Abeilles à Marseille, à l'herboristerie Petit. Merci à tous les deux.
3: Merci.
0: Et à très vite pour de nouveaux conseils. Demain, nous évoquerons les habitats partagés. Ils sont très tendance. Nous serons avec Alexandre Jacques. Et puis vendredi, Véronique Lopez accueillera le créateur de la fête des voisins. Si vous souhaitez réagir à ces deux sujets, 04 42 38 08 08. Par WhatsApp ou sur Instagram. Dans un instant, si vous avez en projet de passer votre code, eh bien Valère Correard a trouvé une petite solution pour que ça vous coûte moins cher. Il va falloir patienter 3 minutes avant de découvrir cette solution. Le temps d'écouter Zao de Sagazan.

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1: Valère, aujourd'hui, vous nous parlez d'une solution donc pour passer le code de la route en dépensant le minimum.
3: Que ce soit pour le passer plus vite ou pour le payer moins cher, préparer soi-même le code de la route sans passer par la case auto-école n'est plus quelque chose d'exceptionnel. Pour autant, si ce choix peut convenir à certains candidats, il ne faut pas sous-estimer ce que cela implique. Se préparer seul sans l'aide d'un professionnel, sans une proposition de méthode, sans soutien pour se motiver, donc disons-le de suite, hein, c'est pas la solution miracle. C'est moins encadré qu'avec une auto-école, mais si on a un budget très serré ou qu'on est habitué à travailler en autonomie, c'est une piste à étudier. Autre avantage quand même non négligeable, vous pouvez organiser votre préparation selon vos contraintes. Donc, si vous travaillez toute la journée, que vous avez des enfants, que vous habitez loin d'une auto-école, c'est aussi une alternative intéressante.
1: Et c'est une solution qui coûte beaucoup moins cher qu'une préparation en auto-école ?
3: C'est incomparable, hein, qu'il s'agisse du prix, mais aussi de la prestation. J'insiste, on ne compare pas une application avec un professionnel en chair et en os. Mais si on doit comparer, c'est 20, parfois 30 fois moins cher qu'une auto-école. Quand on paye l'abonnement à une application moins de 3 euros par mois, forcément c'est imbattable. Pour les plus jeunes, c'est un fonctionnement d'ailleurs qui peut bien leur correspondre, avec une disponibilité des révisions et des quiz à tout moment sur smartphone, des rappels un peu comme un coach numérique. Voilà donc une piste pour préparer le code vraiment moins cher, passer par une plateforme, une application, mais en gardant à l'esprit qu'on est seul et qu'il faudra ensuite se confronter à la conduite avec peut-être un niveau de préparation moindre. En tout cas, si vous avez des bons plans pour rouler moins cher, quel qu'il soit, vous pensez à m'écrire par ici leséconomies@radiofrance.com.
1: 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L'info locale arrive dans moins de 5 minutes et pour la musique, on vous prépare aussi Gérard Blanc, c'est lui qui va nous emmener pour une autre histoire à 10h.
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0: Et ça, Gérard Blanc, avec une autre histoire. Bonne matinée.
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0: Merci de rester avec nous, vous écoutez Ici Provence, il est 10h. Les infos à Marseille, en Provence, Florent Lesseau, et un choc d'une violence inouïe hier soir à Fréjus.
2: À 22h40, un motard et sa passagère sont morts sur la départementale 559. Un automobiliste a percuté leur scooter par l'arrière. Les deux victimes, âgées d'une soixantaine d'années, ont été projetées à une cinquantaine de mètres, donc à Fréjus. Le chauffard, lui, est légèrement blessé. Son test d'alcoolémie est positif. Il est en garde à vue. Eux, ils sont soupçonnés d'avoir volé 15 singes écureuils au jardin zoologique de la Lande-les-Maures. Trois suspects comparaissent aujourd'hui et demain à Toulon, dont deux Marseillais de 19 et 30 ans, originaires de la cité La Sauvagère, dans le 9e arrondissement. Les singes avaient disparu fin janvier 2024, en pleine nuit. Seuls 5 d'entre eux ont été retrouvés. Les 10 autres ont probablement été vendus par les voleurs. Les grands rouleurs aux revenus modestes peuvent désormais accéder à la plateforme en ligne pour réclamer leur indemnité carburant de 100 euros. Deux conditions à cela, respecter un plafond de ressources et prendre sa voiture pour aller au travail en parcourant au moins 30 km aller-retour par jour. Demande effectuée en passant par le site info.gouv.fr. Info.gouv.fr. À propos de carburant, Total Énergie annonce qu'il va poursuivre son plafonnement des prix au mois de juin. 1,99€ max le litre d'essence, 2,25€ pour le diesel. Le groupe renouvelle aussi son opération prix unique pour les week-ends de la fête des mères, 30-31 mai, donc le week-end prochain, et les week-ends de la fête des pères, 20 et 21 juin, 1,99€ le litre d'essence à ce moment-là, 2,09€ pour le diesel. Le tennis à Roland-Garros avec le début du deuxième tour aujourd'hui. Le français Valentin Royer affronte le mythique Novak Djokovic. Soulagement sur la Côte Bleue avec la réouverture des plages de Saucé-les-Pins, d'Ansuès-la-Redonne et de Carry-le-Rouet. Toute trace de pollution bactérienne a disparu. À Martigues, en revanche, les plages de Sainte-Croix et de La Solle sont toujours fermées. En revanche, mauvaise nouvelle à Marseille, où trois piscines sont fermées à cause d'actes de vandalisme. Les piscines Vallier, Castellane et Louis Armand. Pour Vallier, c'est la troisième fois en seulement un mois. Une baie vitrée a été brisée par des projectiles dans la nuit de dimanche à lundi. Dommage donc pour les piscines à Marseille. Pourtant, on a bien besoin de fraîcheur.
0: Et de fraîcheur, c'est sûr. Voilà.
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2: Le dôme de chaleur ne nous quitte pas, Eric.
0: Oui, et avec cette recommandation, car l'index UV sera très fort aujourd'hui. 8 sur Marseille et toute la Provence et jusqu'à 9 en Pays d'Aix. C'est-à-dire que les peaux sensibles, comme celle des enfants par exemple, vont recevoir sans protection un premier coup de soleil en moins de 20 minutes. Les peaux normales vont rougir en 40 minutes. Donc si vous partez à la plage aujourd'hui ou si vous partez vous promener, lunettes de soleil obligatoires et puis crème solaire, bien sûr, crème de protection et la petite bouteille d'eau pour éviter la déshydratation. Donc de la chaleur aujourd'hui avec des maximales sur Marseille à 25 degrés, Toulon 29 degrés, Aix 33 degrés, comme à Salon de Provence avec le Festival des Îles qui se déroulera ce week-end sur la place Morgan. Vous aurez 27 degrés à La Ciotat, 28 à Martigues, 31 degrés dans le golfe de Saint-Tropez, 32 degrés sur Saint-Maximin, mais 37 dans les Alpes pour les maximales enregistrées cet après-midi.
2: C'est complètement dingue.
0: C'est complètement
2: dingue. Pour une fin mai exceptionnelle, ouais, hors norme.
0: Bon, courage, il va faire encore chaud demain, ça devrait un petit peu baisser à partir du week-end prochain.
2: Enfin.
0: Pas de quelques degrés quand même. Allez, la température sur la route avec l'infotrafic à 10h05. On a quelques perturbations sur la L2 en direction de Montolivet. Vous perdez 10 minutes sur votre temps de parcours habituel. Attention également sur la D4 en direction de la Valentine. Là aussi, il y a un petit ralentissement. 5 minutes en plus à rajouter sur votre temps de parcours habituel. Partout ailleurs, rien à signaler. Vous êtes témoin d'un accident, d'un ralentissement ou d'un bouchon en formation. La route, c'est ensemble au 04 42 38 08 08.
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0: Vous souhaitons une très belle matinée avec Ici Provence. Chaque matin, c'est la Provence qui s'invite dans nos assiettes avec les chefs de notre région. On va se régaler dans un instant. Après Genesis, I Can Dance, Ici, vos chansons préférées, c'est toute la journée.

0: préféré. S'il est 10h10, c'était Genesis. Merci à Saïd de nous avoir laissé un petit message sur notre WhatsApp au 04 42 38 08 08 pour nous indiquer qu'entre la Bédoule et la Ciotat, au niveau de la descente, et ça se passe dans le secteur de Cassis, il y a actuellement une fourgonnette qui est entre la chaussée et la route et qui a éclaté un pneu. Donc il faut être vigilant et faire très attention sur la descente. Merci Saïd pour ce message.
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0: Elle nous rejoint tous les mardis, Véronique Darroze.
3: Tous les mercredis.
0: C'est la chaleur, ça.
3: C'est complètement déphasé. La chaleur, déjà.
0: C'est incroyable.
3: Il est tôt pourtant.
0: Ouais. Véronique Darroze du Petit Futé, responsable des différentes éditions. Comment ça va, Véronique?
3: Ça va bien parce que j'ai sorti le guide d'Aix-en-Provence.
0: Il
3: est sorti là aujourd'hui, enfin la semaine dernière, fin de semaine dernière. Mm-hmm. Et puis surtout, je vous amène un chef qui est donc sur le secteur de ma consoeur dans les Alpilles. Cela dit, il y a les Alpilles, mais il y a aussi le guide Provence, puisque c'est, je vous amène aujourd'hui le chef de l'hôtel Saint-Rémy à Saint-Rémy de Provence, donc le chef de Loupacio. C'est un tout jeune, je dirais pas son âge, Nathan Hello, mais il est tout jeune, c'est vrai, il a un petit peu de barbe, mais.
0: On peut être jeune et
3: barbe naissante,
0: en fait.
3: Incompatible. Donc j'ai eu l'occasion de goûter sa cuisine la semaine dernière lors d'une escapade à Saint-Rémy de Provence. Je me suis attablée au Achilles Bar, c'est la table bistronomique de l'hôtel Saint-Rémy. Loupacio étant la table gastronomique.
0: Donc il y a plusieurs propositions
3: absolument
0: au sein du même établissement.
3: Et là, j'ai goûté plein de petits plats parce que c'est un restaurant de partage, mais il va nous expliquer. Mm-hmm. Et là aujourd'hui, le chef donc Nathan va nous parler de la bouillabaisse, enfin plutôt du muge de Méditerranée dans un plat emblématique qui est la bouillabaisse. C'est un plat très personnel pour lui parce que ça lui rappelle son enfance, la cuisine familiale, etc. Parce que Nathan, après être passé par le Georges V à Paris, d'autres établissements assez
0: prestigieux,
3: prestigieux. Mm-hmm. Nathan est revenu dans sa région natale, puisque Nathan, vous êtes natif du Lavandou.
0: Bonjour Nathan, tout d'abord.
4: Bonjour tout le monde.
3: Bonjour Nathan, voilà. Mm-hmm. Bonjour Nathan.
4: Exactement, oui, moi je suis du bord de mer et du Lavandou.
3: Oui.
4: Cette magnifique ville.
3: Vous nous apportez donc de l'iode aujourd'hui avec cette belle bouillabaisse. Et donc, vous êtes installé ici, donc en quelle année, au Saint-Rémy? Vous avez fait l'ouverture du restaurant, en fait.
4: Exactement. On a ouvert le restaurant l'année dernière. Et donc, on est sur notre deuxième saison. Et puis, on a ouvert la saison de tambour battant. Donc, on est très contents.
3: Il a une voix radiophonique. Hein.
0: Absolument. Ouais, tout à fait.
3: On va vous embaucher. Vous avez évidemment des plats emblématiques, des plats de famille, parce que aussi c'est l'odeur, vous travaillez beaucoup les produits de la mer.
4: Complètement, c'est quand même très identitaire à notre région, donc c'est vrai que on essaye à la fois de ressortir tous les légumes et les fruits qui peuvent sortir des terres qui sont quand même assez productives ici, mais aussi et surtout les produits de la mer. Et puis j'ai eu la chance de rencontrer quelqu'un qui est devenu un ami, qui est notre pêcheur attitré, qui s'appelle Mathieu Chapelle, et qui nous amène des poissons qui sont magnifiques, notamment le muge.
3: Le muge, qui est un poisson qu'on n'utilise pas souvent en dehors de la bouillabaisse, finalement.

0: Rémi.
1: Mais c'est pas pareil.
2: Je vous rassure, même si on y met du sel, c'est pas pareil.
1: C'est pas la même chose. Hein.
2: Non, mais bien sûr. Mais, mais l'avantage, c'est que ben, aujourd'hui, on est quand même pas loin. Et en une heure et demie de route, moi, j'arrive à rentrer chez moi assez régulièrement.
1: Ouais.
2: Donc, mais on a quand même... Enfin, on est quand même dans une jolie Provence et puis j'ai aujourd'hui du coup la possibilité de profiter des deux. Donc souvent je dis que moi je viens de la Provence Côte d'Azur, mais aujourd'hui j'habite dans la Provence de Marcel Pagnol.
0: Oui. Et d'ailleurs ça se ressent dans votre cuisine parce que j'ai goûté plein de plats puisque j'ai déjeuné au Achilles. Mm-hmm. Et là ce sont des petit plat à partager, c'est un concept très sympa, que je vous conseille.
1: On va y revenir dans un instant. Vous vous souvenez de ce qui s'est passé samedi dernier au Vélodrome à Marseille? C'était le concert Corse ou Mezzou, si vous y étiez. Vous l'avez vu sur scène, Francis Cabrel. Allez, on va frissonner une nouvelle fois sur la version Corse de Petite Marie. Cabrel qui chante en duo avec Affiletta.

0: tube qui prend une autre dimension dans sa version corse, Petite Marie de Francis Cabrel, en duo avec Affiletta.
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0: Nous sommes avec le chef Nathan Elouf et Véronique Dardoise. Oui. Avant de détailler un petit peu les ingrédients nécessaires pour réaliser donc ce muge de Méditerranée façon bouillabaisse.
2: Hein, oui.
0: Je voudrais juste avoir quelques précisions sur ce que vous nous avez emmené et que nous sommes en train
2: pâté en croûte.
0: De déguster. C'est le pâté en croûte.
3: Exactement.

0: Il est excellent, ce pâté en croûte.
1: Merci.
0: Qu'est-ce qui fait qu'on retrouve toutes ces saveurs à l'intérieur? Qu'est-ce qu'il y a exactement à l'intérieur? C'est facile de faire un pâté en croûte, d'ailleurs.
1: Alors, ce qu'il faut, c'est de l'amour, déjà.
0: Oui, dans un premier temps. Ouais, ça part de là.
2: De la patience et des bons produits.
1: Oui. C'est pas quelque chose de très compliqué. Mm-hmm. Après, il y a juste des recettes à bien suivre. Oui. Mais il y a plusieurs choses qui rentrent en compte, notamment la pâte. Il ne faut pas qu'elle soit trop friable. Mm-hmm. Là, en l'occurrence, bon, on a taillé plusieurs parts, donc c'est vrai qu'elle est un peu plus friable. Mais il faut une bonne gelée. Nous, on fait une gelée au Porto dessus.
0: Ah oui.
1: Et nous, on y amène du foie gras, on y amène du magret de canard, des riz de veau. On nourrit aussi beaucoup la chair.
2: Super bon. Ouais. À 10h du matin, c'est bon.
0: Ça, c'est un mélange de saveurs comme ça, qui vient titiller comme ça.
2: Et puis, il y a de la texture, c'est pas un truc. Enfin, il y a des morceaux.
0: Oui, c'est ça.
2: C'est important.
1: Mais oui, nous, on prend tous nos morceaux de viande qu'on va passer, nous, au broyeur. Et donc, ce qui fait qu'on a vraiment de la matière.
2: Dosé.
1: Exactement.
2: Le broyage. En tout cas, on s'est régalé, défaut de la bouillabaisse.
0: Et on va continuer à le
2: faire. Voilà. Alors, donc, que nous faut-il, chef, pour la bouillabaisse?
1: Alors, pour une bonne bouillabaisse, il faut des bons poissons, forcément. Des poissons de roche. Et les poissons de roche, généralement, sont rouges. C'est ce qui va donner aussi la couleur à la soupe. Nous, ici, on l'amène jusqu'à une sauce, mais normalement, c'est une soupe. Donc, on cuit simplement les poissons dedans avec de l'eau. Nous, on y met beaucoup de pastis aussi, forcément. Du fenouil. Puisque, en fait, on va s'apercevoir que la garniture aromatique, ce qu'on appelle la garniture aromatique, ce sont les légumes et tous les aromates qu'on va y mettre, est aussi important que les poissons. Donc, en poisson, il va nous falloir de la vive, du congre, du grondin. Ouais. On peut y mettre du Saint-Pierre. Après, vous pouvez y mettre un peu tous les poissons que vous voulez, sans mettre du poisson trop gras. Faut pas y mettre du saumon, ce genre de choses-là. Puis, de toute façon, on n'en a pas dans la mer Méditerranée.
0: Non.
1: Et après, moi, j'y mets beaucoup de fenouil, beaucoup de tomates.
0: D'accord.
1: Et vous pouvez rajouter un peu de carottes, un petit peu de céleri branche.
2: Oui, une branche de céleri, oui.
1: Voilà, ça sera pas mauvais si
2: vous misez. Et puis, des grains de poivre?
1: Du poivre,
2: du
1: poivre,
2: des béroses, des
1: graines de fenouil aussi, du fenouil séché. Moi, j'y mets du basilic. Vous pouvez y mettre de l'estragon aussi, un petit peu. De l'oignon, de l'ail. Il faut quand même que ça sente l'ail.
2: Un petit peu de romarin aussi.
1: Vous pouvez, mais alors faut y aller
2: mollo,
1: parce que le romarin, comme le thym, ça peut vite embaumer. Et c'est vrai que vous pouvez vite passer sur le goût du poisson.
2: On le mettra en garniture sur le dessus non cuit, frais.
1: Par exemple, la sortie du four comme ça.
2: Ouais.
0: Existe une recette unique pour la bouillabaisse, ou alors il peut y avoir des variantes?
1: Non, il n'existe pas vraiment de recette unique. La bonne recette, c'est la vôtre, en fait.
0: Ouais,
2: Y a la bouillabaisse du pauvre et la bouillabaisse du riche. Hein.
1: Oui, tout dépend des poissons que vous allez mettre à l'intérieur, c'est ça.
2: Parce qu'on peut faire une bouillabaisse avec pas grand-chose, et puis les poissons qu'on va ramener de la pêche si on a un petit pêcheur, et puis ou les arêtes qu'on a gardées d'un plat précédent, parce que ça aussi, là, c'est de la récup.
1: Bien sûr.
2: Vous les réutilisez, vous aussi.
1: Bien sûr. Nous, de toute façon, tous les poissons qu'on va lever, on les garde, soit on fait un fumet, qui va nous servir généralement à remouiller notre bouillabaisse. Soit on les utilise directement pour la bouillabaisse, et on les utilise. Et une chose qui est très importante, nous, sur notre recette à nous, c'est qu'on vient torréfier, un peu comme une viande, nos poissons.
0: D'accord.
1: Donc on vient saisir des sucs en fond de casserole pour donner un goût un peu plus profond à la bouillabaisse.
0: Alors, je vous posais cette question parce que nous allons solliciter celles et ceux qui nous écoutent ce matin, et leur demander leur recette de la bouillabaisse. Comment vous la faites? Comment vous la cuisinez? Comment vous la préparez à la maison? Quel est votre petit tour de main? Quelles sont également vos petites astuces? Parce qu'on en a tous.
2: Oui, bien sûr. Il y a la bouillabaisse qu'on fait dans les calanques avec juste ce qu'on a, dans les cabanons des calanques. Ça sent l'été, là. On y est.
0: En plus, avec les chaleurs.
2: Les pieds dans l'eau.
0: Absolument. Et des cadeaux également à vous offrir pour vous récompenser et pour vous remercier aussi, avec à l'occasion du Salon des Agricultures de Provence du 5 au 7 juin, un panier gourmand à gagner. Ce sera une cagette.
3: C'est vraiment la chaleur.
1: Ça peut servir pour la bouillabaisse.
0: Et absolument, ouais, c'est ça. D'où la confusion, je vous remercie de m'avoir rattrapé, Nathan, vous êtes vraiment extraordinaire. Donc une cagette constituée de produits de qualité, tout ça a une valeur de 100 €. Et nous rajoutons, à l'occasion de la fête des mères, ça c'est pour dimanche, un dîner spectacle pour 4 personnes en famille au New Cabaret à Mérague. Autant dire que nous vous gâtons ce matin, tout ça en nous donnant votre recette de bouillabaisse. 04 42 38 08 08. Et c'est Elodie qui vous accueille au standard. On se régale ensemble après le groupe ABBA. Rando dans un instant.
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0: Un grand classique dans le répertoire du groupe ABBA, c'était Fernando.
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0: Nous sommes avec Nathan Elol, le chef du restaurant Le Patio à Saint-Rémy de Provence, et Véronique Dardoise, responsable édition du Petit Futé Provence. Nous allons accueillir Jo, qui va nous proposer sa recette de bouillabaisse. Il nous appelle de Roquefort, la Bédoule. Bonjour Jo.
3: Et bonjour.
4: Bonjour Jo.
0: Bonjour. On vous écoute, alors, cette bouillabaisse.
3: Je vais couper le poste.
0: S'il vous plaît.
3: Deux secondes. Je coupe mon poste.
0: Nous sommes donc en direct de Roquefort-la-Bédoule. Jo va dans un instant couper son poste et va revenir vers nous pour cette recette
4: la bouillabaisse. Sa bouillabaisse.
0: Jo, le poste est coupé.
3: Ma bouillabaisse.
5: Voilà, ça y est, c'est fait.
0: Ah oui, c'est beaucoup mieux. C'est beaucoup mieux.
5: Ça y est.
0: Allez, on vous écoute. Vous êtes un spécialiste de la bouillabaisse, vous, Jo?
5: J'essaye.
0: Bon, c'est déjà bien d'essayer.
5: Voilà. Par contre, ce que je voulais dire au chef, c'est qu'il y a une charte de la bouillabaisse.
6: Ah oui, je sais. Oui. Mais vous avez, je vais même vous dire quelque chose. Vous avez le même prénom que le restaurant que tient ma tante aujourd'hui, qui s'appelle Chez Jo au Laillé, où on mange la bouillabaisse les pieds dans l'eau.
4: À quel endroit?
5: C'est bien ça.
6: À Cavalière, au Lavandou.
4: Ah bah oui.
5: À Cavalière, au Lavandou, c'est.
6: Exactement. Chez les Cunus.
4: Voilà. C'est pas loin de chez vous.
5: c'est pas près non plus. Hein.
0: Bon, vous avez une bonne adresse, Jo. Il faut y aller.
5: Oui,
0: d'accord.
5: Oui. Voilà.
0: On vous écoute.
5: Alors moi déjà, la veille, je fais un fond de soupe. Je prépare mon fond de soupe. Mmh. C'est-à-dire, je prends mes poissons de soupe, que je nettoie juste simplement, je les vide pas, je les laisse entier. Mmh. Je mets ça au fond de ma marmite, je mets de l'oignon, de la tomate écrasée, un bout de carotte, pas beaucoup, un bout de carotte, du fenouil, je pose mon poisson par-dessus, j'arrose avec de l'huile d'olive et un bon verre de pastis.
6: Vous pouvez même en mettre deux si vous voulez.
4: Oui, je suis d'accord avec vous, Nathan. Ça s'évapore, ça s'évapore.
6: Après, vous avez peut-être des grands verres aussi. Ouais,
0: soyez généreux sur le pastis.
5: Voilà.
0: À consommer avec modération.
5: Avec modération. Ouais. Je filme et je mets au frais toute la nuit. Le lendemain, je fais revenir mon fond de soupe. Une fois qu'il est bien revenu, je couvre à hauteur, un petit peu plus qu'à hauteur, et je le fais cuire. Une fois que c'est cuit, il faut 20 minutes à peu près. Au bout de 20 minutes, je passe tout ça à la passoire, à la main, en tournant. Une fois que j'ai fait mon fond de soupe, je prends des pommes de terre que je mets au fond de ma marmite. Je mets ma soupe et après, je mets mes poissons. Je mets mes poissons à pocher au dernier moment. Voilà. Au dernier moment. Et entre-temps, je fais la rouille. Alors. Pour faire la rouille.
0: Attention, parce que c'est la rouille qui fait débat, c'est ce que me disait Nathan Hello, le chef, Laurentine.
5: Alors, pour faire la rouille, d'abord, ce que je ne vous ai pas dit, c'est que j'ai pris des rougiers, des gros rougiers.
4: Ah,
5: je récupère les foies de rougier et je monte ma rouille avec les foies de rougier.
4: Oh, quel boulot.
6: Voilà. Et vous les gardez crues ou vous les faites cuire avant?
5: Non, je les garde crues.
6: D'accord.
5: Garde cru.
0: C'est une évidence.
4: Quand même.
6: C'est pour ça que je pose la question.
0: Garde cru, des fois.
5: Oui. Voilà. Donc et après, je sers ma rouille comme ça à mes amis.
4: Chef, Nathan.
6: Oui, bien sûr. Ouais, après, moi, il y a une chose que j'aime bien, mais c'est plus les souvenirs d'enfance. Mais c'est vrai que moi, j'aime bien en plus avoir des pommes de terre au four avec. Qui sont souvent au four à bois, en plus des pommes de terre qu'on cuit dans la soupe. Mais ça, c'est plus le côté gourmand qu'autre chose qui vient avec.
0: C'était le petit plus
5: du
0: chef.
5: Et donc, après, je sers ça avec des tranches. Je prends un petit peu du pain de campagne que je fais toaster. Alors, des fois, je le toaste à la flamme directement.
6: Oui, vous allez avoir un goût beaucoup plus grillé.
5: Voilà. Non, pas que ce soit plus grillé, mais ça donne ce petit goût de brûlé.
4: Oui, c'est bon. Je le sens d'ici, Jo.
6: Et un bon blanc aussi, non, quand même.
5: Pardon ?
6: Et vous buvez un bon blanc quand même avec aussi.
5: Ah, un bon blanc de cassis ou de la Bédoule.
0: Eh ben oui, voilà, on arrêtera là pour les vins.
4: En tout cas, c'est une jolie recette, merci Jo.
0: Merci de nous l'avoir offerte ce matin.
6: Beaucoup.
0: Et Jo, on n'oublie pas ce que chantait Fernandel pour la bouillabaisse.
7: Pour faire une bonne bouillabaisse,
5: il faut se lever de bon matin,
7: préparer le pastis sans cesse, raconter des blagues avec les mains. Les courageux prennent leur canne et vont eux-mêmes la pêcher. Mais le poisson passé ricane,
0: pas
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0: Et le refrain, que c'est bon la bouillabaisse. Que c'est bon la bouillabaisse.
7: Ah mon Dieu que c'est bon.
0: Merci en tout cas Dio pour cette recette. Vous gagnez ce panier gourmand à l'occasion du Salon des Agricultures de Provence. Et puis on vous inscrit sur la liste pour le tirage de vendredi avec Véronique Lopez. Un dîner spectacle pour 4 personnes au New Cabaret à Merargues. À bientôt Dio.
3: Et merci. Bonne journée à tous.
0: À merci vous également. Pour la recette. Dans la prochaine demi-heure, la recette de la bouillabaisse de notre chef et puis une nouvelle adresse testée par Véronique d'Ardoise.
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0: Bon, écoutez, on se mercredi, c'est peut-être l'effet de la chaleur, c'est calme partout hein, sur les routes et autoroutes de notre région. Il y a juste une petite difficulté sur la D4 en direction de la Valentine. Vous allez perdre 10 minutes sur votre temps de parcours habituel. Si vous avez d'autres infos routes à nous communiquer, 04 42 38 08 08. Vous pouvez également utiliser notre WhatsApp. Vous nous rajoutez dans vos contacts par ce même numéro de téléphone.
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0: Bon, ce n'est pas une surprise, on vous en parle, il va faire encore très chaud aujourd'hui. Et si vous décidez d'aller piquer une petite tête dans les bassins des piscines municipales de Marseille, je vous rappelle cette info, hein, trois d'entre elles sont fermées pour une durée indéterminée en raison d'actes de vandalisme. Il s'agit de la piscine Vallier, la piscine Louis Armand et la piscine La Castellane à Marseille.
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0: Et comme d'habitude, vos chansons préférées qui s'écoutent ici, voici Pascal Obispo et Lucie.

0: Pascal Obispo qui est de retour avec Héritage Volume 2. C'est un album construit autour de 13 duos inédits avec plusieurs grandes voix de la chanson française, dont Benabar, Francis Cabrel, Zazie ou encore Renaud.
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0: Et attention maintenant, les choses sérieuses arrivent. On va mettre à contribution notre chef pour cette recette de bouillabaisse.
2: De muge de Méditerranée.
0: De muge de Méditerranée, absolument.
2: En bouillabaisse.
0: Vous nous rappelez qui nous accueillons ce matin, s'il vous plaît?
2: Nathan Hélo, le chef des cuisines du Saint-Rémy.
0: Merci
2: à beaucoup. Saint-Rémy-de-Provence.
0: Absolument. On y va, chef? Bonjour. Comment ça va?
3: Très bien, vous.
2: Très bien. On s'est régalé en tout cas. Merci,
0: oui,
2: chef.
0: La recette.
3: Alors en fait, nous on est venu adapter, hein, donc forcément pour un restaurant et un restaurant gastronomique. Donc en fait, nous on vient faire une soupe de poisson, mais on vient chercher une sauce à la fin.
0: Oui.
3: Donc on va laisser cuire nos poissons et on va les travailler un peu comme un fond de viande. Mm-hmm. Et donc on va chercher une torréfaction de nos poissons et donc on va cuire notre soupe 1h30 à peu près. Et ensuite on va la passer, on va un peu la mixer justement pour mixer un peu ces chairs de poisson.
0: D'accord.
3: Et avoir quand même quelque chose qui est du corps.
0: Mmh.
3: Et puis on va la faire réduire tout doucement pour avoir un peu à l'image d'un jus de viande, un jus de poisson qui ait une certaine texture et qui soit assez soyeux.
0: Mmh.
3: Et on va venir accompagner tout ça avec des petites bites pommes de terre qu'on va cuire dans une eau safranée, des petites bites carottes qu'on va cuire dans un jus de carotte, puisque en fait en faisant des bites carottes, on va récupérer toutes les carottes et puis on va faire un jus centrifugé. Donc on va essayer de concentrer au maximum les goûts. On va mettre un petit peu de larme de fenouil, du fenouil un peu frais.
2: Larme de fenouil.
0: Mais là, c'est bien présenté.
2: Je vais vous dire quelque chose.
0: Oui.
2: Vous permettez, Nathan, que je vous coupe.
3: Je vous écoute.
2: Vous avez un côté, vous êtes poète, parce que les intitulés de vos plats sont merveilleux. Et surtout, chaque assiette qui arrive, c'est un jardin. C'est un paysage. Moi, j'ai mangé des trucs incroyables. Ouais. Je pensais que c'était des petits cactus, mais ce n'était pas des petits cactus. Mmh. Ou des figues de Barbarie. C'était délicieux.
0: Ouais.
2: Enfin, voilà. Donc, c'est vraiment un poète de l'image et des mots.
0: Et allez voir d'ailleurs sur le site avec les propositions et les différentes cartes.
2: Sur ma page Instagram, j'ai posté mon repas.
0: Nous en sommes où de la recette? Merci, Véronique Gardot.
3: On était sur la petite garniture
0: c'est
3: qui vient à côté.
0: Voilà.
3: Et donc, du coup, on a aussi voulu forcément... on ne peut pas parler de soupe de poisson sans évoquer la rouille.
0: La rouille.
3: Et donc, nous, alors, on ne fait pas la rouille traditionnelle. Justement, moi, ce que je cherchais à amener, c'était quelque chose qui soit très soyeux, très aérien, mais qui en même temps ne vous embaume pas toute la tout le palais pour continuer votre dégustation, parce que souvent une rouille ça va être très aillé et donc derrière vous pouvez ne plus avoir trop de goût. Et donc du coup là on vient avec un peu d'ail frais, mais aussi et surtout de l'ail confit. Et donc on fait confire notre ail et on va monter notre aioli avec l'huile d'ail confite qu'on va mettre en siphon. Donc vous allez avoir quelque chose de beaucoup plus aérien.
0: Bon, on viendra déguster cette bouillabaisse chez vous.
3: Avec grand plaisir.
0: Enfin, chez vous, au restaurant. Hein, pas chez
3: vous pouvez venir à la maison, mais bon, il va falloir qu'on prenne... on va faire ça sur un planning. Parce que...
2: Oui, c'est un peu serré quand même.
0: Parce qu'en plus, on sera 35 au niveau de l'équipe.
2: On risque d'être serré. Et je vous conseille aussi d'aller tester le rooftop, voilà, du
0: d'accord.
2: Saint-Rémy, parce que c'est un endroit super pour le soir. Il faut y aller le soir, parce que dans la journée, il fait un peu chaud. Et c'est bon, c'est beau. C'est tout.
0: Vous allez passer un
2: merveilleux
0: moment.
2: C'est une adresse du guide Petit Futé.
0: Oui, absolument. Merci beaucoup, chef.
3: Avec grand plaisir.
0: À très vite.
3: À très vite, j'espère.
0: Et vous revenez quand vous voulez. On va saluer également la personne qui s'occupe de la com chez vous.
3: Oui,
0: qui
3: Nathalie.
0: Est là. Nathalie.
2: Nathalie.
0: Ça va, Nathalie, tout s'est bien passé.
2: Nathalie Giraudon-Bobet, qui est donc l'agence Éclectique.
0: Parfait, voilà.
2: Saluons. Ouais. Bravo.
0: De jolies photos de cette émission également. Merci beaucoup, à bientôt. Demain, on va parler de confitures, les confitures Diablo. Alors, il s'agit de confitures artisanales et tout est fabriqué à Vidauban. Elle sera donc notre invitée dès demain à partir de 10h. Pour la musique, Sia dans un instant avec Gimme Love.
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0: Ici Provence, c'était Sia, il est 11h moins le quart.
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0: Véronique Dardoise qui teste de nombreuses adresses dans notre région, des adresses que l'on retrouve également dans le guide Petit Futé.
3: Tout à fait, des adresses d'ici et d'ailleurs.
0: On va rester à Saint-Rémy-de-Provence, nous y étions à l'instant avec notre invité. Vous avez testé pour nous la maison Lille Amand, connue surtout pour ses fruits confits. C'est pour cela dont vous êtes gourmande, ça, on
3: le sait. Oui.
0: Vous avez donc poussé la porte de cette confiserie artisanale et familiale, un savoir-faire autour de traditions provençales qui se perpétuent depuis pas mal de générations, 5 en tout.
3: Oui, 5 générations, effectivement, c'est en 1866. Que Marius Lille Amand, qui était pâtissier confiseur, il s'est installé à Saint-Rémy-de-Provence pour fabriquer d'excellents fruits confits. Alors l'affaire s'est transmise ensuite de père en fils, Georges, ensuite Robert, puis Pierre aujourd'hui, et la fabrique s'est agrandie avec un nouvel atelier, puis la gamme des douceurs s'est étendue au calisson, au sirop de fruits confits, aux confitures, bref, il y en a plein.
0: Alors laissez-moi imaginer, dès qu'on pousse la porte de la boutique, impossible de résister.
3: D'abord parce que la boutique est magnifique, c'est un véritable écrin pour des petits bijoux qui se dégustent. Alors au-delà de la technicité requise, c'est beau. C'est beau. Alors, notamment les fruits confits entiers, les ananas, par exemple, et les melons qui sont translucides. Il y a la lumière qui joue à travers. C'est magnifique. Mais je me suis contentée d'un ballotin avec un assortiment cerises, abricots, fraises, une tranche de melon, une tranche d'ananas, une petite poire. Un régal. Et puis, si vous voulez faire un cake, eh bien, vous trouverez aussi chez Lille Amand des barquettes de cerises confites ou bien des assortiments de fruits confits. Et puis, évidemment, il y a les calissons, j'adore, les orangettes, bien j'adore, sûr, je le sais, des sirops, des pâtes de fruits, des confitures. Et honnêtement, après avoir testé, difficile de repartir les mains vides. Et puis chez Lille Amand, on ne vient pas seulement acheter des confiseries, on vient aussi déguster un morceau de notre patrimoine provençal.
0: Pouvez-vous nous donner l'adresse, Véronique ?
3: 20 rue de la Commune, et puis aussi dans le guide Provence et le guide Alpi à Alcamargue qui sort bientôt.
0: Et on se retrouve demain pour une nouvelle adresse.
3: Tout à fait.
0: À demain. À demain.
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0: radio qui rime aussi avec ado.
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0: Vous allez comprendre avec Muriel Jordan qui s'arrête sur une tendance et un phénomène de société chaque jour. Alors ce matin, Muriel, vous allez nous proposer une nouvelle leçon de vocabulaire, donc ado.
3: Tout à fait, oui, histoire que vous soyez capable d'aller au bout d'une conversation avec vos enfants, vos petits-enfants ou votre neveu de 16 ans hein, qui parle tellement vite que vous avez l'impression d'avoir appuyé sur la touche de lecture accélérée hein, malgré vous. Le langage dans les cours de récré évolue très vite. Suivez-moi, je vous emmène devant un lycée pour tout savoir de ces expressions dont beaucoup viennent de l'autre côté de la Méditerranée. Expressions et mots qui mettent plus d'un adulte en difficulté hein. Ouais, on a entendu un jour quelqu'un dire « Pouh, c'est jeune, il se plus parler. T'en penses quoi, toi, jeune padawan ?
4: J'avais eu cette discussion justement avec ma grand-mère qui était un peu désolée de l'état d'évolution de la langue. Et moi, je trouvais que, en particulier le français, l'évolution de la langue, c'est surtout prendre des mots d'autres langues, donc en particulier de l'arabe et de l'anglais. Donc, dire c'est har en arabe pour dire que ça veut dire que c'est épicé, mais donc du coup, ça veut dire quelque chose de difficile. Ou alors, qu'est-ce qu'il y a d'autre en arabe ? Zehef, ça veut dire être énervé.
3: Les langues étrangères qui enrichissent les langues natales, c'est pas nouveau. Toubib, magasin, artichaut, maboule, chouïa, hasard, sirop, sofa, zéro. Tous ces mots n'ont pas eu besoin de visa pour entrer dans la langue française. Ils viennent du Maghreb. Et à ce sujet, pour mieux comprendre, je vous encourage à lire l'ouvrage du linguiste et lexicologue Jean Pruvot, Nos ancêtres, les Arabes, aux éditions Lattès. Il y retrace l'incroyable voyage de centaines de mots venus de l'arabe et qui sont passés dans notre quotidien sans qu'on en ait vraiment conscience.
0: Et puis Muriel, d'après les linguistes, ces nouveaux mots, ces expressions qui apparaissent portées par la jeune génération sont une bonne chose car ils permettent en fait à la langue française de rester vivante et donc en quelque sorte de se réinventer.
3: Oui, et certains mots resteront, d'autres tomberont dans l'oubli. En ce moment, une des expressions les plus courantes chez les ados, c'est la hesse. Qu'est-ce que ça veut dire ?
4: La hesse, c'est quand ça va pas. C'est la hesse, c'est compliqué.
3: Donne-moi un exemple, comme ça on comprend bien si on est largué.
4: Là, si le calcul diff tombe aux mines de Paris pour l'épreuve de maths 2, c'est vraiment la hesse. C'est vraiment la hesse.
5: C'est exactement ça.
4: C'est exactement ça.
3: Traduction, pardon.
4: Ah, pardon. Non, l'épreuve, là, on a une épreuve de maths pour intégrer les écoles d'ingénieurs des mines en particulier. Je veux juste pas que ce soit sur ce chapitre qui s'appelle le calcul diff. Parce que si c'est ça, c'est vraiment hard. Ce serait vraiment la hesse.
3: Et quand vous dites chez,
6: ça veut dire bien fait ça.
7: C'est pour narguer quelqu'un. C'est pour narguer quelqu'un ça. Genre il s'est gouré, tu veux te foutre un peu de sa gueule, bah du coup tu dis chez.
3: Voilà, hein, vous avez de quoi survivre ce soir à une conversation avec des ados. Alors je sais, c'est pas toujours facile, mais n'est-ce pas vivifiant que de découvrir comment notre langue évolue ? Allez, vous reprendrez bien encore un peu de langue sauce piquante, hein, parce que moi je vais revenir très bientôt pour une nouvelle leçon de vocabulaire.
0: Bien volontiers, merci beaucoup Muriel. Vous allez retrouver ces tendances en téléchargeant l'appli ici. 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

0: Ici, vos chansons préférées toute la journée avec Johnny Clegg et Savuka avec Assi Bonanga, Assi Leçon, pour vous faire jouer.
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0: je me suis dit comment faire la transition. Voilà.
2: Moi, ça m'épate.
0: Bravo. Oui. Thibaut Gaudry.
3: Oui, c'est moi.
0: Kalinicologue.
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2: 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Il est 11h. Les infos à Marseille en Provence, Laurent Lesseau, et un drame de la route hier soir à Fréjus.
5: Vers 22h40, un motard et sa passagère sont morts sur la départementale 559. Un automobiliste ivre a percuté leur scooter par l'arrière. Les deux victimes, âgées d'une soixantaine d'années, ont été projetées à une cinquantaine de mètres. Le chauffeur, lui, est légèrement blessé. Il est donc contrôlé positif à l'alcool. Il est en garde à vue. À Martigues, Naftachimie accepte de payer 1,2 million d'euros d'amende pour clore l'enquête ouverte après deux épisodes de pollution. En juillet 2018 et avril 2022, des fuites sur les installations de l'entreprise pétrochimique de l'Avera avaient provoqué des rejets de 50 tonnes d'huile de pyrolyse dans l'anse d'Auguette et la baie de Fos-sur-Mer, huile très toxique pour les organismes aquatiques. En plus de l'amende, Naftachimie devra indemniser les associations qui s'étaient portées partie civile, notamment France Nature Environnement. Ça y est, les grands rouleurs aux revenus modestes peuvent accéder à la plateforme en ligne pour demander leur indemnité carburant de 100 euros. Il faut pour cela prendre sa voiture pour aller au travail en parcourant au moins 30 km par jour aller-retour. Il faut aussi respecter un plafond de ressources. Demande à effectuer en passant par le site info.gouv.fr. Le tennis à Roland-Garros avec aujourd'hui le début du deuxième tour. Le français Valentin Royer affronte la légende Novak Djokovic. À suivre aussi le duel 100% français entre Hugo Humbert et Quentin Alice. Et puis c'est déjà fini pour Loïs Boisson. La demi-finaliste surprise de l'an dernier est sortie dès le premier tour, toujours pas bien remise d'une très longue blessure. Et puis cette bonne nouvelle, à Martigues, il est à nouveau autorisé de se baigner dans les plages de Sainte-Croix et de la Saulce. L'eau ne contient plus de traces de pollution bactérienne. Rappelons que les plages de Saussay, Cary et en Suez sont également ouvertes à la baignade.
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5: Et avec une eau à 20, 21, parfois 22 degrés, ça devient très agréable de se baigner. C'est pas trop froid, c'est pas trop chaud non plus. On s'en rafraîchit, c'est parfait, parce qu'il va encore faire plus chaud qu'hier.
2: Oui, on va facilement les pieds dans l'eau aujourd'hui. On aura quelques rafales, vent d'ouest cet après-midi à 40 km/h sur les temps de Berre, à la Sainte-Baume et les Monts Toulonnais. Mais effectivement, les températures vont approcher les 30 degrés en bord de mer, 26 à Marseille, 28 à Toulon. On attend 32 degrés à Aix, 35 degrés à Draguignan cet après-midi, 32 degrés également à la Motte du Caire qui inaugure au-dessus de Sisteron vendredi sa nouvelle aire de camping-car à la sortie du village. L'apéritif est offert et vous pourrez découvrir ce nouveau lieu tout équipé pour vos prochaines vacances. Risque allergique aussi élevé, les pollens de graminées, on est encore en alerte rouge dans la région. Et puis évidemment avec vous sur la route pour vous accompagner en cas d'incident ou d'accident. Ça se passe ici, 04 42 38 08 08 à 7h06. Pas de difficultés sur le réseau autoroutier. Soyez tout de même prudents sur la route. Et évidemment, pour le dispositif d'aide carburant, vous retrouvez tout ça sur ici.fr.
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2: Elle est ici, elle vous invite à danser, à respirer. Son album Cœur a été un immense succès. Voici Clara Luciani avec Ici Provence.

0: Inspirez, respirez, hydratez-vous. Il va encore faire très chaud aujourd'hui. Et ICI Provence est là pour vous accompagner en jouant ensemble au MEFI.
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0: On est des grands gourmands, Thibaut.
3: C'est vrai.
4: Hein, on a...
3: Vous dites ça à cause du pâté en croûte, voilà. À côté de nous, là.
0: Ouais. On vous invite d'ailleurs...
3: Éric Maron, il faut arrêter maintenant.
0: Si vous avez raté l'émission, on vous invite à réécouter tout ça. Il y a même la recette et tout sur ici.fr. Ouais. Vous avez le replay pour découvrir cette recette et la réaliser à la maison de A à Z.
3: Et sur le site, donc il y a un lien qui vous renvoie vers une imprimante 3D qui peut carrément vous... fabriquer un pâté en croûte identique.
0: C'est un gros mensonge.
3: Ça
0: commence.
3: Mais ce serait quand même génial.
0: Ça serait fou, hein.
3: On va y venir.
0: Ah, si on
3: va y
0: venir. Ça serait tellement bien. Venir, ouais. Après, vous pouvez aller avec votre pâté en croûte à l'hôtel, le grand hôtel Morias, cet hôtel familial qui vous accueille sur la plage de Cavalière. 3 jours, 2 nuits avec la personne de votre choix, avec la chambre vue sur mer, petit déjeuner inclus. Vous allez vous régaler sur place. Vous pouvez même y aller avec votre animal de compagnie, c'est accepté. Il y a les boules de pétanque à disposition à la réception gratuitement pour faire un petit coup de carreau, un petit coup de tu tires ou tu pointes, et après vous profitez du coin pour découvrir ou redécouvrir le Lavandou et ses plages magnifiques.
3: Ouais, on vous affirme plein de choses sur notre région, notre culture, notre patrimoine, sauf que l'un nous demand lequel, vous nous le dites. Si vous trouvez le menteur, vous marquez un point. Si vous en avez deux et seulement deux, vous êtes sélectionné pour le tirage de vendredi à 11h50 précise, et vous avez le droit de vous tromper une fois. Vous avez un joker. Bonjour, Graziella.
0: On a des personnages formidables.
3: Comment vous allez,
5: Graziella?
0: Graziella, vous avez une passion un peu... Ouais.
3: Elle collectionne les chiens.
0: Insoupçonnée.
3: Elle collectionne les bergers allemands.
0: Oui. Mais surtout les bergers allemands. Ouais.
5: C'est ça.
0: Comment ça se fait?
5: Ma vie, j'en suis à la 11e. J'adore tous les chiens, mais c'est vraiment des chiens fabuleux. Quoi. Ouais. C'est le summum des chiens.
3: D'accord. Oui, vous n'êtes pas très Yorkshire, tout ça, Yorkshire,
5: non,
3: caniche.
5: Non, d'ailleurs, souvent, ils sont hargneux, donc.
3: Oui, c'est vrai, en plus, c'est vrai. Ouais. Bon, Graziella, ça tombe bien, parce que à l'hôtel, là, au Lavandou, vous pouvez y aller avec votre animal de compagnie.
5: Oui,
3: de compagnie.
5: J'ai entendu, c'est top. Oh là là, trop top.
3: Voilà. Un seul, hein, 11,
0: oui,
3: non, non, 11,
0: pas 11
3: ça passera
0: ça
3: pas.
0: Passera pas.
3: Non, non, non, une meute de chiens, ça ne passera pas.
5: Ouais, oui.
0: Bon, on est à Néoul, entre Gare et Oul, Brignoles, Arc-Bruissane, Méhoun,
3: le Centre-Var. Quoi.
0: Voilà,
5: nous on est à Néoul.
0: Il y a quoi? Il y a une demi-heure, 40 minutes pour aller au Lavandou de Néoul?
5: C'est
0: vrai qu'il faut descendre. Vers Solies.
3: Il faut faire le tour un peu.
0: Ouais, c'est vrai.
3: Exact. Ça se mérite.
0: Oui.
3: La mer.
5: C'est ça.
0: Oh, oui.
3: Graziella, c'est votre première participation, mais je suis sûr que tout va bien se passer. On y va? On se lance? On se jette à l'eau?
5: Allez, on y va.
3: Allez, c'est parti. Une première affirmation, Kevin, qui nous emmène à Marseille.
0: Oui, depuis ce week-end, le centre de la vieille charité accueille ce que la mer garde. La mer, M-E-R. Une expo pensée comme une traversée collective des rives méditerranéennes. De ces deux villes, laquelle d'ailleurs n'est pas au bord de la Méditerranée? Parce qu'on vous fait deux propositions. Le Caire ou...
3: Le Caire?
0: Oui.
3: Le Caire, non, c'est Alexandrie qui est au bord de la Méditerranée.
0: Alors, le Caire, c'est au bord de la Méditerranée. Laquelle de cette ville n'est pas au bord de la Méditerranée?
3: Il doute, et vous avez entendu un petit accent de doute dans sa voix.
5: Ça se double vos voix.
3: Ouais.
5: Et le Caire, c'est ça,
3: ou Alexandrie.
0: Qui n'est pas au bord de la Méditerranée.
3: Voilà, laquelle n'est pas au bord de la Méditerranée?
5: Le Caire, je pense.
3: Vous pensez le Caire?
5: Oui.
3: Et vous avez rudement bien raison.
0: Calais-en-Jou, oui.
3: Bravo à vous. Effectivement, c'est pas du tout au bord de la Méditerranée. Alors, c'est pas très très loin quand même, mais, mais non.
0: Non, et puis c'est vrai qu'il y a effectivement le phare d'Alexandrie. Il y a
3: fameux,
0: des barracudas.
3: Le fameux, voilà, aussi, barracuda. Bon, allez, c'est parti pour la deuxième affirmation qui nous emmène toujours au bord de la Méditerranée, Graziella, mais au Lavandou.
0: Ah, ça, c'est plus près de chez vous, ça.
3: C'est au Lavandou que l'écrivain Raymond Radiguet écrira en 1922 une partie de son roman qui deviendra ensuite mythique. Et ce roman, c'était Le Diable au corps.
0: Non.
3: Si.
0: Mais non.
3: Eh ben si.
0: Mais non.
3: Ah puisque je vous le dis.
0: Mais pas du tout. Attendez, je connais une seule œuvre de Ratier,
5: moi. Je pense que c'est non.
3: Ouais. Mmh. Alors, Ratier, attendez quand même la proposition de Kevin.
0: Moi, je connais une seule œuvre de Ratier.
3: On va s'amuser.
0: Ouais. Et je peux vous la donner, ouais. C'est Sous le soleil de Satan.
3: Ah, oui, d'accord, ben voilà, c'est n'importe quoi. Pas du tout.
0: Mais si.
3: Sous le soleil de Satan.
5: Je pense que c'est non. Pas du tout.
3: Alors, vous dites le Diable au corps ou Sous le soleil de Satan ? Moi, je dis que c'est le Diable au corps.
5: Non, moi je pense que c'est l'autre. C'est...
3: Sous le soleil de Satan ?
5: Oui. Mmh.
3: Vous êtes sûr de ça ?
5: Au feeling.
0: Mais parfois le feeling fait tellement bien les choses, ouais. Ratiela. Ouais. Oh là ouais. Là. Ouais. Et arrêtons de penser toujours et pourquoi et ceci, patati patati. Bon, là non, effectivement, voilà, ça marche.
3: Et là non. Mais et là, bon. Non, c'était le Diable au corps.
5: Amen.
3: Sous le soleil de Satan, c'est un roman de Georges Bernanos qui a été adapté au cinéma d'ailleurs avec Gérard Depardieu et le Diable au corps a été aussi adapté au cinéma mais avec Gérard Philippe.
5: D'accord.
3: Et donc
0: Faut le Diable Gérard au corps pour faire les films.
3: Voilà, c'est ça. Et Raymond Radiguet, oui, il a écrit en partie du côté d'Arcachon, où il était en vacances, et puis ensuite, il est venu s'installer pendant quelques mois avec

0: C'est parce qu'on croit.
1: Bah oui, c'est vrai.
2: Bah vous peut-être.
0: Mais Carreau est un quartier de Saussay-les-Pins.
2: Pas du tout, pas du tout. Mais non, Carreau, c'est un quartier de Martigues. Certes, c'est à côté de Saussay-les-Pins, mais.
3: Je pense, oui, que c'est un quartier de Martigues.
2: De Martigues, bah oui, on est d'accord. On est d'accord, Graziella. Vous me faites confiance. Vous me faites confiance.
3: Allez.
2: Eh bien, vous avez raison.
3: Yes. Ah, je suis très contente.
2: Bravo.
3: Merci beaucoup, je suis trop contente.
2: Félicitations. Voilà. Bah, nous aussi, on est très contents pour vous. Hein. On préfère quand ça se passe bien pour les auditrices et auditeurs d'ici Provence. Hein.
3: Après, on ne peut pas tout connaître dans tous les domaines.
2: Non, bien sûr,
3: voilà.
2: bien sûr. Mais c'est très bien, vous en êtes très, très bien tiré. Bravo
3: je
2: à vous.
3: Merci infiniment.
2: Et gentil. On se retrouve peut-être vendredi, donc 11h50, hein, le tirage.
3: 11h50, très bien. Okay.
2: Notez-le bien et soyez bien au rendez-vous, au cas où.
3: Tout à fait.
0: Comment s'appelle votre berger allemand actuel? Graziella.
3: Athéna.
2: Athéna,
3: comme la déesse.
2: Comme la déesse. Ouais. Très bien. C'est
3: noté. Oui, elle est belle, elle est très jolie. Elle est à poils longs, la gueule noire, fauve et marron. Et elle a un an, elle fait 30 kilos.
2: Ah, déjà. Elle est toute petite.
0: Ah oui, c'est un beau bébé. Un an, 30 kilos. Ouais. Tout va bien.
3: Oui.
2: Ah bah oui, c'est une grosse bête quand même. Hein.
3: Elle est pleine pleine de bêtises, quoi, mais bon.
2: Ah bah c'est normal à cet âge-là.
3: Oh là là, oui, c'est terrible.
2: Bon, Graziella, on vous souhaite une belle journée à Néoul.
3: Merci beaucoup, je vous souhaite également la même. Est-ce que je peux passer un petit
2: bonjour? Mais bien sûr, allez-y.
3: Voilà, ben je fais plein de bisous et une douce pensée à mon beau-frère qui habite à Saussay-les-Pins. Il s'appelle Antoine, il se reconnaîtra parce qu'il est fidèle aussi de vos émissions.
2: D'ici Provence. Voilà. Eh ben, on le salue, on le salue. Et il n'hésite pas à venir jouer à l'occasion.
0: Il habite quartier de Carreau.
2: De Carreau, c'est ça,
3: oui, bien sûr.
2: Il assiste, le bougre.
3: Il habite à Saussay-les-Pins.
0: À bientôt, Graziella.
2: À bientôt, Graziella.
3: Merci infiniment. Hein. Bonne journée. Merci pour vos émissions.
0: Merci de votre fidélité à Ici Provence. Nous sommes là pour vous accompagner. Nous, on est au frais et vous aussi, faites attention hein, avec ces chaleurs caniculaires. Pensez bien à vous hydrater, à rester au frais, à passer du temps avec votre radio qui vous fait danser sur le tube de l'été. Voici Alex Warren, Fever Dream avec Ici Provence.

0: Ici Provence avec Alex Warren et le clip de Fever Dream vaut le détour. Paris Hilton, figurez-vous, fait une apparition très remarquée dedans. Est-ce que Aurore à Marseille va peut-être faire partie du prochain clip avec Paris Hilton? On le saura dans une minute, c'est notre prochaine candidate au MFI.
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3: C'est donc Aurore à Marseille, dans le 5e, qui va jouer avec nous au méfi. Aurore, vous connaissez bien Paris Hilton, hein, il paraît.
4: Oui, d'ailleurs, je vais jouer dans son prochain clip.
3: Ah, voilà, c'est bien ça, hein, c'est ce que disait les
5: rumeurs. C'est votre collègue d'ailleurs. C'est votre collègue Paris Hilton, c'est ça?
4: Oui, voilà, c'est ça, je travaille avec Paris Hilton, ouais. Elle a trouvé un boulot à Marseille.
5: Et c'est elle qui vous a dit de nous appeler pour jouer avec nous, c'est ça?
4: Tout à fait, c'est une grande fan du méfi.
5: Elle est trop sympa.
4: Elle m'a dit jouer aussi, et voilà.
5: Ouais. Ça devait être charmant avec son petit accent, là.
3: Bah oui, bah,
6: tu devrais jouer au méfi.
3: Bon, c'est n'importe quoi. Hilton comme c'est collègue de bureau, n'importe c'est vachement quoi. Sympa.
5: Les éditrices. Quoi, hein, Kevin?
3: Je disais avoir Paris Hilton comme collègue de bureau, ça doit être vachement
5: sympa. Dépend. Ça dépend dans quel état il est, quoi. Oui. Hein, c'est un peu ça le problème, quoi.
3: Bon, comment est Anne, surtout votre collègue de bureau à vous, Aurore?
4: Elle est super. Hein. C'est une super collègue.
5: Ouais.
3: C'est elle, bah, qui vous a
4: elle est pas
3: appelée.
4: Là aujourd'hui, malheureusement, mais elle me manque quand elle n'est pas là. Ouais.
5: Sinon, vous auriez pu jouer ensemble.
3: Bah, oui.
4: Tout à fait, mais je pense qu'elle m'écoute là, c'est pour ça que je dis que je l'aime beaucoup.
5: Bon.
3: c'est elle, racontez-nous, qui vous a dit de jouer au méfi?
5: Ouais.
4: C'est Anne.
5: Ouais. Et elle vous a vendu comment alors? Elle vous a dit quoi exactement?
4: Mais elle écoute beaucoup, beaucoup votre radio, donc du coup on l'écoute au bureau aussi.
5: Ouais.
4: C'est elle qui m'a fait découvrir, je vous l'avoue.
5: Ok.
3: Ouais. Génial, ça.
5: Voilà. Ça sert à ça, les collègues aussi.
3: Bah ouais.
5: Bien, bien sûr, à partager ses bons plans.
3: Si vous gagnez, vous partez en week-end.
4: On travaille aussi, hein, je vous rassure.
5: Bah oui, bah oui, bien sûr. Aurore, on n'en doute pas. On n'en doute pas. Surtout que le patron ou la patronne écoute peut-être. Donc
4: voilà, ça s'embête. Tout le monde nous écoute, donc je fais très attention à ce que je dis.
3: Mais alors, Aurore, si vous gagnez cette semaine, vous partez avec Anne?
4: Mais tout à fait.
3: Ah,
4: c'est prévu.
3: Génial. Ouais. Hey, trois
5: c'est
3: jours
5: chouette,
3: de nuit au Lavandou entre copines
5: c'est
3: de bureau.
5: Oh, ouais,
3: ça serait parfait. Classe,
5: ça, ça serait parfait.
4: Ouais,
5: en plus,
4: éclaté.
5: Et les petits déj, les pieds dans le sable. Hein.
4: Ah ouais, ça, j'ai regardé les photos. Ouais,
5: vous avez vu? Vous avez vu? Ah, ouais. Puis le coin est magnifique. Hein. Franchement, le Lavandou, c'est super.
4: Ouais.
5: Tous les environs, il y a des super balades à faire. En plus, là, d'ici quelques jours, l'eau va être à 34, donc ça va vraiment être.
3: C'est trop chaud.
5: Ça va être absolument
3: c'est pas
5: parfait.
3: Bien, non,
5: ça va être
3: bien,
5: parfait.
3: C'est trop chaud.
5: Oui, c'est vrai que c'est un peu chaud. Bon, on n'y est pas encore, Aurore, au Lavandou.
4: Ouais, non.
5: Il va falloir déjouer nos mensonges, ok?
4: D'accord.
5: On y va,
4: écoute.
5: Aurore?
4: Je vous écoute.
5: Avec une première affirmation, c'est parti. Ouais. On retourne sur la Côte Bleue. On
3: oui.
5: était tout à l'heure.
3: Pour votre première participation,
5: on va pas très loin de la Côte Bleue.
3: Mais oui. On vous emmène à la foire agricole de Gignac-Lanerte. Mmh. C'est samedi.
5: Ouais.
3: Le tunnel de Lanerte est l'un d'ailleurs des plus longs tunnels ferroviaires entièrement situés sur le territoire français.
5: Mmh.
3: Il fait même le plus long du monde lors de sa construction.
5: C'est vrai.
3: Puisqu'il mesurait 7452 mètres.
5: Ouais, alors là, par contre, il ne faut peut-être pas exagérer non plus quand même. C'est vrai qu'il est très long, mais enfin. Non, c'est 4633 mètres, non 4 km et 633 mètres, pour être précis. Ce qui est déjà pas mal.
3: Si vous aimez la précision,
5: c'est déjà pas mal.
3: Écoutez.
5: Non, parce que là, ce que vous proposez, c'est presque le double. C'est énorme, vous vous rendez compte?
3: Ah, mais c'est énorme, et c'est pas rien.
5: Aurore connaît
3: c'est le tunnel
5: sûrement,
3: de Lanerte, c'est chez nous.
5: Oui, mais enfin, Aurore connaît sûrement bien la Côte Bleue, et elle se doute bien que c'est pas possible qu'il soit aussi long, ce tunnel.
4: Alors, j'aime beaucoup la Côte Bleue.
5: Mmh.
4: J'adore prendre le train de la Côte Bleue.
5: Ouais. Mmh.
4: Mais je vous avoue, je sais pas trop, mais je pense qu'il est vraiment très long.
5: C'est
4: donc
5: vrai
4: je
5: qu'il
4: dirais
5: est
4: la
5: long,
4: première
5: ouais.
4: proposition, 7000, je sais plus combien vous avez dit.
5: 7452, c'est
3: ouais.
5: énorme quand même, Aurore.
3: Oui, mais
4: ça fait 7 km à peu près.
5: Ouais,
4: mais
5: voilà.
3: Il est long, ce tunnel. Il est très très long, ce tunnel. Il est peut-être un peu trop long.
5: Ouais,
3: d'ailleurs,
5: trop long, vraiment trop long. Ouais. C'est vraiment trop long. C'est 4633 mètres. Aurore. Désolé. Et alors, plus de joker, mais c'est pas fini, Aurore. Hein,
4: ouais,
5: vous avez votre joker. Hein. Oui, il a vraiment été le plus long du monde. Hein. Donc, au moment de sa construction, c'était à la fin du 19e siècle. On on enchaîne sur la deuxième affirmation. Ce dimanche, c'est la fête de la jeunesse qui va se tenir dans le village de Signe. Alors, on est du côté
4: dans
5: de...
4: Dans le village de, pardon ?
5: De Signe. On est dans la Sainte-Baume, là. Il va y avoir tout un tas d'activités pour les jeunes. Ça va être très, très sympa. Ce petit village de Signe qui a eu autrefois un maire très célèbre. Et ce maire, c'était Jacques-Yves Cousteau. C'est quoi ce...
7: Oh là
5: en plus,
7: là
5: postillonner
7: là
5: sur la bonnette, c'est pas sympa pour les collègues qui vont suivre.
7: Quelle méconnaissance totale alors, de l'histoire. Ouais. Monsieur Gautry, mais vous n'avez pas honte, enfin.
5: Ouais. Quelle
7: mais
5: dignité.
7: Signe a eu comme célèbre maire autrefois Paul Ricard.
5: Paul Ricard.
7: Paul Ricard a été maire de Signe.
5: Du pastis, Ricard.
7: Exactement.
5: Le monsieur du pastis,
7: le monsieur du circuit automobile, et c'est lui.
5: Ah oui, d'accord. Oui.
7: Okay. Paul Ricard a été maire de Signe.
5: Non, c'est Cousteau. Vous savez, Cousteau, dans sa jeunesse, a beaucoup frayé dans la région.
7: Oui, mais c'est loin de la mer, Signe.
5: Et alors
7: Cousteau, qu'est-ce qu'il aurait fait tout là-haut?
5: Enfin, il n'y avait pas que la plongée dans sa vie. Il avait d'autres passions, alors. Ah, et notamment la nature.
7: Ah ouais?
5: Et oui.
7: Vous en pensez quoi, vous, Aurore?
4: Moi, je pense que c'est Monsieur Ricard.
7: Monsieur Ricard
4: de Signe, oui.
5: Ah ouais, le monsieur du passé.
4: Oui, je ne vois pas Cousteau
5: Ah,
4: je ne vois pas Cousteau maire, ni dans la région. Donc, je dirais plutôt Monsieur Paul Ricard.
5: Et c'est une excellente réponse, Aurore. Bien vu. Effectivement, c'était bien Paul Ricard qui a été maire de Signe pendant quelques années.
7: De 72 à 80.
5: Précisément. Je crois que Jacques-Yves Cousteau a vraiment vécu dans la région. Alors à Sanary, enfin un peu plutôt sur la côte, évidemment, comme le disait et Kevin, un peu à Marseille, à Sanary. Et c'est sur le littoral de notre région qu'il effectuait ses premiers tests de son scaphandre. Bon. Tout se joue sur la dernière affirmation, Aurore. Ah bah oui, vous avez peur, c'est normal. Mais je suis sûr que ça va bien se passer. Kevin.
0: 7e édition de la Foire au Vin, ce samedi au cœur des Halles de Gémenos. On est à quelques kilomètres d'Aubagne. Gémenos, où se trouve le plus haut sommet des Bouches-du-Rhône. Il culmine à 1042 mètres d'altitude. Et ce plus haut sommet des Bouches-du-Rhône, c'est le pic de Bretagne.
5: De Bretagne Bah oui, bien sûr. Eh ben oui. Évidemment, oui. Non, c'est vrai que dans la Sainte-Baume, le pic de Bretagne, ça me semble tout indiqué.
7: Parce qu'en paraît-il, la légende raconte qu'on voit la Bretagne tout là-haut.
5: Oui, puis il y a des druides, tout ça, enfin bon, bref, dans les grottes. Le fameux pic de Bertagne, Aurore, évidemment, le pic de Bertagne.
4: Vous n'êtes pas gentil avec moi.
5: Bah si, moi je suis gentil puisque je vous donne la bonne affirmation. C'est Kevin qui raconte n'importe quoi, le pic de Bretagne. Je vois pas ce que la Bretagne viendrait faire là-dedans.
7: Paraît-il que là-haut, on voyait les dolmens.
5: Les
7: alignements de Carnac.
5: Les nuits de brouillard.
7: Oui, bon, c'est une légende après.
5: Non, Aurore, vraiment, faites-moi confiance.
4: J'ai peur du piège, mais c'est vrai que Bretagne, ça me semble bizarre, donc je dirais plutôt Bretagne.
5: On part sur Bretagne.
7: Le pic de Bretagne, plus haut sommet des Bouches-du-Rhône, à 1042 mètres. Eh bien oui, Aurore.
4: Ah, génial. C'est un qui va être fier de moi.
5: Ouais, c'est vrai qu'il y avait un petit piège. Bravo, vous n'êtes pas tombé dedans. Félicitations, effectivement, c'était bien le pic de Bretagne qui culmine à 1042 mètres. Bravo à vous, Aurore. Vous êtes sélectionné pour le tirage de vendredi à 11h50.
4: Super, on croise les doigts.
5: Et puis Anne aussi, j'imagine, qui nous écoute certainement et qu'on embrasse aussi. Belle journée à vous.
4: Je t'embrasse aussi. Merci beaucoup, bonne journée.
5: À très vite. Au revoir.
0: 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Et pour la musique, voici Étienne Dao.

0: Vos chansons préférées sont ici, avec votre radio locale, ici Provence, 11h32, l'infotrafic. Pas de difficulté à vous signaler sur le réseau autoroutier, ça circule bien aux entrées et sorties de Marseille, Toulon et Dax. Sachez que les stations Total Access maintiennent un prix de 1,99€ pour l'essence, mais la station service la moins chère dans les Bouches-du-Rhône, par exemple, c'est le Super U de Saint-Zachary, à 1,92€ pour l'essence ce matin. Dans le Var, le gasoil est à 2,027€ au Super U de Pierrefeu du Var. Voilà, vous avez toutes les infos en téléchargeant l'appli ici ou sur ici.fr avec le prix des carburants mis à jour régulièrement dans notre région. Et on compte évidemment aussi sur vous sur nos réseaux sociaux.
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0: Ça aussi, ça se fredonne tout seul avec Ici Provence évidemment. Voici Ross Ramazzotti.

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0: Nous sommes à Toulon, chez Fabrice, qui va jouer pour la première fois afin d'offrir à sa femme un séjour de 3 jours et 2 nuits. Dans un hôtel familial sur la plage de Cavalière, petit déjeuner inclus, accès direct à la plage avec ses eaux limpides. Face à vous, les îles d'Or, Porquerolles, Porquerolles, l'île du Levant, le wifi gratuit, la blanchisserie, l'animal de compagnie accepté, les boules de pétanque à la réception gratuite pour se faire une partie. Eh, ça, c'est pas un bon week-end que vous allez passer, Fabrice.
3: Bonjour Fabrice.
4: Allô, bonjour, oui. Oui, c'est un bon week-end.
3: Ouais, c'est pas mal, hein. Sur le papier, c'est intéressant.
4: Oui, sur le papier, c'est exactement, c'est intéressant. Maintenant, il faut le gagner.
3: Ouais. Vous, comment s'appelle votre femme ?
4: Christine.
3: Christine, elle nous écoute là ou pas du tout ?
4: Oui, elle nous écoute, elle est à côté de moi.
3: Ah, elle est à côté de vous, très bien. Bah, vous savez que vous pouvez jouer ensemble, elle a le droit de vous souffler des bonnes réponses. Hein.
4: Oh, oui,
3: oui.
4: Elle est bonne.
3: C'est aussi un jeu d'équipe. Eh oui.
4: Il y a pas de problème.
3: On mise tout sur votre collectif, Fabrice. Et Christine, vous êtes déjà allée au Lavandou ?
4: Oui, on connaît le Lavandou.
3: Oui, j'imagine. Toulon, en plus, c'est pas loin. On est quoi au Lavandou, on est à quoi ? 3 quarts d'heure à peu près ?
4: Oui, tout cassé, 3 quarts d'heure.
3: Ouais, 3 quarts d'heure.
4: Après, tout dépend de la circulation.
3: Quand oui, c'est eh ben, voilà. C'est sûr problème. Que le 15 août, c'est pas la même, ouais.
4: C'est ça.
3: Alors que là, aujourd'hui, là, si vous partez, là, par exemple, après avoir raccroché, vous y serez assez vite. Bon, en tout cas, le tirage, vous le savez, c'est vendredi. Hein.
4: Oui.
3: Ouais. Avec, vous avez droit à un joker, ça vous le savez aussi.
4: Oui.
3: Ouais. Bon, je vois que vous êtes un auditeur attentif.
4: Oui, je vous écoute assez souvent.
3: Ouais. Bon, première participation donc pour vous. On espère que tout va bien se passer. On se lance, Fabrice ?
4: Ah ben on y va, on va y aller.
3: Première affirmation, en avant. On parle de Pagnol, Kevin.
0: Avec Angèle de Pagnol, c'est la randonnée théâtrale que la compagnie Dans la Cour des Grands vous propose cette année. C'est en ce moment d'ailleurs dans les collines d'Allo, au-dessus de Marseille. Angèle, un film de Pagnol où Fernandel incarne un valet de ferme. Ce valet de ferme, Fabrice, il s'appelle Antonin.
3: Non, pas du tout. Vous l'avez vu, Fabrice ou Christine, le film Angèle de Pagnol ?
4: Oui, on l'a vu.
3: Ouais.
4: Mais c'est sur appelé maintenant.
3: Et Fernandel, il s'appelle Saturnin dans le film. Il s'appelle pas Antonin.
0: Saturnin ?
3: Oui, Saturnin.
0: Mais non, mais Saturnin, c'est
3: quoi ?
0: Une loi dans le dessin animé, Saturnin.
3: Oh là là là là là là. Mais vous avez vraiment de très vieilles références qui ne sont même pas de votre âge en plus. C'est ma génération, ça.
0: Alors, vous en souvenez alors ?
3: Presque.
0: Vous savez que c'est pas la bonne réponse.
3: Oui, mais c'était Saturnin quand même. Le film de Pagnol est antérieur à Saturnin, loi.
0: J'ai rien compris.
3: Oui, bon, bref. Fabrice a compris, lui. Il sait que c'est Saturnin. N'est-ce pas, Fabrice ?
4: Oui, c'est Saturnin, je pense.
3: Et vous pensez bien, Fabrice. Effectivement, c'est Saturnin, le prénom de Fernandel dans ce très beau... C'est un des plus beaux films de Pagnol, d'ailleurs. Angèle, tiré d'une histoire de Giono. Justement, Giono, il va en être question dans l'affirmation suivante, Fabrice. Ce samedi, c'est la fête de la Saint-Pancras à Forcalquier. Il y aura notamment un feu d'artifice samedi soir, n'importe quoi.
0: Vous en avez prévu en ça... plus, Thibaut ?
3: Non, mais c'est avec tous ces ponts, l'ascension, ouais, tout ça. Bah, on ne sait plus où on est.
0: On est mercredi aujourd'hui.
3: Oui, oui, bien sûr. Non, c'est samedi soir, le feu d'artifice à Forcalquier. N'y allez pas demain soir, vous serez très déçus.
0: Il n'y aura pas grand-chose.
3: Forcalquier est sa région où fut tourné par Jean Giono un film qui s'appelle Crésus, avec là aussi Fernandel. Et Fernandel, dans ce film, il incarne un valet de ferme, comme dans le film, comme dans Angèle.
0: Ah non, il incarne un berger dans Crésus.
3: Un berger allemand ?
0: Oui. Mais non.
3: Non ?
0: Un berger avec des brebis, des moutons.
3: Ah oui, d'accord.
0: Un berger.
3: Oui, un berger comme ça, oui. Non, c'est un valet de ferme. Fabrice.
4: Moi, je dirais un berger.
3: Un berger ? Christine est d'accord ?
4: Oui, berger,
3: oui. Oui, elle est d'accord, Christine.
4: Ah oui, elle est d'accord.
3: Elle est d'accord, Christine. Christine est d'accord. Et vous avez bien raison d'être tous les deux d'accord, puisque c'est une excellente réponse. Effectivement, il était berger dans Crésus. Notre cher Fernandel. Bravo. à vous, Fabrice.
4: Merci, bravo.
3: Félicitations, et bravo à Christine aussi, puisque vous avez joué en équipe. Bon, bah, c'était une formalité, cette première.
4: Oui, c'est une formalité. Ça a été
3: patinant un peu. Oui. Non, mais il a fallu donner de votre personne.
0: C'est toujours plus facile quand on écoute. Hein. Une fois qu'on y est, après, ça devient beaucoup plus compliqué.
3: Ouais, il y a toujours un peu de stress. Ouais. Non, bravo à vous. Vous êtes sélectionné pour le tirage donc de vendredi 11h50. Soyez bien au rendez-vous.
4: D'accord.
3: Et belle journée à vous, Fabrice.
4: Merci.
3: Et à très bientôt. Au revoir.
4: Au revoir.
0: 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Et pour la musique, dans une minute avec Ici Provence, c'est Julien Clerc.
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0: Mais pour l'heure, jouons au Méfi.
2: Bonjour Sabine.
0: Une habitude du
3: Méfi.
2: Mais ça fait longtemps. Ça faisait longtemps.
3: Bonjour à tout le monde. Ben oui, mais je ne suis pas la seule. Hein. J'essaie.
2: Vous laissez votre place aux autres, c'est sympa. C'est trop sympa,
3: ben oui,
2: Sabine.
3: Parce qu'il y a tellement de monde. Hein. Voilà.
2: Ouais.
3: Puis là, aujourd'hui, je suis arrivée. Alors, je suis contente de vous avoir.
2: Mais ben, aussi.
3: Et j'aime beaucoup votre voix.
2: C'est très gentil.
3: Vous avez une belle voix.
2: Elle est toujours aimable. Elle parle de moi, hein, Kevin. Ah ouais. Ne vous enflammez pas. Hein. Ne vous enflammez pas.
0: Hein. On est. Alors.
3: Kevin aussi, mais.
2: Non, mais moins.
0: J'ai compris. Rappelons tout de même Sabine.
2: Là, c'est préférence, Sabine, elle est comme ça.
0: Sabine, vous habitez à Rennes.
2: Alors, elle pourrait le garder pour elle, hein, mais non.
0: Ça suffit, oui. Oh.
3: Oui.
0: Sabine, vous êtes dans un coin magnifique, au-dessus de Manosque, quelques kilomètres du Colorado provençal. Sur Saint-Michel-l'Observatoire, le Luberon.
3: C'est magnifique.
2: À la croisée des chemins.
0: Exactement.
3: Ah oui, c'est superbe. Et puis, on a un temps, un ciel magnifique, un ciel bleu. Superbe. Ouais.
2: Alors c'est vrai qu'on a tendance, quand on parle du Vaucluse et plus particulièrement du Luberon, c'est vrai qu'on pense à Gordes, à tous ces coins-là, à tous ces villages très, très célèbres.
3: Oui.
2: Mais on a tendance à oublier quand on va ensuite en direction des Alpes de Haute-Provence que ce coin-là aussi est absolument magnifique. Beaucoup plus secret.
3: Oui, et puis quand même, il y a un peu moins de monde.
2: Oui, voilà, moins de monde.
3: De l'autre côté.
2: Et voilà, c'est ça, parce que les gens ont tendance à aller aux mêmes endroits, en fait, à se concentrer sur les coins connus et oublie d'autres coins qui sont tout aussi jolis.
3: Oui, c'est magnifique, la citadelle de Sisteron, de Fort-Calquier, en fait, c'est magnifique. Tous ces coins, ils sont magnifiques. Mmh. Hein.
2: Et le Lavandou, c'est pas mal non plus.
3: Oh, oui.
2: Hein
3: ah, oui. Ben, oui. Ben, toutes les régions sont belles, hein, finalement. Ouais. L'été, on est bien, même dans un trou, on est bien.
2: Dans une grotte.
3: Oui, mais oui,
0: Sabine.
3: C'est rafraîchissant.
0: Sabine, nous vous rappelons le principe des affirmations. Oui. L'un vous ment, l'autre dit la vérité. À vous de marquer au moins deux points. Voici notre première affirmation, Sabine.
2: Vous qui êtes une spécialiste de dinosaures, ça va sûrement vous intéresser.
3: Dinosaures, je ne l'ai pas oublié. Ouais, mais ça, c'était de la préhistoire, c'était pas de l'histoire, parce que vous avez dit je pars sur l'histoire, mais pas sur la préhistoire.
2: Eh bien là, on part sur la préhistoire.
0: Exactement.
2: C'est pas de bol.
3: Vous allez mettre un dinosaure ou quoi?
2: Qu'est-ce que vous voulez que je vous dise, Sabine? C'est le hasard. C'est incroyable. C'est un signe.
0: Sabine.
3: Oui.
0: À Vitrolles,
2: alors,
0: terre de dinosaures, c'est un rendez-vous familial gratuit. C'est ce samedi pour s'émerveiller, apprendre, partager une expérience unique au cœur du stadium de Vitrolles, avec des ateliers, des mascottes, des animations gratuites. Mais dites-nous d'ailleurs, quelle est la taille des dents des Tyrannosaurus rex? Figurez-vous que la taille d'une dent, elle est un peu plus grande qu'une main. Une dent, ça fait une main.
2: Un peu plus grande qu'une main? Non, de la taille du petit doigt d'une main. C'est déjà pas mal.
0: Non.
2: Ça fait déjà une belle dent.
0: Un T-Rex?
2: Oui. Ah oui.
3: Un T-Rex? Je demande à mon mari un T-Rex. Est-ce qu'il a une dent plus longue ou plus grande?
2: Vous demandez au dinosaure?
3: Il m'a encore posé une question sur les dinosaures. Mais il m'en veut.
0: Alors, est-ce que la dent de T-Rex est plus grande qu'une main ou de la taille d'un petit doigt de la main, Sabine?
3: J'en sais rien.
2: Allez au pif.
3: Allez, je dirais la plus petite.
2: Le petit doigt de la main?
0: Le petit doigt de la main?
3: Oui.
0: Non, il fallait faire confiance. Oh. Décidément.
2: C'est un peu plus grand.
0: Ces questions sur les dinosaures.
2: Demain,
3: à lire que j'ai répondu à toutes les questions qu'il y avait avant
2: Pagnol,
3: Et vous allez me poser une question sur un dinosaure.
2: Vous allez voir, on va se rattraper sur la question suivante. Alors c'est super, hein, Vitrolles carte de dinosaure. Donc c'est ce samedi au stadium, c'est gratuit. Il va y avoir des paléontologues, enfin plein d'animations. Ça va être vraiment génial pour vous et vos enfants. Alors, pas pour vous, Sabine,
3: non, on a compris. Non, j'ai pas d'enfant.
0: Vous nous emmenez à Marseille, Thibault ?
2: Oui, avec le festival littéraire Aux les beaux jours, qui revient pour une édition anniversaire ambitieuse, 80 événements, 9 lieux emblématiques, des grands entretiens, des concerts dessinés, du cabaret, un livre-jeu. Bref, n'en jetez plus. Parmi les invités, il y a Vincent Delerme, le chanteur, qui en 2004 interprétait une chanson sur les filles de...
0: De
2: 1973.
0: Non.
3: Ah oui.
0: Non, 1976.
2: Non, 73.
0: Non, c'était les filles de 1976.
2: Non, mais non. 73, que lui, il est de 73. Donc, il a fait une chanson sur les filles de 73, de sa génération. Soyez logique. Très jolie chanson, d'ailleurs.
0: Vous nous la chanterez, si vous
2: voulez. Oui, bah oui, je vous la chanterai, bien sûr.
0: Alors,
2: avec les bonnes paroles.
3: 73, parce que je sais pas. Je sais pas.
2: Ouais.
3: Au feeling. On m'avait posé des questions.
2: Au feeling. Oui, Sabine.
3: C'est ça.
2: C'est bien ça, les filles de 73. Ouais. Chanson de Vincent Delerme.
3: 23 ans.
2: Ouais. Et puis, à l'époque, il disait qu'elles ont aujourd'hui 30 ans. Bon, aujourd'hui, elles en ont 50. Hein. Oui, on a tous.
3: Et moi, j'en ai 73.
2: On a tous pris 20 ans. Ça ne s'entend pas, ça.
0: Jeune encore.
2: Ça ne s'entend pas.
0: Sabine.
3: Oui.
0: Vous allez donc faire face à notre dernière affirmation.
3: Bon, c'est pas
2: un
3: dinosaure. Hein.
2: Non, il n'y a pas de dinosaure.
0: Cette fois, on va évoquer deux concerts illuminés, une expérience inédite dans le cadre majestueux du Théâtre Romain de Fréjus. Vous allez vivre deux grandes soirées musicales, vendredi et samedi, avec pas mal de gospel. Le Théâtre Romain de Fréjus, baptisé François Léotard.
2: Non, Philippe Léotard.
0: Ah non, François Léotard.
2: Ah non.
0: Vous confondez.
2: Philippe Léotard. Non, c'est vous qui confondez. C'est Philippe Léotard, c'est le comédien. François Léotard, c'était le politique. Pourquoi ils auraient appelé un théâtre François Léotard.
0: C'est
2: le comédien, Philippe Léotard.
0: Mais non, c'est François.
2: mais c'est pas la peine de dire François, non, ça ne change rien au problème. Philippe Léotard, le comédien, oui. C'est logique.
0: Oui. Et François Léotard, il a été maire de Fréjus.
2: Oui, et alors
0: il a droit à savoir son monument aussi.
2: Oui, mais c'est un théâtre. Il n'était pas comédien, François Léotard.
0: J'en sais rien.
2: Que je sache. Moi, je vous le dis.
0: Qui faisait du théâtre amateur.
3: Moi, j'ai dit Philippe parce que je ne sais pas du tout. Voilà, je réponds encore au hasard. Et c'est pas ça.
2: Mais si, c'est ça.
3: Ah, super. Ah, je suis contente. Youpi.
2: Oui.
3: Contente.
2: Non, il n'y avait pas de piège. C'était tout à fait logique. Ils ont baptisé le théâtre du nom du comédien Philippe Léotard et non de son frère.
3: Oui, parce que j'en avais entendu parler, mais il y a longtemps. Mmh. Longtemps, vous en aviez parlé à la radio, mais il y a très longtemps.
2: Oui, il y a sûrement un moment.
3: Oui.
2: Bravo à vous, Sabine.
3: Oh, merci beaucoup.
2: Vous en êtes bien tiré, malgré les dinosaures.
3: Oui, la prochaine fois, plus de dinosaures.
2: Non, mais c'est incroyable. En plus, c'est vraiment le hasard, quoi. C'est vraiment le hasard.
3: Hein, et puis, vous savez, moi, j'en croise pas tous les jours. Je vais pas mesurer les dents.
0: À bientôt, Sabine.
3: Oui, je vous remercie.
2: Merci
3: une bonne
2: à vous,
3: journée.
2: Sabine.
3: Et
2: belle
3: vous
2: journée.
3: Êtes toujours formidable.
0: C'est vous
2: on essaie.
0: Formidable.
2: À samedi, peut-être. À vendredi, je veux dire. Non, samedi, on sera en week-end.
0: Perdu cette semaine, Thibault. Perdu. En tout cas, dans 5 minutes.
2: J'ai vraiment un problème de positionnement.
0: C'est l'actu local.
2: Ouais.
0: Et pour la musique, c'est Santa qui arrive. Allez, on se remet de nos émotions.
2: On fait comme ça.
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0: Ici Provence avec Santa, elle qui a signé le dernier hymne des Enfoirés. 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
0: 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Il est midi. Les infos à Marseille en Provence. Florent Lesseau, il y a un choc d'une violence inouïe hier soir à Fréjus.
2: Un motard et sa passagère sont morts dans des conditions effroyables, Marie-Lène Hotman.
3: Oui, il est 22h40, les deux victimes roulent à vitesse normale. Ils circulent sur la départementale 559 quand une voiture percute leur scooter à l'arrière. Le choc est si violent que le motard et sa passagère sont projetés à une cinquantaine de mètres. Tous les deux avaient une soixantaine d'années. Le chauffeur, lui, s'en sort. Légèrement blessé. Son test d'alcoolémie est positif. Il a été placé en garde à vue.
2: Marie-Lène Hotman pour Ici Provence pour ces deux morts à moto, donc hier soir à Fréjus.
0: Eux sont soupçonnés d'avoir volé 15 singes écureuils au jardin zoologique de la Lande des Morts.
2: Trois suspects comparaissent aujourd'hui et demain devant le tribunal correctionnel de Toulon. Parmi eux, deux Marseillais de 19 et 30 ans, originaires de la cité La Sauvagère, dans le 9e arrondissement. Les singes avaient disparu en pleine nuit fin janvier 2024. Seuls 5 d'entre eux ont été retrouvés. Les 10 autres ont probablement été vendus par les voleurs.
0: Une étape importante dans la réforme de la loi sur la fin de vie.
2: Le volet visant à améliorer l'accès aux soins palliatifs vient d'être publié au journal officiel. Le texte vise à garantir l'égal accès de tous à l'accompagnement et aux soins palliatifs, donc avec l'ambition de garantir un meilleur accès à ces soins sur tout le territoire.
0: Les grands rouleurs aux revenus modestes peuvent désormais accéder à la plateforme en ligne.
2: Pour réclamer leur indemnité carburant de 100 euros. Deux conditions à cela, respecter un plafond de ressources et prendre sa voiture pour aller au travail en parcourant au moins 30 km par jour, aller-retour. Une demande à effectuer en passant sur le site info.gouv.fr. info.gouv.fr. À propos de carburant, Total Énergie poursuit son plafonnement des prix au mois de juin et le groupe renouvelle aussi son opération prix unique pour les week-ends de la fête des mères 30-31 mai et de la fête des pères 20-21 juin. À ces dates-là, ce sera 1,99€ maxi le litre d'essence et 2,09€ pour le diesel.
0: Florence, 27 mai 2026 sera probablement la journée la plus chaude jamais enregistrée en France à cette période de l'année.
2: Avec cette vague de forte chaleur exceptionnellement précoce, 13 départements de l'ouest du pays sont placés en vigilance orange canicule, de la Normandie à la Gironde, en passant par la Bretagne et la Charente. En Provence, chez nous, les températures montent aussi d'un cran, jusqu'à 37 degrés à l'ombre prévue cet après-midi dans les Alpilles, et jusqu'à 38 degrés demain dans tout l'ouest des Bouches-du-Rhône, mais aussi dans le centre Var. Des précisions apportées ce matin par Paul Marquis sur Ici Provence, le prévisionniste expert de la météo du 13 et du site Imétéo Service insiste sur le caractère hors norme de la période que nous vivons.
4: Ces températures qui, même en plein été, seraient largement au-dessus des moyennes de saison, alors qu'on n'est que effectivement le 27 mai, donc c'est comme assez interpellant sur l'épisode qu'on vit actuellement. C'est historique, parce que en fait, du coup, c'est très très précoce, on n'est effectivement que fin mai, on n'avait jamais forcément eu des températures aussi élevées à l'échelle nationale pour une fin mai, on va approcher les 40 degrés à l'ouest dans les deux prochains jours, donc c'est comme excessivement élevé. Avoir des nuits tropicales, donc température supérieure à 20 degrés la nuit, en mai, c'est comme tout à fait anormal et assez inédit, et c'est pareil pour le maximal. Même si on est habitué à cette chaleur, on n'est que fin mai, donc c'est vraiment beaucoup trop tôt et nos organismes ne sont pas encore forcément préparés à ces fortes chaleurs. Donc il y aura un avant et un après mai 2026, que du coup la climatologie française est totalement rebattue pour un mois de mai. Donc on voit que l'été grignote du terrain sur le printemps, également sur l'automne. Donc oui, le climat effectivement change rapidement et ce qu'on pensait impossible il y a encore 15-20 ans devient possible. Donc effectivement, dans les prochaines années, on aura sans doute encore des phénomènes inédits et potentiellement assez extrêmes, même en France. Oui.
2: Paul Marquis de la Météo du 13 au micro Ici Provence de David Ossiou. Interview complète sur ici.fr. Bonne nouvelle avec ces fortes chaleurs à Martigues. Il est à nouveau autorisé de se baigner dans les plages de Sainte-Croix et de la Saulce. L'eau ne contient plus de traces de pollution bactérienne. Rappelons que les plages de Saussay, Carry et Ensuesse sont également rouvertes à la baignade. Et puis le tennis à Roland-Garros avec le début du deuxième tour aujourd'hui. Le français Valentin Royer affronte la légende Djokovic. Djokovic. À suivre aussi le duel 100% français entre Hugo Humbert et Quentin Alice. À Roland-Garros, il fait très chaud aussi, chez nous aussi, Kevin.
0: 36 voire 37 degrés dans les Alpilles cet après-midi. Soleil et ciel bleu. Le vent d'ouest soufflera également sur les temps de Berre, la Sainte-Baume et les Monts Toulonnais. Des rafales à 40 km/h. 26 degrés à Marseille, 28 à Toulon, 32 degrés à Aix, 35 à Brignoles, où jusqu'au 7 juin, le service urbanisme est fermé au public les jeudis après-midi et les vendredis matin. Vous avez les horaires d'ouverture sur brignoles.fr. 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
6: Bonjour la France, comment ça va la France qui a chaud de partout? Hein, comment ça va Éric Bastien?
7: J'ai chaud de partout, mais un petit glaçon comme ça, c'est pas désagréable. Petite citronnade, petite mentalo.
6: Oh là là, mon Dieu, ne m'en parlez pas. Alors, je vous rappelle que toute la semaine, nos candidats vont s'affronter pour aller en finale. Vendredi, le premier prix. Il s'agit d'un week-end exceptionnel à Autun, à l'occasion d'Augusto Dunum, le rêve du roi.
7: Un week-end. Parler latin, vous.
6: Bah, écoutez, je tente. Le rêve du roi, c'est pour deux personnes. Votre radio ici et l'office de tourisme du Grand Autunois Morvan vous invitent à partir à l'occasion, je le rappelle, du rêve du roi Augusto Dunum, de découvrir la très belle ville d'Autun, son musée, le site archéologique du Mont Beuvray, le château de Couches, le transport est compris, et puis surtout, vous dormirez deux nuits à l'hôtel de la gare, vous aurez les petits-déj, les déj, les dîners, mais le climax du séjour, c'est vendredi soir.
7: Oh là là.
6: Mais oui, la nuit tombe, le théâtre dans Antique d'Autun s'illumine et ça devient la scène de l'un des plus grands spectacles historiques de France. Bref, ce week-end monumental n'attend que vous. Et si vous ne gagnez pas ça, qu'est-ce qu'on gagne?
7: Mais écoutez, vous parlez d'histoire et c'est toute l'histoire de Joe Malongo qui se raconte à Autun.
6: Oh mon Dieu.
7: Oui, vous avez tous connu Autun, Augusto Dunum. Vous connaissez le Puy du Fou, vous ne connaissez pas le Puy de Malongo.
6: Ah non, je ne connais pas. Non.
7: Le Puy de Malongo avec tous les habitants du village de Joe Malongo qui se sont réunis sur l'histoire du café. L'histoire.
6: Eh ben.
7: Ouais, 32 personnages, 32 dosettes.
6: Oh là là là là.
7: Six rôles principaux des verres en verre. Et l'histoire de Joe Malongo dans le Puy de Malongo, c'est une cinécénie à découvrir.
6: Celui-ci. Allez, on accueille Véro et Christophe, nos deux candidats du jour. Bonjour les amis,
7: bonjour.
6: Comment ça va?
8: Bonjour.
6: Alors,
9: bonjour à tous.
7: Bonjour.
6: Véronique, tu joues avec ici Loire-Océan, tu as 63 ans. Tu habites à La Chapelle-sur-Erdre.
8: Exactement.
6: Comment que ça s'appelle les habitants de La Chapelle-sur-Erdre?
8: Les chapelains et les chapelaines.
6: Oh ouais, on oublie le Erdre quoi. Bon, donc.
8: Ouais, mais l'Erdre, c'est une rivière qui passe tout près et qui est, selon François 1er, la plus belle rivière de France.
6: Bah, tu vas nous envoyer une photo de ce petit endroit. Alors, tu es remariée à Pascal, vous avez trois enfants chacun. Bah, dis donc, ça fait des grosses tables à Noël, ça.
8: C'est ça, ouais.
6: Hop, hop, hop.
7: Pourquoi remarier?
6: Bah pourquoi?
8: Parce que je me suis mariée une fois. Non.
6: Mais t'es bête ou quoi?
7: J'ai cru que c'était marié plusieurs fois avec Pascal.
6: Oui, d'accord. Allez, tais-toi, ne m'interromps pas pour
8: homme,
6: dire
8: c'est
6: des.
8: Un homme, c'est
6: non.
8: Un homme.
6: Oui, je sais que c'est un homme. Et en plus, c'est Eric, tu sais, bon, c'est compliqué.
8: Ouais,
6: hein. T'as compris que c'est pas tous les jours facile. Hein.
8: Ah bah oui. T'imagines, ouais.
7: Bon, j'ai d'autres infos inutiles, je lève la main. Hein.
6: Voilà, c'est ça. Alors, tu as deux petites filles, Lisa et Lilou.
8: Oui, et j'ai aussi trois beaux petits-enfants.
6: Oh.
8: Elliot, Eden et Soline.
6: Eh ben ça c'est bien. Et alors, Sambaye, le 1er juin, c'est la quille. Ah là là là là là là là. Retraite le 1er juin.
7: Oh là là.
6: Ah bah dis donc.
7: Elle est déjà partie à la retraite, je crois.
6: T'es partie à la retraite ou comment, qu'est-ce qui se passe?
7: Si, il y avait
8: rien. Moi j'étais un peu en vacances avant, alors je me suis habituée.
6: Ah bah
8: vite,
6: voilà.
8: Hyper, hyper vite.
6: Bah tu m'étonnes. Dis donc, t'as bossé 42 ans pour les impôts.
8: Ouais.
6: Il était temps. Il était temps de raccrocher, ça fatigue les impôts, on n'en peut plus.
7: Il reste quelques jours d'ailleurs là.
6: Ouais, en plus.
8: Il reste quelques jours pour faire déclaration. Pour faire déclaration,
7: bien sûr,
8: mais les impôts, c'est toute l'année. Il y a plein de revenus.
7: Oh là là, mais arrêtez.
6: J'ai découvert la taxe de balayage, je m'en parlais même pas. Alors, je te raconterai. Dis donc, en plus, petite, tu voulais être chercheuse ou pilote de ligne, quel est le rapport?
8: Je pilote une équipe et puis je cherche les fraudeurs.
6: D'accord, ok. Bon, j'adore ton optimisme. Alors, ma petite chérie, on va gagner. On va tenter de gagner tout de suite le premier point. Tiens, je te mets une chanson de Jacques Brel.
10: Ne me quitte pas.
6: Une chanson qui te donne la patate,
7: oui.
6: La pêche.
7: Ouais.
6: Ça, allez.
7: C'est le son du trésor public qui lui fait passer un message.
6: Ça, c'est la déclaration.
7: Ne me quitte pas.
6: Alors, écoute bien. Il paraît que cette chanson, Ne me quitte pas de Jacques Brel, c'est la chanson préférée des Français. C'est vrai ou faux? Top chrono, 5 secondes.
8: C'est faux.
6: Bah, t'as bien raison, pas du tout. C'est pas du tout ça. C'est Mistral gagnant de Renaud, qui est une des chansons préférées des Français. Et donc, la carrière de Renaud, hein, il vient de fêter ses 50 ans. Ta-ta-tam. Donc, Véro, premier point pour toi.
7: Eh bien, écoutez, Christophe nous a déjà quittés. Christophe a fait forfait, je vous jure. On n'a plus Christophe.
6: C'est une blague.
7: Non, non, c'est pas une grave. On est en train de le rappeler, Christophe. Alors, je vais vous parler un petit peu de lui.
6: Raconte-moi, qu'est-ce qu'il fait dans la vie, la
7: Écoutez, il est avec ici, Roussillon. Ça sent bon le sud. Déjà, ça, on aime. Il a 37 ans, Christophe. Il habite à Saint-Estève. C'est dans les Pyrénées orientales. Alors, Christophe, tu es paxé à Jade? Oui, tout à fait. Oui, j'ai rencontré Jade un jour, comme ça, sur la route. Mais je peux vous faire les deux personnages. Il a deux garçons. Eden, 10 ans. Nino, 5 ans. Et on va écouter un petit extrait d'Aya Nakamura, parce que sa chérie l'appelle Doudou, comme dans

0: marqué qu'il a un chien. Qu'est-ce que c'est comme modèle?
1: Il est là. Bonjour Christophe.
2: Bonjour.
1: Alors,
2: désolé.
1: Fais pas des frayeurs comme ça, dis donc. Toff. Bon, allez, t'inquiète. J'étais en train de dire que t'habitais à Saint-Estève, t'étais paxé. T'as un chien. Alors Valérie demandait, c'est quoi comme chien que tu as?
2: Exactement. J'ai un berger blanc croisé avec un Akita.
1: Alors, je vois pas du tout. Tu vois qui tu vois, toi, Valérie?
0: Un berger suisse.
2: Un berger suisse, exactement, et l'Akita.
0: Je vois très bien ce que c'est.
2: C'est un chien japonais.
1: D'accord.
0: C'est très beau. Je veux une photo de ce chien tout de suite sur mon portable.
1: Christophe est militaire. Ah, qu'est-ce que tu fais? Tu es quoi comme exactement dans l'armée?
2: Je suis gendarme, exactement.
1: T'es gendarme.
3: Que des gendarmes.
1: Moi, je trouve qu'on est pas mal. Hein. Entre une future retraitée des impôts du centre public et un gendarme, on est un peu contrôlé. Et...
0: On a intérêt à bien fermer nos gueules.
1: Faire gaffe à ce qui se passe aujourd'hui. T'es gendarme, alors t'es quoi? T'es gendarme avec la moto, la voiture, tu fais quoi comme...
2: Non, je suis en départemental, j'accueille les personnes, les premiers secours, les premières urgences, le premier intervenant.
1: Ok. T'as toujours voulu faire ça? Généralement, quand on est gendarme, c'est un truc qui vient depuis l'enfance ou rien à voir avec toi?
2: Non, rien à voir. J'avais pas spécialement d'idée quand j'étais enfant. Je voulais juste être heureux dans ce que je faisais.
1: Heureux. Et là, t'es heureux en tant que gendarme.
2: Oui, oui.
1: Bon,
2: oui.
1: Alors, super. Allez, Christophe, c'est quoi ton grade avant de jouer?
2: Adjudant.
1: Adjudant. Adjudant Christophe. Nous allons jouer pour tenter de marquer un premier point avec un extrait. Et nous partons en Thaïlande avec des moines. Des moines qui ont construit un temple entièrement avec des bouteilles de bière. Est-ce que, mon adjudant, c'est vrai ou faux? Top chrono, 5 secondes.
2: Que je dirais vrai.
1: Tu as raison, le Wat Pama Chedikhu en Thaïlande, c'est surnommé le temple d'un million de bouteilles. Il a bien été construit par des moines. Il y a 1,5 million de bouteilles de bière recyclées. Alors, on ne sait pas si c'est eux qui les ont bu, mais en tous les cas, ça existe pour de vrai. Ça te fait un premier point. Bravo, Christophe.
0: Allez, un point Véro, un point Christophe. Et là, tout de suite, on va partir avec VIP.
1: Ouais, comme vous êtes VIP. Vous.
0: Ah, tu parles d'une VIP.
1: Ouais, quand même un peu.
0: Vous écoutez ici Françoise Hardy, VIP, tout ça rime. On vous aime, à tout de suite.

0: Françoise Hardy.
1: VIP, moi je travaille avec une VIP tous les jours au quotidien. C'est un vrai bonheur de travailler avec une VIP comme toi, Valérie.
2: Mais je...
1: 5 gardes du corps quand tu arrives.
2: Ah ouais, ça j'adorerais.
1: Un cercle comme ça, tu es entouré, en plus des gens, des impôts qui te contrôlent.
2: Oh là là, c'est magnifique, des VIP, gendarmes, quoi. Tout quoi. Bien, allez, Véro, un point, Christophe, un point, on reprend la compète.
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2: Alors, quand même, comme je raconte toujours tout à mes auditeurs que j'aime, sachez que depuis samedi, j'ai ce qu'on appelle un limbago, un mal de dos, et j'ai une ceinture. Et il se fout de ma gueule en permanence que je suis au ralenti.
1: Pas du tout.
2: Je peux pas bouger trop. Dès que je bouge, j'ai un coup de poignard. Tout le monde connaît ça.
1: Vous êtes en 33 tours.
2: Bah oui, bah excusez-moi, j'ai très très mal au dos.
1: Passé en 78, essayez quand même, je sais pas, ou en 45.
2: La vieillesse est un naufrage.
1: On a inversé les rôles, Valérie. On a commencé il y a 2 ans ensemble. C'était moi l'hypochondriaque.
2: Ah, je suis pas hypochondriaque.
1: 2 ans après, c'est toi qui es malade.
2: Ah, je suis malade, mais je ne suis pas hypochondriaque. Moi, sinon, je serais pas là, je serais
1: dans
2: mon lit.
1: Venez masser, Valérie.
2: Bien sûr. Alors, Véro, ma petite Véro chérie, il paraît que tu adores la déco.
4: Ben ouais, j'adore la déco, bien sûr.
2: Il paraît que tu maroufles.
4: Je maroufle. J'adore la tapisserie. Je viens de refaire une chambre magnifique.
2: Oh, à quelle couleur, je peux savoir?
4: Alors, en fait, c'est pour le petit dernier de Pascal qui habite à Marseille. Et quand il est parti, il a demandé une chambre qui ressemble à Marseille. Donc, forcément, il y a du bleu.
2: Eh oui.
4: C'est la mer, le soleil et tout. Ah non, il y en a un peu moins, quoi.
2: Bon, et tu fais de la peinture aussi?
4: Ouais.
2: J'aime tout ça. Ah, ça c'est bien, mais par contre c'est pas...
1: Excusez-moi de vous interrompre à nouveau, mais on parle de peinture, de déco.
2: Non, tu vas arrêter.
1: Non mais nous sommes d'accord, c'est le retour de déco
2: on
1: sur M6.
2: Sait pas. Alors, Véronique, il paraît que c'est ton jardin en revanche qui c'est Pascal qui s'occupe de ton jardin.
4: Ah bah ouais, c'est mon chéri qui s'occupe du jardin, Pascal. Il a un jardin magnifique, il a des fleurs. En plus, il est tellement romantique, il me ramène des petits bouquets de fleurs régulièrement. Mari, il faut un prince charmant, hein, sinon ça vaut pas le coup.
2: Oui, c'est vrai, je suis assez d'accord avec toi.
4: Hein, bon, voilà.
2: Et il paraît que, dis donc, la cuisine, bon, bah, il paraît que t'es un peu une top chef et que tous tes potes te réclament des cannelés.
4: Ça c'est sûr.
2: Mais à part
4: les cannelés de Véro.
2: Ah là là, les cannelés de Véro. Mais alors, c'est quoi, quand tu leur fais un plat principal, tu leur fais quoi comme plat salé?
4: Ah, bah, ça dépend de la saison, ça dépend du jour. Alors, on peut faire des bobotis.
2: Ouais.
4: On peut faire du poisson avec de la mangue.
2: Oh mon Dieu. Bon, arrête-toi, là, j'ai faim. Oh là là là, j'en peux plus.
1: Excusez-moi de vous interrompre à nouveau, mais c'est sur M6, Top Chef, je crois. Meilleur pâtissier. C'est pas sur cette chaîne, vous êtes de retour à la rentrée pour déco? Excusez-moi, hein, vous posez la question un peu tous les jours, mais vous me répondez jamais, donc...
2: Ce que je ne sais pas. Alors écoute, Véro, voici ton deuxième point qui va arriver. Je vais te mettre une très belle chanson.
0: Oh,
2: mon bateau. J'adorais cette chanson. Alors, écoute bien. Sur un voilier, il paraît que la baume, c'est le petit mât à l'arrière du bateau.
4: La baume,
2: est-ce que c'est le petit mât?
4: Non.
2: Ah bah non, elle me dit faux. Bah t'as bien raison, allez hop là.
4: Non.
2: Et non, bien sûr, t'as raison, c'est faux.
4: On n'est pas loin de la mer.
2: Eh oui, la baume, c'est la barre horizontale fixée au mât qui maintient la grand voile. Voilà, bon, bah écoute, 2 points pour Véro.
1: Christophe, qui a déjà un point, avec ici Roussillon, à Saint-Estève. Christophe, qui est militaire, qui est gendarme, qui est adjudant, jeune, il a fait du rugby, Christophe. Bah, t'étais à quel poste?
5: Oh, j'ai...

0: Oui, t'as l'honneur.
1: Ah, t'as l'honneur. Alors, tu joues encore ou tu as arrêté ou...
0: Ouais. Non, j'ai arrêté depuis quelques années maintenant. Place aux jeunes.
1: Ah, t'es supporter du club local?
0: Ouais, supporter de l'USAP et des Dragons Qatar.
1: Et bah voilà, ils sont quoi? C'est quoi en termes de championnat, de classement? Comment ça se passe pour eux?
0: Malheureusement, l'USAP est en top 14, qui représente l'élite du rugby français, et ils sont avant-dernier.
1: Voilà. Montala, on sait comment ça se passe dans le milieu du...
0: On va croiser les doigts.
1: Bon, Christophe.
0: Et les Dragons font pas très...
1: Ouais, c'est pas mieux.
0: Pas une très belle entame de saison également.
1: Ils sortent pas beaucoup de flammes en ce moment, quoi. Voilà, c'est ça.
0: Exactement.
1: Bon, alors Christophe, lui, ne bricole pas du tout. Donc Christophe est parti de ceux qui pourront regarder... Nico sur M6 la rentrée. Tu jardines pas non plus. Est-ce que t'as une qualité?
0: Moi, c'est la cuisine.
1: Eh ben voilà, la cuisine.
2: Bah attends, c'est bien la cuisine.
0: J'adore cuisiner.
2: Moi, j'adore les mecs qui cuisinent. Je trouve ça hyper sexy.
1: Allez, Christophe, on se met au fourneau. On met le petit tablier. Qu'est-ce que tu nous prépares là? Allez.
2: Arrêtez, j'ai faim.
0: Boule de picoulate.
1: Qu'est-ce que c'est?
2: Hein?
0: Alors, c'est une spécialité catalane. C'est de la viande, des boulettes de viande hachée avec de la chair à saucisse. Des épices, de l'ail, de l'œuf, tout ça mijoté avec de la tomate, des oignons. Et un accompagnement avec des pompettes de la mort et des petits haricots ou des pommes de terre.
1: Okay, okay.
2: Comment ça s'appelle le truc avec les escargots, la catalan, où tu mets dans la cheminée?
0: La cargolade.
1: La cargolade.
2: Voilà.
1: Ça aussi, c'est une spécialité catalane.
2: Bah oui.
0: Exactement, avec une petite aioli.
1: Oh, l'arrêtez, mais arrêtez.
0: Et alors, c'est le péché mignon.
1: Attends, Valérie, elle va adorer. Sa spécialité aussi, sera mon dernier mot, c'est la paella. Toi qui vas souvent en Espagne.
2: Bah oui.
1: Il adore faire la paella.
2: Ouais, c'est bien. Bah, de toute façon, le pays catalan, les gars, on est juste à côté. Hein.
1: Allez, jouons avec cette question. Extrait.
3: Elle vend des
2: capotes.
1: Décidément, la tactique du gendarme avec Bourville, les crayons avec Bourville. On est Bourville aujourd'hui. Hein. Avant les gommes, on effaçait les crayons avec de la mie de pain. Vrai ou faux? Top chrono. Avant les gommes, on effaçait les crayons avec de la mie de pain.
0: Alors je vais dire
1: vite.
0: Je vais dire vrai.
1: Ouais, attention, vraiment, on le prend, mais sur 5 secondes, hein, pas après. Oui, c'est vrai, tu as raison, avant l'invention des gommes, on utilisait bien de la mie de pain pour effacer les traces de crayon de papier, parce que c'était humide, c'était souple, et voilà, ça absorbait le graphisme sur la feuille.
2: Allez, 2 points Véro, 2 points Christophe, et là, tout de suite, vous écoutez ici. Et on est parti avec les frérots de la Vega, ça sent bon les vacances. Sweet darling, vous écoutez ici,
1: ouais,
2: on vous aime,
1: on
2: à
1: est
2: tout
1: tranquille.
2: De suite, voilà. J'ai vu

0: papa.
1: Ouais, c'est fin juin la fête des pères. Parce que c'est papa, papa, papa, papa. Donc c'est fin juin la fête des pères. Voilà. Merci aux frérots de la Vega de nous le rappeler.
2: Voilà, frérot de la Vega, jingle.
1: Suite d'arrivée.
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2: Non, mais Véro est d'accord avec moi. Hein, on n'en peut plus de ces vannes.
4: Non,
1: la direction voilà, m'a demandé si j'avais un auteur. Quand même.
2: Non, mais tu peux pas couper la parole des gens. On l'a déjà dit. On en a déjà parlé.
1: Oui,
2: donc
1: vrai.
2: On est d'accord, Véro, on n'en peut plus.
4: Ouais, on est d'accord. Et on est complètement d'accord. C'est la team
2: plus,
4: Véro.
2: Voilà, et en plus, il te coupe la parole. Donc, tu as.
1: Mais c'est un spectacle à rentrer.
4: Aucune éducation. Aucune éducation.
2: Aucune. Voilà. Qu'est-ce que tu veux que je te dise? Alors, tu aimerais déjeuner avec Bruce Springsteen?
4: Ah ouais.
2: Ah ouais, le boss.
4: Au moins le boss.
2: Bah évidemment, qu'est-ce que tu parlerais de quoi avec le boss?
4: Peut-être pas des États-Unis et de leur état aujourd'hui.
2: Ah bah non, tu vas nous lui faire faire
4: un... Oui, il va nous péter un câble.
2: Ah, là.
4: Ouais, je sais pas, ta rencontre avec Barack...
1: Ses impôts.
2: Oui, d'accord.
4: Il n'y a pas que ça dans la vie.
2: Non mais je te jure, j'en peux plus de lui. Bon ma chérie, on va jouer, comme ça il ne va pas nous couper la parole pendant qu'on joue.
4: Ouais.
2: Je n'en peux plus. Alors, c'est le quiz musical. Je vais
4: t'en
2: te mettre...
4: as plein le dos, non? T'en as plein le dos.
2: Ah bah, t'as compris pourquoi j'ai une ceinture et que j'ai un lumbago, tu comprends maintenant.
4: Voilà.
2: Alors, je vais te faire écouter deux artistes l'un après l'autre et tu vas essayer de me dire qui chante. Écoute bien le premier artiste. Là.

0: Sinatra.
1: Alors, tu me dis Frank Sinatra?
0: Ouais.
1: Et non, c'est Nat King Cole. Ah, eh oui, Nat King Cole. Alors, bon.
0: Ah ben Sinatra, il a repris, non?
1: Bah Sinatra l'a repris, mais peut-être en concert. Mais là, c'est Nat King Cole. Alors, là, écoute bien le deuxième chanteur. Écoute bien, c'est... Tu vas bien le reconnaître.

0: c'est qui chante?
1: Patrick Fiori, non?
0: Et oui, c'est Patrick Fiori, que tu reviennes, voilà. Allez, ça fait un point.
2: N'entends plus. Christophe, est-ce que tu l'avais, Nat King Cole et Patrick Fiori? Vraiment, hein, dis-moi, sincèrement.
3: Alors, ça fait pas trop partie de mon registre musical, mais je pense que Patrick Fiori, j'aurais pu le reconnaître.
2: Ouais, c'est quoi ton registre musical, d'ailleurs? Quels sont les artistes que t'aimes bien?
3: Moi, j'écoute un peu de tout, à vrai dire, de la variété française comme de l'électro. Je suis un grand fan de Mathieu Chédid.
2: Ah ouais, un Mathieu Chédid, bien sûr. Je suis
3: marié. Exactement.
2: En plus, tu l'as vu en concert, hein?
3: Exactement, à deux reprises.
2: Waouh. On le salue, Emma.
3: C'est génial.
2: Ah ouais. Je reconnais, il a une belle relation avec son public. Allez, Christophe, tentons l'aventure, le quiz musical. Il y a deux points à prendre. Ce sont des artistes, voilà, qu'il va falloir reconnaître. Il s'agit d'un groupe, on y va pour le premier.

0: seule occasion de faire décrocher un sourire à Ekin, un technicien qui adore ce groupe. Top chrono.
1: Je dirais les ZZ Top, mais j'ai aucune idée.
0: Alors Ekin s'arrache les derniers cheveux qui lui restent.
2: Ekin vient de mourir. Les ZZ Top.
0: Sous la table. Non, c'est Madness.
1: D'accord, ok.
2: Madness. My house Chute. In the middle of the street.
0: Oui, parce que c'est aussi le générique d'une émission qui revient sur M6.
2: Oui, exactement, Déco.
0: Hein, Déco, c'est ça. On va vous le trouver, ce générique d'ici. Voilà. Bon, on se rattrape ou pas?
1: On va essayer.
2: Allez.
0: On y va.

0: Allez, top chrono, qui chante?
1: Je dirais Amel Bent.
0: Elle était aux côtés de Patrick Fiori qu'on a connu, qu'on a écouté dans Notre-Dame de Paris. Et Amel Bent n'était pas dans Notre-Dame de Paris, c'était Julie Zenati.
2: Et voilà.
0: Une de ses chansons les plus célèbres, hein, Si je m'en sors.
2: Allez, moi si je m'en sors, c'est que j'aurais plus mal au dos. Véro 3, Christophe 2. Et là tout de suite c'est la réclame, mais pas que. C'est aussi l'actualité dans toutes vos régions, grâce aux 44 locales de votre radio ici. À tout de suite.
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2: Et je vous rappelle que toute la semaine, les candidats s'affrontent pour se qualifier pour vendredi la finale, le premier prix. C'est un week-end exceptionnel à Autun, l'occasion d'Augusto Dunum, le rêve du roi pour deux personnes. L'office de tourisme du Grand Autunois Morvan vous offre ce week-end incroyable. Vous visiterez la ville d'Autun, son musée, le site archéologique du Mont Beuvray, le château de Couches. Mais ce qui vous plaira le plus, je pense, c'est qu'à la nuit tombée, le théâtre antique d'Autun va s'illuminer et deviendra la scène d'un des plus grands spectacles historiques de France. Un show monumental et en plus, le transport est compris, l'hôtel de la gare vous attend, petit-déj, dîner, déjeuner. Bref, un cadeau magnifique, si vous ne gagnez pas ça, vous gagnez
0: la machine d'espresso.
2: Exactement, Malongo, 32 dosettes, 6 verres en verre. Jingle, on reprend. Alors, Véronique, Véronique. Oh, Véronique, elle m'a bien fait rire, cette petite anecdote. Il paraît que quand on était petite, on a été au cimetière et qu'on a fait... On a fait des petites bêtises dans le cimetière.
7: C'est pas des bêtises, c'est parce que j'ai fait Robin des Bois. Robin des cimetières.
2: Oui.
7: Quand j'étais petite avec ma cousine, et ben, dans les cimetières, il y avait des tombes où il y avait plein de fleurs. Et puis des tombes où il n'y en avait pas, alors on a partagé.
2: T'as partagé, t'as mis des fleurs sur des tombes où il n'y en avait pas. Moi, je trouve ça super mignon.
7: Voilà. Bah, je crois que les gens, ils n'ont pas trop aimé quand même.
2: Ah, tu t'es fait engueuler?
7: Un petit peu. Et alors, il a fallu remettre. Alors, on a remis comme on ne savait pas remettre. On a remis comme on pensait. Mais on a dit que c'était comme ça. Qu'est-ce qu'on a? On a remonté en plus.
2: Ah bah oui, bah il y a un moment donné, on peut pas tout faire, hein. Faire Robin des Bois et dire des choses intéressantes et vraies, hein. Stop. Alors, ma chérie, là, tu as 3 points. C'est super, t'es en tête. Mais est-ce que tu pourras en marquer 3 de plus? C'est la question à choix multiples. Donc, je vais te poser une question sur le parfum Dior. Écoute bien. Actuellement, quelle est la star qui est l'égérie du parfum J'adore de Dior? Alors, écoute bien. Actuellement. Marion Cotillard, Rihanna, Charlize Theron ou moi? Top chrono, 10 secondes.
7: C'est Rihanna.
2: Rihanna, c'est vrai qu'elle est belle. On ne peut pas dire le contraire.
7: Elle est magnifique.
2: Allez, on écoute. C'est...
0: Ouais, c'est pas Marion Cotillard.
2: Et voilà, c'est Rihanna, bravo. Tu as 3 points de plus.
0: Christophe.
1: Oui.
0: Est-ce que tu portes du Dior?
1: Je porte pas de Dior.
2: C'est quoi ton parfum?
0: Bah ouais, c'est quoi ton parfum?
1: Moi, je porte du Guerlain.
0: Guerlain, Boss, voilà, on en a cité 3.
1: Okay, Guerlain. Très bien.
0: Bah ouais.
1: Exactement.
0: Exactement. Tu aimes bien les sensations fortes, toi, hein, Christophe. Christophe qui est à Saint-Estèze, oui. Pyrénées,
2: Orientales
0: et Pyrénées Orientales.
2: Saint-Estèze dans
0: bien
2: les
0: sûr,
2: Pyrénées.
0: Oui.
2: Je demande pardon aux Pyrénées Orientales.
0: Il est gendarme, il aime forcément les sensations un petit peu. Côté manège, alors raconte un peu, Port-Aventura, ça t'a marqué? C'était quelque chose d'assez rock'n'roll.
1: Port-Aventura, c'est génial. C'est un parc d'attractions qui, bah déjà, qui se trouve à proximité de mon domicile et c'est, ouais, c'est génial. Il y a pas mal de manèges à sensations fortes.
0: Bien sûr.
1: Le Dragon Khan, entre autres, la tour, le Shambhala, c'est top.
0: Et puis le frère Harry Land, on l'oublie pas, on a offert un séjour dans le
1: taquet. Le frère Harry Land, exactement, qui exactement. Juste à côté.
0: T'as fait du parapente avec ton fils à La Réunion, quand je parlais un peu des sensations fortes. T'as fait de l'hélico aussi en Guadeloupe. Non, t'aimes bien, t'es un aventurier, quoi. T'aurais pu faire Koh-Lanta. Ben oui.
1: J'aurais pu, ouais. J'adore l'aventure, j'adore tout ce qui est un peu sensations fortes. Et ouais, le parapente. Entre autres, à La Réunion, une expérience géniale.
0: J'imagine. Alors, si t'étais un animal, on l'a pas souvent, tu serais...
2: Qu'est-ce que c'est?
0: C'est quoi, ça, Christophe?
2: Bah ça, on dirait mon cotière le matin qui se réveille, mais bon...
0: Bah, c'est un cerf, ça. C'est le brame du cerf, ça.
1: Exactement.
0: Eh oui, et toi tu voudrais être un cerf avec des cornes et tout, des bois là sur la tête.
1: Exactement.
2: Mais pourquoi?
0: Eh oui, pourquoi?
1: Parce que je trouve que c'est un animal majestueux et qui est assez imposant.
0: Ok. Non mais c'est vrai, c'est majestueux, effectivement.
2: Bah j'adore, mais bah, bon, oui. Les pauvres sont beaucoup tués par.
0: Ah oui, ça c'est encore une autre
2: affaire. Par les cazadores.
0: Quel beau talent inutile alors que nous sommes en plein Roland Garros. Tu sais faire plein de choses avec une balle de ping-pong. Mais quoi?
1: Avec les balles de ping-pong, j'arrive à les faire tenir en lévitation en soufflant en dessous des...
0: Bien sûr.
1: En équilibre.
2: Moi, j'aimerais bien aller visiter la gendarmerie de Saint-Estève.
0: Oh les gars, faut que je vous montre un truc là. Avec ma balle de ping-pong.
2: Écoute-moi bien, la prochaine fois que je vais voir mes copains à Thuir, je passe à Saint-Estève, c'est à côté.
0: Crédibilité de l'adjudant.
2: L'adjudant.
0: Est-ce qu'on peut avoir une vidéo? Tu te filmes en faisant ça et t'inquiète pas, on saura quoi faire de la vidéo.
1: Non.
2: Ouais, on saura bien quoi. Voilà.
0: Bon allez Christophe, jouons. Il y a 3 points à prendre là, d'autant qu'elle a un peu pris de l'avance. Donc on va rester bien concentré. Est-ce que t'aimes bien les jeux de société? Tu joues souvent?
1: Mis à part la belote.
0: Ah, c'est plutôt un jeu de cartes.
1: Monopoly.
0: Okay. Voilà. Quel jeu de société culte qui a été inventé en 1979 par 2 journalistes québécois? Quel est ce jeu de société inventé en 79 par 2 journalistes québécois? Est-ce que c'est le Trivial Pursuit? Est-ce que c'est le Cluedo? Le Scrabble? Ou le Puissance d'Amido? C'est comme le Puissance 4, sauf qu'il faut aligner d'Amido. 10 secondes.
1: Je dirais le Trivial Pursuit.
0: C'est pas le Puissance d'Amido? Bien, Puissance
1: d'Amido. Je dirais Trivial Pursuit.
0: Trivial Pursuit, inventé en 79 par 2 journalistes québécois. Oui! C'est Chris Haney, Scott Abbott.
2: Oh voilà. My God.
0: Ouais, ouais, ouais,
2: je
0: ouais.
2: demande pardon aux familles Haney et Abbott.
0: Chris Haney et Scott Abbott, ils ont inventé ça, puis c'est arrivé ensuite en France. Alors c'est marrant parce que ça s'appelait avant Remue-Ménage, avant de devenir Trivial Poursuite en 1985.
2: Alors, au Québec, c'est surtout moi le truc qui me fait le plus rire. Il a été commercialisé sous le nom Quelques Arpents de Piège.
0: Ouais, et après en France, Remue-Ménage.
2: Piège. Alors. Piège. Ça fait 5 pour Christophe, 6 pour Véro. Et là tout de suite, let's dance. Take on your red shoes and dance the blues. Moi je peux rien
0: l'anglais.
2: Danser.
0: Oh,
2: danser pour moi les gars, je vous aime, à tout de suite.

0: Blues. J'étais amoureuse de David Bowie, moi, quand j'étais petite, je voulais l'épouser.
1: Let's Dance, tout ce que vous pouvez pas faire en ce moment avec votre dos, mais ça reviendra.
0: Ah, je peux rien faire, un jingle, mon petit.
1: Let's Dance avec les stars. C'est avant. Ça.
2: Ici, à midi.
0: Ça, c'était avant.
2: Ah, on est au taquet.
1: Quand on commence à dire c'était avant, c'est que ça.
0: Ah, bah, la vieillesse, c'est un naufrage, hein, je te le dis. Alors, Véro.
3: Et il faut que tu te fasses faire des massages.
1: Eh oui.
0: Ah, t'inquiète, je vais essayer d'y aller, là. Mais là, bon, tu sais, ici, hein, trouver un kiné disponible. Hein.
3: Ah, bah, moi, c'est ma fille qui est kiné, mais.
0: Elle est dans ton coin. Ouais. Et voilà.
1: Oh, mais on lui envoie un hélicoptère, ça va.
3: Ça marche pas trop en téléconsultation.
0: Non, là, c'est ça le truc qui marche pas en téléconsultation.
1: On lui envoie un hélico, la direction est d'accord.
0: Alors, dis donc, il paraît qu'on a joué à Daktari en allant ce voyage, pendant le voyage en Namibie. Hein,
3: hein,
0: on a rencontré des animaux sauvages. Qu'est-ce qui s'est passé?
3: Quand on était en Namibie, on a rencontré plein d'animaux sauvages. Et puis un soir, on s'est couché et on s'est fait raccompagner par un ranger parce qu'il n'a pas voulu qu'on rentre tout seul. Parce qu'on avait une voiture avec la tente sur le toit.
0: Mm-hmm.
3: Et puis quand on est arrivé avec sa petite lampe, il nous dit « Bon, ben, vous voyez là, c'est un crocodile. »
0: Oh, bah écoute, il faisait une petite balade du soir.
3: Voilà, donc on est vite rentré dans la tente et puis on n'a pas du tout envie de faire pipi la nuit.
0: Ah bah non, tu m'étonnes. Hein. Sinon, c'est... Bah oui, hein, c'est sûr que les crocodiles, c'est pas très gentil. Alors, il paraît que t'es un peu naïve, un peu la poisse. Tu te fais voler ta carte bleue à Prague, mais tu peux me dire le profil du voleur, s'il te plaît?
3: Ah ben, en fait, c'était dans le bus de l'aéroport, et puis il y a une petite mamie qui nous a demandé, qui nous a dit « Ah, vous êtes français, j'aime bien parler français, je parle pas souvent, j'ai pas l'occasion, gna. » Et puis quand on est arrivé, ben, on n'avait plus de carte bleue.
0: Difficile
3: c'était vraiment une petite mamie à qui on aurait donné le bon Dieu sans qu'on
0: fasse. Et voilà.
3: Surtout qu'il y avait la visite du pape, mais bon, voilà.
0: Et voilà. Tu t'es fait avoir par une petite mamie. C'est les pires, les petites mamies. Tu veux que je te dise? Les pires, c'est les petites mamies. Alors, ma chérie, nous allons tout de suite marquer 5 points de plus. C'est-à-dire que tu ferais un sans faute, ce serait merveilleux. Tiens, je te mets une petite chanson. Allons parler de crêpes. Je suis affamée, hein, je vous préviens. Alors, quel prénom désigne les célèbres crêpes flambées à l'orange et au Grand Marnier? Comment qu'on les appelle, les crêpes au Grand Marnier et à l'orange quand elles sont flambées? Top chrono, 10 secondes.
3: Je rappelle qu'on habite à Nantes, c'est les crêpes Suzette.
0: Eh oui, les crêpes Suzette comme Danny Briand. Et oui, les crêpes Suzette, hein, ça a été inventé fin 19e, un flambage réalisé par un jeune apprenti cuisinier. Ça a été un peu comme un accident et du coup c'est resté. Bravo, ça te fait 11 points.
1: Je crois que c'est comme la tarte tatin.
0: Exactement.
1: C'est un accident. Ouais.
0: Souvent, tu sais, les trucs comme ça.
1: Ouais. Nous aussi, c'était un accident. C'est rencontré, puis d'un coup, on a fait des missions.
0: Voilà, c'est un truc de dingue.
1: Ça fait 2 ans, hein, et on est content.
0: Oh là là.
1: Ça fait plaisir.
0: Jamais 203, comme dirait l'autre.
1: Je crois que oui, il ne faut jamais dire Fontaine. Hein. Nous sommes tous d'accord. Christophe, avec ici Roussillon. Alors, Christophe, qui est gendarme, rappelons que c'est un gendarme, c'est un adjudant. Il a rencontré Jade dans le cadre de la patrouille.
0: Ah.
1: Et oui.
0: Ah.
4: Exactement.
1: Allez, raconte, c'est le gendarme se marie, ton histoire ou pas?
4: Pas encore, on vit dans le péché, mais...
0: quelle honte.
4: Non, oui, effectivement, rencontré en patrouille. En fait, elle revenait de voyage en Thaïlande et le collègue de boulot avec qui j'étais ce jour-là a décidé de lui rendre visite. Donc, arrivé à son domicile... On a discuté, elle nous a servi un petit jus à boire, un petit jus d'orange.
0: Petit jus d'orange.
4: Et exactement. Et en quittant le domicile, il y avait son numéro de téléphone affiché sur sa voiture.
1: D'accord.
4: Parce qu'elle est photographe et du coup, j'en ai profité pour récupérer son numéro de téléphone.
1: Oh, c'est l'enquêteur qui parle.
4: Comment ?
1: C'est l'enquêteur qui parle. C'est le mec qui a repéré le numéro de téléphone, bien sûr.
4: Bah, oui. Exactement. Et du coup, j'en ai profité pour lui écrire, la remercier. On s'est revu, on s'est jamais quitté.
1: Et dis donc, j'ai dit que c'était une patrouille, mais si j'entends bien, c'est un copain, c'est un de tes collègues qui décide d'aller voir une copine. C'est pas, on n'était pas sur une interpellation, là. Hein. C'est pas de la patrouille. Hein.
4: C'était du contact.
1: Ouais, du contact. On va aller boire un petit verre de jus d'orange, du contact.
0: Ouais, un petit verre de jus d'orange dans les Pyrénées orientales.
1: Du jus d'orange. Vous savez que votre adjudant, il fait souffler les balles de ping-pong. Hein. Vous êtes au courant, les gars, dans la gendarmerie. Ouais, sacré Christophe. Bon, Christophe. Christophe qui est un peu un sous-doué aussi. Hein. On en parlera peut-être dans un instant. Mais le gendarme, il a falsifié ses bulletins quand même quand il était gamin. Hein. C'est moche.
0: Là.
1: C'est moche.
0: Pour pas te faire engueuler par tes parents, c'est ça?
4: Exactement, c'est ça. Pour pouvoir aller au rugby, j'ai falsifié mes bulletins. Pour faire quoi que j'avais des bonnes notes pour pouvoir aller au rugby avec les copains et profiter.
0: Ouais. Mais quand les vraies notes arrivaient, tu te faisais deux fois plus.
1: Surtout qu'il était nul en classe, hein, tu l'assumes. Donc à un moment donné.
4: Exactement. Il n'y a pas à avoir honte.
1: T'es nul toute l'année et en tous les cas, t'es pas bon, c'est toi qui l'as dit que t'étais nul. Et d'un coup, tes parents voient que t'as eu 19. Hey, oh, hey, tu les prends pour qui? Hein? Pour du jambon
4: exactement.
1: De Bayonne?
0: Ouais, voilà.
1: Ouais, Christophe. Bon, allez. C'est parti. Voici l'heure de gloire. Voici la possibilité peut-être de gagner 5 points de plus. Quelle danse, une danse élégante, est associée au bal de Vienne? Top chrono, 10 secondes. Quelle danse élégante est associée au bal de Vienne?
4: La valse viennoise.
1: La valse viennoise, une danse emblématique. Ce sont bien... Oui, les balles
0: que
1: de Vienne avec Vienne, la valse.
0: De Vienne, les valses de Vienne, de Vienne, de Vienne.
1: Je vous inviterais bien à danser, mais...
0: Ah là, mais non. Non, déjà les gars, je vais mettre 20 minutes pour descendre de mon tabouret.
1: Est-ce qu'on peut filmer?
0: Ah bon, allez-y les gars. Véro, tu as 11, Christophe, tu as 10. Et là, tout de suite, on part. Ah, on va écouter les enfoirés. L'île au trésor. Vous écoutez ici, on vous aime. À tout de suite.

0: Alors ça s'appelle L'île au trésor, le double album c'est La balade des enfoirés avec votre radio ici qui est partenaire. Et c'est 17 repas pour les restos si vous achetez le double album. Une belle action.
1: C'est qui a écrit L'île au trésor?
0: Je crois que c'est Santa, non? Qui a composé le single? Non, alors pas L'île au trésor, elle a composé le single mais pas L'île au trésor. Ah, vous parlez du bouquin?
1: Non, le bouquin, oui, aussi.
0: C'est Stevenson?
1: Oui, mais le titre, je voulais savoir qui avait fait le titre.
0: Stevenson?
1: Ouais, d'accord, allez. C'est la règle.
0: Alain Souchon Stevenson, je crois.
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1: Nous enquêtons pour savoir qui a écrit L'île au trésor, par Stevenson. Alors, Véro, tu as 11, Christophe, tu as 10. Mais enfin bon, on sait tous que le bingo, malheureusement, est un carnage à chaque fois. Alors ma petite Véro, on va parler de ta rencontre avec Pascal. Oh. Ben oui, j'ai rencontré... Alors, il paraît que c'était un collègue de boulot. Vous bossiez ensemble. Vous vous entendiez bien, mais vous étiez mariés, chacun de vos côtés.
6: Ben voilà. Ben oui.
1: Ah là là là là. Voilà.
6: Mais en fait, non, c'est pas tout à fait ça, parce que au début, on pouvait pas se saquer.
1: C'est souvent comme ça les histoires d'amour, tu sais.
6: Au début, on pouvait vraiment pas se saquer, et puis c'est à force de se découvrir que. Ça fait 20 ans que ça dure.
1: Oh là là là là, du coup, oh là là, vous avez divorcé pour être ensemble. Mais au moins, ça valait le coup parce que ça fait quand même 17 ans que vous êtes mariés.
6: C'est ça.
1: Et ça se fêtera ça en août.
6: Ouais, c'est ça. Alors, on se trompe toujours. Hein. On ne sait jamais si c'est le 8 août ou le 9 août. Et d'ailleurs, on a fêté nos 10 ans de mariage, la mauvaise date.
1: Et voilà. Bon, ça veut dire que... Hey, si on oublie la date, ça veut dire que c'est pas le truc le plus important. Hein.
6: Non, parce que c'est la fête tous les jours.
1: Évidemment. Alors, on va t'encourager à gagner ce magnifique bingo avec cette chanson que tu adores.

0: D'ailleurs, j'ai déjà dit à Pascal, alors ça va pas être très gay, mais que c'est la chanson que je veux pour mes obsèques tellement je l'aime.
1: C'est gay?
2: Ah bah c'est, oui, c'est pas gay, mais au moins comme ça il le saura. Alors, ma chérie, écoute bien, nous allons faire un bingo. À mon top chrono, tu vas avoir 10 secondes pour me donner des choses, des objets ou même des actions qu'on fait quand il fait très chaud. Alors, des objets et des choses qu'on peut utiliser pour se rafraîchir quand il fait très chaud, ou des actions. Par exemple, si je te disais des actions qu'on fait quand on a faim, tu pourrais me dire manger un sandwich. Voilà, donc attention. Chose, objet, action, quand il fait très chaud, top chrono, 10 secondes.
0: Alors, un ventilateur, un éventail, des glaçons, on peut boire, on peut nager, on peut mettre la clim, on peut s'arroser, on
2: peut
0: prendre
2: ça
0: des
2: fait
0: douches,
2: 7 on, bravo, on peut 7, c'est magnifique. Voilà.
1: Oh non, c'est bien. Renaud Robillon et Gaëtan Roussel pour l'île au trésor.
2: Ah, voilà, Gaëtan, merci
1: voilà,
2: beaucoup.
1: Gaëtan Roussel et Renaud Robillon. Quoi, attends, qu'est-ce qu'il y a? Il y a un problème de points? Non,
2: non, elle vient d'avoir 7, c'est tout ce que j'ai à dire.
1: Très bien. Christophe, on est au cœur du bingo. Elle a 11, tu as 10, ça c'est le parcours. À date, à 12h56. Le bingo, il vaut 10 points. Pour remporter les 10 points, il faut marquer le plus de points par rapport à son adversaire. Elle a donc fait, vous m'avez dit 7, c'est ça?
2: Oui, je vous ai dit 7.
1: Oui, alors ça veut dire qu'il faut faire 8 là, Christophe. Hein.
3: Ouais.
1: Et quand je vois toutes les bêtises que tu fais depuis que t'es gamin, moi je suis un peu inquiet. On rappelle, là, on a parlé dans un instant que t'as falsifié les bulletins. Pareil, t'es allé en boîte de nuit sans le dire à tes parents aussi. Bon, ça.
2: Oh, bah ça, on l'a tous fait.
1: Oui, bah enfin, il a été jusqu'à voler des poissons dans un aquarium.
2: Pour.
3: Ça avait arrivé, oui. Enfin, ils sont morts. On me les avait confiés et malheureusement, j'ai pas su m'en occuper. Ils sont décédés. En plus, c'était des poissons tropicaux.
1: Ah oui, d'accord.
3: Donc, pas cool.
1: Mais non, il a ce côté un peu sous-doué, voilà. Il a pas su s'occuper des poissons, il a pas veillé sur l'aquarium. Et, non, mais c'est inquiétant. Ta chanson préférée, la voici. Je suis un machista. C'est du Mathieu Chédid. Voilà. Allez, on oublie le côté sous-doué, t'es notre gendarme préféré.
2: Mais surtout, tu vas gagner. Peut-être.
1: Bah, on va voir. 8 points. Alors, on va passer sur l'inverse. On va aller sur le froid. Et
2: non.
1: Je te demande.
2: On va aller sur quoi?
1: Sur le froid.
2: Ouais.
1: Mais c'est bien ce que j'ai dit.
2: Ouais.
1: Sur un maximum, en 10 secondes, hein, je te demande de nous citer un maximum d'objets ou des actions, Valérie l'a dit, que l'on fait quand il fait froid. Voilà, il fait froid. Qu'est-ce qu'on utilise comme objet ou qu'est-ce qu'on peut faire? 10 secondes, on y va.
3: D'accord. Donc, on met sa veste, on allume la cheminée, on allume le radiateur, on boit un chocolat chaud.
1: Oui.
3: On met un manteau, une écharpe, un bonnet, on fait de la luge, patinage, ça fait 6.
1: Ouais.
2: Parce que le patinage, on fait pas ça que, enfin, c'est pas le truc qui te réchauffe.
1: Ouais.
2: Il y avait les couettes, les plaids, les gants, la doudoune, le bonnet.
1: Il y a eu un petit démarrage en retard, voilà, pour Christophe. C'est vrai qu'on était pas loin du compte, là. Mais 6, on vérifie avec professeur Coupet, c'est 6.
2: On vérifie avec maître Coupet, c'est 6. Bien, ça veut dire que, mon petit Christophe, bravo à toi, mais ça ne suffira pas. Véro, je te retrouve donc en finale. Pour tenter de gagner le week-end exceptionnel à Autun pour Augusto Dunum, le rêve du roi, avec évidemment le transport compris, l'hôtel de la gare, le petit-déj, le dîner, les déj sont compris. Tu iras voir le site archéologique du Mont-Beuvray, la ville d'Autun, le musée, le château de Couches, le théâtre antique d'Autun qui va te faire le plus grand spectacle historique de France. Et si tu ne gagnes pas ça, tu gagneras.
1: Bon, on repart le vendredi quand on est demi-finaliste avec la machine Malongo, 32 dosettes, 6 verres en verre. Joe Malongo, la légende.
2: Bravo Christophe,
1: ouais, bravo
2: Christophe, Véro. Merci à Céline à la Réal, maître Coupez au savoir Iki. Au standard, n'importe
1: oui,
2: quoi.
1: Oui, il est bien au standard.
2: Iki à la technique, Sadika au standard, Eric
1: non,
2: Bastien.
1: Non, Sadika était à la technique.
2: Oh, je suis plus là.
1: Vous êtes aujourd'hui.
2: Bah, je suis malade. Allez, je vous embrasse tous, je vous aime, à demain, mes chéris.
1: Je crois que c'est Wendy Bouchard. J'ai peut-être un petit doute, mais.
4: It's me.
1: Wendy Bouchard.
2: Wendy Show.
4: Ça allait bien, chers amis.
2: Et toi?
4: Eh bien écoutez, oui, dans une France qui suffoque et on vous accompagne de nouveau évidemment au cœur de ces actualités avec nos conseils, nos experts, un professeur des urgences en notre compagnie. Et puis 13h15, on respire. Quoique, je vous emmène dans l'univers incroyable du dernier thriller de Bernard Minier, Rupture. On retrouve son enquêtrice fameuse Lucia Guerrero et c'est quelque chose.
2: Oh, génial.
1: Eh bien tout de suite.
4: Merci beaucoup, à demain.
2: Bisous,
1: à demain. Tout de suite, Wendy.
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1: Passez une excellente journée. Cherchez un petit peu d'ombrage, hein, ça fera pas de mal. C'est vrai qu'il fait chaud. Allez, on est à vos côtés. Quelle heure il est, Valérie?
2: Écoutez, vous écoutez ici, il est 13h, je vous aime, à demain.
1: Ah, tout de suite, je me sens beaucoup plus frais, vous voyez, la chaleur a disparu. Allez, courage pour le dos. 13h, voici ma France, Wendy Bouchard.
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4: Bonjour à tous, merci d'être à l'écoute de Ma France. Une France qui continue de souffrir de la chaleur dans un épisode caniculaire inédit par son ampleur, sa précocité et sa durée. 39 degrés attendus du côté de Bordeaux cet après-midi. Et dans les écoles de Gironde notamment, on s'organise. Les enfants ont intégré les bons gestes comme ces élèves de Brou et Saint-Louis.
6: Rester le plus longtemps possible à l'ombre.
7: Je prends un petit pied et je me mets dessus.
8: Bah, il fait rien.
9: Parfois, on boit de l'eau. Et ça nous rafraîchit.
4: Sur ici, on continue de vous accompagner auprès des plus fragiles avec notre invité, professeur Soula, urgentiste au CHU de Rennes. Nous serons également dans un EHPAD de Limoges et sur des chantiers en Lorraine. Face au prix des carburants, vous pouvez envoyer vos demandes depuis ce matin pour l'aide Grand Rouleur. Un coup de pouce de 100 euros, 3 millions de Français concernés. Et puis 13h15, j'accueille en studio dans Ma France l'un des maîtres du polar. Après avoir été agent des douanes pendant 25 ans, Bernard Minier s'est imposé comme auteur dans la cour des grands. Il publie son nouveau thriller, Rupture, une géniale immersion dans la société technologique que nous promettent quelques savants fous. À suivre de votre rendez-vous d'infos et de culture. La chaleur s'installe et s'étend donc dans le pays avec 400 records de température battus, notamment dans l'Ouest, à Nantes, Rennes, Angers ou Bergerac. 13 départements sont désormais en vigilance orange, canicule. Les Deux-Sèvres, les Deux-Charentes et la Gironde sont aussi concernés. 30 degrés étaient déjà recensés en Corse à 9h ce matin, au cœur de cet épisode qualifié d'ovni climatique par les experts. Car s'il est déjà fait très chaud en mai, en 1947, en 1953 ou plus récemment en 2002, c'est bien l'intensité, l'étendue géographique et la durée de cette chaleur qui inquiète. Nos organismes sont mis à rude épreuve, on va en parler, alors que la chaleur qui s'engouffre dans nos appartements et nos maisons les moins bien isolées rend l'air parfois irrespirable. D'où la ruée sur les ventilateurs, plus 196% selon les chiffres de la start-up Stockly. En Bretagne notamment, ces appareils ont été pris d'assaut, comme dans cette grande surface de Quimper, Tugdual Chartier.
10: Gérald, en chemise, short et chapeau, se trouve devant le rayon ventilateur. Il scrute à peu près toutes les inscriptions sur les cartons. La détresse se reflète sur son visage.
11: C'était intenable. Il y a même notre petit qui s'est mis à pleurer hier soir parce qu'il faisait trop chaud. Il se sentait asphyxié, donc là, il faut vraiment trouver une solution. Quoi.
10: Avec sa femme et ses enfants, ils se sont installés en Bretagne il y a 7 ans. La famille vivait à La Réunion.
11: Bah, en fait, on a fait des rénovs pour qu'en fait, ça garde la chaleur. Sauf que là, la chaleur, on n'en veut plus. Là, c'est horrible. C'est vrai qu'à La Réunion, on veut plutôt de... On met des clims, on installe des clims, mais à aucun moment on s'est projeté en venant en Bretagne de se mettre une clim ou quelque chose de ce soit. C'était vraiment impensable.
10: Et comme les prix, mais il s'y est fait.
11: On s'était dit en général que ça serait dans les 20-30 euros, sauf que là maintenant on est prêt vraiment à exploser le budget. Quand au moins 150 euros le ventilo, alors qu'on est une famille de 5, il va falloir investir sur plusieurs modèles.
10: Des cas comme Gérald, il y en a énormément.
11: Là on veut du frais là.
10: Sur le mois de mai, les ventes de ventilateurs ont explosé avec plus de 196%. La demande a triplé selon Stockly, des experts du secteur.
11: Et on en a marre de sucer des glaçons, là, il faut passer à autre chose la nuit.
4: La Fondation pour le logement estime que les mal logés sont abandonnés face au risque climatique. Un logement sur trois en France se transformerait en bouilloire thermique quand il fait chaud. À Paris, la préfecture de police annonce des restrictions de circulation pour limiter la pollution de l'air. Et l'association Respire demande la gratuité des transports en commun dans les régions polluées à l'ozone en ce moment, c'est-à-dire l'Île-de-France, l'Auvergne-Rhône-Alpes et la Provence-Alpes-Côte d'Azur. On poursuit notre Tour de France et on s'arrête à Cherbourg avec le rédacteur en chef de votre radio ici, Cotentin. Bonjour Benoît Martin.
12: Bonjour Wendy.
4: Cherbourg qui a pulvérisé là encore son record de chaleur. D'ailleurs dans la Manche, Benoît, les températures relevées ont été inédites.
12: Oui, c'est du jamais vu ou ressenti dans ce département depuis 3 jours et le déclenchement de l'alerte orange. Les records ne cessent de tomber avec des températures qui ont dépassé les 35 degrés dans le Coutançais hier. C'est 5 degrés de plus que les maximales enregistrées jusqu'ici. Encore plus spectaculaire, on frise les records atteints lors des canicules connues jusqu'ici au cœur de l'été. Ainsi, à Cherbourg, ville naturellement climatisée où dès qu'on atteint 23 degrés, on commence à chercher l'ombre. Eh bien, le mercure est monté à 32 degrés hier et aujourd'hui, on annonce 30. 37 dans le centre Manche. Autant vous dire qu'ici on ne parle que de météo et qu'on vit à l'heure espagnole. Footing à 5h du matin ou 21h30 sur la plage où on reste jusqu'à la tombée de la nuit sans la moindre petite laine sur les épaules. Ça aussi c'est inédit.
4: Bon, pour le sport, on écoute bien les conseils de prudence dans le Cotentin. Bravo. Dans cet environnement, Benoît, les autorités déploient des dispositifs évidemment pour protéger les habitants.
12: Et oui, les services de l'État et les communes sont mobilisés. D'abord pour faire face aux appels d'urgence, beaucoup plus nombreux reçus par les pompiers et la régulation du SAMU. Ensuite pour identifier les personnes vulnérables, personnes âgées, visitées par les services sociaux et sans abri, sensibilisées aux risques actuels par les équipes de maraude. Dans les établissements scolaires aussi, on s'adapte avec de nombreuses rencontres sportives annulées depuis le début de la semaine. Enfin, il y a les messages de prévention pour éviter les risques d'hydrocution. La tentation, elle est forte de se rafraîchir avec un bon bain de mer, sauf que l'eau n'est qu'à 14 degrés dans la Manche, où deux septuagénaires ont perdu la vie en deux jours.
4: Benoît Martin pour ICI Cotentin. Merci Benoît. Dans ce contexte, vous en parliez, les appels aux services d'urgence se multiplient et nous sommes guidés par le professeur Louis Soula qui est à la tête du service d'urgence où vous vous trouvez d'ailleurs en ce moment au CHU de Rennes. Bonjour professeur.
8: Bonjour.
4: Dites-nous quelle est la situation justement du côté de l'Armorique touché de plein fouet par cet épisode de canicule classé donc orange sur votre territoire.
8: Alors c'était une situation un peu inédite pour les départements bretons avec qui ont été placés en vigilance orange. Donc on constate globalement une augmentation d'activité le week-end, notamment de Pentecôte qui était entre 25 et 30% sur les quatre SAMU. L'activité a un tout petit peu faibli hier avec la reprise de l'activité après le week-end, notamment de l'ensemble des médecins généralistes, mais on est toujours confronté à un très grand nombre d'appels de malaise. Depuis lundi, plus de malaise sur des lieux de travail, oui. qui montre bien que la typologie évolue un petit peu. Et ce qui nous impacte maintenant, c'est depuis hier notamment, voire dimanche, c'est une augmentation des patients qui doivent être hospitalisés, oui. notamment les patients les plus âgés. Après, on a vraiment besoin d'être très vigilant sur les personnes vulnérables, donc les patients âgés à domicile, mais également les personnes en précarité, les personnes sans domicile fixe, parce que ils ont tendance un petit peu à rester au soleil assez facilement, et il faut que les témoins soient beaucoup plus vigilants pour appeler le 15 en cas de nécessité. Oui. Et je précise que le recours au 15, même si ça augmente nos appels, c'est avant tout pour protéger l'accès aux services d'urgence et bien que sûr. Tous les patients qui font appel au 15 ne vont pas aux urgences.
4: Oui, c'est d'ailleurs, dites-vous, le bon réflexe à avoir dès qu'il y a une grande fatigue ressentie qu'on constate chez autrui ou sur soi-même, un état de confusion, n'hésitez pas à appeler le 18 les pompiers ou le 15 le SAMU. D'abord, il y a cette régulation que vous appelez, voilà, et le message passe aussi auprès de nos auditeurs, professeur.
8: Tout à fait. Le 15, ça permettra une régulation médicale et de décider éventuellement les mesures à prendre, qui sont des mesures bien sûr de bon sens, donner des conseils, assurer des suivis d'appels, et on a la moitié de nos appels qui ne sont pas suivis d'une intervention d'un effecteur secouriste ou médical. Et donc c'est important d'appeler, notamment si vous n'avez pas accès à votre médecin traitant.
4: Merci. Voilà, et pour éviter aussi l'engorgement des services d'urgence, vous êtes bien placé pour le savoir à la tête de ce service au CHU de Rennes. Professeur, merci beaucoup. Vous qui êtes aussi vice-président du SAMU Urgence de France. 34 degrés attendus à Toulouse ou à Vichy, 35 degrés à Rennes et Nantes cet après-midi, à l'ombre évidemment, 38 degrés en Poitou-Charentes dans le centre Val-de-Loire et jusqu'à 39 degrés, je vous le disais, à Bordeaux. Vigilance maximale. Et le professeur l'évoquait pour les plus vulnérables, les femmes enceintes, les enfants, les personnes âgées. En Haute-Vienne, la chaleur éprouve aussi les organismes. Et dans les résidences seniors, on redouble de précautions. Axel Lepape s'est rendu dans l'un de ces établissements à Limoges.
13: Dans le salon de la résidence, store baissé, porte fermée, du haut de ses 99 ans, Colette l'assure, elle n'a pas trop chaud.
14: Non, tout fait, mes bras sont tout froids, je ne sens pas la chaleur, ça ne me gêne pas.
13: Pourtant, malgré quelques ventilateurs et climatiseurs mobiles, il fait bien plus chaud que d'habitude.
15: Il ne faut pas attendre d'avoir soif pour boire.
13: Alors Carole et ses équipes d'hôtellerie veillent au grain avec les plus fragiles.
15: Oui, on est très vigilants sur l'hydratation. Là, c'est des périodes qui peuvent être critiques pour eux, donc on attache une grande importance au fait qu'ils s'hydratent correctement et régulièrement.
13: Les menus du restaurant ont aussi été revus pour proposer une alimentation plus légère, ce qui ravit Valérie.
16: C'est plus des salades fraîches, hein, des tomates, des taboulés, enfin c'est assez varié quand même, c'est super.
13: Bernadette, elle, met à profit ses réveils nocturnes pour emprisonner la fraîcheur.
16: J'ouvre mes grandes fenêtres le soir à 9h30 et comme je dors très mal, à 4h du matin, je me lève, je ferme, donc le frais est rentré, j'ai pas trop chaud, non.
13: Mais en attendant qu'il fasse plus frais, les résidents se préparent à vivre dans l'obscurité encore quelques jours.
4: Axel Lepape pour ICI Limousin, merci. On pense aussi aux travailleurs des champs, aux agriculteurs, à leurs bêtes que la chaleur rattrape, mais aussi aux ouvriers qui doivent avancer sur les chantiers dans ces conditions caniculaires. 33 degrés dans les rues de Nancy encore aujourd'hui, et auprès de ces ouvriers, Jules Hausse, qui ont hâte eux aussi que la vague de chaleur se termine, vous avez enquêté.
17: Il est presque 11h, rue Saint-Georges, devant une façade, un échafaudage en plein cagnard et en haut, Noël Beaufort avec son casque orange.
18: Pas trop dur le chantier par cette chaleur ?
17: Il descend les étages pour nous raconter ce que ça fait d'être là-haut et surprise, il porte un gros pull noir.
19: Comment on sonne nos disques ? Pour avoir des brûlures de projection. Voilà. Donc là, température impressionnante. Ici, ça fait donc c'est un chantier de 11 semaines. Donc on a eu la flotte, le froid, et puis là, les hautes températures.
17: Un peu plus loin, rue Saint-Dizier, on rencontre
19: Jason, ouvrier Zinger.
17: Il est en train de bricoler dans un camion avant de retrouver la fournaise d'un toit d'immeuble.
19: Parce que normalement, quand ils annoncent 32 degrés, c'est à l'ombre. Mais sur la toiture, avec le reflet des tuiles qui chauffent et du zinc, ça y va.
17: Jason est en reconversion en troisième année de formation avec les Compagnons du Devoir.
19: Parce que de base, je suis comptable.
17: Vous préfériez pas les bureaux climatisés ?
19: Si, là, largement.
17: Comme les températures estivales persistent, Jason et son équipe adaptent leurs horaires à partir d'aujourd'hui en commençant une heure plus tôt, à 6h. Ils ne feront ensuite pas de pause déjeuner et quitteront le chantier à 14h.
4: Cette vague de chaleur alimentée par un air brûlant qui remonte d'Espagne et du Maroc et explique ces températures 5 à 7 degrés, supérieures à celles d'un plein été. Et notre environnement restera très chaud jusqu'à vendredi, au moins avant une perte de quelques degrés, notamment sur la moitié nord du pays, mais avec des températures supérieures toujours au normal de saison. Il est 13h11 et face au prix des carburants maintenant, depuis 8h ce mercredi matin, les travailleurs considérés comme grands rouleurs peuvent effectuer leurs demandes pour bénéficier de l'aide déployée par le gouvernement. Vous allez nous éclairer, Marine Le Génie, savoir comment fait-on pour obtenir ce coup de pouce de l'ordre de 100 euros.
20: Oui, alors Wendy, j'ai testé pour vous sur le site impots.gouv.fr. D'abord, vous devez répondre à quelques questions pour vérifier si vous avez droit à l'aide. Simulateur d'ailleurs que vous retrouvez sur ici.fr. Exemple de question, effectuez-vous plus de 15 km entre votre domicile et votre lieu de travail chaque jour ou plus de 8000 km par an dans le cadre de votre activité professionnelle. Vous devez ensuite renseigner votre revenu fiscal de référence. Il doit être inférieur ou égal à 16 880 euros pour être éligible. Mmh. Ça veut dire pour une personne seule un salaire net de 1 906 euros, de 3 771 pour un couple avec un enfant et de 4 525 euros pour un couple avec deux enfants. Concernant votre voiture, elle doit évidemment être assurée. Une fois ces conditions remplies, c'est parti pour faire la demande via un formulaire en ligne, votre état civil, votre numéro fiscal, votre numéro d'immatriculation et le numéro de carte grise sont nécessaires. Une fois ces étapes passées, il faut compter 10 jours environ pour avoir la somme qui sera virée directement sur votre compte, 100 euros, soit 20 centimes par litre pendant 6 mois selon le gouvernement. Le formulaire sera disponible 2 mois.
4: Et ce dispositif grand rouleur cible environ 3 millions de Français.
20: Oui, selon Maud Bréjon, la porte-parole du gouvernement, qui indique d'ailleurs que 200 000 personnes se sont déjà connectées sur le simulateur en ligne pour vérifier si elles étaient éligibles. 3 millions de Français, certes, mais certains se sentent exclus. Les infirmières, infirmiers libéraux par exemple, qui roulent beaucoup mais gagnent souvent plus que le seuil. La profession particulièrement à mobiliser, on le sait, en milieu rural pour assurer la continuité des soins, s'estime oubliée et selon son syndicat, se retrouve dans l'obligation de faire un choix entre patient et rentabilité.
4: Merci Marine Le Génie et toutes ces définitions autour de ce dispositif et précisions à retrouver sur ici.fr. Et j'ajoute que Total, de son côté, prolonge le plafonnement de ses prix au mois de juin dans 3300 stations-service en France. À Nantes, des tirs ont de nouveau retenti hier soir, faisant un mort dans le quartier Alvec. La victime, prise en chasse par des individus à moto et au visage masqué, avait 26 ans. Marius Delaunay, vous êtes pour ICI Loire-Océan sur place dans ce quartier. Le troisième mort à Nantes lié au trafic de drogue en moins d'un mois et les riverains sont évidemment sidérés.
0: Oui, des habitants ont déposé une grande gerbe de fleurs et un petit bouquet à l'endroit où le jeune homme de 20 ans a été tué. Du sable posé par terre pour cacher une mare de sang devant la tour 13, une tour parmi la dizaine que compte le quartier. Alain, un riverain, faisait partie des premiers justement à avoir vu la scène du meurtre.
21: J'étais en train de me promener, puis on entend bang bang. Ça fait 27 ans que j'habite là, c'est la première fois que je vois ça.
0: La stupéfaction dans un endroit boisé avec ses squares, une crèche tout près de la tour. Un quartier tranquille en fait à la base pour Serge, mais il voit bien que l'atmosphère change depuis quelques mois.
21: Je me doutais que ça allait arriver ici, j'ai dit ça. Je sais pas, je le sens que ça, il va y avoir quelque chose. Mais boum, c'est arrivé.
0: Pourquoi ?
21: C'est avec les trafics aussi, il y a plein de trafics, il y a plein de trucs. Mais ça va de pire en pire, maintenant c'est tous les quartiers, ça touche tous les quartiers.
0: Et comme pour le quartier de la Bottière, à Port-Boyer aussi, à quelques kilomètres de là, ces dernières semaines, à Nantes, ils étaient nombreux à craindre des coups de feu devant chez eux. Et bien

0: annulé à regret son concert à Saint-Brieuc, remplacé au pied levé par la formidable Jeanne Chéral. Et Véronique Sanson donne de ses nouvelles. Et ça nous fait du bien qu'elle aille mieux.
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0: ensemble.
1: Les 13h16, merci d'être à l'écoute d'ici.
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1: Dans Ma France, se pousse avec vous en direct la porte d'un univers de rupture et de danger. On entre le temps de cet échange dans un monde entre fiction et actualité, savamment confondu dans votre dernier thriller. Bonjour Bernard Minier.
3: Bonjour.
1: Formidable rupture au pluriel qui est dans son ensemble, on en parlera de l'intrigue évidemment, dans son ensemble une sorte miroir grossissant de tous les maux auxquels nous sommes confrontés finalement, Bernard.
3: Oui, mais pas si grossissant que ça en réalité. Je pense que malheureusement, on y est déjà. C'est pas une dystopie. Ça se passe pas dans le futur. Ça se passe aujourd'hui. Et en effet, c'est pas forcément très réjouissant.
1: Oui, vous avez quelle lecture vous de l'actualité en général? Vous êtes grand auditeur, grand spectateur de l'info, Bernard Meunier?
3: Oui, je regarde beaucoup les chaînes d'info. Oui, oui, je suis un peu perfusé aux chaînes d'info, aux radios aussi, tout ce qui est news. Bien sûr.
1: Oui, avec quand même la distance que vous prenez, évidemment, l'éditorialisation, la réflexion sur ces sujets-là, qu'on parle de réchauffement climatique, de consommation d'énergie, c'est aussi au cœur de votre polar, de la troisième guerre à nos portes, j'en parle alors que l'ambassadeur russe vient d'être convoqué à Paris pour des nouvelles frappes meurtrières en Ukraine. Tout cela vous donne un terreau pour cette nouvelle intrigue.
3: Oui, absolument. Moi, je me considère comme un écrivain réaliste, donc je suis dans le réel, je pars du réel et je vais vers la fiction. Donc je m'informe en permanence et puis j'essaie d'aller aussi un peu plus loin que ce que proposent les chaînes d'infos qui n'ont peut-être pas le temps d'approfondir tous les sujets.
1: Bien sûr.
3: Donc je vais plus en profondeur, je me documente, je rencontre des spécialistes, je voyage pas mal aussi et j'essaie d'en faire des histoires aussi addictives que possible. Mais le lecteur de thriller, il aime le roller coaster émotionnel. Les twists, les cliffhangers, les rebondissements, les retournements de situation, mais il aime aussi qu'il y ait du fond. Et moi, c'est aussi le fond qui m'intéresse,
1: bien
3: évidemment.
1: Bien sûr. D'ailleurs, le travail d'enquête, de documentation est énorme pour chacune de vos œuvres. Ça, c'est vraiment un temps que vous consacrez dans l'architecture du roman.
3: Oui, complètement. Mais alors, c'est variable d'un roman à l'autre. Un roman qui se passe dans les Pyrénées, dans la neige, ça va, je connais assez ça.
1: Oui.
3: Un roman comme Rupture, ça demande beaucoup plus de travail en amont, avant même l'écriture, oui.
1: Bien sûr. D'ailleurs, on va parler de la fulgurante intelligence artificielle qui est aussi, l'un des personnages de ce roman. Vous évoquez les Pyrénées, Bernard Minier. C'est une question qu'on vous pose souvent, mais je ne peux pas m'empêcher sur la radio des territoires de vous demander justement, vous qui avez grandi au pied des Pyrénées, puis étudié à Tarbes, à Toulouse, qu'est-ce que votre caractère a gardé justement de ces paysages particuliers ?
3: Alors déjà, ça m'a beaucoup inspiré parce que j'ai pas mal de mes romans qui se passent dans les Pyrénées, en particulier l'hiver, quand il y a de la neige et du froid. Moi, j'aime pas trop la chaleur. En ce moment, on est un peu servi. Et puis, je pense que j'ai ce caractère un peu secret, un peu taciturne, un peu avec beaucoup de recul par rapport aux choses qui vient du fait d'avoir grandi dans une région où on est comme ça un petit peu, c'est où le temps est souvent gris, souvent nuageux et on est souvent chez soi.
1: C'est ça. Pour ceux qui ne vous connaissent pas encore, il y en a plus beaucoup à mon avis, Bernard Minier, mais je rappelle que vous avez été pendant plus de 20 ans agent des douanes et que l'écriture est l'un des fils de votre vie que vous avez exploré et qui est devenu aujourd'hui votre métier. Depuis une quinzaine d'années, vous publiez des romans incroyables et dans vos romans apparaissent deux personnages et je vais citer celle, l'héroïne qu'on retrouve dans celui-ci, dans Rupture chez Ixo, c'est Lucia Guerrero. Alors c'est intéressant parce qu'on parlait des Pyrénées, on parlait de ce territoire. Il y a l'Espagne aussi qui est importante dans votre vie. Et Lucia Guerrero, justement, elle est agente de la Guardia Civil. C'est pas une policière à la française, elle est formée en Espagne.
3: Oui, complètement. J'ai voulu changer un peu par rapport à un autre personnage fétiche que j'ai qui s'appelle Martín Servaz. Elle est plus jeune, c'est une femme, elle est espagnole. Et en effet, elle travaille dans un service très spécialisé de la Guardia Civil qui s'appelle l'Unité Centrale Opérationnelle qui existe. J'ai été à Madrid, je les ai rencontrés. J'étais leur siège, c'est vraiment des enquêtes très complexes. Et puis l'Espagne aujourd'hui, ça ressemble beaucoup à la France, oui. Par bien des côtés. Ils connaissent à peu près les mêmes mots MAUX qu'on connaît nous. Mais parfois, ils apportent des solutions différentes ou des réponses différentes. Et ça m'intéresse aussi à la fois les points communs, les différences entre ces deux pays.
1: Mmh. Des réponses différentes, par exemple, vous avez un exemple
3: Ben oui, par exemple sur la violence faite aux femmes.
1: Oui.
3: La violence

0: Fête aux femmes, c'est un combat qu'ils ont pris à bras le corps il y a déjà pas mal d'années et finalement on est en train de leur emboîter le pas, mais avec un peu de retard. Par exemple, quand j'ai écrit mon premier roman avec Lucia Guerreau, qui s'appelait Lucia précisément, il y avait en France 70 éloignements de conjoints violents. Il y en avait 7000 à la même époque en Espagne. Et je pense pas que ça soit parce qu'il y a plus de conjoints violents là-bas qu'ici.
1: Bien sûr.
0: Donc ça veut dire qu'ils avaient pris le taureau par les cornes, si j'ose dire,
1: ouais,
0: pour parler de l'Espagne. et nous, effectivement, on est un peu en retard sur ce combat-là. On est en train de le rattraper, ce retard. Mais voilà, il y a des choses communes, c'est-à-dire des problèmes communs et des questions communes, et en même temps il y a parfois des réponses qui sont différentes, donc ça je trouve ça intéressant.
1: C'est très intéressant, d'autant Bernard Minier que votre enquête pour Rupture commence en Espagne le 28 avril 2025, et là c'est un fait réel qu'on a connu d'ailleurs par répercussion en France, que le, oui, Portugal a connu. Ça vous a marqué, c'est un pays qui était à l'arrêt, panne blackout, une forme de panne technique qui a mis à l'arrêt des transports, des trains, et vous vous êtes interrogé à ce moment-là, comme beaucoup l'ont fait aussi, sur ce qui nous arrivait. Est-ce que ça pouvait être, que ça préfigurait aussi ?
0: Complètement. Et enfin, c'est un pays paralysé. Il n'y avait plus rien qui marchait. Oui. Les banques, plus de réseaux téléphoniques, plus d'internet, plus de chaînes de télévision, même si elles ont continué à fonctionner de leur côté. Et en effet, et moi je l'ai vécu, hein, en plus, cette panne d'électricité, je me suis posé la question, qu'est-ce que ça dit de nos sociétés si technologiques, si avancées, et en même temps si vulnérables? Et plus on est technologique, plus on est avancé, plus on est vulnérable. Et comme je voulais déjà écrire un roman avec ce personnage de Lucia Guerreiro, j'ai pensé à la phrase d'Italo Calvino qui dit « La force d'un roman réside dans son début ». Et avec ça, j'avais un début formidable.
1: Ah, c'est formidable, et c'est vraiment extrêmement à la fois fort, angoissant, entraînant, ce blackout suivi d'un meurtre. Une jeune femme enceinte est retrouvée assassinée sur une petite route de campagne. Cette jeune femme, Emma, était directrice de la filiale espagnole de Starco. Starco, c'est l'empire technologique porté par l'homme le plus riche du monde, milliardaire, avec ressemblance étonnante, avec un personnage réel cette fois, Elon Musk. Et là, vous interrogez aussi toute la folie, si j'ose dire, des savants géniaux, mais des savants fous.
0: Oui, bah ces géants de la tech sont des apprentis sorciers. Mmh. Parce qu'ils reconnaissent eux-mêmes qu'ils ne contrôlent pas ce qu'ils sont en train de créer, qu'ils ne savent pas où on va. Et sur l'IA, par exemple, ils reconnaissent eux-mêmes qu'ils ne sont pas sûrs qu'une IA puisse toujours se comporter de la manière souhaitée, que ça ne présente pas de risque en termes de cybersécurité pour le monde entier. Et néanmoins, ils y vont à fond. Ils investissent entre 60 et 100 milliards de dollars chaque année. Ils créent des data centers partout. Et moi j'ai ressenti en enquêtant sur ces gens-là, ils sont à la fois des démiurges, ils veulent changer le monde, ils veulent changer l'humanité, et en même temps on les sent inquiets des conséquences de ce que eux-mêmes sont en train de créer.
1: Oui, c'est une matière géniale évidemment pour le romancier que vous avez documenté. On est entre l'Espagne et les États-Unis évidemment, avec ce milliardaire, ce fameux Milton Gale, on prononce Gale,
0: qui
1: lui a une forme en effet de côté démoniaque. Est-ce que beaucoup ont considéré que c'était un pamphlet, ce livre-là, contre les États-Unis? C'est pas un pamphlet pour moi, c'est plutôt un roman qui dit l'inquiétude que nous devrions tous partager, Bernard Minier, à l'égard de ces technologies dont on ne sait pas vraiment où elles peuvent nous entraîner.
0: Oui, non, c'est pas un pamphlet, parce que déjà c'est une fiction, l'imagination est passée par là, il y a plein de rebondissements et de choses qui sortent uniquement de mon imagination, mais c'est pas un pamphlet, parce que ce pays, l'Amérique, je le connais, j'ai déjà été plusieurs fois,
1: oui,
0: j'étais à Los Angeles, j'étais à Seattle, j'ai été à New York, j'avais été à Seattle déjà pour un roman précédent qui s'appelait Une putain d'histoire, et ce pays, il est formidable, je l'aime, mais j'aime pas ce que l'Amérique, ce que les États-Unis sont en train de devenir sous la présidence de ce type, ce bonhomme bizarre, excentrique, corrompu aussi, menteur invétéré, qui la dirige aujourd'hui. Moi je fais un constat. Je suis romancier, c'est Milan Kundera qui disait que l'esprit du roman, c'est l'esprit de complexité. Il s'agit de montrer que les choses sont plus compliquées qu'on ne les pense, qu'on ne les voit. Et puis, voilà, après chacun se fait l'idée qu'il en veut.
1: C'est un thriller formidable parce que y a tous ces réflexions aussi qui sont amenées à nous par votre écriture. Et puis il y a cette femme si forte à laquelle il arrive beaucoup de choses. Elle est elle-même dans un carrefour de vie inquiétant et profond. Lucia Guerrero, et vous nous entraînez aussi dans ces méandres plus intimes et plus personnels. Vous multipliez les dédicaces, Bernard Minier, depuis près de 2 mois. Comment cette intrigue est vécue par vos lecteurs?
0: Ah bah ça, on peut pas dire que je lui rassure hein, sur l'avenir, parce qu'en fait c'est le genre de peur. Moi j'écris dans un genre qui est le thriller où on s'amuse à se faire peur. Oui. Il y a toujours des monstres, des tueurs en série, enfin des gens absolument abominables avec des crimes qui le sont tout autant. Mais on sait que quand le livre se termine, quand on le referme, bon ben tout ça c'est fini, c'est une histoire.
1: Alors là, la matière elle est palpable.
0: Hein. Et là, quand on referme le livre, en fait, la peur est continue parce que c'est une peur plus globale, plus générale, qui nous concerne tous. C'est pas juste s'amuser à se faire peur. Donc, oui, je pense pas qu'ils soient très rassurés par ce qu'ils ont lu. Et en même temps, je pense que c'est une matière passionnante, extrêmement addictive, et on a envie de tourner les pages. Enfin, j'espère.
1: Ah, vraiment, c'est une grande réussite que ce roman Rupture, Bernard Minier. Merci de m'avoir effrayé, mais comme je suis aussi dans cette matière au quotidien, finalement, je garde un peu plus de distance et de connaissances grâce à vous aussi, Bernard. Bon, gageons que cet ouvrage, comme tant d'autres, sera très lu aussi à l'étranger, parce que je rappelle que vous êtes aussi près de 2 millions de livres vendus à l'étranger, traduits dans 25 langues. L'Espagne est un pays de lecteurs, d'ailleurs, de vos romans, Bernard, pour terminer.
0: Oui, j'ai fait une tournée en Espagne l'an dernier dans une demi-douzaine de villes. Oui. C'est aussi un pays, c'est des gros lecteurs aussi de novela negra, comme ils disent, de romans noirs, de thrillers. Donc, ils ont de formidables auteurs. Hein. Ils ont Dolores Redondo, ils ont Victor del Arbol, ils en ont plein. Donc oui, je vais sans doute être amené à pas mal voyager.
1: Bah, régalez-vous. Merci beaucoup, Bernard, d'être passé avant ce voyage dans les studios d'ici. Bernard Minier, Rupture aux éditions XO. Merci infiniment.
0: Merci.
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1: On se quitte avec votre rendez-vous anti-arnaque au Drazo. Attention, parce qu'une simple photo de votre chien ou de votre chat peut servir aux escrocs pour vous piéger. Racontez-nous, Aude.
3: Oui, je commence avec cette histoire assez folle. Imaginez, vous êtes dans la rue, une femme vous aborde, elle vous montre une photo de chien sur son téléphone, elle vous dit que c'est son chien, elle l'a perdu, elle a besoin d'aide, elle vous prend dans ses bras, et vous n'y voyez que du feu, mais elle est en train de vous piquer vos bijoux. L'arnaque est franchement cruelle, déjà parce que, comme souvent, on se sert là de votre empathie, de votre envie d'aider. Et puis une victime, une femme a témoigné sur notre radio ici. La voleuse est repartie avec un collier en or que lui avait offert son mari décédé. On imagine le crève-cœur que ça doit être.
1: Autre arnaque cruelle, Aude, c'est quand le malfaiteur vous fait croire qu'il a retrouvé votre chat.
3: Oui, là aussi c'est assez horrible. J'ai trouvé des témoignages très récents. Une femme, elle poste sur Facebook la photo de son chat, elle l'a perdu. Un internaute la contacte, il lui envoie une photo de son chat. Est-ce que c'est le vôtre, lui dit-il. Oui, c'est le sien. Et là, le malfaiteur lui demande 100 euros en échange de l'animal. Vous ne voulez pas payer? Je vais vendre votre chat, j'ai un acheteur. Chantage sordide, on est d'accord. En fait, l'escroc n'a pas le chat. Ayez toujours en tête que trouver une photo de chat qui ressemble au vôtre, ce n'est pas forcément très compliqué. Et c'est encore plus facile d'en créer une de toutes pièces avec l'intelligence artificielle. Nos compagnons à quatre pattes, c'est une mine d'or pour les escrocs, ils l'ont bien compris. Et même si vous désespérez de revoir votre animal un jour, gardez votre sang-froid, surtout ne versez jamais d'argent à un inconnu qui vous contacte sur Internet.
1: Merci Aude Razo, on suit vos conseils de précaution, on les retrouve aussi sur ici.fr, sur notre application ici. Je vous laisse, chers amis, en compagnie de l'info locale, la musique et la bonne humeur. 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Vous réécoutez aussi notre émission, notre invité Bernard Minier sur ici.fr. Merci de votre fidélité et je vous dis à demain, 13h dans Ma France.
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Blondie, Heart of Glass, la suite de la musique avec Jean-Jacques Goldman et Gauvin Serre, Silence Radio. Oh non, pas de Silence Radio pour Laurent Menel qui invite à son micro les gens d'ici et il va s'offrir un peu de lecture en ce début d'après-midi.

0: Jean-Jacques Goldman, on ira. Laurent Menel vient à votre rencontre. C'est l'occasion sur Ici Provence de mettre un coup de projecteur sur les gens d'ici, de véritables passionnés.
1: Alors je vous parle, je suis en train de feuilleter une BD jeunesse avec les aventures de Carabistouille.
2: Bonjour, je m'appelle Pascal Boucher-Falco et je suis plutôt connue sous le nom de Flora del Sol, c'est mon nom de rigolote.
1: Le tome 3 de Carabistouille vient de sortir. C'est un ouvrage très important pour le monde de la jeunesse. Expliquez-nous pourquoi.
2: Alors, il est important parce qu'il parle du pardon, l'histoire de cette petite sorcière qui n'a pas de pouvoir magique. C'est l'histoire de beaucoup d'enfants, beaucoup de personnes parmi nous, qui se retrouvent, on va dire, pas forcément adaptées ou en cohérence avec le monde qui les entoure et donc qui vont développer des stratagèmes et des stratégies pour pouvoir s'en sortir. Et notre petite Clara, elle y arrive bien. Quand j'étais toute petite, je voulais être écrivain voyageur. Sauf que ça se faisait pas dans les années 70. Donc, j'ai eu un parcours un peu plus classique. Et je me suis retrouvée par hasard dans l'administration. À la ville de Marseille notamment, ville de Paris aussi. Hein.
1: Et vous avez pour autant décidé de démissionner, de quitter ce monde-là.
2: Ben, au bout d'un moment, je veux dire à 50 ans, la cinquantaine rugissante, je me suis dit qu'il fallait que je fasse autre chose. Je me suis un peu lassée de ce que je faisais. J'écrivais déjà depuis longtemps, j'étais publiée depuis 2013. Et du coup, j'ai dit, bon, mais puisque c'est ça, je crois que j'en ai marre maintenant, je démissionne. Et à ce moment-là, j'ai une copine qui m'a dit « Mais ne démissionne surtout pas, on a besoin de quelqu'un à la ville de Cérestes-en-Luberon, on a besoin d'une bibliothécaire. » Et du coup, je me suis retrouvée à Cérestes-en-Luberon.
1: Dans les Alpes d'Haute-Provence.
2: Dans les Alpes d'Haute-Provence, en qualité de bibliothécaire et aussi d'autrice. Alors, j'ai un gros problème, c'est que ma meilleure amie est libraire. Donc, la bibliothécaire amie avec la libraire et qui écrit des livres, c'est magique.
1: Y a-t-il un message que vous souhaiteriez délivrer aux parents, aux grands-parents qui nous écoutent ?
2: Alors, lisez des livres, parce que si les adultes ne lisent pas des livres devant les enfants n'auront pas l'idée de lire les livres. Mais il existe aussi des livres audio. On a développé tout un panel d'outils maintenant qui permettent de découvrir les histoires, qui fait que les enfants peuvent approcher la lecture et les adultes, même les adultes en difficulté ou un peu gênés par rapport au monde du livre, peuvent s'approprier des histoires et les raconter aux enfants. Mais surtout, il faut ouvrir un livre.
1: Le dimanche 31 mai, vous serez à Auriolles.
2: Le dimanche 31 mai, c'est la 15e édition d'Artem, qui est un festival des arts à Auriolles, spécial Corse, et je serai en dédicace toute la journée.
1: Merci beaucoup, et vive le tome 3 de Carabistouille qui s'appelle
2: La pleine lune des chamailles.
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0: C'est un gros succès pour Coldplay, Feels Like I'm Falling In Love. Et avant les infos de 14h, le plaisir d'écouter France Gall.
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1: Ici Provence, il est 14h. L'info en français dans le monde, le 90 secondes, Marine Logini.
2: Et toujours ce dôme de chaleur au-dessus de nos têtes. 13 départements de la façade ouest sont en vigilance orange canicule avec des pointes à 38-39 degrés attendus aujourd'hui, du jamais vu pour un mois de mai. On a encore battu des records cette nuit à Rennes, au Mans ou encore à Cherbourg où il faisait 20 degrés. Deux dossiers complets sur ici.fr. Une deuxième fusillade en 10 jours à Nantes. Un jeune homme de 20 ans tué par balle hier soir, une dizaine de jours donc après la mort d'un adolescent dans une fusillade liée elle aussi au trafic de drogue. Depuis 8h ce matin, si vous êtes grand rouleur, vous pouvez demander une aide de 100 euros. Rendez-vous sur le site impots.gouv.fr pour remplir le formulaire. Si vous remplissez toutes les conditions, la somme sera versée sur votre compte directement dans un délai de 10 jours. Pour vérifier si vous êtes éligible, il y a un simulateur sur ici.fr. De son côté, Total Energy va poursuivre en juin son plafonnement des prix des carburants dans ses 3300 stations-service. Le saucisson à l'ail fumé de la marque Carrefour Le Marché est rappelé dans toute la France en raison de la détection de Listeria commercialisée chez Carrefour et Cora du 10 avril au 22 mai. Là aussi, tous les détails sur notre site ici.fr. Véronique Sanson de retour chez elle. La chanteuse de 77 ans va mieux après son hospitalisation samedi pour une infection respiratoire aiguë qui avait entraîné l'annulation de son concert à Saint-Brieuc dans un festival. Elle remercie ses fans sur Instagram et la chanteuse Jeanne Chéral aussi qui l'a remplacée au pied levé ce week-end.
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1: C'est une météo estivale, bien avant l'heure, puisque les températures sont au-dessus des normales de saison. Elles franchissent le cap des 30 degrés cet après-midi, parfois proche des 40 degrés dans le centre Var. Pensez à boire régulièrement de l'eau et un petit coup de brumisateur. De temps en temps, ça rafraîchit bien. À suivre, Renault, Lola Young et Native.
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0: Les Bee Gees, How Deep Is Your Love, ici Provence vous accompagne en musique. Bel après-midi avec Daniel Balavoine, Charles Doré, Famille ou pas famille, c'est son dernier titre, et Jane Birkin.
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0: C'était Jane Birkin, les deux sous chics.
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0: Patrick Swayze, Wendy Fraisse, She's Like a Wind. Ici Provence vous souhaite un agréable moment à l'écoute de ces programmes. Voici les Communards, Amir et William Scheller.
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1: Ici Provence, il est 15h. L'info en France et dans le monde, le 90 secondes, Marine Le Génie.
2: Les personnes ayant eu des comportements inappropriés avec des mineurs à l'école seront inscrites sur une liste noire. C'est ce qu'indique aujourd'hui le ministre de l'Éducation. La mesure entre dans le cadre d'une proposition de loi visant à lutter contre les violences scolaires dans le sillage du scandale de Petaram. Jusqu'à 39 degrés attendus par endroits ces prochains jours. 13 départements sont toujours en vigilance. Orange canicule aujourd'hui en raison de cet épisode de chaleur très précoce. À Rennes, les 4 SAMU ont enregistré une hausse d'activité de 25 à 30% sur le week-end de la Pentecôte, chiffre donné par le professeur Louis Soula, chef des urgences du CHU de Rennes. Il était l'invité de Ma France tout à l'heure, émission en replay sur ici.fr et sur l'appli ici. Si vous êtes un gros rouleur, vous avez peut-être droit à l'aide du gouvernement de 100 euros. Un simulateur est disponible également sur ici.fr depuis 8h ce matin. Les formulaires de demande sont eux disponibles sur impots.gouv.fr. Dernière journée des plaidoiries au procès en appel de Nicolas Sarkozy sur les soupçons de financement libyen de sa campagne présidentielle de 2007. Les avocats de l'ex-président ont demandé sa relaxe. Le parquet général a lui requis une peine de 7 ans de prison pour l'ex-chef de l'État. Au programme de Roland-Garros cet après-midi, Valentin Royer, 74e joueur mondial français, affronte Novak Djokovic. À suivre également un duel franco-français, Hugo Humbert, Quentin Alice. Chez les filles, Iga Świątek, 3e mondial, 4 fois titrée à Roland-Garros, s'est qualifiée pour le 3e tour.
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1: C'est une météo estivale, bien avant l'heure, puisque les températures sont au-dessus des normales de saison. Elles franchissent le cap des 30 degrés cet après-midi, parfois proche des 40 degrés dans le centre Var. Pensez à boire régulièrement de l'eau et un petit coup de brumisateur. De temps en temps, ça rafraîchit bien. À suivre, Anastasia, Laurent Vouzy et Lipstick et Funky Town.
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0: Michael Jackson, Bad, et le biopic Michael au cinéma qui cartonne toujours avec plus de 4 millions de spectateurs. On écoute dans un instant Claude Nougaro et le cœur maladroit de Marine.
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0: C'était les Négresses Vertes. Voici l'été.
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0: En 1984, le groupe anglais Matt Bianco nous a séduit avec son titre « More Than I Can Bear ». Avant les infos de 16h, voici Andrea Bocelli, Oria et sa soirée mondaine.
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0: Acropolis sur ici Provence, avant de retrouver dans un petit instant la suite de la musique. Désirless, voyage, voyage. Et nous irons également écouter le nouveau titre de Florent Pagny, La dernière chanson du monde.
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0: Bonne fin d'après-midi, ici Provence, il est 16h. L'info en français dans le monde, 90 secondes, avec Marine Legénie.
2: Et toujours ce dôme de chaleur au-dessus de nos têtes. 13 départements de la façade ouest sont en vigilance orange canicule aujourd'hui. Les températures peuvent frôler les 40 par endroit. C'est du jamais vu pour un mois de mai. Dossier complet sur ici.fr. Encore une fusillade sur fond de trafic de drogue à Nantes. Un jeune homme de 20 ans est mort hier soir, tué par balle. C'est la deuxième fusillade en moins de 15 jours. Le 14 mai, un ado de 15 ans a été abattu dans un hall d'immeuble, toujours à Nantes. Depuis 8h ce matin, si vous êtes grand rouleur, vous pouvez demander une aide de 100 euros sur le site impots.gouv.fr. Si vous remplissez toutes les conditions, la somme sera versée sur votre compte dans un délai de 10 jours. Pour vérifier si vous êtes éligible, il y a un simulateur sur notre site ici.fr. De son côté, Total Energy va poursuivre en juin son plafonnement des prix des carburants dans ses stations-service. Le groupe annonce également une opération prix unique à 1,99€ le litre pour l'essence, 2,09€ le litre pour le diesel pour les week-ends de la fête des mères et de la fête des pères. Le saucisson à l'ail fumé de la marque Carrefour Le Marché, attention, est rappelé dans toute la France en raison de la détection de l'hystéria des produits commercialisés chez Carrefour et Cora du 10 avril au 22 mai. Véronique Sanson, de retour chez elle. Elle remercie ses fans sur le réseau social Instagram. La chanteuse de 77 ans va mieux après son hospitalisation samedi pour une infection respiratoire aiguë qui avait entraîné donc l'annulation de son concert à un festival de rock à Saint-Brieuc.
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0: Ah oui, la chaleur est bien de mise encore pour ce mercredi. On va surveiller en fin de journée peut-être quelques apparitions de nuages et quelques orages de chaleur qui peuvent se produire dans notre région. Restez prudent bien sûr pour vous qui craignez la chaleur, boire régulièrement de l'eau ou restez évêtement à la maison pendant les heures les plus chaudes. Et quand je vous parlais de nuages qui se forment, c'est actuellement le cas sur les Alpes de Haute-Provence où nous avons actuellement de grosses pluies. Soyez prudents sur le secteur. Le sud des Alpes de Haute-Provence et donc là de beaux orages qui peuvent vous surprendre sur la route. Bon, la chaleur est de mise, ça c'est sûr. À Marseille, 28 degrés, à Toulon, 28 degrés, Aix-en-Provence, 32 degrés. On a noté 32,9 à Sisteron, 33 à Belgencier, 35,4 à Cotignac et les Arcs sur Argence, 36 degrés pour cet après-midi. Chaleur qui devrait encore persister mais qui devrait baisser au fil de la semaine, nous dit Météo France. En tout cas, prudence, prudence, pensez à bien ouvrir les volets le matin pour rafraîchir votre maison, votre appartement. Le vent secteur d'ouest à sud-ouest est faible. Bon, c'est vrai que ça nous amène un petit peu d'air, ça fait du bien. Sur la route, on reste prudent parce que c'est l'info que nous a donné tout à l'heure Rémi. Il y a eu tout à l'heure, il y a une demi-heure, un incendie. C'était un véhicule en feu sur le viaduc de Martigues, dans le sens Marseille-Martigues. Info qu'il nous a laissé sur le WhatsApp radio 04 42 38 08 08 que vous pouvez bien sûr alimenter tout au long de cet après-midi. Sinon, c'est Morgane qui va vous répondre au 04 42 38 08 08 pour faire la route avec vous pour le retour à la maison de ce soir. On va surveiller bien sûr les principaux axes. Pour l'instant, c'est plutôt tranquille sur la route, mais on va surveiller aussi le retour des plages. Soyez prudents, vous avez une info-circulation, vous n'hésitez pas à la partager. Ici Provence vous accompagne sur la route.
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0: Un beau souvenir de l'année 1986. Ah oui, personne n'a oublié sa tenue et surtout sa coiffure. Désirless, voyage, voyage.

0: succès de l'année 86 et des années 80, c'est ce soir avec Laurent Petit-Guillaume dès 19h. Il sera ce samedi à l'espace de la Confluence à Auriol, François-Xavier de Maison pour son spectacle One Man Show au plus près. Il y aura des invitations à gagner sur Ici Provence. 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Avec Andrea Ferréol et Axel Abadi. Et puis, on vous emmènera aussi au Théâtre Galli à Sanary ce vendredi 29 mai pour y voir le spectacle Des Branches. Un hommage, bien sûr, à France Gall et Michel Berger.
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0: Et juste après avoir écouté Florent Pagny, le plaisir de retrouver Médéric Gasquet-Cyrus, notre linguiste. Vous avez manqué ce matin le rendez-vous de 8h20. Ça tombe bien, on le réécoutera dans un instant.

0: La dernière chanson du monde, Florent Pagny sur Ici Provence.
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0: Tous les matins, 8h20, il est aux côtés de Philippe Richard. C'est notre linguiste Médéric Gassé-Cyrus.
3: Allez, aujourd'hui, vous ouvrez, ce matin, un débat sur l'appropriation culturelle du Marseillais.
4: Oui, alors je vous reparlerai la semaine prochaine de la non-entrée du mot tarpin dans le Petit Larousse. En revanche, après le Petit Robert l'an dernier, c'est notre Gâté qui a fait son entrée dans l'autre grand dictionnaire de référence de la langue française. Normal, logique, évident. Mais cette consécration lexicographique entraîne avec elle des questions d'ordre sociolinguistique, et figurez-vous que c'est justement l'objet de mon travail scientifique. Oui, c'est un métier.
3: Oui.
4: À l'occasion de cette entrée, donc j'ai été interviewé par plusieurs médias, notamment le journal 20 minutes, dans un article signé Mathilde Durand, qui a pour titre « Le parler marseillais est-il victime d'appropriation culturelle ?» Alors, appropriation culturelle, c'est-à-dire, je cite l'autre dictionnaire, pour en avoir la définition, donc le Petit Robert en l'occurrence, l'appropriation culturelle, c'est le fait de s'approprier des éléments d'une culture qui n'est pas la sienne. Mmh. Ainsi, on pourrait considérer que si un mot comme « gâté » fait partie de la culture marseillaise, le fait de le voir utilisé par des personnes qui ne seraient pas marseillaises constituerait une forme d'appropriation culturelle. C'est ainsi que le résume la journaliste. Le mot gâté est entré dans le Larousse. Si on peut y voir le signe d'un rayonnement du parler marseillais, certains craignent la perte de son identité locale. C'est vrai que c'est quelque chose qu'on peut remarquer depuis plusieurs années. Puisque Marseille n'a jamais été autant à la mode, sa culture rayonne. Les gens qui viennent à Marseille viennent s'imprégner de cette culture, qui est loin d'être monolithique, puisque la culture marseillaise, ça peut être des mots ou des moments. Hein. La culture marseillaise, c'est l'aïole, les chiffrégies, la pétanque, l'OM, le coucher de soleil à Malmousque, le bain du matin au Catalan, mais aussi le marché de Noailles, le café vert, les camions pizza, les soirées rooftop branchées. Et je sais qu'en disant ça, soirées rooftop branchées, je fais vieux daron. Je sais, je suis un vieux daron. La culture marseillaise, c'est Djou Lafon ou Kenny Arcana dans les oreilles, mais aussi c'est Pagnol, c'est le fait de parler fort, c'est le t'inquiète et les gâches pour gagner 3 sous. C'est aussi de la peinture, de l'opéra, la friche de la Belle de Mai et un moulon d'autres choses. Et c'est complexe, il y en a pour tous les goûts, y compris les mots, car à force de parler, de chanter, de crier marseillais, de l'afficher dans des livres, sur les murs, sur des t-shirts ou dans Motus, les gens qui viennent ici, ils ont envie d'apprendre le marseillais, ils ont envie de parler marseillais, de se l'approprier. Et pour ça, ils peuvent par exemple écouter cette chronique extraordinaire, ou faire l'acquisition d'un livre comme, je sais pas moi, au hasard, ça se dit comme ça à Marseille. Cette façon, au hasard, c'est le premier qui m'est venu, cette façon de s'emparer, de vivre la culture marseillaise et sa langue, et d'essayer de vivre Marseille de la façon la plus authentique possible, c'est une forme d'amour, de consommation, ou, selon certains, d'appropriation culturelle. Ça m'énerve beaucoup les gens qui parlent comme chez nous. Il faut avoir l'accent, sinon ça ne passe pas, affirme Néné dans l'article de 20 minutes. Marseillais, tu l'es, mais tu ne peux pas le devenir, ajoute-t-il. Alors là, je suis pas d'accord, pas du tout. Et je l'explique dans l'interview. Plus un mot va être employé, plus il va appartenir à tout le monde et plus tout à fait à nous. C'est un peu le prix à payer. Alors c'est un vaste débat, celui de l'appropriation culturelle, et j'y consacrerai sûrement d'autres chroniques et une partie de mes travaux scientifiques. Mais il faut faire méfie de ne pas voir une culture locale marchandisée ou folklorisée, ça on est d'accord. Mais il ne faut pas non plus s'arc-bouter dessus et la conserver comme un trésor, égoïstement, juste pour l'entre-soi. Parce que comme le chante Massilia Sound System...
5: L'identité n'est pas inscrite sur les papiers. Être marseillais, c'est vouloir être marseillais. Oui, quel que soit l'endroit ou le pays où tu sois.
0: Et c'est ainsi que se termine la chronique de Médéric Gassé-Cyrus, qui vous donne rendez-vous demain matin à 8h20. Le point de circulation de 16h15, un petit peu de monde sur le secteur de Toulon à l'entrée par la 50. Pour l'instant, ça roule bien dans le tunnel. Et puis, du côté du Var, c'est toujours très compliqué. On le sait, chaque jour, y compris le week-end, c'est la sortie Saint-Tropez, direction Sainte-Maxime. Donc, prudence sur la route du littoral. Si vous êtes sur le secteur d'Aix-en-Provence, la sortie de la Pioline, vous perdez 2-3 minutes, c'est pas grand-chose. Plan de campagne, ça roule bien pour l'instant. Mais on commence à voir un petit peu de monde également sur... l'autoroute Nord, mais on reste prudent. Pour l'instant, la circulation est plutôt fluide, y compris du côté de Saint-Antoine, où il y a souvent des accrochages et des accidents. Ça roule bien sur la 50 entre Marseille et Aubagne. Prudence pour le retour peut-être de votre promenade en bord de mer, où il fait bon se rafraîchir. Ça roule bien pour l'instant du côté de la Côte Bleue, où on surveille également du côté de Toulon, la presqu'île de Gien. Et je regarde, ça roule bien aussi du côté d'Arles, la 113. Vigilance pour ceux qui sont au volant. Prenez la bouteille d'eau, c'est toujours indispensable de pouvoir se rafraîchir un petit peu.
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0: Au Mac & Low Mic sur ICI Provence, et attention, il y aura encore beaucoup de monde à écouter, puisqu'il y aura Lusatech, le groupe, avec Je t'emmène au vent, et juste après, Zazie, peu importe.
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0: Bon, si vous n'avez rien prévu pour ce soir, mercredi, rendez-vous au Sismic à Aix-en-Provence dès 19h, parce qu'il y aura le concert du groupe Roulez Jeunesse. Jordan et Kylian vous donnent rendez-vous et ils vont vous présenter en avant-première leur nouvel album Essentiel. Donc c'est ce soir au Sismic dès 19h.
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0: Le nouveau peu titre importe.
1: De Zazie. Peu importe, dans un petit instant, Michel Sardou et Paul Young.
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1: Prudence sur la nationale 568, puisqu'il y a actuellement un accident en cours. Une fois que vous arrivez au carrefour de Saint-Gervais, soyez prudent pour prendre la direction ensuite de Martigues. Cela occasionne forcément un ralentissement sur à peu près 5 à 10 minutes. Prudence donc sur le secteur. Ça roule bien pour l'instant sur Marseille. On va surveiller bien sûr l'autoroute Nord, mais il commence à y avoir le retour à la maison. Et ça commence à coincer au niveau de Septaine. Donc prudence en direction de Marseille. Pour l'instant, circulation plutôt fluide. Et vous qui quittez Marseille, circulation également qui commence à se charger juste après la L2 dans le sens Marseille-Aix-en-Provence. Un peu plus de monde aussi sur le secteur de l'A7 à la hauteur de la zone commerciale de Vitrolles. Prudence donc. Et puis pour ceux qui sont sur Aix-en-Provence, ça va continuer à être un peu plus chargé sur la sortie de la D9, sortie de la Pioline. Vous perdez 4 à 5 minutes. Et on voit qu'il y a un petit peu plus de monde également sur la route qui vous amène à Gardanne. Pour l'instant, sur le secteur d'Aubagne, ça roule bien, mais on a un petit peu de monde pour quitter Marseille. Ça va être très chargé, à mon avis, suivant les minutes qui arrivent. Prudence donc sur la route. Du côté de Toulon, ça va plutôt bien, même si on a quand même un petit peu plus de monde à 7h06, c'est la sortie du travail, ou alors on va chercher les enfants à l'école. Prudence au niveau de la chaleur, n'oubliez pas de prendre peut-être la bouteille d'eau avec vous dans la voiture.
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1: Le 04 42 38 08 08 bien sûr pour toutes vos infos de circulation à partager durant cette fin d'après-midi. Voici un peu de fraîcheur peut-être dans les lacs du Connemara avec Michel Sardou.

0: Paul Young, comeback in style, lui aussi fait son comeback sur la scène. François-Xavier de Maison sera ce samedi à l'espace de la Confluence à Auriol. Vous aurez des invitations à gagner dans un instant.
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0: 16h41, on peut se poser la question, enfin ce sont surtout les enfants qui se posent la question, mais comment fait-on des bébés? Bien, les humoristes ont répondu avec Fred Ballard et c'est plutôt original.
2: Imaginez une graine et un pot de terre. Eh bien, le papa est le jardinier et la maman est le pot.
3: Voilà, bon bah visiblement, l'instinct Claude Vega n'est pas meilleur que nous hein, pour expliquer la reproduction humaine à nos petits curieux. À grands coups de métaphores, on peut y arriver. Encore faut-il avoir les bons outils.
2: Mais pour planter, il faut un plantoir. Tous les garçons ont un plantoir. Alors comment le papa, avec son plantoir, va-t-il planter la graine? Il y a pour cela 36 techniques.
3: Bah oui, tant qu'on y est, autant aborder toutes les modalités de plantation. Le Kama Sutra expliqué aux enfants par un adulte frigide, c'est toujours un grand moment de rigolade. Et par une adulte torride, c'est pas mal non plus.
4: Bonjour à tous les enfants. Je suis donc votre infirmière scolaire et je passe dans toutes les classes de 4e pour vous informer sur tout ce qui est sexualité. Mais c'est pas pour vous inciter à faire l'amour. Je veux dire, vous avez 13 ans, vous avez le temps. Si c'est dans 2-3 semaines, c'est pas grave.
3: Ah, c'est sûr qu'avec Constance, on va droit au but et le plus rapidement possible. Mais il y a peut-être un entre-deux à trouver.
5: Papa, c'est quoi cette bouteille de lait?
3: Voilà, bah on préfère cette question-là, les enfants, hein, même si la réponse risque d'être beaucoup moins marrante.
0: Ouais, ça nous rappelle une certaine publicité, effectivement. Comment on fait des bébés? Ben voilà, avec une bouteille de lait. Il avait une petite explication sympathique. Merci Fred Ballard.
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0: Qu'est-ce qu'il me restera, Claudio Capéo?
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0: Voilà une soirée qui s'annonce plutôt originale, puisque François-Xavier Demaison vous donne rendez-vous pour son one-man show ce samedi à 20h30 à l'espace de la Confluence à Auriol. Le spectacle s'appelle Au plus près. Alors, il va parler bien sûr de sa vie de trader. Lui qui était au moment des. Ben oui, 2000, vous en souvenez, les tours qui s'effondrent. Eh bien, il y était à New York. Et ensuite, il a fait son spectacle, ses spectacles. Et eh bien, il va vous raconter tout ça. Mais vous aurez l'occasion de lui poser des questions. Donc, c'est quelque chose de très original. François-Xavier Demaison. Mais pour gagner vos invitations, il va falloir d'abord répondre à cette question, puisque François-Xavier Demaison, c'est aussi un comédien. Et est-ce qu'on peut le voir? Lui qui a fait une dernière apparition dans le dernier film de Rim Kérissi pour le plaisir, aux côtés d'Alexandre Lamy et François Cluzet. Ou alors, peut-on le voir dans le dernier film de Rachel Lang, Mata, aux côtés de Aï Haïdara et Hakim Gemini. 04 42 38 08 08. François-Xavier Demaison au cinéma, est-ce que c'est en ce moment pour le plaisir dans le film ou Mata? À vous de jouer pour gagner vos invitations et aller le voir ce samedi. Il sera donc à Auriol. 16h46, on a de plus en plus de monde, c'est normal hein, pour cette journée de mercredi. Je parlais tout à l'heure de l'école, mais non, c'est plutôt les centres aérés qui sont prises d'assaut par les parents pour venir chercher les enfants. Sur l'autoroute Nord, on commence à avoir un petit peu plus de monde, dans les deux sens d'ailleurs. Vous qui êtes d'ailleurs sur la L2, j'espère qu'il n'y a pas d'accident, parce qu'il y a eu un grave accident, c'est vrai, en début d'après-midi, avec une voiture qui a fait un tonneau et donc forcément, la L2 est coupée à la circulation. Prudence donc sur l'autoroute Nord. Ça roule bien sur la 55, autour du littoral. Pas de difficultés sur la 50, mais même on commence à avoir un petit peu plus de monde à la sortie de Marseille. Ce qui est important de regarder aussi, si vous êtes toujours sur le secteur de Martigues, prudence, hein, il y a eu tout à l'heure un accident, mais apparemment un accident terminé. La circulation devrait devenir assez fluide sur la Nationale 568. Prudence donc sur la route. Du côté également d'Aix-en-Provence, on a un petit peu plus de monde à la sortie de la Pioline, la D9, et puis du côté de Toulon, toujours un petit peu de monde sur la 50. En l'entrée de Toulon, j'espère qu'il n'y a pas eu d'accident ou de voiture en panne dans le tube. Vous pouvez nous le dire, hein, 04 42 38 08 08, mais pour l'instant, ce numéro vous sert à gagner vos invitations pour aller voir François-Xavier Demaison ce samedi. Il est à Auriol.
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0: Alain Souchon, avec ce titre sous les jupes des filles. Bonjour Audrey.
1: Bonjour Eric.
0: Alors c'est le retour à la maison.
1: Exactement, alors je vais sortir et me mettre sur le bas-côté, mais voilà.
0: Oh, ça va, je vous entends bien Audrey. Vous êtes sur quelle route, quelle autoroute
1: Je vais sortir au niveau de la Destrousse, la Bouillette.
0: D'accord, est-ce que ça roule bien? Alors, on va faire un petit point de circulation.
1: Oui. Super.
0: Bon, ça va. Alors, François-Xavier de Maison, qui sera ce samedi à Auriol, à l'espace de la Confluence. Vous y serez également avec la personne de votre choix. Et donc, on peut le voir actuellement à l'affiche, dans la distribution d'un film. Est-ce que c'est le film de Rim Kérissi pour le plaisir ou de Rachel Lang avec Mata?
1: Non, pour le plaisir.
0: Pour le plaisir, aux côtés d'Alexandra Lamy, de François Cluzet, il joue même le rôle de Serge. Vous êtes allé le voir le film, Audrey, ou pas?
1: Pas encore.
0: Ah, ça peut être intéressant, surtout quand il fait bien chaud, d'aller dans une salle obscure.
1: Exactement.
0: Et puis de voir ce film, qui paraît-il est très très très rigolo. Hein. Il y a beaucoup d'humour dans le film, il n'y a pas de problème.
1: En général, il y a beaucoup d'humour avec lui, donc je pense que ça peut être très sympa.
0: Oui, et puis Alexandra Lamy et François Cluzet forment un beau couple au cinéma.
1: Exactement.
0: Audrey, je vais vous souhaiter une bonne fin de journée et bon retour à la maison.
1: Merci beaucoup. Merci. Je suis très contente.
0: Ne raccrochez pas. Morgane s'occupe de tout pour vous indiquer comment récupérer vos invitations dans un petit instant entre 17h et 18h. Il y aura des invitations pour aller à Châteauneuf-le-Rouge à la salle Frédéric Mistral. Il y aura deux reines sur scène, deux comédiennes qui vont interpréter des reines, Andrea Ferréol et Axel Abadie. Eh bien, sachez que les deux reines se jouera ce dimanche à 18h et vous aurez des invitations à gagner sur Ici Provence.
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3: Bonne fin d'après-midi, ICI Provence, il est 17h. Les infos à Marseille en Provence. Marilyn Notman, des trains supprimés à cause des fortes chaleurs.
4: Et attention, si vous comptiez voyager en intercité demain et vendredi, la SNCF supprime certains trajets pour éviter des pannes de climatisation dans ces rames moins récentes. Chez nous, en Provence, ça concerne surtout les trains de la mi-journée de la ligne Marseille-Bordeaux dans les deux sens. 10 rames sur 16 circuleront demain et presque autant après-demain. Pour vérifier si vous êtes concerné, on vous a mis les numéros des trains concernés par les suppressions sur notre site ici et sur notre appli. La SNCF dit avoir conscience du désagrément et les clients sont recontactés depuis le début de semaine. Le soleil qui brille bien trop fort pour un 27 mai, alors soyez prudents si vous allez vous baigner au Pradé cet après-midi. Une femme de 75 ans a été sauvée de la noyade par les pompiers du Var. Un drame évité de justesse, c'était plage des Oursinières. Et je vous signale la réouverture de deux plages à Martigues, celle de Sainte-Croix et celle de la Saulce. Plus aucune trace de pollution bactérienne dans les analyses de l'eau.
3: On vous en parle depuis ce matin sur ICI Provence, le procès de trois jeunes voleurs de singes écureuils.
4: Une espèce d'Amérique centrale qui se revend cher au marché noir. Une quinzaine de petits singes avaient été volés au parc zoologique de la Londe des Morts. Le tribunal correctionnel de Toulon a rendu sa décision cet après-midi, un peu après 14h. Eh bien, ce sera 3 ans de prison, plus une amende de 2 100 euros, plus 500 euros pour le préjudice moral subi par le parc. Vous avez le détail de ce procès auquel Christelle Marquès a assisté sur ici.fr/Provence. Le sport, c'est à porte d'Auteuil. Le français Valentin Royer, classé 74e à l'ATP, défie le multiple tenant du titre de Roland-Garros, Novak Djokovic. Et bien pour l'instant, ça se passe pas très bien. Il perd 1-7-0 face aux Serbes. Et on dit, Eric, que la foudre ne frappe jamais deux fois au même endroit. Et bien on dirait bien que la chance peut le faire. 2 millionnaires à quelques jours d'intervalle dans le même tabac, c'est à Cassis. La chance qui a frappé deux fois la civette du port, d'abord un jackpot de 48 millions d'euros et quelques jours après, 1 million d'euros remporté par un couple de la ville. Par téléphone, l'établissement nous explique qu'il y a beaucoup de monde aujourd'hui. Tiens, on s'étonne, on se demande pourquoi.
3: Jamais 203.
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4: Et on reste très prudent avec ces chaleurs, Eric. Hein.
3: Oui,
4: ça s'arrête plus.
3: Oui. Alors prudent aussi au niveau des orages, parce que si qui dit grosse chaleur dit également pluie et orages. Et c'est le cas sur une partie des Alpes de Haute-Provence. Et d'ailleurs, demain, et aujourd'hui et demain encore, le département des Alpes de Haute-Provence est en vigilance jaune pour ce phénomène orage, hein, quand il y a des grosses chaleurs comme ça. Et ça tombe actuellement, effectivement, sur l'est des bouches des Alpes de Haute-Provence. On reste prudent, effectivement. Alors, il y en a qui mettent de belles photos. Par exemple, la photo à 36 degrés. Vous allez à Venelle, c'est la photo de Philippe. Voilà, il fait chaud. Non, il fait chaud dans la voiture aussi, hein, et à l'extérieur. 36 degrés. Pour vous qui êtes sur la route, prudence, n'oubliez pas la bouteille d'eau lorsque vous partez faire un long trajet. Bon, c'est vrai que les températures sous abri, à Marseille, 28 degrés, à Toulon, 28 degrés, à Aix-en-Provence, 32 degrés. Mais c'est vrai que ça peut franchir également les 33 à Belgencier, du côté de Cotignac. 35,4, on a même noté 36.
4: Ah oui,
3: les arcs sur Archance. Oui, les températures, même si elles devraient baisser un tout petit peu à partir de demain et pour le week-end, mais ce sont encore des températures bien au-dessus des normales de saison. Soyez prudents, donc, vous qui craignez la chaleur, pensez à ouvrir le matin vos volets, aérer votre maison. Et puis pensez à boire ou même un petit brumisateur, ça fait du bien, ça rafraîchit.
4: Confirme.
3: Les routes qui commencent à être un peu plus chargées à cette heure-ci. C'est le cas sur Aix-en-Provence avec la sortie de la Pioline, la D9. Vous perdez entre 5 et 10 minutes. Un petit peu plus de monde sur la route qui vous mène sur Gardanne. Du côté de L'autoroute Nord, ça y est, maintenant, c'est chargé dans les deux sens. C'est surtout dans le sens nord-sud, de vous qui êtes à Septembre, en direction de Marseille. La L2, pour l'instant, ça circule bien. On a un peu plus de monde sur la 50 au départ de Marseille, en direction de Bagne. Il y a également un petit peu plus de monde sur le secteur de la... Alors, c'est la 7 et la 113, la D113, en face de la... du centre commercial de Vitrolles. Forcément, ça ralentit un petit peu avant de prendre le tunnel des Pennes Mirabeau. Prudence sur le secteur. Du côté de Toulon, on a un petit peu plus de monde, ça y est, pour entrer sur Toulon. Vous perdez entre 10 et 15 minutes. J'espère qu'il n'y a pas eu d'accident dans le tube. Vous pouvez nous le dire au 04 42 38 08 08. Et puis, pas mal de monde aussi sur la 57 à partir de la Valette en direction de la Farlette. Prudence donc sur l'autoroute. Et puis, il y a ceux qui rentrent peut-être d'une balade en bord de mer où c'était peut-être la presqu'île de Gers. On a un petit peu de monde sur le retour sur Hyères-les-Palmiers entre 5 et 10 minutes. Vous qui étiez peut-être sur la presqu'île de Gers pour passer du bon temps ou le retour peut-être de l'île de Porquerolles. Prudence sur la route, vous avez des infos circulation 04 42 38 08 08 en direct, c'est Morgane qui vous répond, sinon la version WhatsApp, message écrit au message vocal.
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3: Quand le rock avait un énorme succès dans le top 50, voici le groupe Europe 1986 avec The Final Countdown.

0: Europe sur ICI Provence avant de retrouver le duo Pascal Obispo et Francis Cabrel. Ah, c'est vrai que la lecture c'est très intéressant, mais surtout pour les jeunes et comment les intéresser. Mais on en sort un petit peu plus avec l'invité au micro de Laurent Menel de Flora Del Sol qui vous présentera justement sa passion, elle qui est autrice jeunesse.
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0: Il le souhaitait depuis très longtemps, il l'a fait, hein, Pascal Obispo, d'inviter de nombreux artistes sur le nouvel album. Avec Francis Cabrel, ils interprétaient en duo « Il faudrait que pleuve l'amour ».
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0: 17h14, les gens d'ici, c'est avec vous, Laurent Menel.
2: Alors je vous parle, je suis en train de feuilleter une BD jeunesse avec les aventures de Carabistouille.
3: Bonjour, je m'appelle Pascal Boucher-Falco et je suis plutôt connue sous le nom de Flora del Sol, c'est mon nom de rigolote.
2: Le tome 3 de Carabistouille vient de sortir. C'est un ouvrage très important pour le monde de la jeunesse. Expliquez-nous pourquoi.
3: Alors, il est important parce qu'il parle du pardon, l'histoire de cette petite sorcière qui n'a pas de pouvoir magique. C'est l'histoire de beaucoup d'enfants, beaucoup de personnes parmi nous, qui se retrouvent, on va dire, pas forcément adaptées ou en cohérence avec le monde qui les entoure et donc qui vont développer des stratagèmes et des stratégies pour pouvoir s'en sortir. Et notre petite Clara, elle y arrive bien. Quand j'étais toute petite, je voulais être écrivain voyageur. Sauf que ça se faisait pas dans les années 70. Donc, j'ai eu un parcours un peu plus classique. Et je me suis retrouvée, par hasard, dans l'administration. À la ville de Marseille, notamment, ville de Paris aussi. Hein.
2: Et vous avez pour autant décidé de démissionner, de quitter ce monde-là.
3: Ben, au bout d'un moment, je veux dire à 50 ans, la cinquantaine rugissante, je me suis dit qu'il fallait que je fasse autre chose. Je me suis un peu lassée de ce que je faisais. J'écrivais déjà depuis longtemps, j'étais publiée depuis 2013. Et du coup, j'ai dit, bon, mais puisque c'est ça, je crois que j'en ai marre maintenant, je démissionne. Et à ce moment-là, j'ai une copine qui m'a dit « Mais ne démissionne surtout pas, on a besoin de quelqu'un à la ville de Cérestan-Luberon, on a besoin d'une bibliothécaire. » Et du coup, je me suis retrouvée à Cérestan-Luberon.
2: Dans les Alpes d'Haute-Provence.
3: Dans les Alpes d'Haute-Provence, en qualité de bibliothécaire et aussi d'autrice. Alors, j'ai un gros problème, c'est que ma meilleure amie est libraire. Donc, la bibliothécaire amie avec la libraire et qui écrit des livres, c'est magique.
2: Y a-t-il un message que vous souhaiteriez délivrer aux parents, aux grands-parents qui nous écoutent ?
3: Alors, lisez des livres, parce que si les adultes ne lisent pas des livres devant les enfants n'auront pas l'idée de lire les livres. Mais il existe aussi des livres audio. On a développé tout un panel d'outils maintenant qui permettent de découvrir les histoires, qui fait que les enfants peuvent approcher la lecture et les adultes, même les adultes en difficulté ou un peu gênés par rapport au monde du livre, peuvent s'approprier des histoires et les raconter aux enfants. Mais surtout, il faut ouvrir un livre.
2: Le dimanche 31 mai, vous serez à Auriol.
3: Le dimanche 31 mai, c'est la 15e édition d'Artem, qui est un festival des arts. À Auriol, spécial Corse, et je serai en dédicace toute la journée.
2: Merci beaucoup et vive le tome 3 de Carabistouille qui s'appelle
3: La pleine lune des chamailles.
0: 17h16, la circulation c'est avec vous et merci de vos infos. C'est Babette qui nous dit qu'à l'entrée de Toulon, la 50, c'est compliqué en direction de Nice. Bah oui, un bouchon à partir de la sortie de Lioul. Bah, si c'est un accident, vous n'hésitez pas à nous le dire. Ou c'est un véhicule en panne, mais c'est vrai que c'est compliqué. Compliqué de rouler aussi par la chaleur. Hein. C'est le message de Christine. 37 degrés la température en roulant sur Entrecasteaux. Dur, je vais prendre un bain dans la piscine. Vous avez bien raison, Christine. Merci de vos messages sur le WhatsApp radio 04 42 38 08 08 pour faire la route ensemble. Alors c'est vrai qu'on a un petit peu plus de monde à cette heure-ci, forcément pour retour à la maison. Qu'est-ce qui se passe sur le secteur du Pradé ? Voilà, je ne sais pas, vous avez peut-être une info, vous n'hésitez pas, 04 42 38 08 08. Sur la nationale, il y a un bon ralentissement, donc soyez vigilants. La D559, si vous êtes sur le parcours sur cette portion de départementale, soyez prudents et surtout dites-nous si c'est un véhicule en panne ou un accident qui vient de se dérouler. Ça apparaît en tout cas sur nos cartes avec des gros ralentissements entre 10 et 15 minutes. Sur le secteur de la 568, on a toujours un petit ralentissement entre Fosse et Martigues. J'espère que l'accident quand même est terminé, puisque sur nos cartes, il y a toujours le ralentissement, mais peut-être que la voiture n'est peut-être pas encore dégagée. Vous pouvez le dire, 04 42 38 08 08. On a un petit peu plus de monde, ça y est. Hein, l'autoroute Nord chargée maintenant dans les deux sens. Vous qui êtes sur Septaine, prudence. Hein, on a souvent des accrochages à la hauteur du tunnel de Saint-Antoine. Du côté également...

0: On le dira, dans le sens donc Marseille, Nice et puis du côté de La Farlède, on a toujours un ralentissement sur cette portion d'autoroute, la 57. Prudence hein, sur la route et puis n'oubliez pas, quand vous prenez la voiture, prenez aussi la bouteille d'eau, ça peut servir ou un petit brumisateur pour se rafraîchir.
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0: Voici France Gall, Hong Kong Star, et on aura l'occasion de parler de France Gall et Michel Berger cet après-midi pour vous inviter à un beau spectacle qui se déroulera à Sanary.

0: France Gall, Hong Kong Star, qui va laisser sa place à Lewis Capaldi.
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0: C'est ce samedi à Traits, le grand loto des pompiers qui va se dérouler au centre de secours de Traits. Mais ne manquez pas également ce jeudi, donc demain, les humoristes qui se produisent dans le cadre des jeudis de Traits. Et demain jeudi, Redouane Erjan sera à la salle Casino à 20h30.
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0: Lewis Capaldi sur Ici Provence avant de retrouver la musique et Stevie Wonder.
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0: Bon, ça s'agite bien sûr sur la route. Bonne nouvelle, merci Irène de nous avoir appelé 04 42 38 08 08 sur la nationale 568. C'était un véhicule en panne, mais la circulation s'enroule en direction de Martigues. Donc, bonne route à vous et puis bonne route parce qu'il va y en avoir du monde. Et ça commence à être très très chargé sur les autoroutes de notre région. L'autoroute Nord, Marseille, la 7 chargée depuis Cabriès jusqu'à l'AL2. Et vous qui quittez l'AL2, là aussi, il y a pas mal de monde. Et puis surtout, il y a une période de travaux. On est en train d'installer une nouvelle voie pour les navettes ex-Marseille. Donc forcément, il y a des périodes de travaux et les voies sont réduites. Prudence, hein, en arrivant sur les périodes, sur les zones de travaux. Le marquage au sol est aux couleurs jaunes. Du côté de la L2, pour l'instant, ça roule bien. La 50 commence à être bien chargée en quittant Marseille en direction d'Aubagne. Et c'est surtout aussi la sortie La Valentine en direction de Marseille. On a un petit peu de monde à cette heure-ci, direction même des Trois-Lucs. Vous perdez entre 5 et 10 minutes. La 55, l'autour du littoral, voilà, entre 5 et 10 minutes pour arriver sur le tunnel du Vieux-Port. Prudence également sur... Alors, il y a la 7 et la D113 à la hauteur de la zone commerciale de Vitrolles. Prudence là aussi en direction du tunnel des Pennes-Mirabeau. Aix-en-Provence, ah, ça s'allonge un tout petit peu, la liste, enfin surtout le temps de retard, 10 minutes maintenant pour quitter la D9, et ça va un petit peu mieux en direction de Gardanne, la route de Gardanne. On a un petit peu de monde aussi dans la montée de Célonie. Vous qui êtes sur le secteur de Toulon, alors c'est vrai que c'était compliqué tout à l'heure, avec pas mal de monde à la sortie d'Olioule en direction de Toulon, c'est toujours très compliqué, vous perdez entre 15 et 20 minutes sur la 50. Et puis une fois que vous avez passé le tunnel, ben attention, il y a un peu plus de monde aussi sur la 57. Vous qui êtes sur le secteur de la Valette du Var en direction donc de la Farlède. Et puis du côté également de... Ben, vous pouvez nous le dire, hein, sur le secteur du Pradé, apparemment il se passe quelque chose, une voiture peut-être en panne ou une intervention de pompiers s'il y a un incendie, vous n'hésitez surtout pas à nous le dire. Je vois que sur le secteur du Pradé on a pas mal de ralentissements actuellement. 04 42 38 08 08, c'est Morgane qui vous répond, sinon vous laissez un petit message WhatsApp, c'est sur le même numéro, WhatsApp radio, le message vocal ou le message écrit. Et puis n'hésitez surtout pas à aller faire un petit tour sur ici.fr/Provence. Il ne faudrait pas être surpris par les fermetures d'autoroutes cette nuit. Eh oui, il y a des travaux cette nuit. Et en direction de Marseille, c'est la fermeture de l'A7 entre Rognac et Vitrolles, Pierre Planté, de 21h à 6h. Et sachez que vous avez bien sûr toutes les autres fermetures d'autoroutes sur ici.fr/Provence.
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0: TV Wonder sur Radio Provence, 17h35.
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0: 17h35, c'est l'heure de retrouver Émilie Mazeuillet.
2: Salut tout le monde. Émilie au rapport pour votre dose quotidienne d'actualité musicale. Arrêtez tout, faites de l'espace autour de vous et tous en position de lancement de la plus grande Ola de l'année pour célébrer en ce 27 mai notre souche qui a 82 ans.

Depuis plus de 50 ans, fournisseur officiel de chansons sensibles et tubesques et indispensable trésor national, merci d'exister et bon anniversaire. Le chanteur anglais Harry Styles, c'est un peu l'homologue masculin de Taylor Swift en termes de succès, de notoriété et de combo magique, talent, beauté, jeunesse. Et il a un autre point commun avec elle, là où il passe, la crise économique trépasse.

1,22 milliard d'euros. C'est selon les experts de la banque Barclays le montant des retombées économiques des 12 concerts que Harry Styles donnera au mois de juin au stade de Wembley. Transport, repas, hébergement et tenue de gala, les fans de Harry Styles dépenseront en moyenne 1000 euros en plus de leur ticket de concert pour vivre pleinement l'événement. 1,22 milliard d'euros. La ville de Londres se frotte les mains. Benjamin Biolay passe à l'heure d'été et il fait bien chaud.

écran total. Un inédit qui nous confirme que le succès de sa tournée acoustique, 50 dates à guichet fermé, a mis Benjamin Biolay de très bonne humeur pour attaquer les festivals d'été. La suite des réjouissances est prévue pour septembre avec l'ultra bleu, très riche réédition de son dernier album. Et puis un tour de France des zéniths et des salles rock en octobre, novembre et décembre. Félicitations à Louane qui a épousé il y a 10 jours son amoureux et papa de sa petite Esmé, Florian Rossi, après 8 ans d'amour, en présence de leur copain, soprano Mika Matpokora et Stromae. Vive les mariés et vive l'amour!

0: Merci Mili Mazoyer pour ces bonnes nouvelles. Et puis on vous retrouve tout à l'heure à 20h pour l'émission Décibel. Et votre invité, l'Aixoise, Anaïs. Ah oui, il y a 20 ans, il y a eu ce gros succès, Mon cœur, mon amour. Et bien pour célébrer cette nouvelle version, Anaïs est l'invité d'Emilie Mazoyer ce soir dès 20h.
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0: Vanessa Paradis, les épines du cœur.
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0: Ce dimanche 31 mai, c'est à 18h à Châteauneuf-le-Rouge, à la salle Frédéric Mistral. Vous pourrez voir le spectacle des deux reines. Alors, deux reines, c'est deux actrices sur scène, Andrea Ferréol et Axelle Abadie, qui interprètent Madame de Montespan, favorite de Louis XIV, du roi Louis XIV, et Madame de Maintenon, la deuxième et dernière épouse. Voilà, donc ça va être un dialogue entre ces deux comédiennes, Andrea et Axelle. Mais pour gagner vos invitations pour aller voir les deux reines à Châteauneuf-le-Rouge, je vous pose cette question d'histoire. Ah bah, ça fait du bien de temps en temps. Quelle était la première épouse de Louis XIV ? Rassurez-vous, je vous donne deux propositions. Est-ce que c'était Marie-Thérèse d'Autriche ou Marie-Louise de Suède ? La première épouse de Louis XIV s'appelait Marie-Thérèse d'Autriche ou Marie-Louise de Suède. 04 42 38 08 08 pour gagner vos invitations. Et allez voir les deux reines ce dimanche à 18h, salle Frédéric Mistral à Châteauneuf-le-Rouge. On est prudent sur la route, la 55, surtout la 55, à la sortie du tunnel des 4 vents dans le sens Marseille-Vitrolles. C'est un poids lourd et une voiture. Bouchon donc à venir, prudence sur la route. Et puis du côté du Pradé, ça y est, j'ai l'explication sur l'avenue Ganzon, la D559. C'est un accident qui est en cours et cela occasionne effectivement de gros ralentissements sur le secteur du Pradé. Prudence parce que là maintenant, la circulation devient un peu plus intense sur Septèmes-les-Vallons en direction de Marseille. La L2 commence à être bien chargée également à l'entrée, vous qui arrivez d'Aix-en-Provence en direction d'Aubagne, ou alors vous qui prenez la sortie et allez à vous arrivez de la Rose, prudence sur le secteur. Du côté de la 50, c'est chargé maintenant dans les deux sens, mais c'est surtout au départ de Marseille en direction d'Aubagne. Pour le secteur d'Aix-en-Provence, ça y est, ça se rallonge, plus de 10 minutes pour quitter la D9, autrement dit, vous qui arrivez de la gare TGV d'Aix, pour rejoindre ensuite la 51. Et ensuite, vous qui êtes sur la route de Gardanne, vous perdez entre 5 et 10 minutes. Du côté également de Toulon, alors c'est vrai que c'était compliqué tout à l'heure pour vous rendre sur Toulon, la 50, au départ de Lioule, très chargé. Eh bien, ça se vérifie encore ce soir, puisque nous avons pas mal de monde. Vous perdez entre 10 et 15 minutes. Vous qui êtes sur la 50 en direction donc de Nice, ou Marseille-Nice, avant de franchir le tunnel de Toulon. Et puis, on a un petit peu plus de monde, secteur de La Farlède. Bon, soyez prudents, La Farlède, je regarde, il y a aussi toujours donc le Pradé, où cela occasionne de gros ralentissements, mais apparemment l'accident va se terminer, puisque je vois que les temps de retard sont en train de fondre au soleil. Du côté de Saint-Tropez, c'est toujours compliqué aussi pour quitter Saint-Tropez. Vous perdez entre 20 et 25 minutes, prudence donc sur la route. Pensez à boire régulièrement. Oui, prendre la bouteille d'eau, c'est toujours très pratique. Et puis, surtout si vous avez des enfants à bord, n'hésitez surtout pas, le brumisateur pour les rafraîchir, ça fait du bien. 04 42 38 08 08, on fait la route ensemble.

0: Foufou, ben oui. D'ailleurs, Dire Straits sur ICI Provence pour vous permettre de jouer et de gagner vos invitations pour aller voir Les Deux Reines ce dimanche à Châteauneuf-le-Rouge. Salle Frédéric Mistral, sur scène Andrea Ferréol et Axel Abadi. Elle joue donc l'une, Madame de Montespan, donc la favorite du roi Louis XIV. Et l'autre comédienne joue Madame de Maintenon, la deuxième et dernière épouse. Et moi, je vous posais comme question, mais quelle était la première épouse de Louis XIV? Bonjour Mireille.
1: Bonjour.
0: Bon, est-ce que vous êtes passionné d'histoire?
1: Un peu. J'aime l'histoire, oui.
0: D'accord. Et je vous ai fait deux propositions. Marie-Thérèse d'Autriche ou Marie-Louise de Suède?
1: Marie-Thérèse d'Autriche.
0: Mais bien sûr.
1: Mais bien sûr.
0: L'infant d'Espagne.
1: Exact.
0: Alors, vous irez voir donc ces deux comédiennes sur la scène de Châteauneuf-le-Rouge à la salle Frédéric Mistral. Vous n'avez jamais vu Andrea Ferréol sur scène, hein?
1: Non, je ne l'ai jamais vu encore.
0: D'accord. Bon, c'est vrai qu'à la télévision, elle apparaît dans de nombreuses. Dans des téléfilms, dans des films, et des pièces de théâtre aussi. Hein.
1: Et puis, c'était une actrice qui était quand même connue. Quand elle était plus jeune, elle a joué dans beaucoup de films. Hein.
0: Oui, dont un qui a fait beaucoup parler d'elle quand elle faisait un petit peu de. Comment dire? Bon, elle n'était pas très habillée, quoi. À côté de Philippe Noiret.
1: Ah, mais elle était géniale. Hein.
0: Elle était géniale. Alors,
1: elle est géniale, hein.
0: Puisque vous aimez Andrea Ferréol, il ne fera pas manquer les flâneries d'art contemporain qu'elle organise, comme chaque année, à Aix-en-Provence. Ça va se passer les 20 et 21 juin. C'est la 20e édition. Et comme chaque fois, bien, c'est vrai que les jardins vont être ouverts au public. Certains jardins qui ne le sont pas dans l'année vont être ouverts au public. Et ensuite, il y a de nombreux artistes. Alors, c'est vrai qu'il y a de la peinture, de la sculpture, de la photographie, du dessin, de la céramique. Il y a même de l'humour, de la lecture et des spectacles vivants. Ne manquez pas les flâneries d'art contemporain. Ça sera la 20e édition, les 20 et 21 juin à Aix-en-Provence. Et vous y croiserez aussi Andrea Ferréol, j'en suis sûr.
1: Écoutez, j'irai.
0: Eh ben voilà, une belle idée de sortie. Mireille, je vous souhaite une bonne fin de journée.
1: Merci beaucoup.
0: Merci de votre fidélité. Vous allez tout de suite avoir toutes les indications avec Morgane pour savoir comment récupérer vos invitations. Et des invitations, il y en aura pour tout à l'heure, entre 18h et 19h, pour aller voir le spectacle Des Branches, hommage à France Gall et Michel Berger. Ça va se passer ce vendredi 29 mai au Théâtre Galli à Sanary.
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1: Les innocents avec Color. Avant de retrouver le journal de 18h, on va vous parler d'une escroquerie à la sécurité sociale. La route, c'est important avec vous. Alors merci Guillaume Taxi, parce qu'il nous a mis la photo carrément sur la WhatsApp radio. C'est bien un camion, une voiture. Et ça se passe bien sur la 55. Confirmation avec Philippe également, qui nous signale cet accident. Donc dans le sens Marseille-Martigues, c'est après le tunnel des 13 vents, entre ce poids lourd et une voiture. Et attention, les voies impactées, c'est la voie de droite et la bande d'arrêt d'urgence. Merci de vos infos. Prudence également, Benjamin qui nous confirme que sur Toulon, c'est dans le tube sud, la voie de droite est bloquée. C'est pour ça qu'il y a pas mal de monde et vous avez un temps de retard assez important sur le secteur de Toulon, sur la 50. Ça représente à peu près 20-25 minutes. Et puis, nous avons également l'accident, enfin ça implique deux véhicules hein, sur la voie de droite, ça se passe sur la 7 à la sortie de Vitrolles. C'est une voiture, deux voitures qui... Bon, ben voilà, il y a un peu de matériel, accrochage entre ces deux voitures et ça occasionne forcément un ralentissement sur le secteur. Et puis prudence sur la route également parce que vous pouvez croiser quelques nuages et quelques pluies, voire même des orages. Ça se passait tout à l'heure sur Saint-Étienne-les-Orgues, ça se déplace en ce moment sur Sisteron. Et puis nous avons également de gros nuages et des pluies sur le Haut-Var à Trégance par exemple. Donc c'est vrai qu'en fin de journée on peut avoir ces fameux nuages qui donnent de grosses pluies. C'est assez court et intense, mais bon, prudence sur la route puisque les chaussées deviennent humides et glissantes. Et puis on vous rappelle qu'il y a aussi les fermetures d'autoroute cette nuit. Il y aura entre autres en direction de Nice la fermeture de la 8 entre Brignoles et la jonction avec la 57 de 21h à 5h. Vous allez retrouver bien sûr toutes les autres fermetures d'autoroute sur ici.fr/Provence.
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1: Excellente soirée en ce mercredi. Ici Provence, il est 18h. Les infos à Marseille en Provence, Marie-Line Notman, une escroquerie à la sécurité sociale bien ficelée.
3: Un dentiste et des patients complices sont jugés à Marseille jusqu'à demain. Le préjudice atteint plus de 2 500 000 euros. Le dentiste qui tirait les ficelles de ce système est installé dans le 16e arrondissement à Saint-André et il y menait un grand train de vie, voitures de luxe, montres, bijoux, appartements. Ici Provence a assisté à l'audience ce mercredi. Bonsoir Fred Chapuis.
4: Bonsoir Marie-Line, bonsoir à tous.
3: En à peine 3 ans, l'escroquerie a rapporté très gros et tout était bien rodé.
4: Oui, des centaines de surfacturations et surtout des actes fictifs, notamment des prothèses parmi les mieux rémunérés, indûment déclarées à la sécu. À la barre, le dentiste, barbe noire, cheveux gominés, chemise blanche, reconnaît l'escroquerie, mais en conteste le montant. Il a pourtant reçu jusqu'à 72 fois plus de remboursements sécu que la moyenne des dentistes à Marseille. Vous savez, quand on est dans la frénésie, on a du mal à se rendre compte, confesse-t-il. Mon style de vie n'avait rien de démesuré par rapport à mes confrères. L'homme soignait donc des patients qui présentaient des cartes vitales d'autres personnes. Ils étaient d'accord pour l'escroquerie. Certains même me demandaient des contreparties. Dans le viseur du dentiste, une patiente en particulier, également jugée pour complicité d'escroquerie, c'est lui qui m'a proposé un deal, se défend-elle. La jeune femme, brune, mère de 2 enfants, reconnaît avoir perçu 1500 euros par patient et 10% sur chaque acte facturé. Elle conteste avoir fourni au dentiste une trentaine de cartes vitales d'autres patients CMU. Avec vous, le système s'industrialise, tense la présidente, pugnace, chiffre à l'appui, près de 80 000 euros retrouvés sur ses comptes et celles de ses proches, également dans le box. Oui, je reconnais, j'étais inconsciente, s'excuse-t-elle, j'assume, mais je ne ferai plus jamais ça, je ne veux pas aller en prison, j'ai 2 enfants, vraiment, je m'excuse, conclut en sanglot la prévenue, dont le rôle interroge encore ce soir la cour, complice ou inspiratrice de l'escroquerie.
3: Fred Chapuis pour Ici Provence, merci à vous. Et la décision du tribunal correctionnel de Marseille devrait être prononcée demain soir. Les 7 prévenus risquent jusqu'à 7 ans de prison et 750 000 euros d'amende.
1: Un autre procès qu'on suit avec vous sur Ici Provence depuis ce matin, celui de 3 jeunes voleurs de singes écureuils.
3: Et ce soir, on connaît la peine. Ce sera 3 ans de prison, plus de 2100 euros d'amende. Une quinzaine de mammifères d'Amérique centrale avaient été dérobés au parc zoologique de la Londe des Morts. Et ce petit singe au pelage gris-roux se vend cher sur le marché noir, jusqu'à 3 000 euros. À l'issue de l'audience, il reste tout de même des questions en suspens. Où sont passés les animaux manquants. Seuls 5 ont été retrouvés. Vous pouvez lire le récit de ce procès par Christelle Marquez qui était sur place sur notre site ici.fr/Provence.
1: Attention si vous comptiez voyager en train demain et vendredi.
3: La SNCF supprime certains trajets intercités pour éviter des pannes de climatisation dans ces rames moins récentes. En Provence, ça concerne surtout les trains de la mi-journée de la ligne Marseille-Bordeaux dans les deux sens. 6 voyages sont supprimés demain, 5 après-demain. Pour vérifier si vous êtes concerné, on vous a mis les numéros des trains concernés par ces suppressions sur notre site ici et sur notre appli. La SNCF dit avoir conscience du désagrément et les clients sont recontactés depuis le début de semaine. Il fait bien trop chaud pour un 27 mai, mais bien assez pour piquer une tête, surtout quand il n'y a pas classe l'après-midi. À Marseille, la surveillance des plages ne débute qu'après-demain. Plage du David, en attendant, c'est aux parents de faire le job.
0: Je ne me baigne pas, c'est surtout je surveille ma petite fille. Mais en attendant qu'il y a les secouristes, c'est le rôle des parents tout simplement. Hein. On est là, on les surveille, on regarde. Bon, même si on se prive un peu, même si on a envie de partir dans l'eau, de se baigner, mais on profite un peu du soleil.
5: Surtout, il faut demander à les parents qu'on peut aller à la plage avec eux. Comme ça, on est en sécurité.
3: Elle a bien retenu, hein?
0: Oui, c'est juste que ça rapproche pas trop d'eau profonde et qu'elle reste auprès de moi.
3: Et vous aussi, soyez prudents, comme la petite Tiana, qui a 5 ans. Et même si les plages ne sont pas encore surveillées à Marseille, vous avez pu croiser les week-ends de mai les médiateurs de la ville formés aux gestes de premier secours.
1: En tennis, l'ambiance est un peu moins chaude sur le court Philippe Châtrier.
3: Et pourtant, il est acquis à la cause du français Valentin Royer, classé 74e à l'ATP. Il perd 2-7-0 face au Serbe Novak Djokovic. Mais le troisième set, il remonte. Il y a 5-4 pour le français. Et puis Eric, ça vous dit de devenir millionnaire ?
1: Ah, je dis pas non, hein.
3: Allez, on tourne la roue avec vous.
6: Allez, la roue tourne, Rachid. La boule va et vient.
3: Vous avez reconnu peut-être l'extrait du film Les Trois Frères. Eh bien, on dit que la foudre ne frappe jamais deux fois au même endroit. Eh bien, on dirait bien que la chance peut le faire. Deux millionnaires à quelques jours d'intervalle dans le même tabac à Cassis. La chance qui a frappé deux fois à la civette du port, d'abord avec un jackpot de 48 millions d'euros. Et quelques jours après, seulement 1 million d'euros remporté par un couple de la ville de Cassis. L'établissement explique à Ici Provence qu'il y a beaucoup de monde aujourd'hui. Tu m'étonnes.
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3: Il y a quelques orages du coup dans les Alpes de Haute-Provence en ce moment.
1: Oui, Saint-Étienne du Gré, je surveille. Oui, c'est en train de se rapprocher de Sisteron. Et puis nous avons dans le Haut-Var, sur Trigance actuellement. C'est vrai que c'est très concentré. Hein. Donc, forte pluie. Et puis, soyez prudents sur la route parce que les chaussées sont humides et glissantes. Alors, c'est vrai que la chaleur est là. Hein, avec demain encore, puisque ça l'était aujourd'hui, sur le département des Alpes de Haute-Provence, la vigilance jaune pour les phénomènes d'orage. Et on le voit encore en cette fin d'après-midi. Donc, soyez prudents sur les routes. Bon, la chaleur est toujours au rendez-vous, des températures bien au-dessus des normales de saison. Température sous abri à Marseille 28 degrés, Toulon 28 degrés, Aix-en-Provence 32 degrés. On est allé même jusqu'à 36 degrés, les arcs sur Argence.
3: Ah oui, quand même.
1: Ah oui, mais dans le Haut-Var et dans le Centre-Var, les températures sont beaucoup plus chaudes. Elles le sont encore demain, jeudi. On devrait avoir une petite baisse des températures à partir de vendredi, mais bon. Faut le dire vite, hein, parce que c'est vrai qu'en ce moment, nous avons toujours ces belles températures grâce à ce soleil généreux sur toute la Provence. Il y en a qui profitent peut-être même déjà des vacances. En tout cas, en bord de mer, soyez prudents. Les protections solaires sont indispensables, hein, comme vous pouvez l'entendre dans le journal. Si vous êtes nombreux à avoir les enfants en bord de mer, pensez le chapeau,
3: la crème.
1: Il y a même des vêtements anti-UV et puis boire régulièrement de l'eau, ça c'est important pour tout le monde. Alors du coup sur la route, eh bien on a pas mal de monde, surtout suite à des accidents. C'est en ce moment le cas sur la 55 à la sortie du tunnel des 13 ans, c'est dans le sens Marseille, Vitrolles. Un poids lourd et une voiture. Confirmation donc par Philippe pour nous confirmer qu'effectivement c'était sur la voie de droite et la bande d'arrêt d'urgence. Donc prudence sur la route. Du côté Toulon, dans le tube sud, c'est vrai que c'est compliqué également. Philippe Benjamin nous signalait effectivement une voie bloquée. Et je vois que c'est toujours d'actualité puisque vous perdez entre 10 et 15 minutes sur la 50 à l'entrée de Toulon. Prudence donc. Et puis du côté de Marseille, alors l'arrivée par l'autoroute Nord très chargée, y compris dans la L2, ça circule plutôt bien. Vous le dire vite, dans la L2, mais c'est compliqué dans le secteur de la 50 à la sortie de la L2 en direction de Mars, en direction de d'Aubagne. Et puis du côté de l'autoroute de la 55, l'autoroute du littoral, vous perdez une dizaine de minutes. J'espère qu'il n'y a pas eu d'accident également sur la passerelle de la Joliette. Vous avez une info circulation 04 42 38 08 08. Et puis n'oubliez pas, et il y a des travaux cette nuit et des fermetures d'autoroute. Il y aura entre autres à Marseille-Florian la fermeture de la bretelle d'entrée sur la 50 en direction de Bagne de 21h à 6h. Vous avez bien sûr la liste de toutes les fermetures d'autoroute ici.fr/Provence.
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1: Il fait chaud, mais Alain Chamfort, lui, il a chaud aussi avec la fièvre dans le sang.

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1: La fièvre dans le sang, Alain Chamfort, 1986, les années 80 que vous allez retrouver juste après le journal de 19h avec Laurent Petit-Guillaume. Bon, l'actualité sportive du moment, c'est bien sûr le tennis à Roland-Garros. Et bien, ce sera aussi l'occasion de mettre un coup de projecteur sur le tennis fauteuil. Le tennis club marseillais de Château-Gombert accueille ce samedi l'étape finale du Paratennis Tour. Et son président est notre invité dans un instant.
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1: Charles Doré en nouveauté, voici Famille ou pas famille.

0: Charles Doré, famille ou pas famille, ici Provence, 18h15.
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0: Et alors du Roland-Garros, on va parler nous de tennis, mais de tennis fauteuil. Le tennis club marseillais de Château-Gombert accueille ce samedi l'étape finale du Paratennis Tour. Stéphano Simitil, vous êtes le président de ce tennis club marseillais de Château-Gombert. Alors cette journée, en plus de la compétition, est là aussi pour se mettre dans la peau de l'autre et répondre aux questions que l'on pourrait se poser.
2: Exactement. En fait, c'est justement pour essayer de montrer en fait aux personnes en situation de handicap qu'il existe une vie après les accidents de la vie et autres, pour justement repartir dans des activités et pouvoir en fait revivre au travers du sport.
0: Oui, et puis changer, j'imagine, le regard des autres.
2: C'est effectivement ça. En fait, nous, tout au long de l'année, en fait, au niveau du tennis club de Château-Gombert, on travaille réellement sur l'inclusion toute l'année, justement pour montrer qu'en fait, on regarde pas le handicap finalement, mais on regarde la personne. Et l'inclusion chez nous, c'est pas un événement, c'est notre quotidien. C'est-à-dire que justement, on accompagne et on aide ces personnes-là à se sentir comme nous, et à pas montrer qu'il y a une différence, justement.
0: Oui, ce ne sont pas des vains mots. Vous le prouvez via votre engagement et surtout vos récompenses.
2: Alors, déjà cette année, la chose la plus importante, c'est qu'on a été titré champion de France. C'est-à-dire que nous, en fait, on a notre équipe qui a évolué au plus haut niveau du tennis fauteuil. Et cette année, en fait, on a fini champion de France. Et donc, c'est une belle récompense. Mais on a aussi, deux petites qui ont inclus le tennis fauteuil il y a quelques années et qu'on suit pour justement les aider à changer d'orientation et se retrouver au travers du sport. Pour nous, en fait, c'est une immense fierté de pouvoir accompagner tout le monde là-dessus. Et c'est dans nos tripes, c'est dans nos gènes. Et pour nous, voilà, il n'y a vraiment pas de différence entre les personnes qui peuvent évoluer en tennis fauteuil ou les personnes valides.
0: Merci Stéphano Simitil. Je rappelle que vous êtes le président du tennis club marseillais de Château-Gombert et que vous accueillez ce samedi l'étape finale du Paratennis Tour. Mais il y aura également un autre rendez-vous du 9 au 12 juillet, le tournoi national de tennis fauteuil. Toutes les informations sont à suivre sur notre site et sur ici.fr. 18h18, ça se complique sur la 7 dans le sens ex-Marseille. Une fois que vous avez passé l'A2, accident en cours, donc soyez prudent. Alors c'est sûr que dans l'A2, quand on quitte l'A2, on voit un ralentissement sur l'autre voie, on ralentit aussi pour savoir ce que c'est, et cela occasionne un ralentissement à la sortie de l'A2, donc dans le sens Aubagne, Aix-en-Provence. Donc prudence sur le secteur. Du côté de l'A55, alors c'est compliqué pour l'entrée sur Marseille par la passerelle de la Joliette, mais c'est surtout compliqué suite à l'accident après le tunnel des 13 ans en direction de Vitrolles, puisqu'il y a une voiture et poids lourd accidenté, voie de droite et la bande d'arrêt d'urgence neutralisée. Donc vous ne circulez que sur une voie, soyez prudent sur le secteur. Du côté de Plan de Campagne, vous qui êtes peut-être arrivé de Gardanne, d'Aix-en-Provence, soyez prudent.

0: le secteur de la Farlède. Prudence également, comme chaque jour et surtout comme chaque week-end, la sortie de Saint-Tropez, mais une dizaine de minutes à perdre, ça va plutôt bien. Soyez prudents également à l'arrivée de Sainte-Maxime, une dizaine de minutes de perdu sur la route du littoral. Vous avez une info circulation 04 42 38 08 08 et puis n'oubliez pas ici.fr/Provence, vous avez la liste de toutes les fermetures d'autoroutes cette nuit et entre autres en direction de Nice, la fermeture de l'A8 entre Brignoles et la jonction avec la 57 de 21h à 5h.
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0: Eddy Mitchell sur Ici Provence avant de retrouver Miley Cyrus.
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0: Et il s'en passe des choses à l'Arena du Pays d'Aix. Sachez que demain soir, vous avez peut-être votre billet en main. Vous allez assister à 2 heures de spectacle avec Fred Caramia, ses musiciens et une chanteuse classique, puisque c'est The World of Queen. Un hommage, bien sûr, à Freddie Mercury. Ça se passe demain à l'Arena du Pays d'Aix. Et puis, l'Arena du Pays d'Aix va être très animée également vendredi soir, puisque le PAUC reçoit

0: reçoit Toulouse à 20h. Et après le match, il y aura le spectacle de Mathieu Nina, suivi d'un concert sur le parvis de l'Arena. De quoi passer de belles soirées à l'Arena du Pays d'Aix.
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0: Dream as one, Miley Cyrus.
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0: Bon, c'est compliqué pour entrer sur Marseille. C'est vrai que l'autoroute Nord est bien chargée depuis septembre, mais c'est surtout à cause de cet accident qui est en cours. C'est juste après la jonction A7 L2. Donc, vous qui êtes en direction de Marseille, ne soyez pas surpris de voir autant de monde sur cette autoroute. Et puis, vous qui quittez la L2, vous êtes surpris d'avoir aussi autant de monde, mais c'est vrai que ça ralentit en disant qu'est-ce qui se passe à la sortie de la L2. Et voilà, c'est l'occasion d'un gros ralentissement dans le sens Aubagne-Aix en Provence. Du côté de la 55, c'est toujours très compliqué. Après le tunnel des 13 vents, le camion, la voiture accidentée, voie de droite neutralisée, bande d'arrêt d'urgence. Vous êtes nombreux sur ce secteur en direction donc de Vitrolles. Prudence en quittant Marseille. On a un petit ralentissement, allez, entre 5 et 10 minutes de perdu sur la 55, l'autoroute du littoral. Ça va un petit peu mieux sur la 50 entre Marseille et Aubagne. Pas de difficulté du côté de Toulon. Si, on a quand même encore un gros ralentissement sur la 50 en direction de Toulon. Vous qui arrivez de Marseille, prudence. Et puis, on avait tout à l'heure pas mal de monde à la sortie d'Olioul. Du côté de Saint-Tropez, ça va un petit peu mieux. Mais on va surveiller, bien sûr, le retour à la maison de ceux qui ont passé peut-être la journée au soleil. Une vingtaine de minutes pour quitter Saint-Tropez. Bon courage à vous. 04 42 38 08 08 pour faire la route ensemble.
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0: Marc Lavoine bascule avec moi. Et dans un petit instant, nous allons parler de télévision et vous aurez vos invitations pour aller voir le spectacle Des Branches. Hommage à France Gall et Michel Berger. Ce sera ce vendredi 29 mai au Théâtre Galli à Sanary.

0: Jérémy Frérot se prépare à interpréter Adieu juste après avoir parlé de télévision.
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0: Patrice Gascoin, vous nous proposez un programme télé qui lave plus blanc que blanc, un gros plan sur cette émission sur TFX.
2: Chaque mercredi soir, la chaîne TFX diffuse un numéro de la nouvelle saison de Cleaners, les experts du ménage.
3: Quand on a besoin d'un coup de main...
4: Oh, j'ai jamais vu ça de ma vie.
5: Oh non.
3: Mais surtout d'un bon coup de balai.
6: On est quand même pas mal, non?
3: On appelle les experts du ménage.
7: Tu l'as jamais nettoyé, ce récit?
8: Non. Faut que moi aussi, je mette main à la pâte et que je nettoie avec elle.
3: Objectif.
9: Rouge de l'eau et du vinaigre. Ça va décoller toute la graisse.
3: Réveiller la fée du logis qui sommeille en chacun de nous.
10: C'est vrai que c'est étonnant de me voir prendre plaisir à faire du ménage.
2: Et les cleaners, terme bien anglais pour dire les nettoyeurs, de TFX doivent se surpasser. Pour chacune des émissions, en fonction de la détresse rencontrée, quatre experts du ménage se concertent et décident lequel d'entre eux est le plus compétent pour venir en aide à celui ou celle qui est en détresse, qui a vraiment besoin qu'on l'aide. L'idée des cleaners, c'est d'aider à court terme, bien sûr, mais aussi d'enseigner les bons gestes, ce qui, pour nous, est toujours instructif à apprendre. Les cleaners restent donc 3 jours avec leur cas du soir. Ils vont vraiment changer profondément leur quotidien et le résultat est souvent spectaculaire. Mais j'ai passé un coup de téléphone à la productrice de Cleaners parce que j'avais une question en tête. Est-ce que le fait d'afficher leur saleté, entre guillemets, devant les caméras, leur est parfois trop difficile, au point pour certains témoins de ne plus vouloir passer à la télé? Écoutez la réponse de Vanessa Broussoulou, productrice de Cleaners, les experts du ménage.
11: En fait, on est toujours dans la bienveillance, que ce soit les équipes au bureau, les équipes en tournage, les cleaners bien sûr. Moi, je tiens à ce que vraiment l'humain soit au centre de tout et le point de départ de tout. Et du coup, ce qui est important, c'est que on met toujours en avant le courage des témoins à vouloir se reprendre en main et à nous ouvrir leurs portes. Parce que moi, je me suis rendu compte, je suis là, je produis l'émission depuis la saison 2, on est en saison 7, que ça peut vraiment arriver à tout le monde. Voilà, c'est une rupture, une perte d'emploi, un décès. C'est vraiment quelque chose où je pense que personne n'est à l'abri. Et puis, il y a aussi le fait que assumer l'état de sa maison fait partie, à mon sens, du process pour se reprendre en main et prendre un nouveau départ.
2: Les confidences de Vanessa Broussoulou, productrice de Cleaners, les experts du ménage, ce soir sur TFX. Quant à moi, allez, je passe un petit coup de balai dans le studio et je reviens demain avec de nouvelles coulisses télé.
0: Ah oui, ça va être un petit peu plus propre. Merci Patrice Gascoin.
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0: Une séparation mise en chanson, Jérémy Frérot avec Adieu.
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0: C'est un beau spectacle qui se prénomme Des Branches. Hommage à France Gall et Michel Berger ce vendredi 29 mai au Théâtre Galli de Sanaï. C'est à 20h30. Si vous aimez les chansons de Michel Berger et France Gall, vous allez être au comblé. Et peut-être, même j'en suis sûr, parmi les titres que vous allez écouter ce vendredi soir au Théâtre Galli, il y aura ce duo, France Gall-Michel Berger, ça balance pas mal à Paris.

0: ça balance aussi.
1: Le duo Michel Berger, France Gall, ça balance pas le mal à Paris. Une chanson qui est sortie en 1976 et qui fait partie d'une comédie musicale, Émilie ou la petite sirène 76. Et parmi les interprètes, Eddie Mitchell, Nicole Croisy, François Hardy, Christophe, il y avait une vedette anglaise. Est-ce qu'il s'agissait d'Elton John ou de Rod Stewart qui participait donc à cette comédie Émilie ou la petite sirène 76? Elton John ou Rod Stewart, à vous de jouer, une chance sur deux. 04 42 38 08 08 pour gagner vos invitations et aller au spectacle Des Branches, hommage à France Gall et Michel Berger. C'est ce vendredi au Théâtre Galli de Sanary. Bon, sur la route, ça va un petit peu mieux, même s'il y a toujours un petit temps de retard sur la 55 après le tunnel des 13 ans en direction de Vitrolles, puisqu'il y a le camion et la voiture accidentée. Mais bon, apparemment, ça roule, puisqu'il n'y a pas beaucoup de retard sur votre temps de trajet. On a un petit peu plus de monde sur la 55, mais côté Vieux-Port, Marseille, soyez prudents, une dizaine de minutes de perdu. Du côté de l'autoroute Nord, ça roule plutôt bien, même si la circulation était chargée dans les deux sens. Et puis surtout, la sortie de la L2 dans le sens Aubagne-Aix-en-Provence. Voilà, soyez patients, mais il n'y a pas d'accident, c'est juste un peu plus de monde pour entrer à la maison à cette heure-ci. Du côté de Toulon, on a toujours un ralentissement sur le secteur de Toulon, la 50 en direction de Toulon. Je regarde de l'autre côté, la 57, ça roule plutôt bien. Pas de difficulté si vous êtes du côté de... Je regarde d'Aix-en-Provence, non, circulation fluide. Et puis du côté de Saint-Tropez, allez, on a toujours un petit temps de retard pour rentrer à la maison, une dizaine de minutes. Soyez prudents sur la route, hein. Vos infos circulation 04 42 38 08 08. Et puis un petit coup d'œil sur les fermetures d'autoroute cette nuit. Sachez qu'il y aura à Marseille-Florian la fermeture de la bretelle d'entrée sur la 50 en direction de Bagne de 21h à 6h. Et toutes les autres fermetures sur ici.fr/Provence.
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0: Them, Losing My Religion. 18h48. C'est un beau spectacle qui vous attend à Salaris-sur-Mer. Le spectacle débranche, hommage à France Gall et Michel Berger.
1: C'est un hommage à France Gall et Michel Berger. Les titres, il y en a tellement.
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0: On vous emmène dans notre monde au travers du répertoire de France Gall et Michel Berger.
1: Ce vendredi 29 mai au Théâtre Galli de Sanary à 20h30, le spectacle des branches, hommage à France Gall et Michel Berger. Pour gagner vos invitations, c'est très simple puisqu'on revient sur un des titres, ça balance pas mal à Paris, une chanson qui est sortie en 1976 et qui fait partie d'une comédie musicale, Émilie ou la petite sirène 76. Et parmi les artistes sur scène, Eddy Mitchell, Nicole Croisy, François Hardy, Christophe, il y avait également une vedette anglaise, à votre avis, c'est Elton John ou Rod Stewart. Je vous laisse encore 30 secondes pour nous appeler. 04 42 38 08 08. C'est Morgane qui vous accueille. C'est vrai que c'est un beau spectacle, mais c'est vrai qu'on parle beaucoup des hommages en ce moment à Michel Berger et à France Gall. Mais celui-ci est un petit peu particulier. Voilà. Donc, n'hésitez pas. Si vous avez la réponse, ou alors le hasard fera les bonnes choses pour nous dire quelle était cette vedette anglaise présente pour la comédie musicale Émilie ou la petite sirène 76, où l'on pouvait entendre déjà, ça balance pas mal à Paris. Mais il y avait également un gros succès. C'était un succès d'Elton John ou de Rod Stewart. Alors, je sais pas si vous avez les bonnes réponses. Je pense que oui, parce que je vois Morgane qui est en train de discuter. C'est peut-être vous qui allez gagner ces deux invitations pour, alors c'est pour demain soir, 29 mai. Vendredi 29 mai au Théâtre Galli de Sanary à 20h30. Marilyn est à La Ciotat. Bonjour Marilyn.
2: Bonjour.
1: Bon, Marilyn, est-ce que c'est le hasard qui a fait les choses?
2: Oui. Oui.
1: Il y avait une chance sur deux. Hein. Rod Stewart ou Elton John, à votre avis, était présent pour cette comédie musicale Émilie ou la petite sirène 76? Vous avez répondu
2: Rod Stewart.
1: Et vous avez eu raison.

0: C'est un des grands succès de Rod Stewart également, Sailing, qui faisait partie donc de cette comédie musicale où France Gall et Michel Berger étaient là pour interpréter Ça balance pas mal à Paris. Bravo Marilyn.
1: Merci beaucoup.
0: Vous irez voir vendredi soir ces artistes qui vont reprendre les grands succès de Michel Berger, de France Gall. Bon, j'espère qu'ils les interpréteront. Moi, elle me plaît beaucoup cette chanson, ça balance pas mal à Paris. Mais vous aurez la surprise de découvrir ainsi tout le répertoire des deux artistes.
1: Ah oui, je suis ravie.
0: Marilyn, je vais vous souhaiter une très très belle soirée à La Ciotat.
1: Merci beaucoup.
0: Merci de votre fidélité. Et le hasard fait bien les choses pour ce soir.
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0: L'Europe va sur ici Provence, avant le journal de 19h, un petit point de circulation, prudence encore sur la 55, le tour du littoral à l'entrée de Marseille. Vous perdez une dizaine de minutes sur la passerelle de la Joliette. Et puis pas mal de monde encore dans la L2, dans le sens Aubagne-Aix-en-Provence. La 50 commence à être un peu plus fluide et c'est tant mieux. Et puis toujours un petit peu de monde sur le secteur de Septem-les-Vallons, direction de Marseille. Soyez prudents sur la route et on vous souhaite bien sûr bonne route avec ici Provence.
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0: Excellente soirée, ici Provence, il est 19h. Et avant de retrouver Laurent Petit-Guillaume, 100% années 80, le journal de 19h est présenté par Marine Logénie.
2: La vigilance orange canicule s'étend. Elle passera demain de 13 à 17 départements avec Paris et sa petite couronne notamment qui entre en vigilance. Des pics de chaleur qui changent le travail des maraîchers et des arboriculteurs en ce moment comme ici à Érigny. C'est dans la banlieue sud de Lyon, Mathilde Imberti.
3: Vincent Janot et son équipe, 15 hectares de vergers, une bonne partie en bio, et cette année le ramassage est précoce.
4: Les cerises, là, on a terminé les bures là, alors que c'est une des fois des années où on les commence juste, parce que l'hiver avait pas été très froid.
3: Et une telle chaleur début mai présente un avantage.
4: À cause des grosses pluies qu'on a eues il y a 10 jours, ça aurait pu être problématique s'il avait continué à faire mauvais. Donc là, ça a permis d'assécher un peu tous les champignons qui avaient pu se développer.
3: Il y a aussi un inconvénient, complète Jérémy Beroux, arboriculteur voisin.
5: Une très forte chaleur qui vient un peu confire les cerises sur l'arbre. Heureusement, les fruits qui arrivent un peu plus tardivement, comme l'abricot, la pêche, sont plus tolérants. On devrait faire notre saison malgré tout.
3: Et si la production résiste, c'est parce que ces professionnels veillent à l'irrigation. Adrien Jacquet, maraîcher.
6: Ça sèche aussi vite qu'on arrose, donc on y suit tous les jours, voire tous les deux jours maximum.
3: Plus d'eau écoulée
6: Pas forcément plus d'eau, mais plus de fréquence.
3: Adapter donc l'irrigation et les horaires de travail, c'est le cas chez Jérémy Beroux.
5: À chaque épisode caniculaire, c'est pénible pour la main d'œuvre, mais le commerce est bon quand il fait chaud. Se désaltérer avec une cerise fraîche, une pêche fraîche, un abricot bien frais. On a un joli dynamisme sur les marchés, donc ça vaut le coup de transpirer.
3: Les abricots dont le ramassage débute ces jours-ci avec une bonne semaine d'avance.
2: Reportage signé Mathilde Imberti pour ici. Autre conséquence de cet épisode de chaleur très précoce, à la SNCF, des trains intercités circulant sur les heures les plus chaudes de la journée sont annulés pour demain et vendredi, notamment sur la ligne Paris-Limoges-Toulouse. Tout cela pour éviter les éventuelles pannes de climatisation avec de nombreux passagers à bord, Mickaël Chailloux.
7: C'est en quelque sorte le principe de précaution qui prévaut pour la SNCF, car si le parc de voitures Corail fait l'objet d'un entretien régulier, leur conception ancienne, dit l'entreprise, ne leur assure pas la même robustesse que celle des trains plus récents dans certaines conditions météorologiques comme celles rencontrées actuellement. Voilà donc pourquoi, ce jeudi, sur la ligne POLT, seulement 13 trains sur 20 vont circuler, 12 trains ce vendredi sur les 19 prévus normalement. Pour choisir quel train supprimer, la SNCF a ciblé des trains de mi-journée en prenant en compte chaque territoire des services sur les lignes. Certains trains en début ou en fin de journée verront aussi leur nombre de voitures augmenter pour s'adapter avec ceux qui décideraient de partir plus tôt ou plus tard. L'entreprise explique avoir conscience des désagréments causés et en est désolée. Les voyageurs, eux, espèrent qu'avec la mise en place des nouvelles rames oxygène prévues l'an prochain, ces désagréments cessent.
2: Mickaël Chailloux, ici Limousin. 6 annulations sont prévues également sur la ligne Bordeaux-Marseille demain. Détails sur ici.fr. Demain, le Premier ministre, Sébastien Lecornu, présidera une réunion interministérielle sur cette canicule précoce de mai. Nicolas Sarkozy a dit quelques mots à la fin de son procès en appel tout à l'heure. Ce procès sur des soupçons de financement libyen de sa campagne de 2007. Il assure qu'il n'a pas trahi la confiance des Français et demande à être jugé pour ce qu'il a fait, pas pour ce qu'il est. La défense a plaidé la relaxe. Le parquet général a de son côté requis 7 ans de prison en désignant l'ex-chef de l'État comme instigateur d'un pacte avec le régime de Kadhafi. Le délibéré sera rendu le 30 novembre. Un projet de loi pour mieux protéger tous les enfants, discuté ce matin au Conseil des ministres. Il est censé répondre au départ à la crise de l'aide sociale à l'enfance révélée par de nombreux rapports et scandales, mais le texte s'est au fur et à mesure élargi au contrôle des intervenants auprès des enfants après le scandale du périscolaire à Paris notamment. Le ministre de l'Éducation veut notamment créer une liste noire des personnels ayant eu des comportements inappropriés. Noémie Bonin.
8: L'idée est qu'un agent public de l'État ou d'une ville, s'il est évincé en raison de son comportement avec des enfants, ne puisse plus revenir dans une école d'une manière ou d'une autre, y compris si cette personne n'a pas été condamnée par la justice, mais donc simplement sanctionnée par exemple par sa hiérarchie. Le ministre de l'Éducation évoque bien une possibilité légale pour interdire l'accès aux écoles de ces individus ciblés dans cette liste noire, même si les faits reprochés font l'objet d'une prescription. Sur quelle base juridique? Qui va gérer cette liste? Avec quelle sécurité des données personnelles? Quels sont précisément les comportements inappropriés évoqués par Édouard Geffray? Il y a encore beaucoup de flou dans cette annonce qui a surpris les organisations syndicales. Plus globalement, dans ce projet de loi, le gouvernement veut élargir les contrôles d'honorabilité à n'importe quel intervenant bénévole qui rentre dans une école et les réaliser plus régulièrement pour les agents de l'éducation nationale.
2: Noémie Bonin, une grosse panne de réseau informatique au CHU de Nantes cet après-midi. C'est une info ici Loire-Océan. Les dossiers des patients étaient inaccessibles, en particulier les résultats d'examens, d'analyses ou encore les prescriptions. C'est en cours de résolution. Un mot de Roland-Garros avant de vous quitter avec le français Valentin Royer qui affronte en ce moment Novak Djokovic et en mène le Serbe dans un quatrième set. On peut rêver d'un exploit, pourquoi pas.
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0: Ah, il a fait chaud ce mercredi, oui oui, beaucoup de chaleur sur notre région. Marseille 28 degrés, Toulon 28 degrés, Aix-en-Provence 32 degrés, et on avait même 33 à Belgencier et les Arcs sur Argence 36 degrés. Alors attention pour demain, on a encore de la chaleur, nous dit Météo France. Prudence donc pour vous qui craignez la chaleur, n'oubliez pas d'ouvrir le matin vos volets, aérer votre maison, rester au chaud aux heures les plus chaudes et puis boire régulièrement de l'eau. Puis attention aussi au département des Alpes-de-Haute-Provence avec le phénomène orage qui aura lieu peut-être demain comme aujourd'hui où il y a eu des orages très localisés. Prudence donc sur la route et on vous souhaite bonne route avec Ici Provence.
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9: Bonsoir à tous, le jukebox est en place et comme tous les soirs, il n'a pas été changé, sa programmation est toujours la même depuis les années 80 et c'est tant mieux que des collecteurs, que des tubes en or. Et ce soir, ça commence comme ça.

0: Sud, laissez-nous chanter.
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0: Extrait du deuxième album de Gold, Kalikoba, sorti en 86. À cette époque-là, une jeune chanteuse de Forbach n'a pas encore rencontré le succès. Elle s'est fait remarquer par un producteur parisien lors d'une soirée dans un cabaret à Sarrebruck, où elle chante tous les samedis soirs. Mais il faudra attendre encore un an pour que sorte Mademoiselle chante le blues, qui lance sa carrière. Patricia Cass sort son premier album en 88, sur lequel on découvre Quand Jimmy Dee, qui à son tour devient un tube.
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0: C'était Corinne Charby avec Pile ou Face. Tour à tour, mannequin, comédienne remarquée dans quelques films, elle bifurque dans le monde de la chanson au début des années 80. Bingo en 86, le tube arrive, c'est Boule de Flipper. Suivi quelques mois plus tard par ce Pile ou Face qui se vendra quand même à 250 000 exemplaires. Joli, joli. Comme la suite de 100% années 80 d'ailleurs. Le groupe allemand Alphaville arrive avec Big in Japan juste après ça.
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0: Tam Tam, c'était Michel Polnareff.
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0: Quand Michel Polnareff veut redevenir un homme préhistorique, quand il se met en colère contre la modernité de notre société dominée par la technologie, ça donne un tube en 81. Un an plus tard, pour se détendre, il lui suffisait de se brancher sur le tube qui va révéler au monde entier un groupe anglais vraiment pas comme les autres, le Culture Club et son chanteur Boy George. Un habile mélange de pop, rock, reggae, des looks vifs, colorés, ça donne « Do you really want to hurt me ?» Souvenez-vous.
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0: Bandolero, c'était Paris Latino. Ah, c'était fait pour marcher, de l'espagnol mélangé à de l'argot parisien, un rythme latino à vous décoincer les hanches. Résultat, le titre se classe en haut des classements dans plusieurs pays et même en 2002 quand les élèves de la Starac en feront une reprise. Dans un instant, c'est Décibel avec Émilie. Émilie qui reçoit ce soir Anaïs. Mais en attendant, la mère à Titi de Renaud se prépare et c'est juste après ça.
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2: Mais c'est l'heure de Décibel. Toute l'actualité musicale avec ce soir un anniversaire ultra réjouissant. Le premier album d'Anaïs, le Cheap Show, a 20 ans. Et Anaïs, qui ne donne jamais sa part aux chiens quand il s'agit d'organiser une boum, a prévu de célébrer cet anniversaire comme il se doit.
3: Qu'est-ce que c'est que cette expression ?
2: Tu donnes pas ta part aux chiens
3: en organisant une boum ?
2: Mais c'est une méga boum, les 20 ans de ton
3: album. Ah ouais, d'accord. C'est une surpasse.
2: Arrête, t'es dans mon générique. Ah, normalement, tu arrives après en surprise. Vous allez tout savoir en studio et sur scène, car Anaïs est ce soir, et surprise, l'invité de Décibel.
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3: Donnez ta part aux chiens.
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2: Mais qu'est-ce que tu fais dans mon générique, Anaïs ?
3: Fallait pas donner la part aux chiens.
2: Mais tu connais pas cette expression ? Mais si, tu sais, tu dis, ah bah dis donc, tu sais, Sylvie, elle donne pas sa part aux chiens.
3: Ah non. J'aime bien.
2: Ou Patrick, hein. C'est tout le monde.
3: On va pas dire Patrick aujourd'hui.
2: Non. Fiori. Patrick Fiori.
3: Mais oui.
2: Bisous, Patrick Fiori. Elle est toujours un petit peu dissipée, mais c'est pour ça que je l'aime, Anaïs. Et donc ce soir, l'invité de Décibel. Et si nous arrivons à mener l'émission à son terme, on aura fait le tour de l'actualité musicale, pas que la tienne, Anaïs, puisqu'il y a aussi aujourd'hui l'anniversaire d'Alain Souchon.
3: Oh, Alain.
2: 17 ans. Également.
3: Non, mais tu sais qu'il m'avait. Ça a été un des premiers. Il m'a entendu au Foot du Roi en
2: émission de France
3: guest,
2: Inter, ouais.
3: En petit guest. Et je chantais Christina et il m'a invité à faire ses premières parties à l'Olympia. J'étais pas connue.
2: Ah.
3: C'est un grand monsieur, monsieur Souchon.
2: Eh ben, on lui dit bon anniversaire, alors on l'écoutera tout à l'heure. La découverte du jour, c'est Kid Sophie, qui faisait partie de iPhone avec Santa, qui a d'ailleurs été la directrice musicale de l'énorme tournée de Santa et aussi la coproductrice de son album. Kid Sophie se lance en solo et en français. Premier titre qu'elle sort en français, vous le découvrirez un peu plus tard. Et puis on va jouer au Blind Test pour tenter de gagner le Cheap Show, l'album d'Anaïs, pour la première fois en version vinyle, parce qu'il y a 20 ans, c'était plus trop la mode des vinyles, c'était pas encore revenu. Donc si vous voulez jouer avec nous, il faut vous inscrire dès maintenant, et c'est Marian qui vous attend au standard, le numéro 0810 055 056 0810 055 056. Et là, normalement, Anaïs fait son apparition dans l'émission. Bonsoir Anaïs. Tada ! Comment ça va ?
3: Ça va bien, Émilie.
2: Joyeux anniversaire de 20 ans du Cheap Show.
3: Merci beaucoup.
2: On parle évidemment de Mon cœur, mon amour. Ça, c'est la version qui est passée sur toutes les radios quand c'est devenu un tube. Mon amour, mais ce qu'il faut dire, c'est que The Cheap Show, le spectacle pas cher, et Mon cœur, mon amour, au départ, c'est un seul en scène, musical, et ça ressemble à ça.
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2: The Cheap Show, c'était un spectacle avec lequel tu tournais partout en France, et la magie du bouche à oreille a fait que tu t'es retrouvé aux Victoires de la Musique, et ensuite la chanson est devenue un tube. T'es obligé d'aller l'enregistrer en studio pour que les radios puissent la passer et tout. Mais donc au départ, toi, ton idée, c'était pas de sortir un album, c'était de faire un spectacle.
3: C'était effectivement d'enregistrer par contre un spectacle live, parce que j'avais été marquée par certains lives, effectivement de grands entertainers, tu vois, de genre Bette Midler qui avait sorti un live dans les années 70 où j'étais tombée dessus, et c'était bourré. J'ai été scotchée, je me suis dit on a le droit de faire ça, de faire à la fois des blagues, de mélanger la pop, le jazz, de faire tout ce qu'on veut. Et en même temps, j'avais envie d'être dans la salle parce qu'il y avait des trucs que je comprenais pas ce qui se passait. J'entendais des rires à un moment. Je dis, ah, moi, je veux faire un live comme ça, où je le fais en one shot sur scène, et que une fois que c'est enregistré, ben, les gens, ils ont envie d'être dans la salle avec nous, quoi.
2: Alors ça, au départ, ça marche effectivement, parce que The Cheap Show, vraiment, il y a 20 ans, il y a même un peu plus de 20 ans, il y a un gros bouche à oreille, les gens disent, oh là là, t'as vu cette fille, elle est toute seule avec une guitare, un kazoo, et puis...
3: Et un looper, en fait. Il y avait ce petit truc aussi qui faisait que les gens aussi, un petit truc en plus pour l'époque, puisqu'après il y a eu Ableton, c'est que j'utilisais ce qu'on appelle la pédale Jamman pour les guitaristes pour se sampler en live. Je l'utilisais à la guitare, au chant.
2: Ça veut dire que tu fais un premier la la la qui est enregistré dans la pédale, et après tu fais un deuxième la la la en live, mais tu peux renvoyer le premier. Donc ça fait un petit cœur. Et après, tu peux faire des grands cœurs et tu peux faire plein d'effets.
3: C'est ça, du coup, ça crée vraiment, comme je suis plutôt comédienne et un peu folle, ça me permettait de, non seulement de créer des chœurs en live, mais aussi, par exemple, de faire tout un monde quand j'imagine que je suis écossaise au Festival d'Édimbourg et je pars avec un.
2: On écoutera tout à l'heure. Ça, c'était vraiment dingue, ce Cheap Show.
3: Ça permettait de faire rentrer les gens dans le spectacle, parce que quand tu fais le bluesman, tu leur dis non, là. You want me to be here tonight? Yeah! Ok, on y va.
2: Donc, ça, c'était l'idée de génie, c'était l'idée de ce spectacle. Et donc, pour les 20 ans du Cheap Show, très bonne nouvelle, tu repars sur la route.
3: Ah, bah oui, il faut pas. Enfin, c'est ridicule de faire les 20 ans du Cheap Show sans repartir sur la route. Donc, on est en train de. Là, on fait une petite tour.
2: Petite tour de chauffe.
3: Voilà, 26, et on est en train de préparer 2027.
2: C'est ça. 2027 sera intense, mais sachez déjà que le 19 juin à Suril-Comtal, le 29 août au Festival des Musiques Actuelles de La Jarrie, le 4 septembre à Saint-Gilles-Croix-de-Vie, le 25 septembre à Fontaine dans le 38, le 9 octobre à Migennes et le 4 décembre à Château-Thierry. Il y aura d'autres dates comme ça qui seront rajoutées pour 2026, mais voilà, c'est vraiment 2027. On va reparler du Cheap Show parce que c'était quand même un truc fou.
3: On va faire une cigale aussi en 2027.
2: Une cigale au printemps.
3: Oui.
2: Elle fait bien la cigale aussi. Vous voyez, elle sait tout faire.
3: Attends, je suis du Sud.
2: Mais avant, alors j'aimerais, s'il te plaît, qu'on se remette tous là, il y a 20 ans. On était plus beaux, on avait moins mal au dos, et donc on te découvrait. Donc, avec le succès de ce spectacle, le Cheap Show, tu enregistres ce qui va devenir un tube, mon cœur, mon amour, pour que ça passe à la radio. Ça passe à mort à la radio. Et un peu du jour au lendemain, t'es archi sollicité. Tu te retrouves sur les gros festivals, les Francopholies de La Rochelle, le Printemps de Bourges, à la télé, à la radio, etc. Est-ce que c'était ce que tu souhaitais et comment l'as-tu vécu à l'époque ?
3: Non, moi je l'ai très très mal vécu, effectivement, je sais que ça fait bizarre de dire ça, mais comme je tournais déjà beaucoup, quand ça a commencé à exploser, moi j'étais toute seule sur scène dans des conditions un peu plus roots depuis 2 ans, et du coup ça, j'étais déjà un peu au bout du rouleau quand ça a commencé à...
2: C'est ça, t'étais déjà fatiguée, parce que ça faisait 2 ans que t'étais sur la route.
3: Mais c'est pas ça, c'est que j'avais l'impression que tout m'échappait, et puis surtout d'être épuisée aussi, parce que c'était être seule sur scène, c'est quand même très différent que d'être en groupe. J'adore être en groupe, mais c'est vraiment pas la même énergie. Et ce spectacle, en plus, c'était quelque chose, c'était un petit peu mon bébé, où je voulais que chaque soir soit différent vraiment pour les gens. Donc je donnais vraiment vraiment beaucoup. Et c'est vrai qu'à un moment, j'ai carrément, j'étais épuisée, donc j'étais malade. Je sais même pas comment j'arrive encore à chanter. Mais j'ai fait des trucs de fou, donc moi j'ai aucun regret. Mais j'ai un regret, c'est que du coup j'étais trop au bout du rouleau pour pouvoir faire. J'avais été invitée à faire le Fuji Rock quand même au Japon.
2: Au Japon, énorme festival d'été d'ailleurs. Ouais.
3: Ouais, c'est un petit peu, c'est comme un Coachella, c'est pour les gens qui connaissent pas, mais au Japon. Et j'étais tellement malade que si je prenais encore un seul avion, je me crevais les tympans. Donc, mais j'ai été invitée aussi à ouvrir les Eurockéennes avant les Deftones.
2: Non, mais c'est
3: et
2: ça
3: je l'ai
2: fou.
3: Fait. Ouais. Et je l'ai fait. J'ai pas pris de tomates.
2: Est-ce que c'est une question que j'avais envie de te poser il y a 20 ans, la première fois que je t'ai interviewée, j'ai jamais osé. Puis depuis, on s'est croisés plein de fois, mais j'ai jamais osé te la poser.
3: Non, il s'est jamais rien passé avec Keanu Reeves.
2: Bien sûr que si. Est-ce que quand même, t'as pu profiter. Parce que moi, je me souviens des premières interviews que j'ai faites de toi, il y a 20 ans, au moment de Mon cœur, mon amour, évidemment. Moi, la radio pour laquelle je travaillais, qui s'appelait Le Move, on passait ta chanson 2 fois par heure. On était
3: je t'avais fait un hommage, d'ailleurs. J'avais fait un hommage parodique dans une petite vidéo sketch d'un de mes albums.
2: C'est vrai, ça. Non, elle m'a gâtée toujours. Mais j'ai jamais osé te demander, est-ce que quand même t'as profité, ou est-ce que vraiment, c'était tellement énorme, tellement rapide et tellement inattendu que tu te souviens pas que c'était bien?
3: Je crois que de toute façon, j'ai un émotion. J'ai jamais fait tous les tests, hein, tu sais, des HP, des machins, des trucs.
2: Oh oui, t'as bien des trucs, toi.
3: Ouais, ouais. J'ai déjà des dyspraxies, ça c'est certain. La okay. gauche et la droite, faut pas trop me demander.
2: Ah bah, va pas voter, toi, l'année prochaine. Va rester chez elle. Ira à la cigale.
3: mais c'est surtout que j'ai un émotionnel assez complexe. C'est-à-dire, quand c'est ouais. trop fort, ça bloque. Mm-hmm. Donc, j'arrive plus à pleurer, j'arrivais plus à rire, c'était trop pour moi. Donc c'est surtout ça, mais j'ai quand même, enfin quand je repense, j'ai beaucoup aimé quand je faisais. Tu te retrouves à tourner au Québec, pas forcément sur des gros trucs. Tu rencontres aussi des artistes. Je me suis retrouvée coincée une fois. Il y avait une espèce de fête de la musique en pleine canicule à Carcassonne, alors que je jouais en même temps au Francophonie de La Rochelle. Mais on était coincés parce qu'il y avait aussi le Tour de France qui passait et. Et j'ai tapé la discute par 40 degrés dans un mini studio avec Tina Arena pendant 3 heures avec ah mais c'était trop mignon, il y a la compagnie créole.
2: Ouais.
3: Et qui était là et on n'en pouvait plus, on était tous épuisés et enfin crevés de fatigue, pas et de fatigue, chaud. De chaud quoi.
2: Ouais.
3: Et puis là voilà, oh je parle à un des gars de la compagnie créole et j'ai adoré sa réponse. Je dis, voilà, c'est dur, là, quand même. Il me dit, ouais, mais c'est de la promo. Je dis, ouais. Et il me dit, et la promo, c'est bon pour le moral. Donc, ouais, moi, j'ai plein d'anecdotes ouais. avec des gens.
2: En fait, t'as plein de partout. Petits moments super chouettes.
3: J'ai vu Charlene Spiteri à Musilac.
2: La chanteuse de Texas.
3: Qui s'est montée ouais. à côté, que normalement, ouais. on n'avait pas le droit d'être là, mais qu'elle était super sympa.
2: Ouais.
3: T'avais ton petit pass en festival. Moi, j'ai pu voir. Comme je jouais surtout en début. Puisque j'étais seule avec ma pédale, et ben je poupais après
2: aller voir
3: tous les autres qui jouaient quoi. Ouais.
2: Oui, donc voilà, il y a plein de bons petits moments, mais l'ensemble est quand même un peu étrange. Mais pourtant, t'as dû t'y replonger puisque tu viens d'enregistrer et de sortir une nouvelle version de Mon cœur, mon amour. Car 20 ans plus tard, évidemment, alors tu es toujours les couples,
3: ah
2: mais il
3: oui,
2: y a des petites choses qui ont
3: plus
2: changé.
3: Plus que jamais.
2: Ah voilà, mais il y a des choses qui ont changé.
3: Ah bon?
2: Dans la chanson? Ah bah oui.
3: Ah oui, oui, c'est-à-dire qu'il y a 20 ans, en fait, je disais que je niquais tout mon forfait, mais je me suis rendu compte qu'il oui. fallait un peu...
2: Ça, c'était trop marqué.
3: J'ai la même problème sur ma chanson Christina, je m'en suis rendu compte très tardivement, genre il y a 6 mois, parce que jamais un fan ne m'a fait le... Christina, pour les auditeurs, c'est mon autre chanson.
2: Enfin, on l'écoutera tout à l'heure, ouais.
3: Et en fait, dedans, il y a pas de cabine téléphonique dans ce putain de quartier de merde. Et là, je dis, mais il y a plus de cabine.
2: Il y a plus de cabine téléphonique. Et voilà. En 20 ans, beaucoup de choses ont changé. Anaïs, cette nouvelle version 2026 de Mon cœur, mon amour. On va la découvrir maintenant. Puis après, tu vas nous raconter avec qui tu l'as fabriquée.
3: Yep.
2: C'est parti. Bisous les couples.

0: J'adore. Anaïs, Mon cœur, mon amour, version 2026 qui vient de sortir à l'occasion donc de la première sortie en vinyle de cet album The Cheap Show, disque de diamant, hein, il y a 20 ans. Il y a 20 ans, on faisait pas de vinyle, là on en fait. Raconte-nous alors cette nouvelle version, comment elle est née?
1: Ah, et ben, je me disais que oui, pour les 20 ans, et comme je sais qu'il y a vraiment une cote d'amour sur cette chanson, oui. Je me suis dit oui, ben, je vais la. Ce qui n'était pas évident, tu sais, sur le Cheap Show au départ. C'est vraiment le. Quand je signe avec un éditeur, il a vraiment eu ce nez de l'éditeur en disant non, ce titre-là, faut que tu
0: nous. Ça va marcher. Ouais.
1: Moi, c'était Elle sort qu'avec des blacks de mon. De
0: tu
1: mon
0: pensais que c'était ça
1: Les gens adoraient, c'était celle-là. Et du coup, là, la nouvelle version, j'avais envie d'un petit truc un peu années 80, Cure. Et du coup, j'ai pris un petit duo qui s'appelle 92 de Producers.
0: Ouais.
1: Mais qui savent jouer aussi bien des instruments pour qu'on ait ce petit truc assez enlevé, léger.
0: Parfait pour l'été.
1: Ouais.
0: Exactement. Alors, le Cheap Show, faut bien le dire, c'était un spectacle incroyable, comme on en avait jamais vu. Une artiste seule en scène, qui chante, qui sait tout chanter, qui sait jouer de la guitare et du kazoo, et donc à cette pédale avec laquelle elle se sample elle-même en temps réel, il n'y avait rien de préenregistré. Hein. Ah, quand t'allais sur scène, vraiment, t'étais à poil, t'étais avec ta voix, et il fallait que ça marche, et ça marchait.
1: C'est la base du Cheap Show, c'est ce que va se passer en tournée de nouveau.
0: Et c'est ce qui va se passer là, à nouveau. Et donc, il y a des moments... tu dis tout à l'heure. Il y a des moments qui ne peuvent arriver qu'avec Anaïs, en Écosse, par exemple.

Et là, les gens, ils sont hystériques parce que c'est génial. T'es toujours toute seule et c'est juste, voilà, des couches et des couches de ta voix que tu rajoutes en direct. Donc, une cornemuse parfaite. De temps en temps aussi, il y avait. Qu'est-ce qui se passe en ce moment sur MTV? Et Anaïs nous faisait Justin Timberlake.

0: plus, c'est la reine des accents.
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0: Voilà.
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0: La vie, c'est pas du foie gras. Non mais c'était dingue quand même. Comment tu l'as monté ce spectacle? T'étais toute seule.
2: J'ai parlé à tous les gens dans ma tête.
0: C'est ça.
2: Non, mais il y avait aussi une grande. On s'était séparés avec mon groupe et il m'a. Enfin, ça avait été très violent, comme ça peut arriver beaucoup, parce que c'est beaucoup d'amour. C'est comme une rupture à quatre.
0: Oui, c'est ça. C'est comme quatre ruptures, en fait.
2: Ouais, voilà. Sauf le bassiste, qui est toujours le mec le plus cool du groupe. Mais sinon, voilà, j'avais eu j'ai eu beaucoup de mal à me séparer d'eux, mais je sentais que j'arrivais pas à avancer et ils voulaient trop me faire faire ce qu'ils avaient envie. Et puis quand j'ai dit non, on reprend pas, ils m'ont dit, ils mettaient rien sans nous. Et ça m'a vraiment à la fois blessée, marquée. Mais par contre, j'ai eu une énergie incroyable. J'ai fait, ah ouais. Et il fallait que je leur prouve, que je me prouve. Et surtout j'étais enfin libre aussi du coup de faire ce que je sentais, et comme ça avait tenu un peu comme un orgasme, si tu veux.
0: ça tu sentais que ça venait,
2: ça monte, et là ouais. Du coup t'as tout qui sort, qui est incroyable, et c'est la plus belle énergie. C'est une espèce de violence folle où t'as forcément le meilleur de toi qui sort, et même pour moi encore ça reste une très belle écriture, hein. Mes textes, j'ai trouvé assez fort.
0: Ah bah justement, c'était ma prochaine question. C'est dans le Cheap Show de 2006. Est-ce que tu assumes, tu aimes, tu embrasses tout pour ton spectacle là, 2026-2027 à part les forfaits téléphoniques, parce que ça n'existe plus, et les cabines téléphoniques.
2: Oui. Puis j'ai promis à des fans qui adorent que je fasse bébé baise-moi. Je dis bon, on va arriver à 50 ans, mais on va quand même continuer. Mange-moi comme une mangue. Ouais, on y va. Mais non, moi je j'assume tout. Après, ce que j'ai envie de faire vraiment, c'est garder, voilà, un peu quelques personnages vraiment phares du coup du spectacle. Mais j'ai aussi des nouvelles folies parce que les gens ils aiment aussi être surpris avec ce spectacle. Donc il y a par exemple pendant ce temps-là à l'Eurovision. Donc, je vous laisse imaginer.

0: pour le reprendre après. Mais j'aime bien que ce soit toujours juste un canevas et que ça laisse la place à l'improvisation. Donc voilà, ouais, mais c'est déjà à partir du, ben c'est le 19 juin près de Saint-Étienne, là.
1: Ouais, Sury-le-Comtal.
0: Voilà, on va. Mais moi, ça me stresse quand même. Là, j'ai l'impression d'avoir 20 ans de moins et de me chier dessus, comme on dit.
1: Eh bien, pendant qu'on va donner une petite lingette à Anaïs, je vous propose d'écouter Christina. Grand souvenir de l'époque. Christina, c'est un personnage du Chip Show. Elle a eu une vie d'ailleurs dans tes albums suivants. Hein. Voilà, enfin Christina.
0: Ah oui, c'est vrai que j'ai fait.
1: T'as fait la suite.
0: J'ai fait la suite, comme les fans aimaient beaucoup, et que c'est, je pense, quand même ma plus belle chanson écrite très vite, en une heure.
1: Comment tu l'introduis sur scène?
0: Christina, on peut pas dire des gros mots à la radio.
1: Pardon.
0: Je dis, est-ce qu'il y a des. est-ce qu'il y a des putes dans la salle? Enfin, je veux dire des Christina. Enfin, je sais plus ce que je dis.
1: Ouais. Mais en gros.
0: C'est pas très gentil, mais après,
1: non, mais
0: m'excuse.
1: C'est une histoire. Ma question, c'était pas ça, Dali. C'était juste de savoir, pour celles et ceux qui n'ont jamais écouté la chanson, expliquer donc que celle qui chante, c'est une femme qui a été trahie.
0: Bafouée.
1: Et son mec l'a trompée avec une Christina.
0: Exactement. Et j'ai fait. Alors, plein de gens s'imaginaient plein de choses sur cette chanson. Et j'ai fait la suite pour mon dernier album, Christina saison 2.
1: Ouais.
0: Il était temps, genre, au bout de. C'est rare une série où on fait la saison 2.
1: 20 ans après, oui, mais pourquoi après. Pas hein. Ouais.
0: Et ça finit bien, c'est beaucoup plus doux. C'est un peu saphique, quand même, comme on dirait. Mais au moins, ça amène la chanson quelque part.
1: Christina, sur le Chip Show, c'est Anaïs. Oh!

0: chanson Christina. Anaïs, alors pourquoi elle est infirmière? Parce qu'on les aime les infirmières normalement.
1: Eh bien en fait c'était pour faire la rime la plus riche de la langue française.
0: Et je l'ai. De but en blanc, cette pute en blanc. C'est vrai qu'elle est très riche.
1: C'est ça. Ouais. je voulais créer un personnage. J'avais pas encore exactement le métier, mais j'avais que j'étais énervée de but en blanc. J'ai fait pute en blanc et je trouve ça super.
0: Et bisous à toutes les Christina qui nous écoutent parce qu'on n'arrêtera pas d'écouter cette chanson. On l'adore, mais on comprend. Et voilà.
1: Oui. Non, mais je fais beaucoup de dédicaces aux Christina. En vrai, après le concert, elles aiment bien.
0: Elles aiment bien. Elles sont comme ça, les Christina.
1: Elles savent que c'est de l'humour.
0: Elles sont parfaites. Anaïs est de retour, 20 ans après le Chip Show. On fête ça avec la première fois en vinyle de cet album culte que vous adorez, mais que vous n'avez pas en vinyle, donc vous allez l'acheter. Et puis surtout, une série de concerts. Anaïs est l'invitée de Décibel. À tout de suite.
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0: L'anniversaire d'Alain Souchon, la première chanson de Kid Sophie en français. Et puis un blind test autour de la famille en chanson. 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
5: George Michael.
0: C'est l'album d'Anaïs. Stéphanie Le Monaco. C'est l'album d'Anaïs, le Chip Show, pour la première fois en vinyle. 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
0: 056. George Michael. Est-ce qu'il y a George Michael dans mon blind test? Même pas, mais je suis sûre que tu sais chanter du George Michael, Anaïs.
5: Ouais. C'est laquelle tu chantes?
0: Tu fais la trompette de...
1: Ah bah oui, sur Elle sort qu'avec des blagues, des fois je faisais ça, je partais.
0: Tu partais un peu en...
1: En
0: Careless Whisper.
1: Careless Whisper. Moi j'aime beaucoup la chanson de Noël, moi. J'aime bien
0: Wham. Last Christmas.
1: Ah oui.
0: I give you my heart. Ah là là, elle chante bien. Bah, en même temps, c'est son métier. Hein. Alors voilà, on applaudit Anaïs, évidemment. Je voulais te parler de la suite de ta carrière. Parce que quand on démarre aussi fort avec un énorme album comme The Chip Show et un tube
5: interplanétaire, et tu peux le dire, on m'écoute sur Mars.
0: Bah, au Japon, Fuji Rock, quand même, c'est pas rien. Mon cœur, mon amour, 20 ans plus tard, on est toujours là à la fredonner, à retomber sur le clip. Trop drôle le clip Roland-Garros, là, enfin le tennis, ouais. C'est ça le mot que je cherchais.
1: Une fois, j'ai rencontré Amélie Mauresmo, j'ai pas osé lui dire qui j'étais. Ah. Moi, j'étais juste contente de...
0: Elle est cool.
1: Mais j'ai pas osé lui dire qui j'étais parce que j'avais tellement... Je voyais que mon revers tout pourri de...
0: Ah, du clip.
1: Du clip.
0: Mais elle t'aurait pas jugé sur le revers.
1: Mais même, j'ai pas osé, je voulais pas l'embêter.
0: Est-ce que tu aurais jugé Amélie Mauresmo sur un karaoké?
1: Oui, non, c'est
0: jamais de la vie.
1: Mais j'ai juste voulais pas l'embêter, j'ai juste fait ma petite photo.
0: Je te jure, Amélie Mauresmo. Oui, alors c'est pas du tout de ça dont je voulais parler, je voulais parler de la suite de ma carrière. Non, mais quand tu démarres aussi fort et que t'as un tube aussi marquant que Mon cœur, mon amour, t'as eu beau faire des albums sublimes après. Et alors moi, je suis très très fan de ce que t'as fait. 2008, le Love Album.
6: On s'est rencontrés un beau soir d'été. On a fait l'amour un beau jour aussi.
0: Le premier amour. Il y a eu Je n'embrasse pas les garçons.
6: Je n'embrasse pas les garçons, je n'écoute pas.
1: C'est là où je faisais les filles du move.
6: Ouais. Je ne suis pas petit poisson que l'amour frotte à la maison. Non, je n'embrasse pas les garçons, je n'écoute pas leurs chansons.
0: Toujours des chansons à personnages. J'aime beaucoup aussi. C'était un peu plus tard, sachant que c'était sur Divergente où tu faisais la DRH.

0: Eu en 2024, Anaïs, un sacré numéro.
1: J'ai retrouvé mon mojo.
0: Ça, c'était sur Divergente.
2: Oui, oui.
0: Pardon.
2: Ok, j'ai tellement de tubes.
0: Non, mais justement, c'est ma question. T'as plein de chansons géniales dans ton répertoire. À chaque fois, tes albums et le dernier en date, un sacré numéro sur lequel il m'a saoulé, qu'on adore et qu'on va écouter tout à l'heure. Est-ce que c'est frustrant de se dire, ah bah tiens, pourquoi ça, c'est pas autant aimé et diffusé que Mon cœur, mon amour?
2: Oui, c'est frustrant. Enfin, ça l'a beaucoup été. Après, t'en prends ton parti. Ça s'appelle le syndrome du tube. C'est assez connu. Une fois, je crois que j'en avais discuté avec Axel Bauer.
0: Tu vois, oui. Donc...
2: Et encore, non, lui, il a quand même fait son petit duo avec Zazie. Il a... Et puis, voilà, c'est Axel Bauer.
0: Mais quand t'as un énorme ouais. tube, en plus, au tout début de ta carrière, c'est...
2: Ouais. Il y a une cote d'amour. Et surtout, il y a... C'est un peu compliqué en France de faire de l'humour et de la pop. On est tout de suite... Je crois que les médias ont envie que vous soyez soit juste chansonnier humoriste, soit musicien pop, mais on n'a pas, voilà, on n'a pas le côté Lily Allen, Robbie Williams, foutage de gueule mais avec de la bonne musique. Donc, je pense qu'ils ont, voilà, je pense que les programmateurs et les journalistes français ont peut-être un peu de mal avec mon univers. Et c'est à moi effectivement de dire aux gens que non je suis pas morte et que c'est eux qui ont raison, c'est eux qui ont plébiscité ce cheap show, c'est eux qui ont fait que c'est arrivé en radio et c'est eux qui mettent pas de carcan en fait.
0: Ouais.
2: T'as vu, et je parle bien quand je me m'énerve
0: pas. Oui. Quand t'es calme, tu fais passer des messages et on comprend et c'est très intéressant parce que moi je me souviens, voilà, un sacré numéro là, l'album pour lequel on s'est vu il y a 2 ans, et cette chanson il m'a saoulé. Moi je me suis dit ça c'est un tube. Alors je ne suis pas directrice artistique d'un label ou de voilà, mais
2: c'est très touchy, c'est ça gratte le vernis, mais moi j'aime bien faire des chansons qui grattent le vernis. Mais
0: ah, tu penses quand même que si tu faisais des textes
2: là,
0: un petit
2: on
0: peu
2: parle
0: moins...
2: de, on parle de préservatif là. Hein.
0: Bah, on parle d'une nana qui râle parce qu'un type avec qui elle était tout à fait
2: avec
0: d'accord
2: des mots
0: pour coucher a pas voulu mettre de préservatif et donc après du coup elle veut plus.
2: Ouais, elle m'a saoulée, non, c'est tout à fait la vérité d'aujourd'hui.
0: Ouais.
2: Mais c'est des mots crus et non, c'est, j'ai la tristesse de le regret de te dire que ça. Oui non, ça, je savais que ça ne rentrerait pas.
0: D'accord.
2: En radio. On est encore.
0: Mais tu t'en fous
2: frileux.
0: Alors, t'as pas besoin.
2: Celle-là où je savais que de toute façon c'était pas pour les radios. Non, j'aimais bien. Ce petit coup de gueule, comme quand j'ai pu faire une chanson sur les DRH. C'est toujours engagé à ma façon. Hein.
0: Ouais.
2: Et puis j'ai, comme Mon cœur, mon amour, c'est vraiment ma patte de dédramatiser la vie. Donc je disais, j'avais envie de dire, voilà, pour toutes les femmes qui se sont retrouvées avec un gros relou qui ne veut pas mettre de préservatif en 2025,
0: ouais.
2: Non, c'est pas normal. Et donc je fais la chanson pour vous, les filles, quoi. Et surtout, la chanson est drôle en plus.
0: Elle est très drôle. Alors, on va l'écouter maintenant pour se dire au revoir. Mais avant, il faut quand même que je termine en rappelant que le Cheap Show est disponible pour la première fois en vinyle, que la version 2026 actualisée avec un forfait illimité de Mon cœur, mon amour est disponible. Que les concerts sont en préparation pour une grande tournée 2027, mais que certains vénards pourront te voir en 2026. Donc, repérer près de chez vous les concerts d'Anaïs. Et puis, quand même, pour savoir, je suis curieuse, est-ce que tu hais toujours les couples?
2: Oui, absolument.
0: Follement.
2: Je suis un petit cœur chaud, tout doux, j'aime tout le monde.
0: C'est faux. Merci Anaïs d'être venue nous voir. Elle n'aime pas tout le monde, la preuve, il l'a saoulé lui. À la prochaine.
2: Bisous.

0: Il m'a saoulé. C'est sur son dernier album en date et le premier, le Chip Show, réédité et pour la première fois en vinyle, est à gagner tout de suite au Blind Test.
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0: On joue avec Thierry et avec Caroline. Bonsoir à tous les deux.
2: Bonsoir Lily, bonsoir Caroline.
0: Bonsoir. Alors, ce petit album d'Anaïs, bon, vous le connaissez, j'imagine, qui est sorti il y a 20 ans. Mon cœur, mon amour, oui, ça vous dit quelque chose.
2: Oui, tout à fait.
0: Mon amour. Bien Caroline, joli brin de voix. Bon, bah, il s'est gagné. Chacun, vous remportez un exemplaire de ce vinyle, voilà, du Chip Show. Mais alors d'ailleurs, êtes-vous équipés, Caroline et Thierry? Est-ce que vous avez racheté une platine?
2: Non, j'ai toujours l'ancienne.
0: Ah, Thierry ne s'était pas débarrassé de sa première platine. Bien joué. Et Caroline?
3: Non, j'en ai pas du tout.
0: Voilà. Il y a plein de gens qui se rééquipent là maintenant, hein, qui rachètent des platines. Et puis alors, les plus malins, c'est ceux qui avaient gardé la platine, les enceintes, l'ampli, très important, et leur vinyle. Et leur vinyle. Thierry, tous les disques sont encore là?
2: Oui, tous.
0: Bravo, bien joué.
2: J'ai 50 ans cette année.
0: Thierry, oui, je connais plein de gens, même par exemple mes parents qui ont un petit peu plus de 50 ans, et eux, ils se sont débarrassés au fur et à mesure. Quand on est passé au CD, ils ont jeté la platine.
2: Mais ça fonctionne toujours bien, ça.
0: Bah oui, évidemment, c'est increvable en plus ces machins-là.
2: C'est increvable.
3: Il est de où mon concurrent là?
0: Comment Caroline?
3: Mon concurrent, il est de où?
0: Ah, je sais pas, Thierry.
2: Des Vosges.
3: Ok.
0: Des Vosges, et Caroline, il faut le rappeler aussi, hein.
3: D'Indre-et-Loire,
2: d'accord.
0: Les Vosges, l'Indre-et-Loire, ce soir.
3: En concert.
0: Au Blind Test. Et les chansons qui parlent de famille. Alors, il va falloir retrouver le plus rapidement possible le nom des interprètes des chansons, Thierry et Caroline. Dès que vous avez une idée de la réponse, vous me donnez d'abord votre prénom, puis votre réponse, et on vérifie ensemble si c'était ça, ok?
3: Thierry. Yes.
0: Caroline, première chanson qui parle de famille, dites-moi qui chante ça.
2: Thierry. Ah,
3: ma sœur, nous avons.
2: Ah non,
3: Mon cœur, Prana.
0: Alors, c'est une chanteuse.
2: Luciani.
0: Oui, bravo Thierry.

0: Si j'avais un marteau, mon père, ma mère, mes frères et mes sœurs, c'était bien Clo-Clo, bravo. Carolina, un point. Thierry également. Alors, eh bien, on va vous départager pour de rire, hein, puisque de toute façon, vous avez tous les deux gagné. Avec une dernière chanson, cette fois-ci. Non, pas cette fois-ci, comme à chaque fois, il faut donner votre prénom avant de donner la réponse. On cherche l'interprète. Oh, c'est beau. Catherine Lara au violon sur le refrain.
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0: C'est pas Joe Dassin, Thierry.
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0: c'est
1: nous
0: un chanteur français. Qui a aussi chanté San Francisco.
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2: pour l'initiale du prénom.
0: Allez, l'initiale du prénom. Alors son prénom commence par un M et son nom de famille, c'est un métier dans la nature. Son prénom, c'est Maxime.
2: Maxime,
0: oui.

0: Maxime Le Forestier, mon frère, et ses violons sublimes, donc signé Catherine Lara. Et ben, vous avez trouvé en même temps, après 700 indices. Oui. Bravo, Caroline.
1: Merci beaucoup.
0: Mais merci à vous d'être venu jouer, ça m'a fait très très plaisir. Je vous embrasse et je vous offre l'album d'Anaïs. Et je vous propose, au rayon famille, d'écouter la famille heureuse des Négresses Vertes, cultissime. Hey!

0: Carlos.
1: 1991, deuxième album des Négresses Vertes, famille nombreuse. C'est aussi dans cet album qu'il y a Sous le soleil de Bodega, et le son de cet album est énorme, évidemment grâce au talent des Négresses Vertes. Mais citons Clive Martin, un producteur de disques, réalisateur anglais, qui, après avoir bossé avec Queen et David Byrne des Talking Heads, est devenu le producteur préféré des groupes français des Négresses Vertes. Donc au Silmarils ou encore Dolly, les Vampas et Superbus, ils sont tous fans du travail de Clive Martin et du coup nous aussi.
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1: Tiens, elle aussi, pendant un petit moment, elle a été plutôt planquée derrière la console et en régie que sur le devant de la scène. Kid Sophie, elle faisait partie du groupe Hyphen Hyphen, le groupe de jeunesse de Santa. Santa qui ensuite a explosé en solo. Et Kid Sophie est restée à ses côtés, même si c'était le projet solo de Santa. Elle était là à la coproduction, à la composition aussi de certains morceaux. Elles ont fabriqué, par exemple, ensemble, la chanson Recommence. Moi. Et puis quand Santa est partie pour une immense tournée des Zéniths et des Arenas, c'est encore Kid Sophie qui était là pour s'occuper de la direction musicale. Et maintenant, eh bien c'est à son tour de se lancer en solo. Kid Sophie sort des chansons depuis quelques mois maintenant et c'est extrêmement prometteur. Pour la première fois, elle chante en français. La chanson s'appelle « Mes nuits ». Kid Sophie, je pense que vous allez aimer. Et je vous donnerai après quelques dates de concerts à venir. «

0: La lumière et la délicatesse de Kid Sophie à découvrir sur scène. Elle est venue dans Décibel nous parler de ce nouveau projet pour elle et que voilà, ça l'a paralysée un petit peu d'être toute seule sur scène. Et puis bon, Santa est venue lui donner quelques conseils, évidemment. Kid Sophie sera ce soir. Ah bah dis donc, c'est ce soir à Lons-le-Saunier. Bon bah du coup, là c'est trop tard pour y aller. Non, elle est déjà sur scène. On croise les doigts pour elle, on lui fait un excellent concert. Elle sera le 13 juin à Périgueux, le 19 juin à Cabourg pour le joli festival Cabourg Mon Amour et le 4 juillet au festival Les Nuits Guitares à Beaulieu-sur-Mer.
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0: C'est l'anniversaire de La Souche. Oui, c'est le surnom d'Alain Souchon. La Souche, il est incroyable. Moi, je l'adore. Vous vous rendez compte, depuis plus de 50 ans, c'est notre fournisseur officiel de chansons sensibles et tubesque. Oui, on peut faire chanter des centaines de milliers de personnes dans une immense foule comme une vague et pourtant ne pas raconter des conneries. Le mec est très fort, Alain Souchon, à 82 ans aujourd'hui. Alors j'avais envie qu'on écoute Foule Sentimentale. Je sais pas si c'est votre chanson préférée d'Alain Souchon, mais en tout cas j'ai l'impression qu'elle parle de nous quand on l'écoute lui. Alors je trouve que on pourrait tous se sentir concernés en l'écoutant chanter, en lui envoyant nos meilleures ondes donc pour ses 82 ans, Alain Souchon. Merci pour toutes ces belles chansons. Et puis vous rappelez que Alain Souchon sera au Château Royal de Blois avec ses fils, Pierre Souchon et Ours, le 12 septembre. Septembre prochain, c'est un grand concert organisé à Blois pour le patrimoine. L'argent qui sera récolté sera utilisé pour rénover le château, entretenir, mettre en valeur le château de Blois qui est magnifique. Mais effectivement, il faut péter le PEL pour refaire le toit, c'est évident. Donc Alain Souchon et ses fils, le samedi 12 septembre au Château Royal de Blois. Les tickets sont déjà en vente et en plus, c'est une bonne action. Allez, Foule Sentimentale pour l'anniversaire d'Alain Souchon. Merci d'avoir choisi ici.

0: ça va la foule sentimentale. C'était doux hein, d'écouter notre Alain Souchon. C'est 82 ans. Allez, décibels, c'est terminé pour ce soir. Merci à l'équipe de l'émission. Iris Guitoni, Iki, Elodie Bianca Maria, Marian Gonzalez et Franck Moilier. Demain, un pianiste que j'adore, qui vient de sortir un nouvel album, sera l'invité de décibels. Il s'appelle Sofiane Pamart. Il avait joué à la cérémonie des JO 2024. Vous le retrouverez demain.
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4: En direction de Marseille, fermeture de l'A7 entre Rognac et Vitrolles Pierre Planté de 21h à 6h. En direction de Foss, fermeture de l'A55 entre le convergent des Pennes Mirabeau, la jonction A7 à 55, et Gignac-le-Rove de 21h à 6h. À Marseille, Florian, fermeture de la bretelle d'entrée sur l'A50 en direction d'Aubagne de 21h à 6h. À Aubagne-Centre, la fermeture de la bretelle d'accès sur l'A501 en direction de Marseille et de la bretelle de sortie en provenance de Marseille de 21h à 6h. En direction d'Arles, fermeture de l'A54 entre Salon Ouest, l'échangeur numéro 14, et Saint-Martin-de-Crolles, l'échangeur numéro 12, de 21h à 6h. En direction de Nice, fermeture de l'A8 entre Brignoles et la jonction A57, de 21h à 5h. Et dans l'Est toulonnais, fermeture de l'A57 en direction de Marseille, entre la sortie pour l'A570 hier et l'entrée en provenance de l'A570, de 22h à 6h.
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0: On connaît tous le refrain en tétant Andy, dis-moi oui. Mais qui est ce mystérieux garçon qui a inspiré les Rita Mitsouko en 86?
1: Les secrets de vos chansons préférées, Johan Guérin.
0: Tout se joue à Londres. Catherine Ringer et Fred Chichin, le guitariste du groupe, y enregistrent leur album avec Tony Visconti, le producteur de David Bowie. Entre deux séances, ils s'amusent d'un personnage de BD culte en Angleterre, Handicap, un chômeur par conviction, squatteur de canapé et pilier de pub un peu macho.

À l'époque, les programmateurs radio ne parlent que de ce titre. Résultat, un tube immédiat qui dépoussière la pop française et qui installe définitivement le duo au sommet.

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3: En direction de Marseille, fermeture de l'A7 entre Rognac et Vitrolles, pierre plantée de 21h à 6h. En direction de Foss, fermeture de l'A55 entre le convergent des Pennes Mirabeau, la jonction A7 à 55, et Gignac-le-Rove de 21h à 6h. À Marseille, Florian, fermeture de la bretelle d'entrée sur l'A50 en direction d'Aubagne de 21h à 6h. À Aubagne-Centre, la fermeture de la bretelle d'accès sur l'A501 en direction de Marseille et de la bretelle de sortie en provenance de Marseille de 21h à 6h. En direction d'Arles, fermeture de l'A54 entre Salon Ouest, l'échangeur numéro 14, et Saint-Martin-de-Crolles, l'échangeur numéro 12, de 21h à 6h. En direction de Nice, fermeture de l'A8 entre Brignoles et la jonction A57 de 21h à 5h. Et dans l'Est toulonnais, fermeture de l'A57 en direction de Marseille, entre la sortie pour l'A570 hier et l'entrée en provenance de l'A570 de 22h à 6h.
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1: Saviez-vous que le titre Cassé de Nolwenn Leroy était destiné à un autre artiste ?
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1: Décembre 2002, Nolwenn Leroy remporte la Star Academy. Ce titre cassé cache un secret de fabrication étonnant. Écrit par Lionel Florence, le parolier notamment de Florent Pagny, le morceau n'était pas du tout destiné à la jeune Bretonne. Il a été composé à l'origine pour Johnny Hallyday. Nolwenn Leroy le trouve d'ailleurs très adulte, peut-être trop pour son âge. Mais à l'époque, le choix est stratégique. Le mot cassé est une déflagration phonétique parfaite pour la puissance de sa voix.

0: Le pari est gagné. Le titre cassé de Nolwenn Leroy devient instantanément culte.
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2: En direction de Marseille, fermeture de l'A7 entre Rognac et Vitrolles, pierre plantée de 21h à 6h. En direction de Foss, fermeture de l'A55 entre le convergent des Pennes Mirabeau, la jonction A7 à 55, et Gignac-le-Rove de 21h à 6h. À Marseille, Florian, fermeture de la bretelle d'entrée sur l'A50 en direction d'Aubagne de 21h à 6h. À Aubagne-Centre, la fermeture de la bretelle d'accès sur l'A501 en direction de Marseille et de la bretelle de sortie en provenance de Marseille de 21h à 6h. En direction d'Arles, fermeture de l'A54 entre Salon Ouest, l'échangeur numéro 14, et Saint-Martin-de-Crau, l'échangeur numéro 12, de 21h à 6h. En direction de Nice, fermeture de l'A8 entre Brignoles et la jonction A57 de 21h à 5h. Et dans l'Est toulonnais, fermeture de l'A57 en direction de Marseille, entre la sortie pour l'A570 hier et l'entrée en provenance de l'A570 de 22h à 6h.
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1: 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Ça vous a plu?

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1: En direction de Marseille, fermeture de l'A7 entre Rognac et Vitrolles, pierre plantée de 21h à 6h. En direction de Foss, fermeture de l'A55 entre le convergent des Pennes Mirabeau, la jonction A7 à 55, et Gignac-le-Rove de 21h à 6h. À Marseille, Florian, fermeture de la bretelle d'entrée sur l'A50 en direction d'Aubagne de 21h à 6h. À Aubagne-Centre, la fermeture de la bretelle d'accès sur l'A501 en direction de Marseille et de la bretelle de sortie en provenance de Marseille de 21h à 6h. En direction d'Arles, fermeture de l'A54 entre Salon-Ouest, l'échangeur numéro 14, et Saint-Martin-de-Crolles, l'échangeur numéro 12, de 21h à 6h. En direction de Nice, fermeture de l'A8 entre Brignoles et la jonction A57, de 21h à 5h. Et dans l'Est toulonnais, fermeture de l'A57 en direction de Marseille, entre la sortie pour l'A570 hier et l'entrée en provenance de l'A570, de 22h à 6h.
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4: Vous chantez ça, Michel Rivérol, parce que vous chantiez des chansons polissonnes sur les scènes il y a quelques années.
5: Pendant très longtemps, effectivement, avec un pianiste, c'était un spectacle piano-voix. Et j'ai par ailleurs payé mes études en chantant et j'étais CPE.
4: Ah oui, voilà, parce que ça, on va en parler. Vous étiez CPE à quel endroit ?
5: Au collège de Launaguet, puis quand un poste s'est libéré au lycée Saint-Sernin, je l'ai demandé, j'ai eu la chance de l'avoir et d'y rencontrer des élèves en option musique.
4: Et deux garçons célèbres.
5: Big Flo et Oli, effectivement, j'ai eu cette chance pendant mes 17 années passées dans ce lycée. Oui.
4: Vous faisiez tampon parfois, c'est-à-dire ?
5: Un enseignant, il doit faire passer un programme et quand ses élèves sont trop souvent absents, là, ça passe plus du tout. Et je me souviens de moments d'échanges avec un professeur de mathématiques qui me disait « Non, mais là, ça suffit, il faut les coller maintenant, il faut les punir, moi, j'en peux plus, ils sont jamais là. » Mais je t'assure qu'ils sont malades, je me disais. En fait, je savais qu'ils faisaient une première partie à l'Olympia, donc bon, ils étaient déjà très vite, ils ont atteint une sacrée notoriété et mener les choses de front devenait difficile à ce moment-là.
4: Et vous aviez des contacts avec la maman aussi ?
5: Ah oui, ben la maman aussi. La maman voulait qu'ils aient le bac. Et elle a réussi. Elle disait sans le bac, non, je ne les lâche pas. Bon, après, elle était bien obligée de lâcher quand même, une fois qu'ils sont majeurs. Elle aussi, elle s'est retrouvée dans mon bureau à examiner les absences. Et vraiment, ils peuvent remercier Patricia, leur maman, qui m'a dit déjà, mais voyons, ça, c'est pas justifié, ça, c'est pas justifié, ça. Non, là, je compte sur vous, vous les punissez, c'est pas possible. Bon. Et elle veillait au grain et elle avait bien raison.
4: Alors, il y avait de la complicité avec eux, au point d'ailleurs qu'ils vous ont demandé de tourner dans un clip.
5: Ils m'ont demandé de tourner dans un clip qui s'appelle « Pourquoi pas nous ?» Et pour dire deux malheureuses phrases, il a fallu, alors je pensais moi, du premier coup avec mon expérience, pas du tout. Il a fallu recommencer et à un moment, c'est Florian qui me regarde complètement désappointé. Il me dit « Mais vous l'entendez pas, madame ?» Et là, c'était le renversement, quoi. Habituellement, c'est plus les adultes qui apportent aux élèves, effectivement. Et là, je les mettais dans l'embarras et je ne comprenais pas ce qui ne collait pas. Enfin, c'est une anecdote que je n'ai jamais racontée et je la raconte pour la première fois, là. Peut-être que j'avais ça au fond de moi, j'osais pas trop m'en vanter, entre guillemets. Enfin, j'ai fini à la troisième fois, on m'a fait signe que c'était OK, j'ai été applaudie, la scène était dans la boîte, voilà. Mais ils m'ont fait douter de mes capacités.
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6: Bachata, Portugal, Madagascar, ça fait un beau mélange. Et nous sommes avec Étienne Arnold. Bonjour Étienne.
7: Manaono.
6: Manaono. Alors ça, c'est du malgache, hein, parce que vous avez un petit peu de malgache, de sang malgache en vous, du sang portugais également. Et nous allons découvrir votre passion qui prend énormément de place dans votre vie, à savoir la bachata.
7: Oui, alors mon papa est malgache, ma mère, c'est la portugaise.
6: Oui. Tout votre temps, vous le consacrez à votre passion. Vous êtes prof également de danse. Mais revenons un petit peu à vos origines. De quoi vous souvenez-vous, les influences que ça a pu avoir dans votre quotidien, à la maison, avec papa, maman, peut-être frères et sœurs, lors de vos vacances, voyages et autres?
7: Déjà, la musique. Mon papa, c'est un musicien. Il jouait beaucoup de guitare à la maison quand on avait des réunions de famille. C'est vrai qu'on écoutait de la musique traditionnelle malgache du côté du papa. Et quand j'étais plutôt du côté de la maman, c'était des musiques aussi traditionnelles portugaises.
6: Il jouait de la guitare classique ou une guitare spéciale du pays?
7: Non, alors enfin, il joue quelques percussions, oui. Mais sinon, tout ce qui est blues.
6: Est-ce que vous voulez partager un titre avec nous, justement, de cette culture malgache? Alors, qui est-il et qu'est-ce que ça représente pour vous?
7: Le chanteur, c'est Justin Bali. Petite note d'instrument.
6: J'ai l'impression
7: que cette voix
6: plonge dans vos souvenirs.
7: Ouais, ça met une petite pause dans le temps, je trouve, quand on écoute ces sons. J'ai un oncle à Bordeaux qui, quand on allait chez lui, il écoutait ça... toute la journée.
6: C'est resté
7: c'était trop bien, j'adorais.
6: J'aperçois, dites-moi, des petites guitares là-bas. Mais alors, guitare d'enfant, a priori, vous avez envie que votre fils apprenne également à jouer. Enfin, en tout cas, la musique, il faut que ce soit essentiel. Enfin,
7: on peut découvrir des choses soi-même, mais souvent, on a des choses peuvent être transmises par nos proches. Et là, en l'occurrence, alors moi, j'ai jamais fait de guitare. En tout cas, j'ai jamais vraiment appris. Puis mon fils, je pense qu'en voyant mon père faire de la guitare, ça l'a intéressé. Et donc, il nous a demandé d'avoir des guitares, quoi, très rapidement. Et il joue beaucoup d'instruments, ouais. On a des percussions pour faire de la salsa, pour faire de la bachata. Et
6: peut-être qu'un jour, il va vous accompagner. C'est lui qui jouera la musique.
7: Voilà, c'est ça. Pour l'instant, il y a plus de chances qu'il soit musicien. Alors, peut-être qu'il dansera, mais en tout cas, il pratique beaucoup la musique. Ouais. Il fait beaucoup de guitare.
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8: Parce que si le week-end, comme moi, vous entendez votre épouse vous dire « Tu sais quoi, j'ai réfléchi à... » Ou alors « Ah, tu sais ce qu'on pourrait faire ce week-end » Ben vous savez que vous allez passer le week-end entier dans des magasins de bricolage, seul, et à vous battre avec la perceuse et l'outillage, seul. Bon, là, il fallait que je rajoute une étagère dans une cloison. Ben bon, j'étais mal réveillé dimanche matin, j'ai percé un peu trop loin, et maintenant la cheville est trop enfoncée, ça lotte, ça bouge, c'est une galère, quoi. Alors ma maman, elle m'a regardé galérer, là, pour ressortir la cheville du mur, et elle m'a demandé « Pourquoi tu n'utilises pas du scotch ?» Je lui dis, mais le scotch, c'est pas assez solide pour retirer la tivle du mur. Et là, elle me répond, tu toddles, aïe, c'est pour mettre le tivle, la cheville, pas pour l'enlever. Bah oui, parce qu'elle m'a montré que pour ne pas percer plus loin qu'il ne faut, vous mesurez la longueur voulue, ou vous prenez la longueur de votre cheville et vous la mettez jusqu'au bout du forêt. Puis vous y mettez un scotch qui remonte bien un petit peu.
4: Ah oui,
8: et quand vous percez, en fait, vous voyez exactement là où il faut que vous vous arrêtiez pour que la cheville n'aille pas trop loin dans la cloison. Et comme ça tient bien. Merci ma maman, mais j'aurais aimé avoir l'info avant de percer.
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2: Bonjour Olivier, on parle donc de cuisine aujourd'hui ?
1: Tout à fait, et on fait un viron du côté du nord du département. Bonjour les amis, petit tour du côté du pays rouennais aujourd'hui. Comme on y dit là-bas, la gastronomie c'est très important à Rouen, vous en avez peut-être écouté parler. Sur le plan linguistique, le Y pronom neutre, on y aime bien dans le nord du département. Et je vous rappelle que le verbe entendre n'existe quasiment pas. À Rouen, on écoute. Donc vous avez peut-être écouté parler de l'importance de la gastronomie là-bas. Alors la figure tutélaire, c'est la maison Trois Gros, 3 étoiles au guide Michelin. Le restaurant tenu à partir de 1930 à Rouen par Jean-Baptiste Trois Gros et son épouse Marie, puis par leurs fils Jean et Pierre, et enfin par leur petit-fils Michel, qui s'est installé depuis quelques années à Ouche près de Rouen, et maintenant son fils César. Vous avez remarqué comment je dis Rouen en une syllabe plutôt que Rohan en deux syllabes ? C'est comme ça qu'on y dit dans la région. Donc vous l'avez compris, la gastronomie c'est important, c'est number Rouen. Les gens aiment bien les douceurs aussi. Hein. La région rouennaise, c'est la terre où l'on a fait la vraie papillote, celle qui est faite chez Révillon au Coteau, ça va être de saison. Et puis nous avons la praluline, une brioche au beurre et aux pralines roses, créée par Auguste Pralu en 1955. Au fait, la pâtisserie et chocolaterie Pralu, c'est bien d'origine rouennaise, même si on en trouve un peu partout aujourd'hui, et même si les Lyonnais tentent de se l'approprier. Non les gones, Pralu, c'est rouennais. Les pralulines, ils en font tellement qu'il faut qu'ils prennent très tôt le matin. Prendre, ça peut vouloir dire embaucher, commencer le travail dans le parler rouennais. Alors, attention quand même avec les papillotes et les pralulines, hein, si vous avez une chemise blanche, parce que vous pouvez vous faire une catole, c'est-à-dire une tache. Par contre, après avoir mangé, vous aurez la caisse. À d'autres termes, vous serez en forme. Les ch'tis, ils adorent. Oui, à Rouen, on parle volontiers de ch'tis pour désigner les enfants. Ne pas confondre avec le ch'timi du Schnorr. Un événement incontournable de la région rouennaise, c'est Rouen Table Ouverte, RTO pour les intimes, dans lequel gastronomie et spectacle vivant se rencontrent pour le plaisir des papilles, des yeux et des oreilles. Un autre grand rendez-vous, c'est le Salon de la Gastronomie, organisé par le comité des fêtes au Coteau et qui se tient depuis quelques années dans la grande salle du Scarabée à Riorges. On y propose le meilleur de la production d'une centaine d'exposants et leur savoir-faire. Et même si ça pleut, et si la pluie vous y craignez, comme on dit volontiers à Rouen, c'est-à-dire si vous n'aimez pas ça, vous serez bien à l'abri au Scarabée. Au Scarabée, on peut s'étendre, mot du patois rouennais qui veut dire se réchauffer. Voilà, voilà.
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3: Voici Pauline Guillouche, hépato-gastro-entérologue à Nantes. C'est un médecin très suivi sur les réseaux sociaux. Elle y partage sa passion pour la médecine avec l'envie de la rendre simple, claire et accessible à tous. Mais comment devient-on hépato-gastro-entérologue ?
4: Dès la quatrième année de médecine, quand on passe en stage en fait pendant nos études, moi j'ai été happée par le service de gastro-entérologie du CHU de Nantes, hein, où j'ai fait toutes mes études et mon internat et mon clinica et quelques années de praticien hospitalier. Et c'est une rencontre avec les médecins, avec les seniors, avec nos mentors en fait. Et là, je me suis dit, ok, c'est vraiment cette spécialité que je veux faire.
3: Qu'est-ce que vous aimez le plus dans votre métier aujourd'hui, Pauline ?
4: Les rencontres avec les gens, le fait de les suivre. Comme je suis installée en libéral, je peux voir les patients des années et des années après. Donc en fait, je suis leur évolution. Je suis leur vieillissement aussi. Je suis leur petit parcours de vie, leurs accidents de vie parfois. Et ça, c'est en dehors, évidemment, de la consultation et de ce qui les amène. Mais c'est ça qui rend la relation hyper intéressante entre le patient et le praticien. Moi, je ne serais pas la même sans toutes les rencontres que j'ai fait depuis le début de ma carrière. J'ai toujours des histoires qui m'ont marquée, qui m'ont inspirée. Et bien sûr que c'est ces rencontres qui, aujourd'hui, font que j'ai envie de continuer ce métier.
3: Vous êtes présente sur les réseaux sociaux, Pauline, pour vulgariser un peu la médecine. Vous avez plus de 200 000 followers, donc 200 000 personnes qui vous suivent sur les réseaux sociaux. Ça veut dire que même les médecins doivent s'y mettre ?
4: Tous les médecins doivent s'y mettre pour contrer les fausses informations en santé, ça c'est clair et net. Donc oui, j'encourage chaque confrère et chaque consoeur à s'y mettre. C'est passionnant, c'est un autre terrain de jeu, on va dire, un autre terrain d'exploration que sont les réseaux sociaux.
3: Vous êtes surprise justement de l'intérêt qu'on porte à toutes les vidéos que vous pouvez publier, à tout ce que vous pouvez dire sur les réseaux sociaux ?
4: En ce qui concerne ma spécialité, je vois que le ventre, effectivement, intéresse les gens, probablement les angoisses. Donc, ils sont allés chercher l'information ailleurs que sur mes vidéos. Et puis, ils ont plein d'idées qui sont fausses. Et l'idée, c'est de se dire, revenez vers peut-être la parole du professionnel de santé. Donc, j'essaye de les rattraper et peut-être de contrer effectivement ce qu'ils ont vu. Parce que ce qu'on sait, c'est que l'information fausse, elle diffuse de façon virale par rapport à une information vraie qui a beaucoup plus de mal à circuler. Donc c'est pour ça qu'il faut qu'on soit nombreux à apporter cette parole.
3: Qu'est-ce qui vous rend le plus fière aujourd'hui, Pauline ?
4: Waouh, c'est mes enfants, en fait. Et si on en revient sur le métier, c'est de pouvoir accompagner les gens dans la durée. Ça, c'est vraiment une grande fierté.
3: Avec Pauline Guillouche, la médecine sort des cabinets pour aller à la rencontre du public. Une approche pédagogique et humaine qui permet à chacun de mieux comprendre et de se réapproprier sa santé.
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5: Et le cocktail américain, c'est quoi ?
6: C'est un cocktail grillé avec une sauce américaine, tomate, échalote, une pointe de cognac, du vin blanc. C'est un peu relevé.
7: Un déca.
8: Pâté, jambon, sauce de baguette, gruyère, cantal, rosti, jambon de pays.
9: Eh bien, tout ça, ça va aller dans la blanquette.
10: Bon appétit.
3: Le goutillon n'a rien à voir avec le goupillon, instrument liturgique qui sert à répandre de l'eau bénite sur les fidèles. Non, il s'agirait plutôt d'humidifier sa glotte au Beaujolais, Mâcon, Sancerre ou Quincy, agrémenté de quelques amuse-bouches ou charcuteries diverses sur les coups de 18-19 heures. Une espèce de tea time à la française, pratique remise au goût du jour par une équipe sympathique de journalistes de l'agroalimentaire. Nous nous sommes faufilés une fin d'après-midi au café-restaurant Lindé dans le 12e arrondissement et nous avons succombé à la pratique du goutillon.
11: Ah, c'est une sorte de confrérie informelle qui a été créée par Monsieur Basbou qui passe devant moi là, qui réunit essentiellement des journalistes de la presse agricole et agroalimentaire et tous les professionnels qui gravitent autour, c'est-à-dire des représentants de fédérations professionnelles dans la meunerie, dans les produits de terroir ou autres, et les gens qui travaillent beaucoup aussi sur le marché de Rungis. Donc c'est tous des gens qui ont la particularité d'aimer la France, les produits français de qualité comme nous. Et c'est pour ça qu'on se réunit tout simplement autour d'un bon verre et de petites assiettes pour profiter de la vie et se rappeler combien c'est important.
3: Et dans ce cénacle de journalistes bon vivants se trouvait Bruno Carlian, lauréat du prix Bistrot de Paris de notre radio ici Paris-Île-de-France, pour son livre La Tournée des Patrons, édité chez Vendredi Conseil. L'occasion de lui demander pourquoi les brasseries, cafés et bistrots sont-ils aussi importants dans le noble métier de journaliste de presse.
12: C'était au tout début de ma carrière professionnelle de journaliste. Et à l'époque, le bistrot faisait complètement partie de la vie des journalistes. On allait au bistrot tout simplement pour rencontrer des contacts de manière off. Ce qui se disait là n'était pas destiné à être dans le journal, mais on rencontrait des syndicalistes, des organisations professionnelles, des policiers, enfin tout le monde. Il y en avait beaucoup dans le quartier des Halles, qui était le quartier de la presse à l'époque. Ça faisait vraiment partie de la vie du journaliste que d'aller au bistrot. Et moi, je considère que ça en fait toujours partie. Et j'aime toujours fréquenter ces endroits pour les rencontres qu'on y fait.
3: Mais le goutillon ne serait rien sans Olivier Masbou de l'agence de presse Socopag, inspirateur de cette belle idée.
13: Le goutillon, c'est le pendant du machon. Le machon, c'est le petit déjeuner et le goutillon, c'est le goûter.
3: Alors, mais d'où ça vient ce mot-là ?
13: Je crois que c'est le vocabulaire des bistrots lyonnais. En réalité, on voulait faire une soirée conviviale avec à la fois amis et relations, mais on voulait pas l'appeler d'un horrible anglicisme qui s'appelle after work.
3: Oh, quelle horreur !
13: Quelle horreur ! Donc on l'a appelé le goutillon.
3: Un mot bien français, goutillon.
13: Voilà.
3: Mais alors, parce que en fait, j'ai regardé avant de venir, j'ai lu ça, que ça vient du fait que c'était un goûter pour les jeunes enfants nobles. À l'époque de Louis XVI et Marie-Antoinette.
13: Alors ça, je ne sais pas. Faudra me décapiter pour que je réponde.
11: Donc vive le roi.
3: Bon goutillon, et personne ne sera décapité, c'est la République.
13: Voilà. Vive la République et vive la France.
3: Alors, une citation que les journalistes aiment bien, tirée du western L'homme qui tua Liberty Valance. Quand la légende est plus belle que la réalité, publiez la légende. Et même si le goutillon a plusieurs origines, c'est surtout celle de la convivialité et du partage d'un casse-croûte de fin d'après-midi et entre amis qui prime.
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1: Elle est complètement dingue cette histoire, Hugo, et pourtant son nom ne vous dit rien. Je pense presque à personne. Marcel Chaumien, un homme discret devenu vauclusien d'adoption, maire d'un petit village quand même du Luberon, et en même temps l'un des personnages clés des services secrets français de l'après-guerre.
2: On peut dire un maire espion.
1: Exactement. En fait, maire, c'était sa couverture. C'est quand même assez dingue cette histoire. Marcel Chaumien n'est pas né en Provence, il voit le jour à Reims, dans la Marne, mais tout change en 1944 lorsqu'il est envoyé en mission dans le Vaucluse en pleine Seconde Guerre. C'est là en fait qu'il découvre le territoire et qu'il va s'engager autour de la résistance locale, aux côtés de la résistance surtout vauclusienne, et qui ensuite s'installera après la guerre chez nous. Alors avant ça, Chaumien était un militaire d'élite, un parachutiste d'essai. C'était un métier assez risqué, puisqu'il consiste en fait à mettre au point des parachutes, les équipements, mais aussi les techniques de saut.
2: Et sûr déjà que ça s'ouvre ou pas, en fait, c'est
1: ouais,
2: ça.
1: Oui, puis surtout les ennemis aussi. Ouais. Il pouvait sauter de nuit, dans les forêts, voilà, donc c'est assez dur, et cette expertise va faire de lui en fait un homme clé des opérations clandestines.
2: Et c'est là qu'il bascule dans le renseignement.
1: Bah oui, parce que son CV est super beau, ancien résistant, parachutiste, membre du service action. Marcel Chaumien va travailler d'abord pour le SDECE, c'est l'ancêtre de la DGSE en fait. On le retrouve dans les années 40-50 sur des missions ultra sensibles, et en fait il va entraîner nos agents secrets dans le parachutage notamment. Il va participer aux opérations du rideau de fer en Afrique, en Europe de l'Est, et dans les archives, son nom apparaît, alors son nom d'emprunt, puisqu'il avait un pseudo, vous imaginez bien, oui. Aux côtés de figures centrales. Tiens par exemple, Jacques Faucard, c'est le conseiller très secret du général de Gaulle, s'il vous plaît. Donc c'est quand même du très haut niveau. Chaumien qui circule entre ambassades, pistes africaines, aéroports parisiens et réseaux clandestins. Et pendant ce temps-là, notre Marcel, donc, il est élu dans le Vaucluse.
2: Et oui, incroyable ce parcours.
1: Exactement. C'est là que l'histoire devient fascinante. Marcel Chaumien devient maire de Viens en 1959. Il va le rester jusqu'en 1977. Trois mandats, 18 ans donc au service du village. Il faut s'imaginer, la journée, il va s'occuper d'assainissement, d'école, de voirie. Et régulièrement, il reprend l'avion pour Paris-Orly, Roissy, pour retrouver les services secrets où il va mener cette double vie pendant des années.
2: Et on comprend mieux pourquoi on ne connaît pas son nom.
1: Oui, je vous ai parlé de Jacques Faucard, le conseiller très spécial de De Gaulle. Il dira que c'est un homme très bien, courageux, un agent secret qui ne cherchait aucune reconnaissance. Marcel Chaumien meurt en 1979, décoré, respecté dans les cercles du pouvoir, mais finalement presque inconnu du grand public. Ce destin, c'est comme un roman d'espionnage, il faut le dire quand même. Et aujourd'hui, c'est Catherine Chaumien, sa fille, qui le raconte dans des conférences en Vaucluse. On a pas mal d'archives aussi qui existent, notamment au service historique de la Défense. On a des ouvrages sur l'histoire du service secret français où il est nommé souvent.
2: Ouais.
1: Et aujourd'hui, je vous mets tous les documents et les photos grâce à sa fille Catherine, que je salue, sur notre appli. Ici, vous le voyez au bras de Gaulle et aussi pendant ses missions. Enfin, c'est juste exceptionnel ce discours et surtout ce destin de Marcel Chaumien.
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3: Wikizef, petit guide à l'usage des étrangers du sud du péage d'Arras en vacances dans notre belle région.
4: Nous sommes de retour dans la famille. En ce moment, il fait beau, il fait froid. On est dans le nord, il y avait un indice. Et en plus, il y a un vent de voleur. C'est une situation que j'aime peu parce qu'en général, quand on dit « oh, il fait froid », on nous répond « ben non, il fait pas froid, c'est le vent qui est froid ». Je pourrais la taper, la personne qui me dit ça. Parce que la conséquence directe du vent froid, c'est qu'il fait froid. Du coup, avance et ferme votre gif. Donc, je résume, il fait froid, mais il fait beau. Il y a quelqu'un qui a allumé la lumière et d'un coup, vous voyez votre cousine enlever son manteau, tirer sur son col et pousser un soupir. Je sais pas ce que j'étouffe d'un coup. Et son mari répond, qu'est-ce que t'as tes vapeurs de belle-mère? Ne paniquez pas, Wikizef est là pour vous aider.
5: Je vous comprends, ça surprend. Bon, ce n'est pas très 21e siècle comme expression. Mais c'est celle qu'utilisait ma grand-mère quand elle avait une bouffée de chaleur. Ou quand elle remarquait que quelqu'un avait anormalement chaud. Cocteau, tête rouge, t'as des vapeurs de belle-mère ou quoi?
6: Définition.
5: Les vapeurs de belle-mère sont originellement les bouffées de chaleur dont souffre la majorité de la gente féminine lors du dérèglement hormonal conséquent de l'arrivée de la ménopause. Quand je parle des filles et de leurs soucis, en général, je préfère partir dans le médical par les temps qui courent, c'est plus sûr. Et puis c'est imagé, parce que dans l'esprit de ma grand-mère, que je rappelle est enterrée au cimetière de l'Est depuis les années 80, je replace dans le contexte. La ménopause atteignait essentiellement les belles-mères, ou si vous préférez, si t'es belle-mère, t'es forcément ménopausée. Et je tiens à préciser qu'elle disait ça aux hommes. Mais quand est-ce que ça peut vous arriver d'avoir des vapeurs de belle-mère, par exemple?
6: Exemple.
5: En écoutant le discours de Vladimir Poutine, en s'apercevant que son match Tinder, c'est sa sœur, avec leur nouvelle mode de pas mettre la photo en plus. Et alternative à vapeur de belle-mère, il y a « j'ai chaud, je crois que j'ai une buée ».
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1: C'est bien Laetitia, c'est mieux.
2: Ça fait décharger toute la semaine là, c'est très bien. Ah oui.
1: Et qu'est-ce que tu veux faire alors?
3: C'est pas évident, hein.
1: Oui.
3: De faire de la contrée, c'est pas évident.
1: Est-ce que tout le monde est OK?
4: Virginie et vous.
5: La danse country est arrivée en France dans les années 90. Et depuis, les chiffres augmentent. En 2022, il y avait 4 millions d'amateurs en France, plutôt dans les campagnes et autour des villes. Qu'on se le dise, la country est une danse populaire. La preuve à Saint-Pargoire, gros village de 2500 habitants dans le canton de Gignac. C'est là, dans la salle Max Pox, que Céline Cabel donne ses cours hebdomadaires. 3 cours d'une heure, le soir, du plus simple au plus avancé. Quand on arrive, le cours a déjà commencé, zut. Thierry, le technicien, va vite poser sa perche au-dessus de la tête de l'animatrice. En face d'elle, une vingtaine de femmes de 35 à 75 ans, pantalons, petites bottines et chapeau de cow-boy sur la tête. L'ambiance est à la fois joyeuse et studieuse.
1: Est-ce que tout le monde a compris les pas, la danse? Si vous devez parler, c'est maintenant.
3: Vous vous taisez à jamais.
1: Je mets la musique.
5: Je m'approche rapidement de Régine, Josiane et Séverine.
6: Bonjour mesdames. Toutes les trois, vous avez déjà le t-shirt? C'est obligatoire quand on est là, on a le t-shirt? Let's go girls.
7: C'est-à-dire nous, ça fait 3 ans déjà.
8: Et puis on fait des démonstrations dans la rue, pour le carnaval, les associations.
6: Et le t-shirt, c'est très drôle, c'est un chapeau de cow-boy sur des Santiago, et il y a marqué Let's go girls, c'est le titre de Shania Twain. Et alors vous, c'est venu comment la country? Parce que vous dites que ça fait 3 ans, donc dès qu'elle est arrivée, vous avez tout de suite embrayé.
7: Oui, ça m'a tenté, je suis venue.
6: C'est génial. Hein.
8: J'ai fait les 3 premiers cours gratuits. Pour voir si vraiment ça nous plaît ou pas, il faut quand même. C'est pas évident, hein.
6: Oui.
8: De faire de la contrée, c'est pas évident.
7: Puis il y a une bonne ambiance, donc voilà.
6: Oui, puis la salle, même la salle, je la trouve sympa. Elle est très haute de plafond, la salle. Il y a des poutres en bois. En fait, ça fait pas la salle un peu où tu te gèles au mois de novembre, où tu t'attends.
8: Figurez-vous que l'année dernière, on était dans une salle comme ça.
6: Ah, moche.
8: Une grande salle moche.
1: Allez, on y va. En ligne, nickel. Mon premier cours de country il y a 22 ans, c'était cette danse-là, Duchesse. J'en ai les larmes aux yeux, parce que ça me fait nostalgique.

0: démons.
1: That's right. Eh, hey, c'est bien les filles.
2: Ah, oh, c'est cool, super.
1: Eh, hey, écoute.
2: Ah, oh, c'est génial.
1: Yes. Alors, ça, ce sont les nouvelles du mois de septembre.
2: Ah ouais.
1: Et le reste, bah, ce sont des anciennes. On est sur notre troisième année d'association Country Saint-Parois. Troisième année. Troisième année.
2: Donc ça finit par se savoir.
1: Oui.
2: Il y a du monde.
1: Le bouche à oreille fonctionne bien dans les villages.
2: Alors que le premier cours est terminé, les filles enchaînent avec le deuxième. Visiblement, personne n'a envie de partir.
1: Tout le monde reste au niveau 2. Yes.
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1: Bonjour, ça se peut pas, Gali.
2: Eh bien, monsieur Thomas, j'ai envie de dire bonjour, et Dauphinoise, bien le bonjour également.
1: Alors,
2: voilà.
1: Pour ce Dauphiné Tour, où est-ce qu'on part aujourd'hui?
2: Oh, vous allez voir, on va pas partir très loin, ça va vous surprendre. Aujourd'hui, allons nous promener dans la grande agglomération grenobloise. Oui. Sainte-Égrève.
1: Ah, je connais bien.
2: Ben, justement, taisez-vous, ne dites rien, dites pas de bêtises, s'il vous plaît. Admettez qu'on a beaucoup battu la campagne ces derniers temps, alors qu'elle nous avait pas fait grand-chose, cette pauvre campagne.
1: Non.
2: Mais on l'a bas. Alors, hop! C'est la journée urbaine. Plusieurs raisons nous font venir dans cette ville iséroise. Bon, ben la première, vous alliez le dire, bien évidemment, maintenant les gens vont le savoir, c'est que c'est là où demeure Monsieur Thomas.
1: Eh oui.
2: C'est votre ville, vous êtes né là-bas?
1: Non. Non, mais j'y habite depuis
2: un petit moment. Vous êtes né à Allemagne, vous?
1: Non plus.
2: Bon, d'accord. Monsieur Thomas, qui bien sûr connaît le nom des habitants des lieux. Alors, pas tous les noms propres, hein, mais...
1: Non.
2: Donc ce sont les...
1: Saint-Égrévois et les Saint-Égrévoises.
2: Bravo, eh bien voilà, tout le monde ne le sait pas forcément. Et non, Saint-Égrivoise.
1: Non.
2: Bien évidemment, ça n'est pas le genre du coin. Enfin, à moins que vous ayez quelques noms à me citer.
1: Non.
2: Restons-en là. Faut pas qu'on passe un quart d'heure. Mais nous sommes aussi à Saint-Égrève parce que c'est la ville qui a reçu en 2021 le label Ville Internet 5 à base. Ah, j'ai découvert ça, le niveau le plus élevé dans la classification d'ailleurs même des villes qui s'engagent dans le développement du numérique local. Bon, comme disait mon grand-père, qui n'utilisait pas Internet, pourtant on reste sur le cul, c'est une formule qu'il avait comme ça. Vous le saviez ça, bien
1: oui,
2: évidemment.
1: Ça...
2: Vous savez tout de votre ville, c'est parce que tous les gens savent forcément tout de leur ville. Hein, bon. Saint-Égrève aurait donc un petit côté, on va dire, Silicon Valley, bien sûr, hein, on va dire un petit côté comme ça, mais sans silicone. Évidemment, les belles femmes saint-égrévoises n'ont pas besoin de ça, à moins que vous ayez quelques noms également à nous fournir.
1: Non, vous n'avez aucun nom,
2: en fait. Vous habitez Saint-Égrève, mais vous connaissez personne.
1: Je ne dirai rien.
2: Voilà, plutôt vous les connaissez toutes, mais vous ne dites rien. C'est tout à votre honneur. Ça n'est pas fini. La ville de M. Thomas a été également labellisée 3 fleurs au concours national des villes fleuries. Vous le saviez également, mais c'est extraordinaire. Comme disait ma grand-mère, cette fois-ci, pour changer un peu, on se retrouve comme deux ronds de flanc, elle disait l'expression.
1: D'accord.
2: Comme deux ronds de flanc, vous savez pas, voilà. 5 pour l'honnête, 3 pour les fleurs. Écoutez, on attend avec impatience le chiffre qui va suivre, hein. Je sais pas, il va bien y avoir un label inconnu et donc nouveau. Je sais pas, moi, la ville où il y a le plus de chauves, par exemple, un truc comme ça. Non, vous avez pas de nom à fournir non plus. Bon. Le label 6 boules à 0, vous voyez, un truc comme ça. 6 boules à Z. J'en sais un truc. Le label 6 boules à Z. Bon. Le plus, enfin bref, bon écoutez, mais je voudrais pas passer sous silence également que Saint-Égrève fait partie d'ailleurs de la Znief. Ah, je vous ai piégé quand même, qui m'est particulièrement cher. Alors vous savez pas ce qu'est la Znief?
1: Ça me parle pas.
2: Alors c'est pas une jeune femme qui s'appelle la Josiane Znief, c'est pas ça du tout. C'est la zone naturelle et d'intérêt écologique, faunistique et floristique. Ah oui, vous savez.
1: À vos souhaits,
2: Serge. Je voudrais appuyer un truc con. Hein. Zone naturelle d'intérêt. Voilà, bon, alors étant moi-même très proche de la faune, de la flore, surtout de la faune, vous allez dire, mais de la flore particulièrement, de notre beau Dauphiné, je suis très attaché donc au parc naturel régional de Chartreuse.
1: Oui.
2: En fait, Chartreuse, dernier mot de cette phrase justifie amplement à lui tout seul d'ailleurs mon engouement pour cette partie de notre département. J'ai envie de... Vous savez, je vais vous dire un truc. On a fait un quart d'heure, on a fait trop long, donc je vais vous dire, vive le Dauphiné, vive Saint-Égrève, et tous ensemble on va se dire, on n'est pas des... Quand même.
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3: Et je suis ravie de retrouver dans cette rubrique celle qui a été la révélation littéraire drômoise de 2024, Valérie Patureau, avec sa cuisinière des Kennedy qui a conquis 100 000 lecteurs l'année dernière. Elle publie cette rentrée aux Escales, un très très beau troisième roman qui s'appelle L'Enseveli. L'Enseveli, c'est d'abord l'histoire d'Abel, poilu de la Grande Guerre, blessé au combat en sauvant un inconnu. Il est transféré dans un hôpital de fortune où il va faire la connaissance d'un mystérieux voisin de lit, une gueule cassée qui, incapable de parler, va communiquer avec lui à l'aide d'un petit carnet. Adrien, c'est son nom, est médecin et officier, tandis qu'Abel, simple soldat, vient de la Drôme paysanne. Mais là, pour passer les journées, ils vont se raconter l'un à l'autre et tisser un lien si puissant que lorsqu'ils seront séparés, il faudra à tout prix se retrouver. pourquoi Valérie Patureau a-t-elle voulu redonner vie à des combattants de la Grande Guerre? C'est la question que je lui ai posée.
4: Peut-être parce que je suis la dernière génération à les avoir croisés. Je m'en souviens très bien, je devais avoir 7-8 ans et le frère de ma grand-mère me terrorisait parce que quand on allait chez lui, il retirait son œil de verre et donc il avait eu un terrible, voilà, sur un obus pendant la guerre de 14. Moi j'ai un intérêt très fort pour l'histoire. Pour cette période particulière de l'histoire aussi, parce qu'elle représente vraiment, je trouve, au même titre que la Révolution française, elle représente le socle de notre société moderne. Et je suis pas historienne, donc j'ai pas du tout voulu écrire un livre sur la guerre. J'ai voulu écrire un livre sur l'amitié et surtout poursuivre ma quête que j'avais déjà dans Nézida de cette interrogation sur le déterminisme social qui fait que nous rencontrons tous, sans que ce soit vraiment conscient, des gens qui partageons à peu près les mêmes choses, les mêmes, voilà. Et il y a pas 36 circonstances, il y a l'hôpital qui parfois vous amène à partager une chambre d'hôpital avec quelqu'un qui n'a pas du tout la même vie que vous, ni en âge, ni en lieu, ni rien. Et puis la guerre. Et c'était vraiment ça mon sujet. Et là, j'ai eu envie de m'intéresser, de m'interroger sur la sensibilité des hommes qui, en fait, n'est pas si lointaine de la nôtre.
3: Et puis, contrairement à la cuisinière des Kennedy, on est dans un roman du temps long.
4: C'est vrai que dans la cuisinière, je suivais sa vie. Et Dieu sait que sa vie est assez trépidante et qu'elle nous emmenait d'épisode en épisode. Là, c'est un temps long. C'est un livre à la fois de terre, je dirais, parce que la terre est présente tout le temps. La terre qui vous engloutit, la terre qui... Enfin, c'est vraiment un livre de terre et un livre sur le temps. Parce qu'il n'y a que dans ce temps long qu'on arrive aussi à se connaître, à se livrer, à apprendre les uns des autres. La grosse différence aussi avec mes deux premiers romans, c'est que c'était des histoires qui parlaient de personnages qui avaient existé. Là, ils sortent tous les deux de mon imagination. Ils sont nourris de tout mon imaginaire qui a été bercé par tous ces livres formidables sur cette période. Et beaucoup de choses de ma propre vie, sans s'en rendre compte, les deux grand-mères présentes dans ce livre, bah, ce sont les miennes. Mais je ne sais pas si je l'ai vraiment décidé. Je crois que c'est vraiment arrivé au fil de l'eau.
3: Et de cette écriture puissante de Valérie Patureau qui, en quelques mots, fait naître des images fortes, des émotions qui vous envahissent, c'est vraiment une magnifique écrivaine que je vous conseille de découvrir avec L'Enseveli qui est paru aux Escales.
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5: Tous les jeudis, vous partagez avec nous un lieu de Provence. Et ce matin, vous allez nous faire découvrir une source.
6: Eh ben non.
5: Ah bon?
6: Non.
5: Mais qu'est-ce que vous m'avez écrit alors?
6: Ben, c'est faux ce que... Non, mais sur le coup, je voulais, puis après, je me suis dit, non, une source, ça se dit pas.
5: Vous faites un peu comme vous voulez.
6: Exactement. Non, ça se dit pas une source. Alors, c'est pas moi qui le dis, c'est l'île des Bellons dans le château de ma mère. Voilà. Mais je vais quand même vous parler de source à travers.
5: C'est gentil, merci.
6: Manon. Oui. Hier, vous vous rappelez, je vous ai parlé de l'expression patin couffin.
5: Oui.
6: Qu'on emploie dans le sens de etc. Et j'ai mentionné l'expression et le con de Manon. Et pour n'offenser personne, j'ai dit, ne le prenez pas pour vous les Manon, c'est juste une expression. Et j'ai ajouté, on vous aime d'amour. OK. Problème, c'est qu'à peine ma chronique finie, ma chérie m'a demandé, c'est qui cette Manon que tu aimes d'amour? Alors, c'est vrai. Alors, je lui ai dit, mais personne, c'est une expression. Et elle me dit, mais pourquoi tu me dis que tu l'aimes d'amour? J'ai dit, mais non, mais t'as pas la ref, c'est Pagnol, c'est Manon des Sources, c'est Hugolin, hein. Vous savez, Manon, je t'aime d'amour. Vous le faites,
5: Manon, je t'aime d'amour.
6: Je t'aime, Manon.
5: Je t'aime, Manon.
6: Voilà, on est d'accord, là. Mais désolé, on va quitter la poésie bucolique et romantique de Manon des Sources et les collines pour que je vous explique cette expression, le conte de Manon. Alors, pour tout vous dire, on ne sait pas trop d'où elle vient. Elle ne semble pas typiquement provençale. En tout cas, on la connaît dans le sud-ouest, jusqu'à chez Francis Cabrel. Même si elle est très attachée à la Provence, notamment à travers l'œuvre de Pagnol, bien sûr. Comme je vous l'ai dit, on l'emploie pour exprimer, là aussi, une suite que l'on n'énumérera pas, comme vous direz, etc. Exemple, dans un roman de Jean-Paul Delfino, et tout le con de Manon et tout le tremblement. Ou encore, chez Maurice Gouirand, il regrettait la prospérité de Marseille, mais aussi le respect de la religion, de la morale, de la discipline, du patin couffin et du con de Manon. Oui, le con de Manon, c'est l'équivalent de patin couffin et tutti quanti. Autre subtilité décrite par Rivonora dans son dictionnaire des parlers régionaux, l'expression serait utilisée pour couper court aux exigences de son interlocuteur. Exemple, et le con de Manon, non, pendant que tu es leur dire, allez, c'est bon, hein, arrête-toi, tu m'as gonflé. Dans la lignée des fatueux de, fan de chichoulo, fan de pute, ou même, autre expression avec d'autres prénoms, je suis désolé, la putain d'Adèle ou la putain de la Caroline, on va avoir des problèmes.
5: Je pense, oui.
6: Cette interjection est aussi utilisée pour marquer la surprise. En voici un exemple sous la plume de Maurice Gouiran, cette fois dans le théorème de Langambi. Le Conte de Manon, mais c'est mon riri. Et on la trouve aussi chez Gilles Del Papas, sous la variante La Conte de Manon. Selon Robert Bouvier, dans Le Parler Marseillais, l'expression exprime aussi le dépit ou l'irritation, hein, et il donnait cet exemple. Le Conte de Manon, ça a encore foiré. On trouve aussi des variantes avec le Conte de Madon. Et on vous aime aussi d'amour, les Madons. Non, je vais rien dire, parce que je vais avoir des problèmes avec Magaté. Magaté, c'est toi que j'aime d'amour. En tout cas, tous les auteurs s'accordent à dire que Manon est sûrement là juste pour la rime, sans aucun lien avec une quelconque Manon qui aurait existé.
5: Mais bien sûr.
6: Et je vous le confirme parce que j'ai vérifié toutes mes sources.
5: Parfait. Un petit bonjour à votre gâté qui nous écoute ce matin.
7: Il avait Manon des sources.
5: Oui, non, mais c'est pardon.
7: Il avait Manon des sources.
6: Non, j'ai vérifié mes sources. Maintenant, je ne sais pas s'il l'a vérifié.
5: Oui, non, mais bien sûr. Bien sûr. Mais vous me prenez.
6: On vérifie. On vérifie.
5: C'est possible, ça.
6: C'est comme ça.
5: Non, mais si vous voulez, je vous laisse.
6: Mais non, thème d'amour, Eric.
5: Bon, donc un petit bonjour à votre gâté. Oui. Je le confirme. Mais Eric est sage comme une image.
6: Mais exactement.
5: Enfin, chérie, je t'aime.
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8: Bonjour, je m'appelle Laureline, je suis artiste de cabaret et je suis chanteuse sur l'établissement de Périgueux.
9: Laureline, on peut vous retrouver sur la scène du Voulez-vous à Marsac-sur-l'Isle dans le rôle d'Opaline. J'ai pas vu tout le spectacle, mais il me semble que c'est quand même le personnage principal. Qu'est-ce qui lui arrive à cette fonctionnaire?
8: Alors, ce qui lui arrive, c'est qu'elle devient une star de la chanson. Une star du musical. Et donc elle a toute une transformation physique, vocale et surtout une transformation de vie. Et voilà, donc ça devient une superstar et qui oublie peut-être un petit peu sa vie personnelle d'avant.
9: Est-ce qu'il y a des échos à votre propre vie?
8: Non, pas vraiment. Et c'est pour ça que j'adore jouer ce rôle. Parce qu'en fait, Opaline est une personne très introvertie. Et ce qui n'est pas du tout mon cas. Et je trouve ça plus amusant et plus confortable d'aller jouer sur un rôle qui ne ressemble pas à ce qu'on est dans la vraie vie.
9: Ça fait une dizaine d'années, Laureline, que vous êtes ouais. professionnelle dans le spectacle. Est-ce que vous vous souvenez de la première fois où vous êtes montée sur scène?
8: Je sais que la première fois que je suis montée sur scène, c'était quand j'avais 2 mois. Ça, je me rappelle pas.
9: 2 mois?
8: Oui. Mes parents faisaient des colonies et faisaient des spectacles à la fin des séjours avec les enfants. Et l'année où je suis née, donc en 92, c'était le spectacle sur le magicien des couleurs. Et donc, j'étais le bébé violet qui était né de la naissance du bleu et du rouge. Et alors moi, je n'ai aucun souvenir de ce qui s'est passé, mais ma mère me dit qu'elle a vu dans mes yeux que j'étais hyper attirée par les lumières, par ce qui se passait là, quoi. Avant d'être professeure de danse, j'étais moi-même élève dans des écoles où je faisais des galas.
9: Quel retour vous avez du public périgourdin depuis le lancement de Star du Musical?
8: Ils sont vachement contents, hein. On a un public principalement senior. Moi, c'est mon public préféré parce qu'en fait, ils sont toujours émerveillés. Et puis, ils ont toutes les références parce que moi, j'ai des codes assez rétro, des goûts assez rétro. Et du coup, j'adore parler avec eux à la fin du spectacle parce qu'ils sont toujours super enchantés de ce qu'ils ont vu, de ce qu'ils ont entendu. Et c'est hyper agréable.
9: Pour vous, c'est qui l'artiste suprême, celui ou celle qui vous a donné envie de faire ce métier?
8: Charles Aznavour.
9: Ok, d'accord, pas d'hésitation. À votre plus beau souvenir de scène?
8: J'ai envie de vous répondre que moi, mes plus beaux souvenirs de scène, c'est plutôt avec les élèves avec qui je donne des cours. Je trouve que dans l'amateurisme, il y a un truc qui est encore plus beau que dans le professionnel, c'est qu'à la fin, on arrive à faire quelque chose alors que c'est pas notre métier. Mon plus beau souvenir de scène professionnel, je pense que c'est ma première ici en tant que chanteuse. Parce que comme je disais, moi j'étais danseuse professionnelle, j'étais dans une production et une école qui formait des artistes à être pluridisciplinaires. Donc j'ai appris à chanter. Je voulais chanter. Et c'est le voulez-vous qui m'a donné ma chance et l'opportunité de le faire. On est une équipe très soudée et on n'est pas les uns au-dessus des autres, on est les uns à côté des autres.
9: Merci.
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10: À Dun-le-Palestel, vous êtes peut-être déjà passé par la Palette, un lieu social et culturel où on peut tout aussi bien avoir une aide administrative pour faire des papiers que découvrir un atelier cuisine. Mais c'était quoi ici avant?
11: Laurence, je suis à l'atelier pâtisserie que Béatrice anime, très sympathique. Pour l'instant, je suis en train de faire mon coulis de framboise. Ici, c'est un cabinet dentaire. C'était le docteur Souverain qui a exercé ici pendant des années et des années. Et moi, j'étais une de ses patientes. J'étais gamine, hein, je me souviens. Et je venais ici, j'avais un appareil dentaire.
10: C'était ici, dans cette salle qui est en bas?
11: Alors non, c'était à l'étage.
12: Béatrice Guimino.
10: La chef pâtissière. La Palette.
12: C'est un lieu social où on peut demander n'importe quoi. Le moindre papier, quand on a des problèmes, ils sont toujours là. Et au niveau animation, et tout.
13: Anna.
7: Ouais. Ici, on se rencontre, on se retrouve entre nous. Des fois, on s'est perdu de vue plus longtemps. Et on se retrouve autour d'une expo ou simplement autour d'un papier qu'on a besoin de faire imprimer. Donc du coup, ouais, c'est un espace aussi de rencontre. C'est ouvert à tout le monde.
10: Hélène.
13: J'ai habité dans le Palestel depuis 18 ans. Je suis une artiste ici. Je connais le palette bien. Et aussi, j'ai un petit souvenir d'une maison, une part de la palette avant. Avant, c'est deux bâtiments séparés. Et une, c'est le dentiste et une, c'est une petite maison. Je connais les deux propriétaires. Une, c'est un couple, s'appelle Les et Jill Davis. C'est une coupe anglaise. Et avant ça, c'est une dame, elle est française, c'est Madame Disbourret, Madeleine, gentille dame. Quand j'étais arrivée en France, elle est super gentille avec moi. Elle avait son maison dans l'après-midi, elle offert le biscuit, le boisson dans son cuisine. C'est une petite cuisine. C'est toujours existe le carrelage.
10: Ah oui, c'est vrai, il y a un magnifique carrelage dans la salle à côté de l'ancien cabinet de dentiste.
13: Oui, et ça, c'est la cuisine de Madeleine. Les deux familles, c'est vraiment adorable. Même bonnes énergies de son caractère qui toujours existe, je trouve, dans le bâtiment de la palette. C'est comme une deuxième maison pour moi. Aussi.
10: Dentiste, maison, puis lieu socio-culturel, les bonnes ondes ont traversé le temps à la palette.
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15: Il a pour le coup des histoires qui nous restent bien dans la tête, c'est Arnaud Fromage qui est avec nous. Bonjour Arnaud.
16: Bonjour, bonjour à tous.
15: Arnaud, ça faisait longtemps que vous ne nous aviez pas déterré une vieille loi de l'époque révolutionnaire.
16: Oui, mais cette fois j'en ai trouvé une qui sert vraiment à quelque chose. Je dirais même que c'est une loi qui a tout changé. Il s'agit de celle qui, en 1799, a instauré en France le système métrique. Ou plutôt, le système MKPS pour mètre kilogramme poids seconde. Trois unités de base pour les unir toutes et en finir enfin avec les toises, les perches, les pouces, les lieux, les livres et les boisseaux. Il faut dire que chaque région et parfois même chaque ville possédait sa propre unité de mesure. À Besançon, c'était l'Aune, par exemple, qui mesurait un peu plus de 81 cm. Alors pour éviter les embrouilles, une tige en métal, une aune étalon, avait été scellée dans la pierre au XVIe siècle à l'extrémité gauche de la façade de l'hôtel de ville. Et elle y est toujours, d'ailleurs, elle est toujours en place. Mais voilà, à la demande des commerçants de l'époque, un système identique était nécessaire et ce fut donc le système métrique.
15: Le système métrique qui a depuis été adopté par presque tous les pays du monde, on peut le dire.
16: Oui, en gros, il n'y a que les États-Unis, le Liberia et la Birmanie qui refusent toujours le système métrique. Et c'est vrai que le Royaume-Uni l'utilise en traînant des pieds. Le système métrique qui a évolué d'ailleurs depuis, il a intégré le système SI, le système international qui rassemble toutes les unités de mesure de base desquelles on peut calculer toutes les autres. Et elles ne sont que 7, le kilogramme, la seconde et le mètre donc auxquels s'ajoutent le Kelvin pour la température, l'ampère pour l'intensité électrique, la mol pour la quantité de matière et le candela pour l'intensité lumineuse.
15: Et avec ça on peut tout calculer ?
16: En grande partie, oui, les autres unités se déduisent de ces sept-là, mais il y a malgré tout un monde qui résiste encore et toujours au système métrique et je dirais même à la logique humaine, celui des pointures de chaussures. Personne n'y comprend rien, alors j'ai mené des petites recherches. Tout part du point de Paris, inspiré du quart de pouce britannique. La pointure d'une chaussure est calculée en divisant la longueur de l'intérieur de la chaussure en centimètres par le point de Paris. En gros, une pointure 40, ça fait environ un pied de 26 cm de long. Pour les Italiens, c'est le même calcul, mais avec une pointure en moins. Les Américains commencent à compter à partir de la taille 1, qui correspond à notre 31. Les Anglais, c'est pareil, mais eux, ils commencent à 0. Les seuls qui ont un système à peu près compréhensible, ce sont les Japonais. En gros, un pied de 26 cm correspond à la taille 26, et ensuite on décale, mais toujours en fonction du fameux point de Paris. En résumé, il serait peut-être temps de mettre un bon coup de botte là-dedans, parce que, rayon chaussure, moi, je ne sais plus sur quel pied danser.
15: Ah, c'est le cas de le dire, oui. C'est vrai qu'on a un petit peu perdu avec tout ça. Merci beaucoup, notre cher Arnaud Fromage, avec ses nécessaires minutes comptoises. Et puis à très bientôt.
16: À demain.
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